0: Sonia Kada et Baiser Doré, un coup de cœur, ici Drôme Ardèche.
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2: Ah, le matin, on fait la toilette et faut pour nous prendre pour des gobettes.
3: Bérichon dans le texte.
2: La gobette, c'est la truie ou la métreux, qu'elle est de ses petits gouris. Ah, par chez nous, c'est pas comme chez les Bertans, j'en pas de gros élevages de cochons. Dans le temps, dans les fermes, on engraissait un verra, en des truches et puis les yeux grasses. Puis, on y faisait sa fête. C'était la Saint-Cochon. Tout le monde venait aider la famille, les voisins, pour éplucher les oignons, faire le boudin puis les saucisses, saler la viande, et puis casser la croûte. On buvait une goutte, puis bien souvent une deuxième. Celle-là, on l'appelle le rince-cochon. Même si on l'élève pour le manger, ça l'empêche pas de l'avoir de la tendresse pour le cochon. Écoutez donc ce qu'en dit Jules Gilbert.
3: En Bérichon dans le texte.
2: Ah, oh, je l'avais acheté sur le champ de foire, le 1er de septembre à Saint-Martin. Oh, il était vif, c'est à pas croire. Deux grandes oreilles, le museau mutin. Le soir, un coup formé dans les tables, il a ben dû trouver le temps long. Il a regretté ses bains manchables, tous ses petits frères, les autres laitons. Oh, doucement, il s'est fait à son auge, ou qu'il avait dû boire à gogo, à la paille fraîche qui fait sa bauge, ou qui ronflait comme un sous l'eau. Oh, pour le pousser, je peine à un gère. Toute la journée, il dévorait. Puis un soir, j'ai dit à ma vieille, c'est temps, faut qu'on tue notre bestiaux. Eh ben, ça nous a fait quelque chose, à la Mélipi à Moué. Ça l'a pas empêché de faire la fête. Ce chagrin-là, c'est vite passé. J'en fais des pâtés en clatette, des grands boudins que j'en épicé. J'en ai mangé de la couchouna et que j'en arrosé en du vin gris. Des andouillettes et des tripoilles, des saucisses et du boudin frit. Le soir, j'étais ben tout un peu pompette. Moi, émotionné pour de bon, j'ai ben failli gâter la fête. Comme un vieux, je pleurais mon cochon.
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4: Il y a des coins de chez vous, vous vous y baladeriez il y a 90 ans, vous les reconnaîtriez pas parce que la ville est en perpétuelle évolution. Et puis il faut dire que la Seconde Guerre mondiale, par chez nous, elle a un peu chamboulé certains de nos jolis coins. Eric, le gars que je vais vous présenter, il est à la fois amoureux du passé et du présent.
5: C'est toi ?
4: On a rendez-vous au Parvis, le bistrot de la rue du Maréchal Foch.
5: Ça va, Eric ?
6: Ça va, merci. Et toi ?
5: Il y a de la vie, hein, aujourd'hui.
6: Il y a de la vie, et oui, il fait beau, c'est magnifique, c'est une belle ville.
4: Le Parvis a installé des hôtes téléphériques sur le trottoir.
5: Ah.
4: On s'y installe pour boire un coup.
5: C'est bien, là. Ça devrait être pas mal.
4: On va pas y rester bien longtemps.
5: Bah, on va peut-être faire un petit tour à un moment, tu montres un coin ou deux, non ?
6: Ouais, c'est ça, ouais.
4: Ah, voilà le serveur.
5: Qu'est-ce que tu veux, toi ?
6: Un diabolomante, s'il vous plaît.
4: Et toi ?
5: Qu'est-ce que vous avez avec des bulles ?
6: Du champagne.
4: Ce sera une limonade, s'il vous plaît.
5: Légère, voilà.
4: Son truc à Eric, c'est l'histoire.
6: Ça m'a toujours un peu passionné. Alors, je me suis d'abord intéressé à ma généalogie, qui m'a ouvert l'esprit sur l'histoire en général et sur l'histoire locale, pour le coup, parce qu'on recherche un peu ses origines et donc sa propre histoire. Et je suis tombé sur une photo de Louviers ancienne. Je me suis dit, mince, ce serait pas mal de faire un parallèle entre la nouvelle et l'ancienne.
4: Ah bah, v'là nos verres.
5: Merci, Mathieu.
6: Merci à vous.
4: Voilà ce qu'il fait, Eric. Il trouve de vieilles photos de Louviers, il les refait avec le point de vue d'aujourd'hui. Puis il les poste et les commente sur Insta et Facebook, ce qui lui permet
6: de se rattacher à l'histoire, se dire que mince, il y avait ça là il n'y a pas longtemps, et le fait de me remettre dans les mêmes conditions, dans le même plan de vue, ça me donne un peu cette impression de toucher du doigt ce qui a été créé, ce qui a été fait, et ce qui malheureusement est beaucoup détruit ou ce qui a changé, forcément.
4: Mathieu vient nous rendre la monnaie.
5: Merci Mathieu.
4: Donc Eric refait aujourd'hui des photos prises hier.
6: Voilà, s'il faut, je ramène un escabeau parce que une photo a été prise, par exemple, le premier étage d'un bâtiment qui n'existe plus, et ben je reviens avec mon escabeau parce que j'aime bien vraiment me remettre exactement dans les mêmes conditions. C'est mon petit kiff à moi, hein, bien sûr, mais pour le coup, j'ai commencé à le partager, et puis fil en aiguille, je crois que ça a plu aux gens.
5: Tu ne te contentes pas d'exposer des photos comme ça, tu expliques, tu racontes des histoires autour de ça.
6: Alors effectivement, j'explique et je raconte des histoires, mais je ne suis pas historien, je le dis, hein, je prends ce qui a déjà été fait par des historiens, et je source en fait mes données comme ça.
4: Allez. Allons faire un petit tour.
6: Donc là, on arrive dans une rue, la rue du Matré, qui est une rue très très très connue et très ancienne de Louviers, au carrefour en fait de la rue du Marché aux Œufs et la rue du Matré. Et à cet endroit-là, il y avait un vieux manoir qui datait datait du XVIe siècle environ.
5: Il y avait un manoir ici.
6: Un manoir, oui. Ça a été édifié par les archevêques de Rouen, si je ne dis pas de bêtises.
5: À la place du restaurant japonais.
6: C'est ça, c'est empiété sur le restaurant et un peu sur la rue.
5: Alors là, quand tu fais la photo avant, après, il faut avoir de l'imagination pour arriver à faire connecter les deux photos. Quoi. Tu l'as faite cette photo là ?
6: Oui, oui, je l'ai faite.
5: Changement de décor.
6: On est cette fois sur la place du Parvis, là où on était tout à l'heure, avec un autre restaurant qui était très connu aussi, l'hôtel du Mouton d'Argent, dans lequel Victor Hugo est venu passer une nuit.
5: Nous voilà sur la place du marché. C'était couvert ici là.
6: Exactement, il y avait une halle en fait, mais qui était deux fois plus petite que celle qui est actuellement. Là aussi, c'était un très très bel endroit, très apprécié de tous les commerçants, puisqu'ils avaient l'obligation de venir faire leur étal chaque samedi matin.
5: Pour voir les photos d'Eric, vous tapez Louvier avant après sur Insta ou Facebook.
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7: Avec la toute nouvelle voie de la salle Climb Up au Mans, imaginez être en fauteuil roulant, mais pouvoir grimper à 10 mètres de haut. C'est l'objectif de cette voie en phase de test pour toute la semaine, avec un système qui défend l'escalade pour tous. C'est appelé le footing vertical. C'est développé par MBS Industries, l'entreprise de Bassa et Michael Mawem, deux frères champions de la discipline. Bassa est donc venu dans la salle Climb Up au Mans présenter son dispositif, et je l'ai testé pour vous. Direction donc l'avenue du Panorama au Mans, dans la salle. Un groupe de personnes en fauteuil roulant sont donc devant la voie et attendent de pouvoir y grimper. Une prouesse rendue possible par Bassa qui présente son projet, certifié il y a tout juste quelques jours et fruit de nombreuses années de recherche. Rodolphe, encadrant d'escalade depuis 15 ans et membre lui aussi de MBS, se charge des démonstrations. Alors comment ça se présente ? En fait, c'est assez moderne puisque vous avez un boîtier tout en haut et un petit boîtier tout en bas. Tous les deux accrochés au mur et connectés en Wi-Fi, on s'approche de la voie. Et là, deux possibilités. Si vous êtes par exemple en fauteuil et que vous ne pouvez pas bouger vos jambes, on vous place un harnais dorsal. Si vous pouvez bouger vos jambes, on vous équipe d'un baudrier classique. Dans les deux cas, on vous accroche ensuite au système d'enrouleur à moteur. La grosse corde vous soulève d'abord légèrement de manière à pouvoir calculer votre poids pour adapter ensuite l'assistance.
8: En fait, c'est exactement comme un vélo électrique. On peut vraiment dire que c'est le vélo électrique de l'escalade. Hein. C'est-à-dire que si vous ne mettez pas d'action musculaire, la machine ne va pas vous aider. Elle ne vous aidera que si vous mettez une action musculaire. Donc, on a bien les muscles qui fonctionnent, la motricité qui fonctionne. On parle bien d'assistance et on n'est pas treuillé. C'est vraiment la grosse différence qu'il faut noter, et c'est très important de la faire.
7: Et Rodolphe, que vous entendez, peut ensuite contrôler la descente ou la montée directement sur le logiciel de son téléphone. Alors chacun leur tour, des membres d'associations du handicap viennent tester le dispositif. C'est le cas de Louis, 31 ans, atteint d'infirmité motrice cérébrale qui lui rend l'usage difficile de ses muscles et donc de ses jambes. Il redécouvre la discipline qu'il a pratiquée une seule fois dans sa vie.
9: J'ai vraiment senti les sensations comme si, comme normalement en fait, enfin quasiment comme normalement, parce que je suis quand même tracté par le mécanisme.
7: Et à chaque fois, c'est la même chose, des sourires, la sensation d'une liberté retrouvée et la possibilité de prendre de la hauteur bien loin du fauteuil de tous les jours. C'est hyper impressionnant. Je l'ai testé moi aussi en exclusivité mondiale et évidemment, je suis le seul sur qui ça n'a pas marché tout de suite.
8: Pas de chance, faut que ça tombe avec toi. Alors, est-ce que tu peux monter un peu ?
9: Ouais.
8: Vas-y, monte
9: okay.
8: Un petit peu.
9: Allez.
8: Et laisse-toi redescendre.
7: Ouais, les sensations sont quand même impressionnantes. J'ai réussi hein, finalement à pouvoir le faire. On a l'impression en fait d'une escalade sans risque, en douceur. Parfait d'ailleurs si vous avez peur du vide, hein, par exemple. Alors, toute la semaine, des groupes ont été invités pour le tester, mais si vous voulez, vous aussi essayer individuellement, c'est possible chaque soir à partir de 18h et franchement ça vaut le détour, c'est novateur, inclusif, testé et à 200% approuvé par ICI MEN.
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1: Dans Toujours à la page, je vous emmène dans une forêt extraordinaire. Extraordinaire et inquiétante à la fois. Celle de Chimères tropicales, dernier livre de Corinne Morel-Darleux, paru chez Dalva. Femme politique repentie, écologiste convaincue, Corinne Morel-Darleux a d'abord écrit des essais pour transmettre ses convictions, mais depuis quelques années, c'est aussi à travers le roman que cette drômoise a choisi d'exprimer sa fascination pour la nature. Et c'est en Inde du Sud, lors d'une résidence d'écriture, que l'autrice a imaginé cette histoire, l'histoire d'Ariane, infirmière en psychiatrie qui n'a jamais quitté ses montagnes, mais rêve de jungle. Alors le jour où un double accident d'avion improbable se produit dans une forêt tropicale éloignée, Ariane trouve l'occasion de rejoindre cet univers fantasmé. Un univers de moiteur, de crocs, de mystère, de magie, où elle croisera un homme jaguar, des chamans, des morts inaccomplis et l'inquiétant Cadillac qui la poursuit comme une ombre. Vous l'aurez compris, la place de l'imaginaire dans le livre de Corinne Morel-Darleux est centrale. Alors je lui ai demandé quelle était pour elle la place de l'imaginaire, son importance dans la vie.
2: Ouais, j'ai l'impression que c'est un sujet d'une actualité brûlante, cette question de la place de l'imaginaire. D'abord parce que j'ai l'impression qu'on est nombreuses et nombreux à avoir de plus en plus besoin de se réfugier dans l'imaginaire pour de temps en temps échapper au réel qui semble de plus en plus dystopique et difficile à affronter. Et ensuite parce que l'imaginaire, c'est aussi ce qui nous permet éventuellement d'imaginer autre chose. Comment le monde pourrait être de manière différente, de cultiver une forme d'empathie aussi, de pouvoir se mettre à la place de l'autre, d'envisager qu'il puisse y avoir des réalités multiples et pas une seule manière d'aborder la vie, d'aborder les événements, les faits. Toute ma question, moi, c'est de savoir comment on nourrit nos imaginaires, qu'est-ce que ça nous permet de produire qui n'est pas encore là, qu'est-ce que ça peut faire advenir dans nos vies.
1: Alors dans ce que vous nous racontez, il y a de l'extraordinaire, il y a du magique, il y a cette jungle qui est presque hantée.
2: Oui, cette forêt tropicale, elle est à l'image de la symbolique de la forêt qui est à la fois dans l'imaginaire collectif, un endroit, un milieu qui attire et en même temps qui a souvent provoqué aussi la peur, la crainte, parce que c'est un lieu mystérieux, étrange, sombre. Parce que finalement, je trouve que c'est beaucoup à l'image de notre époque, de nos vies, d'apprendre à cheminer sur cette ligne de crête entre émerveillement et inquiétude. Et donc, c'est finalement assez logique que ça se soit retrouvé dans mon écriture et dans l'histoire de Chimères tropicales.
1: Chimères tropicales, c'est un objet littéraire étrange, un roman organique qui nous enlace, nous emporte, sans laisser voir ce qui relève de la réalité ou de l'illusion. C'est sûrement pour cela qu'il est présélectionné pour le prix Ouest France Étonnant Voyageur, verdict attendu le 24 mai 2026. En attendant, à vous de vous plonger dans ces Chimères tropicales parues chez Dalva.
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3: Gérard, c'est quoi votre métier ?
4: Moi, mon métier, c'est conducteur de tram et conducteur de bus. Je fais les deux, je conduis les deux et c'est un vrai plaisir de conduire les deux.
3: Ouais.
4: Mais le tram, c'est vrai que j'ai ma préférence pour le tram. Quoi.
3: Alors là, je suis assis à votre place ?
4: Oui, vous avez de la chance parce que c'est faut être privilégié parce que c'est une zone où normalement il n'y a que moi qui ai le droit d'accès là-dedans.
3: Vous me dites ce qu'il y a autour de nous là ?
4: Plein de boutons, des gongs, c'est pour annoncer aux gens qu'on arrive ou qu'on repart pour attirer leur attention.
3: Oulala, ça il faut pas. On l'entend souvent,
4: ça. Non, ça on évite. Ça c'est oula, ça c'est quand il y a un danger qui s'approche pour éviter justement pour faire partir les gens qui sont pas très attentifs.
3: Et vous avez toujours fait ça, conducteur de bus et de tram?
4: Ah non, je livrais du carburant pour une société sur Toulouse. Et ça, c'était beaucoup la région. Et le tram, ça a permis de découvrir Toulouse et les gens, les Toulousains. Et du coup, je me régale, je m'éclate.
3: Et oui, alors surtout que quand vous étiez petit, que faisait votre grand-père avec vous ?
4: Oh, mon grand-père était sur Toulouse, il m'a adoré quand je venais. Il m'a mené voir les chauffeurs de bus, on montait dans un bus, il me faisait traverser Toulouse. On allait jusqu'à Matabiau, on parcourait la ville. Et mon grand-père me disait, peut-être un jour, tu seras chauffeur de bus. Et je pense que c'est resté un peu tout ça, ouais.
3: Gérard, on sent bien que vous avez un cœur gros comme ça. Parlez-moi de la relation que vous avez avec les passagers.
4: Ils nous connaissent, ils viennent frapper contre la vitre,
3: ah ouais,
4: ils viennent nous voir et ils tapent.
3: Ah ouais.
4: Ils nous font un petit coucou, on fait partie de leur vie, on les accompagne.
3: Il y a un endroit devant lequel vous passez qui vous marque plus que notre, c'est Purpan. Dites-nous pourquoi.
4: Il y a l'hôpital des enfants, là, juste à côté. Il y a beaucoup de malades qui sortent, qui prennent l'air avec les beaux jours. Là, ils vont arriver les beaux jours. Ils sont sur les pelouses et ils sont fascinés par le tram. Donc, quand j'arrive, et j'abuse un peu plus du gong, du fameux gong, et ça les attire. Ils sont contents, ils font de grands signes. Alors, après, je fais très attention parce qu'ils viendraient vers moi, mais du coup, il faut éviter qu'ils galopent tous vers moi. Mais c'est un petit moment magique qui les sort un peu de leur quotidien difficile, quoi.
3: Alors, vous faites quelle ligne ?
4: C'est la ligne de tram qui va jusqu'au palais de justice. Et aussi, moi, je suis sur une ligne de bus. Je suis un chauffeur mixte. Donc, je peux faire les deux à la fois. Je peux faire du bus et du tram. Et la ligne de bus, c'est la ligne 70 qui passe dans Blagnac, dans tous les arrêts de Blagnac, Marly, tout ça.
3: Merci, Gérard.
4: Avec plaisir, c'est une joie.
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5: Et ça marche très bien de scroller sur les réseaux sociaux. Oh, regarde comme il est mignon. Bon, d'accord, ça c'est mon problème. Mais ça a du bon parfois parce que j'ai découvert un compte Instagram qui va vous être utile et qui marche très bien, c'est Sortir à Laval.
6: Aujourd'hui, déjà, je suis suivie par plus de 7300 personnes, donc en un an et demi, honnêtement, je m'y attendais pas du tout.
5: Vous l'avez compris, c'est la créatrice du compte Instagram, Elena Viera-Granger.
6: Et l'idée, donc, c'est de mettre en avant des commerçants, des créateurs, des événements, des activités.
5: Via des vidéos et des posts événements comme celui-ci, par exemple.
6: J'ai une super nouvelle pour toi. Une nouvelle adresse gourmande vient d'ouvrir ses portes. Un nouveau lieu qui va te faire voyager avec sa déco sur le thème de l'univers, mais aussi son offre.
5: Ça marche tellement bien que
6: j'ai pas mal de demandes aussi de créateurs, de personnes qui aimeraient être mises en avant, donc de plus en plus chaque mois.
5: Moi, par exemple, j'aimerais bien me lancer dans les chansons pour enfants. Ce rêve bleu. Non ? Bon, d'accord. Et sinon, pourquoi avoir lancé Sortir à Laval ?
6: Je suis une amoureuse de Laval et de la Mayenne. Et en fait, je voulais montrer qu'à Laval et en Mayenne, on ne s'ennuie pas. Bah, il faut venir à Laval, qu'on connaisse ou non. Et même que les Lavallois et Mayennais ont plein de choses à faire près de chez eux.
5: Et ça marche bien parce qu'Elena, elle est dans la com. Donc, elle connaît bien les stratégies qui fonctionnent. Déjà, de centraliser les infos, mais d'une manière précise.
6: Et surtout sur les réseaux sociaux qui se consomment rapidement. On le voit aujourd'hui, bah, la société consomme de plus en plus de contenu sur les réseaux sociaux, qui doit en plus de plus en plus court pour capter l'attention, etc. En même temps qu'on consomme de ses contenus, de ses amis sur Instagram, et bien en même temps, on peut s'informer sur Laval. En tout cas, sur Instagram, ça manquait.
5: La plus-value, c'est le côté intergénérationnel.
6: J'essaie vraiment de toucher tout le monde, que ce soit des familles, des jeunes, des personnes plus âgées. Donc vraiment, bah, par exemple, dans les programmes du week-end que je fais toutes les semaines, donc c'est un poste qui recense toutes les activités du week-end, et bien j'essaie vraiment de mettre autant de la culture, enfin du théâtre, de la musique, des sorties en famille, des choses un peu plus de niche, mais que vraiment tout le monde puisse s'y retrouver.
5: La couleur rose.
6: De base, je suis repartie du logo de la ville, en fait, qui est un peu rose-violet. Du coup, pour avoir une cohérence sur le compte, en effet, que ce soit aussi beau visuellement quand on va sur le compte et qu'on retrouve aussi facilement, parce que sur chaque poste, du coup, il y a le titre, toujours avec de l'écrit pour donner les informations.
5: Et aujourd'hui, Elena, elle fourmille d'idées. Son compte Instagram est un début pour d'autres projets. Elle aimerait, par exemple, organiser des événements, toujours dans le but de mettre en valeur le savoir-faire mayennais. Alors, vous l'avez compris, le compte Insta sort Sortir à Laval, ça marche.
7: Avoir une belle voix, c'est un vrai sujet.
5: Oh pardon, ça c'est encore mon téléphone, je suis désolée. Promis, je le range. Dans une seconde.
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8: Vous écoutez Un homme seul, le nouveau titre de Lancelot.
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1: Je suis sûr que vous êtes déjà passé devant le château du Barou, sauf que le château du Barou, sans un homme, il serait aujourd'hui inexistant, détruit, entièrement détruit. C'est André Vaison de Pradennes qui l'a sauvé. Il arrive en Vaucluse au début du 20e. Très vite, il s'enracine, il devient conseiller municipal, conseiller départemental, puis maire de Murs pendant près de 4 mandats. André Vaison de Pradennes, c'est un homme public, engagé, décoré de la Croix de Guerre 14-18, chevalier de la Légion d'honneur, mais c'est surtout un sauveur de pierre. 3 châteaux vont marquer son existence. D'abord, celui de Murs, dont il devient propriétaire. Ensuite, il y a le château de Javon sur son plateau forestier. Et puis, il y a donc le Barou. L'histoire la plus spectaculaire, quand il prend possession au début du siècle, le château féodal est dans un état catastrophique. Les guerres, les pillages et l'incendie de 1929 ont tout dévasté. Je vous renvoie d'ailleurs à la chronique consacrée sur l'histoire du château du Barou. Et là, donc, André Vaison de Pradennes va se lancer dans une reconstruction titanesque. À l'époque, pas de subvention, pas de mécénat, tout est à ses frais. Et sur 10 ans, il fait travailler 10 maçons pendant 10 ans. On va consolider les murs, refaire les toitures, dégager les salles, restaurer les escaliers. Il va redonner une silhouette, une sorte de colonne vertébrale à ce château qui domine les dentelles. Et c'est ce gros travail, notamment la nouvelle toiture en béton, qui va permettre au château du Barou de survivre lorsqu'il y aura un second incendie en 1944 pendant la Seconde Guerre mondiale. Sans ces travaux-là, le château qu'on visite aujourd'hui n'existerait plus. Et puis il y a aussi cette autre facette moins connue. André Vaison de Pradennes était un passionné de préhistoire. Ses travaux aujourd'hui font encore référence. En fait, il a longuement étudié les ateliers préhistoriques autour de Murs grâce aux paysans qui lui rapportent leurs trouvailles contre quelques pièces. Une grande partie aujourd'hui de sa collection a été donnée au musée d'Orsay et c'est loin d'être fini. Aujourd'hui, une biographie est actuellement en préparation par son petit-fils Jean-Baptiste Vaison en collaboration avec un archéologue. Mais la vie d'André, elle, se termine tragiquement. Il meurt accidentellement à Paris, intoxiqué au monoxyde de carbone dans son appartement avec son épouse et sa fille. Seul son fils survit et c'est ce fils qui va prolonger l'esprit du père en protégeant les propriétés familiales. Et aujourd'hui, donc, c'est son petit-fils Jean-Baptiste avec Fanny qui poursuivent cette histoire au Barou, notamment avec la création du premier whisky du Vaucluse élaboré à l'intérieur même du château.
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2: On part en Vendée ce matin à Bouin, tout près de Beauvoir-sur-Mer et Noirmoutier. Voici François, conteur d'histoire depuis 1987. Il transforme chaque balade en un voyage dans l'imaginaire. Il fait naître des histoires qui touchent petits et grands, mêlant tradition locale et émotion. Une passion présente depuis très longtemps pour François.
3: Ça vient de très loin, ça vient de ma grand-mère qui racontait des histoires à mon papa et de mon papa qui nous racontait des histoires quand on était petit. Notamment une histoire que ma grand-mère lui racontait. Racontait l'histoire de Jean sans peur. C'est l'histoire d'un petit garçon qui part de chez lui et qui rencontre le diable.
2: Oh
3: ouais. C'est la première histoire que j'ai racontée devant un public. Et c'est là que j'ai réalisé que j'avais un don pour le conte.
2: Ça se sent le fait d'avoir ce don pour raconter les histoires, c'est parce que c'est pas donné à tout le monde.
3: Alors pour moi c'est donné à tout le monde, mais c'est une passion et puis c'est un plaisir d'emmener des gens juste avec l'imaginaire, avec très peu de décors et juste avec les mots. Alors moi j'adore les mots, j'attache énormément d'importance aux mots, à leur sens, et quand j'invente une histoire, je choisis mes mots avec beaucoup de rigueur.
2: On est d'accord, c'est votre métier, François.
3: Alors, c'est mon métier. C'est devenu mon métier un peu après. Donc, moi, j'ai eu un parcours où j'ai vécu une vingtaine d'années à la montagne, du côté de Bourg-Saint-Maurice. Et j'étais gardien de refuge. Je racontais des histoires au refuge aux gens, le soir, à la veillée. Et ils remontaient au refuge pour que je leur raconte mes histoires de colporteur d'histoires.
2: Quelle émotion, justement, vous recherchez à travers vos histoires, vous ?
3: Le rire, la joie. Et aussi, un des grands messages, c'est dire qu'on peut toujours se relever. Que dans chaque épreuve de la vie, on peut trouver quelque chose qui va nous faire rebondir.
2: Alors, elle est où la part de vérité là-dedans ?
3: Alors, dans le conte, il y a toujours de la vérité. D'abord, la première vérité, c'est le vocabulaire.
2: Ouais.
3: L'autre vérité, c'est que, effectivement, dans la vie, on peut toujours s'en sortir. S'émerveiller de quelque chose, même quand on pense que tout est fini, qu'il n'y a plus d'espoir. Qu'il y ait plein de vie, même dans un lieu qui est quand même assez rigoureux.
2: Comment la Vendée vous inspire, vous, pour vos histoires?
3: Ah ben, la Vendée, c'est mes origines, c'est ma famille, c'est mes oncles et tantes chez qui je suis allé beaucoup en vacances, c'est les bisous de mes grands-mères. Quand, après 20 ans en Savoie, je suis revenu en Vendée, je suis allé boire un café sur la route, et là, j'ai entendu l'accent. Un accent vendéen qui est très maternel, qui est très affectueux, qui est très affectif.
2: Comment vous imaginez votre avenir, tout simplement, François?
3: 56 ans, j'ai encore une trentaine d'années à travailler.
2: Ouais, vous êtes un jeune homme.
3: Voilà, je pense qu'à 90 ans, ben, j'aurai la barbe encore un peu plus blanche, les cheveux tout blancs, mais je pense que je continuerai à faire des balades comptées au port du Bec, au port des Champs, à la Couplace, etc. Parce que ben, c'est pas un métier facile où on gagne des millions, ça c'est un choix. Et par contre, ben, c'est toujours le bonheur de faire rêver les gens, de les faire rire, énormément rire.
2: François, c'est un personnage attachant et généreux. Avec lui, une simple promenade devient un moment hors du temps.
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4: Chaque week-end, Patrick Citeau explore nos communes du Poitou. Il part aujourd'hui à Saint-Chartres dans la Vienne, ce village situé au cœur de la commune de Moncontour de Poitou, qui abrite un moulin depuis plus de 700 ans.
5: Situé au nord-ouest de Poitiers, à 20 km de Loudun, le village de Saint-Chartres abrite ainsi la bâtisse de ce moulin à eau implanté sur la Dive. Bien que sa construction date d'avant le XIVe siècle, le moulin impose toujours sa puissante silhouette dans le paysage. Entretenu au fil du temps, il a su mettre à profit l'énergie hydraulique de la Dive en s'adaptant aux évolutions techniques et notamment au cours du XIXe siècle. De cette époque, le moulin de Cholet nous a transmis un mode de production d'énergie innovant. Il a en effet la particularité d'être équipé d'une roue de type Sagebien. C'est Alphonse Sagebien qui invente ce type de roue à vannes dans la seconde partie du 19e siècle. Elle fonctionne plus par le poids d'eau que par la vitesse du courant. Ce type de roue est d'autre part parfaitement adapté aux faibles chutes. La roue Sagebien du moulin de Cholet entraîne ainsi une génératrice à aimant permanent. Ce système permet la production d'un courant électrique alternatif de 400 volts, ou quand une invention du 19e siècle s'accorde aux exigences de la transition énergétique à notre époque.
4: Et au début des années 70, Patrick, le village unit son avenir à Moncontour.
5: Le village est ainsi associé à la commune au même titre que ceux de Messey et Ouzilly-Vignoble. Les origines du nom du village réservent quant à elles quelques surprises. La liste des saints ne compte en effet aucune mention du dénommé Chartres. Il faut ainsi probablement y voir une erreur de transcription. Le village était ainsi a priori connu sous le nom de Saint-Cyr pendant toute une période. On trouve trace de cette forme toponymique au XVe siècle. Le lieu est alors dénommé Sanctus Siricus Supra Divam. Peu de temps avant la Révolution, on en trouve trace sous l'appellation Saint-Cyr-sur-Dive. La probable erreur de transcription qui mène à Saint-Chartres intervient à une date indéterminée. Avec ses deux hameaux, Jay et Héron, ainsi que ses trois lieux-dits, Cholet, Plumain et Loret, ce petit bout de territoire de la Vienne continue malgré tout d'afficher son paysage en plein cœur du Loudunais.
4: Merci Patrick Citeau. Tout est à retrouver sur ici.fr, la rubrique Nom de Nom.
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1: Le bâtiment rondouillard au toit de chaume de l'ancien Courtepaille à Cussy-les-Forges a pourtant bien failli disparaître. Ce restaurant grill, dont le néon rouge a éclairé pendant des années l'entrée de ce village de la Vallonnée, a accueilli pendant plusieurs décennies les vacanciers en voiture qui descendaient dans le sud ou rentraient chez eux par l'ancienne Nationale 6.
2: Pas moyen d'avancer. Qu'est-ce qu'ils font devant aussi? Et l'autre Thierry, il n'y a vraiment pas de quoi. Ah, ils sont en panne par-dessus le marché. C'était bien la peine de nous doubler tout à l'heure. Ah, si j'avais su, je serais jamais parti en vacances.
1: Le Courtepaille de Cussy-les-Forges a même une histoire particulière. Construit en 1964, c'était le deuxième établissement de la célèbre chaîne, devenu au fil du temps le plus ancien encore debout en France. Dans une archive de 2020, André Leroy, qui en a été le directeur pendant 30 ans, se souvient d'une salle de resto restée dans son jus.
3: Elle est d'origine avec ses rideaux verts, ses banquettes. Tout est resté dans son jus comme elle a été faite en 64. C'est magnifique avec ses vieilles tables, ses vieilles chaises, ses briques, la cheminée qui n'est pas la même, les banquettes vertes, des lanternes. C'est vraiment joli.
1: Ce décor authentique a même vu défiler des vedettes des années 70 sur la route de leur tournée, comme Michel Thor ou Claude François. Puis le rideau est tombé en 2020. Le restaurant a fermé et le bâtiment est resté 5 ans à l'abandon. La belle histoire, c'est qu'il a été repris il y a un peu plus d'un an par Christopher Bertrand, un ancien serveur de la chaîne.
4: J'ai démarré chez Courtepaille, j'avais 16 ans. Je travaillais à Courtepaille d'Apoigny, donc en faisant des études pour exercer le métier de tailleur de pierre. Donc ouais, rien à voir du tout. Et je suis revenu chez Courtepaille à Cussy-les-Forges. Les choses, parfois, vous savez, vous avez des opportunités dans la vie, il y a des petits clins d'œil, des petites choses.
1: Sous son impulsion, Courtepaille est devenu Courtepatte, un magasin spécialisé pour animaux. Une nouvelle enseigne qui vient de fêter ses 1 an d'existence. Le lieu a changé d'activité, mais il n'a pas perdu son âme. La preuve, toutes les semaines, des automobilistes s'arrêtent encore, pensant venir manger. Ils grimpent le petit escalier jusqu'à la porte avant de réaliser que les grillades ont laissé place aux croquettes pour chiens.
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5: Bonjour, je suis Romain Rongiras.
6: Bonjour Romain. Alors votre nom de famille, on l'entend beaucoup en Dordogne, car le stade de Périgueux porte depuis l'année 2009 le nom de Francis Rongiras. C'était votre papa. Est-ce que je peux vous demander quels souvenirs vous gardez de lui?
5: Alors des souvenirs, j'en ai très peu. Et les souvenirs que j'ai, étrangement, liés au rugby, notamment quand il jouait à Pau. Moi, d'aller sur des matchs et notamment aussi de jouer un peu sur le stade qu'il y avait à côté à Pau, à la Croix-du-Prince. Après, les souvenirs, avec le temps, peut-être se sont construits aussi, mais parce que j'ai pu entendre. Il avait démarré à Périgueux lorsqu'il était au lycée. Après, il est parti à Pau, dont il a été capitaine. Et il est revenu après sur Périgueux. Il n'était pas du tout professionnel. Donc non, il travaillait à côté, que ce soit à Pau ou à Périgueux. Il était technicien, notamment à l'office HLM à Pau. Et il s'entraînait beaucoup moins régulièrement que ne le font les joueurs de première et deuxième division, voire troisième maintenant. Oui.
6: Alors Francis Rongiras est décédé lors d'un match de rugby, d'un problème de santé en 1991. Vous étiez tout jeune, vous aviez 9 ans. Est-ce que 34 ans après, on vous parle encore de Francis Rongiras, Romain, quand vous allez faire votre marché ou...
5: Oui, ça arrive qu'on en parle encore, des fois des personnes que je n'ai pas connues ou que je ne connais pas forcément, mais qui l'ont connu. Après, c'est vrai que étant dans le milieu du rugby toutes ces années, c'est sûr que j'en ai très souvent entendu parler.
6: Vous aussi, vous avez joué au rugby avec Hugo, votre frère. Est-ce que ce qui est arrivé avec votre papa, ça aurait pu aussi totalement vous dégoûter de ce rugby-là?
5: On était très jeunes. Moi, j'avais 8 ans, j'allais avoir 9 ans. Mon frère, 4 ans. Et on commençait dans le rugby. Et à vrai dire, de mes souvenirs, on ne s'est pas du tout posé la question. On a continué à jouer au rugby et puis s'est créé le Challenge Rongiras, qui est une manifestation sportive pour les jeunes, qui avait été créée à l'époque par des coéquipiers de mon père, notamment François Robert et d'autres, de l'école de rugby, Philippe Verger, voilà, toute une bande qui avait créé cette manifestation. Et j'ai eu l'occasion d'y participer sur ces premières années. Donc non, je me suis jamais posé la question de la pratique du rugby. J'ai fait du foot, du tennis de table, de l'escrime. Voilà, j'ai essayé beaucoup de choses à côté, du tennis aussi, et avec un fil conducteur qui était toujours quand même le rugby.
6: Quand vous passez à côté du stade Francis Rongiras maintenant, est-ce que vous y faites encore attention au nom du stade ou plus maintenant?
5: C'est une bonne question pour laquelle j'aurais pas forcément une réponse tranchée. Oui, à chaque fois, c'est vrai qu'on va dire il y a beaucoup d'événements qui arrivent au Rongiras, pas forcément sur le rugby. Vous voyez, moi, je vais dire le Rongiras quand je parle du stade et je vais demander aux jeunes où est-ce que vous jouez, ou alors je vais dire au Rongiras, c'est vrai. Donc, c'est un petit peu ambigu. Oui, ça me marque, mais je suis aussi, j'y suis habitué maintenant depuis toutes ces années.
6: Merci Romain.
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7: Vous l'avez forcément déjà remarqué en allant de Palavas à Carnon, ce fortin qui trône au milieu de l'étang du Levant. C'est la redoute de Balestras, une tour de guet qui a passé 60 ans emmurée dans un château d'eau.
8: Au secours des pirates !
7: Au milieu du XVIIIe siècle, de nombreux pirates barbaresques arpentent notre littoral et détroussent les navires marchands. Et il y a aussi les Anglais qui se prennent pour les maîtres des mers. Fire ! Pour protéger les populations, Louis XV fait construire tout au long des côtes françaises une série de fortins équipés de sémaphores. Lorsqu'un bateau suspect se rapproche dangereusement, on envoie des signaux pour prévenir les gardes-côtes qui envoient alors au canon quelques coups de semonce. Du Gros du Roi jusqu'à Agde, on construit un réseau de 8 tours de guet. On peut encore voir celle de Frontignan, Marseillan, Sète, au Grand Travers aussi, et donc celle de Palavas. Dès 1743, la redoute de Balestras assure sa fonction protectrice et ça va durer plus d'un siècle. Autour de ce fortin, peu à peu, des pêcheurs installent leurs cabanes et c'est tout un village qui finit par prendre forme. En 1906, on installe sur le toit de la tour une citerne qui va alimenter en eau les fontaines de la commune. Au début du XXe siècle, la station balnéaire, devenue reine des plages, voit ses besoins en eau augmenter. Alors en 1943, la mairie décide de bâtir un véritable château d'eau. Il y a toujours la cuve sur la redoute qui est alors emprisonnée d'un sarcophage de béton. Attendre les années 90 pour la redécouvrir. On détruit le château d'eau pour bâtir à la place le phare de la Méditerranée, 45 mètres avec son restaurant tournant au sommet. Et la redoute, elle, est démontée pierre par pierre par les compagnons du devoir. 300 tonnes de pierres marquées une à une et transportées sur un autre site. Il faudra aussi tailler de nouvelles pierres pour remplacer celles qui sont trop altérées. La ville de Palavas a choisi l'étang du Levant pour reconstruire le fortin à l'identique, dans la même orientation qu'à l'origine. Il trouve au milieu des flamants roses un écrin à sa mesure. La redoute de Balestras abrite depuis le musée Albert Dubout, dessinateur caricaturiste qui a contribué à la réputation de Palavas grâce à ses dessins du célèbre Petit Train. Voilà une bonne occasion d'aller la visiter.
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9: Victor Hugo est venu à Reims à plusieurs reprises, et notamment lors du sacre de Charles X, le 29 mai 1825. Charles X qui a succédé à son frère, Louis XVIII, quelques mois plus tôt, en octobre 1824. Depuis 10 ans, en fait, les Bourbons retrouvaient le trône après la chute de Napoléon et l'entrée dans la période dite de la Restauration. Louis XVIII n'avait pas souhaité renouer avec la tradition du sacre. La Révolution restait présente dans les esprits, puis sa santé fragile rendait une longue cérémonie difficile pour lui. Charles X, lui, choisit l'option inverse. Le souverain entend affirmer la légitimité monarchique par un retour aux rites ancestraux. La cathédrale Notre-Dame de Reims accueille la cérémonie et c'est une véritable parade en ville. Un cortège royal avec bannières, soldats, les dignitaires du royaume et les membres de la famille royale qui composent donc cette procession spectaculaire. Parmi les invités figure un jeune écrivain de 23 ans, Victor Hugo. Et il est invité officiellement à cet événement car il ne cache pas son penchant royaliste. Mais je n'ai pas dupe, hein. S'il est convié au sacre royal, c'est pour en écrire tout le bien qu'il en pense. Le roi a demandé si j'étais ici. Je suis effrayé de ce qu'ils attendent de moi, précise-t-il à sa femme Adèle dans une lettre. Il en profite tout de même pour faire un peu de tourisme. Et comme tout écrivain qui se respecte, il observe et prend des notes. Il passe notamment rue de Venise et tombe sur une jeune femme dans une cour de la rue Folpen. C'est une gitane qui danse. Il poursuit sa balade dans le quartier Saint-Remy et s'arrête devant la basilique pour en faire la découverte. Il croise un petit homme d'une trentaine d'années. Il est bossu. C'est en fait le sonneur de cloches de la basilique. Tout cela inspire Victor Hugo pour l'écriture des personnages principaux de son roman Notre-Dame de Paris, publié en 1831. Le bossu sera Quasimodo et la gitane devient bohémienne sous le nom d'Esmeralda. Les héros de Notre-Dame de Paris, imaginés à Reims, c'est l'un des trésors de Champagne-Ardenne.
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0: quand elle était jeune et qui en faisait encore quand on est arrivé avec ma sœur. Et en fait, moi, je l'ai vue patiner une fois à un gala parce qu'elle patinait déjà dans le club de Belfort. Et j'ai dit que je voulais faire comme ma maman. Donc voilà comment tout a commencé.
1: À 16 ans, tout bascule quand il faut choisir entre rester à Belfort et partir en Pôle France, en fait, non ?
0: Il y a eu, je pense, quand même quelques mois de réflexion où je me demandais si ça valait vraiment le coup. Je savais pas, enfin, je connaissais pas en fait le sport de haut niveau vraiment. Donc on se pose la question de est-ce que effectivement ça vaut le coup ? Est-ce que je change de lycée ? Je quitte tous mes camarades d'entraînement, mes copains au lycée ? Et en fait, du jour au lendemain, j'ai dit à ma mère que c'était bon. En fait, je crois que j'étais prête et que je voulais partir pour vivre cette expérience et que je trouvais ça sympa d'avoir un double projet déjà, étant jeune, en fait, de pouvoir continuer mon lycée et de faire mon sport, ma passion à côté. En fait.
1: Après 10 ans de danse en couple, vous avez décidé de repartir seule, en solo. Est-ce que c'est un sacré saut dans l'inconnu quand on est toute seule et qu'on a vécu en couple, en tout cas sur la glace ? Pendant 10 ans.
0: Beaucoup d'appréhension. En fait, ça faisait 10 ans que je patinais en couple. Donc j'ai fait du solo en étant petite, mais c'est vrai que c'était, comme je vous l'ai dit avant, pas du tout le même stress, les mêmes attentes. Et là, de repartir toute seule, j'ai commencé la saison en septembre. J'étais vraiment pas du tout confiante. Enfin, là, on se retrouve vraiment toute seule sur la glace. Je m'entraîne avec Olivier Schoenfelder, mon prof, et je suis arrivée à la première compétition en Angleterre, début octobre, et je lui ai dit, mais je vais faire comment juste pour ça? Pour me présenter quand ils vont m'appeler. Je sais pas faire toute seule, je sais plus faire toute seule. Et finalement, ça va à peu près. Puis le fait de faire plein de compétitions aussi, ça booste un peu la confiance en soi. Mais au début, non, j'étais pas vraiment très sereine de reprendre toute seule.
1: Avec le recul, quel regard vous portez sur tout ce chemin parcouru depuis vos premiers pas ?
0: Franchement, je suis fière de moi. J'ai du mal des fois à me l'avouer, mais vraiment quand je vois par toutes les étapes auxquelles je suis passée, j'adore tout ce que j'ai fait, j'adore tout ce que j'ai accompli et je suis fière.
1: Lou Thérault que l'on retrouvera avec impatience lors des prochains championnats de France de danse sur glace. On lui souhaite le meilleur pour ce nouveau défi en solo. En tout cas, c'est elle, notre comptoise qui compte du jour.
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3: Bonjour, Serge Papayali.
4: Monsieur Thomas, bonjour. Et Dauphinoise, Dauphinois, bien le bonjour également.
3: Où partons-nous pour ce Dauphiné Tour aujourd'hui ?
4: Oh, mon cher Thomas, aujourd'hui, nos pas nous amènent dans une tribu dauphinoise.
3: Une tribu ?
4: Oui, je dis tribu car le village compte moins de 350 habitants. Allons visiter les Murimontois ou les Chamois. Alors non, nous ne sommes pas dans un zoo, une réserve. Nous sommes à Saint-Mury-Montémor.
3: Ah, tout simplement.
4: Saint-Mury-Montémor, la tribu des Chamois habite donc dans ce charmant village. Alors, Saint-Mury vient de Saint-Maurice et Montémor d'un mont qui appartient à un certain Aimon. Bon, c'est tout simple. Et,
3: voilà.
4: Puis on s'en fout un peu. On n'est pas compliqué dans le Grésivaudan. On aurait pu appeler les habitants de Saint-Mury-Montémor, je sais pas moi, les Murtois, les Murciens, les Martiens, tiens, pourquoi pas.
3: Oui, pourquoi pas.
4: Eh bien, on a choisi les Chamois, alors là...
3: Rien à voir.
4: On est en Dauphiné, on est les marteaux dans la région, mais évidemment pas. Alors un peu d'histoire quand même. On n'est pas là uniquement pour se moquer gentiment.
3: Non, on se moque pas.
4: Des Chamois, je sais pas si ça fait ça, Chamois, je suis pas sûr. Je suis pas sûr que ça fasse... Dans le temps, passé un temps, comme disait mon grand-père, passé un temps, le village fournissait à la Toussaint une redevance au prieuré de domaine, j'ai lu ça.
3: Ah oui.
4: Et, il lui donnait cette redevance en huile de noix. Alors c'était comme ça à l'époque, aujourd'hui on ne paye plus en huile de noix. Et pourtant, payer ses impôts en huile de noix, ça paraît une idée concevable. Vous me direz, il y en a encore qui seraient capables de se graisser au passage. Oh, jeu de mots, jeu de
3: mots. C'est beau.
4: Oui, voilà, image, pas jeu de mots. Mais bref, Saint-Mury-Montémor a une autre spécialité, et vous savez laquelle ? Non, bien sûr.
3: Non, je ne connais pas. Heureusement que vous êtes là, Serge.
4: Si vous me dites oui, je suis dans le caca, voyage. C'est bien que vous me disiez non. Les ravioles.
3: Ah.
4: Mais attention, pas les mêmes qu'à Royan. Oulala, non, ce sont plutôt des rissoles, on dit. Alors, on peut se poser la question, pourquoi appelle-t-on donc ravioles, ce qui est en fait une rissole ?
3: Et oui, pourquoi on les appelle comme ça ?
4: Eh bien, écoutez, on posera la question un jour au chamois. Pourtant, elles sont bonnes, les rissoles de Saint-Mury. Et celle de ma grand-mère, elle était aussi, d'ailleurs. Farcie non pas à la viande, mais à la pomme de terre. Quand j'étais gamin, elle servait avec du jus de viande dessus.
3: On va passer à table.
4: Oui, absolument. Mais je ne suis pas là pour vous parler de mon enfance et de ma grand-mère Germaine, hein, que j'embrasse si elle nous entend. Mais de Saint-Mury-Montémor. Et aussi, alors, des lieux dits qui l'entourent. Parce que j'ai lu dans le truc, il y a plus petit

0: sans mûrir.
1: Ah bon ?
0: Oh, mais on aime bien les gens tout petits, moi. Je rigole, même. Tendresse, bien sûr. Ça ne fait pas tellement tendresse, ça, bon. Cholet, Chape, Gorge, Sainte-Agnès, jadis regroupés à Saint-Murie. On parlera jamais d'eux, ils sont trop petits, c'est trop petit. Un salut fraternel au balcon de Beldonne, dans ce massif de la belle la donne, de la belle femme, je ne sais toujours pas où elle est, mais enfin bon. Humour italo-dauphinois oblige, bien sûr. Comme disait mon papa Mario, il faut rire dans la vie, le temps passe, alors rions tant qu'on a des dents. Il n'avait pas cet accent, mon père, en fait. Hein. Ridere quando avevo i denti, diceva. Allez, tous ensemble, on n'est pas des
1: quand même.
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3: C'est Décibel, toute l'actualité musicale avec ce soir une idole, une icône, un héros de la musique, disparu il y a 45 ans.

0: Marley a l'honneur à la télé française. C'est suffisamment rare pour être souligné et célébré. C'est ce soir sur M6 avec le film sur sa vie, suivi d'un documentaire inédit, Bob Marley dans le cœur des Français. C'est son réalisateur Lionel Bayon qui est ce soir notre invité.
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0: Au programme de l'actu musicale du jour, dans Décibel, l'anniversaire de Michel Fugain. Le coup de cœur, la découverte du jour, c'est Orla. Oui, oui, comme le bouquin, mais vous allez voir. La chanson s'appelle Champagne, donc l'ambiance n'est pas la même. Le début de notre semaine Eurovision, hein, vous le savez, on a commencé hier avec Lolo Petit Guillaume. Il est là aussi ce soir, alors que ses valises pour la finale de l'Eurovision sont presque prêtes. Avant d'attaquer donc les valses de Vienne, il passera nous faire un petit coucou ce soir dans Décibel, nous parler d'une des artistes très très bien classée chez les bookmakers pour peut-être remporter l'Eurovision. Cette année, en tout cas, c'est l'artiste la plus connue des chanteurs et chanteuses qui vont se succéder samedi soir. Laurent Petit-Guillaume sera là tout à l'heure vers 20h40. On vous donnera aussi des nouvelles de Julien Doré. Vous savez tout, on peut démarrer. Il a cartonné ce film sur la vie de Bob Marley. C'était il y a 2 ans, 2 millions d'entrées pour ce long métrage qui s'appelait One Love.

0: Bob Marley, One Love, diffusé ce soir sur M6 à l'occasion des 45 ans de la disparition de Bob Marley. C'est la première diffusion du film en France sur une chaîne non payante, donc ça fait plaisir. Et puis, c'est pas tout, juste après le film, il y aura un documentaire inédit, Bob Marley dans le cœur des Français, un documentaire que vous signez, Lionel Bayon, bonsoir.
1: Bonsoir Émilie.
0: Bienvenue dans Décibel. Merci. Alors ce soir, votre travail passe à la télé. Lionel Bayon, vous êtes journaliste, réalisateur donc, et on vous doit notamment un documentaire sur le label Stax, label légendaire de soul américaine, que vous aviez réalisé pour Arte. Là c'est pour M6 et c'est sur Bob Marley. Comment est-ce que vous avez reçu cette proposition de vous attaquer à un tel mythe?
1: C'est mon producteur qui a reçu une commande de la part de la chaîne et donc il voulait mettre en avant Bob Marley en deuxième partie de soirée après la diffusion du film One Love, et donc on a cherché un angle plutôt original puisque Bob Marley, tout le monde connaît un peu sa vie, son œuvre, et donc ouais. On voulait un peu partir dans une autre direction. Et donc, on a décidé de mettre l'accent sur cette relation qu'a entretenue le Rastaman, le roi du reggae, avec le public français, avec France.
0: Dans le cœur des Français. Mmh. Pour le coup, c'est vrai, parce que il n'y a pas une fête, un mariage, un apéro sur la plage, sans Bob Marley en France. Il n'a pas passé...
1: Partout.
0: Partout. Mais nous, étant très chauvins, on est très contents. Voilà, de dire qu'il y a des artistes qui sont internationalement reconnus, mais qui ne sont pas dans le cœur des Français. Je vais dire, ça va faire râler les fans, mais par exemple, un Bob Dylan, on le connaît en France, mais il n'est pas dans le cœur des Français, il n'est pas dans toutes nos playlists, toutes nos radios. Aujourd'hui encore, toutes les radios passent du Bob Marley en France. Il y a vraiment un attachement qui est très très fort, donc c'était une super bonne idée de partir là-dessus.
1: Et même sur les plateformes, il y a plus d'un million d'écoutes par jour des titres de Bob Marley en France. C'est énorme.
0: À la 45 ans après sa mort, c'est incroyable. Alors juste pour dire deux mots du film Bob Marley One Love, vous l'avez vu vous?
1: Oui.
0: Ah, donc vous allez peut-être le revoir ce soir, je ne sais
1: pas.
0: Mais en tout cas, ça couvre une période assez courte finalement de la vie de Bob Marley. C'est quand il est obligé de quitter la Jamaïque après une tentative de meurtre sur sa personne. Et il est à Londres, un peu exilé. Il fait d'ailleurs un petit passage à Paris dans le film aussi. Et c'est le moment où il prépare l'album Exodus.

0: l'occasion de l'avant-première du film, quand il est sorti au cinéma il y a 2 ans, j'ai eu la chance de rencontrer son réalisateur, Reinaldo Marcus Green, et il nous parle de Bob Marley.
1: He's perfect, you know, you don't want to touch that. He's
2: absolument, je suis fan de Bob. Il est parfait, intouchable, un prophète vu comme dentelle dans plusieurs domaines. Nous voulions donc faire un film qui pourrait le rendre plus humain, montrer qui était l'homme derrière ses t-shirts, ses pins, ses sacs.
0: Les posters.
1: Yeah, the posters. He's everywhere. Bob is everywhere. Like, but
2: oui, les posters. Bob est partout. Mais c'est intéressant, on ne sait pas grand-chose. Moi, en tout cas, j'en savais très peu. J'avais entendu ses chansons des centaines de fois sans jamais disséquer les paroles. Je n'avais jamais pris le temps de me poser pour comprendre d'où il venait, pourquoi il chantait, et ce film m'a permis de le faire.
1: And so this film was an opportunity to do that.
0: Très intéressant, hein, le réalisateur du biopic Bob Marley était dans la pop culture, donc évidemment connaissait Bob Marley, mais n'était pas fan. C'est votre cas aussi.
3: C'est exactement pareil.
0: Et c'est un regard qui est très très intéressant, parce qu'évidemment, si on demande à un fan de réaliser un documentaire sur Bob Marley, bon ben voilà, ça va être sans doute très doux, mais c'est peut-être un point de vue voilà qui manque, on va dire, de profondeur. Ouais. Vous, Lionel Bayon, évidemment, vous saviez qui c'était, mais vous n'étiez pas vraiment dans l'amour absolu de cet artiste. Qu'est-ce que vous avez appris, réalisé? Est-ce que vous l'aimez plus après avoir fait le film qu'avant?
3: Aujourd'hui, oui.
0: Ouais. Ah, intéressant.
3: Oui. Aujourd'hui, oui, puisque maintenant, effectivement, quand j'étais adolescent, j'étais bercé. Bob Marley faisait partie des soirées, le reggae. C'est au départ. Et là, finalement, en travaillant sur ce projet de documentaire, j'ai découvert un homme sensible, engagé, avec une histoire incroyable et un parcours qui l'a amené là où il était jusqu'en 1981, au sommet de sa gloire. Voilà.
0: Ouais.
3: Donc, en France, il est venu pas si souvent que ça. Il est venu 3 ou 4 fois maximum. La première fois, c'était en 1977, en mai 77, il y a maintenant bientôt 50 ans, pour son premier concert au Pavillon de Paris, 12 000 personnes. Vous imaginez ?
0: Dès la première venue en France.
3: 12 000 personnes. Et ensuite, il est revenu l'année d'après également, encore au Pavillon de Paris. Et pour finir en apothéose, en 1980, sur la tournée Uprising, où là, il a fait une tournée en province. Il faut savoir que Bob Marley a tourné à Orléans, à Dijon, à Toulon, à Bordeaux, à Lille.
0: Ça pourrait être un partenariat ici, hein, c'est toutes nos villes. Incroyable.
3: Il est parti sur les routes de France, il a fait une dizaine de villes pour finir en apothéose au Bourget devant 50 000 personnes.
0: Ouais, c'est incroyable. Et donc, alors, sa présence médiatique est très courte. Évidemment, il meurt très jeune, hein,
3: Bob
0: Marley.
3: Ans.
0: Voilà, il meurt à 36 ans. Les artistes à qui vous avez parlé, parce qu'évidemment, vous vous êtes adressé à des artistes qui ont été influencés par le travail de Bob Marley. Je pense notamment à Princesse Erika.
3: Qui l'a vu deux fois en concert.
0: Elle l'a vu en concert. Qu'est-ce qu'elle vous raconte?
3: Princesse Erika, elle se prosterne devant Bob Marley. Elle l'a vu, elle était une jeune adolescente. Elle faisait du sport. Et également de la musique, elle commence la musique, et là, quand ça a été la révélation de le voir en concert, et c'est ce qui lui a donné cette motivation pour devenir la première femme chanteuse de reggae en France.
0: Mais oui, et avec le succès qu'on connaît en plus, Princesse Erika, elle est fan. Contrairement à vous, quand vous entendez parler des fans de Bob Marley, alors comme elle, qui pour le coup, voilà, elle est tellement liée que c'est son métier, donc il y a même un truc un peu cosmique. Mais est-ce que vous pensez qu'il manque une partie justement de l'homme complexe qu'était Bob Marley, parce qu'on dit icône, on dit perfection, etc. Ça restait quand même un type comme les autres, enfin mieux que les autres, mais quand
3: mieux
0: même un
3: que
0: type.
3: Les autres. Ouais. Moi, j'ai découvert également que c'était un homme à femme.
0: Oui, un coureur de jupons. Mais ça, c'est pas dans le film.
3: C'est pas dans le film, on sous-entend un tout petit peu, mais non, c'est un très très gros séducteur, Bob Marley.
0: Ah bah dans le film, c'est pas compliqué, il y a un sous-entendu, à un moment, il fait genre un clin d'œil à une journaliste, et ça, donc, c'est censé nous faire comprendre qu'il a couché avec la moitié de l'hémisphère nord. Parce qu'aussi, le film, alors pas le vôtre, le film hollywoodien, le One Love, celui qui passe en premier ce soir dans le double programme d'M6, il est validé par la famille, et notamment par la veuve de Bob Marley. Donc on peut pas...
3: Qui a été quand même la seule femme avec qui il est resté marié, et avec qui il a eu 3 enfants. Mais Bob Marley, c'est une dynastie également. Hein. C'est 13 enfants, je crois, officiels.
0: Ouais.
3: plus peut-être certainement des officieux.
0: Allez savoir, il y en a peut-être un à Orléans, on ne sait pas,
3: Orléans,
0: aujourd'hui. La tournée française, vous imaginez. Bon, en tout cas, ce qui est très intéressant, c'est que voilà, le film, évidemment, ayant été réalisé avec l'accord de la famille, il y a toutes les musiques, il y a accès à tout, aux archives, etc. C'est super. Et puis après, voilà, les choses qui étaient peut-être un petit peu trop embêtantes pour être dites dans le film, embêtantes pour la famille, voilà, ça n'empêche pas d'en parler dans votre documentaire et puis dans tout un tas de bouquins aussi qui existent sur Bob Marley.
3: Exactement.
0: Allez, écoutons-le, tiens, ce cher Bob, Get Up, Stand Up, parce que ça fait pas de mal. Un petit Bob Marley dans vos oreilles, sur votre radio, ici, c'est Décibels.

0: Jeune homme, lève-toi, bats-toi, chanteront quelques années plus tard les Nègres Marrons. Et voilà, fortement inspiré de ce Get Up, Stand Up, Don't Give Up the Fight. Bob Marley à l'honneur ce soir sur M6. Double programme, ça commence un petit peu après 21h avec le biopic, le film officiel sur la vie de Bob Marley, One Love. Et puis ensuite, mon invité, Lionel Bayon, va voir à la télé son documentaire Bob Marley dans le cœur des Français. Ce sera à 23h, un documentaire inédit. Donc, on l'a dit, vous êtes allé voir des artistes, mais pas que. Lionel Bayon, il y a aussi dans votre docu des footballeurs.
1: Eh oui.
0: Et notamment Lilian Thuram. Alors, je crois que ce Get Up, Stand Up, c'est sa préférée.
1: C'est la chanson préférée de Lilian Thuram, qui l'écoutait avant chaque match quand il jouait en Italie. Et Lilian Thuram, champion du monde 98, a été vraiment baigné dans le reggae, dans Bob Marley. Il regarde ça avec des étoiles dans les yeux. Ouais. Puisque, enfin voilà, Lilian Thuram, on connaît tous son combat contre les discriminations.
0: Bien sûr. Très engagé contre le racisme.
1: Voilà, et donc, forcément, ça intervient. Le champion du monde.
0: Évidemment.
1: Et on a également Guillaume Ouarou, qui est donc l'ancien attaquant vedette du Paris Saint-Germain, qui, alors lui, est un fan également absolu de Bob Marley. Il est tatoué également de la tête de Bob Marley sur sa cuisse. Et donc, il nous montre justement son tatouage. Et lui, Guillaume Ouarou, fait une carrière un peu dans la musique. Il va nous faire une petite surprise à la fin du film.
0: Ah, faut pas rater, alors, si vous êtes fan de foot et de musique, ça va vous plaire. Ce Bob Marley dans le cœur des Français. Que ce soit Princesse Erika ou Lilian Thuram ou Guillaume Ouarou, quand vous les contactez et que vous dites Bob Marley, c'est le sésame, tout le monde vous dit oui, tout le monde est OK pour parler de Bob Marley en fait.
1: Eux, ils ont dit oui.
0: Ouais. Ah, il y a des gens qui ont refusé.
1: Il y a des gens qui ont refusé, mais peut-être par le planning qui était un peu serré. Mais bon, il y a certains. On avait contacté 2-3 autres artistes qui n'ont malheureusement pas donné suite, mais.
0: Tété est dans votre documentaire.
1: Formidable. Ouais. C'était ma première interview.
0: Il est venu avec sa guitare, évidemment.
1: Il est venu avec sa guitare et il va jouer un petit morceau de Bob Marley. Ça faisait 20 ans qu'il n'avait pas joué. Tété, c'était la première interview quand on a démarré les tournages et il a mis la barre très très haute, Tété.
0: Ah, c'est bien, Tété que vous connaissez pour À la faveur de l'automne, qui est grand fan de Bob Marley et qui sera bientôt d'ailleurs dans Décibel. Je fais un petit aparté parce que lui aussi prépare son retour en musique. Ouais. Alors il y a un personnage génial dans votre documentaire Bob Marley dans le cœur des Français, c'est Jackie. Oui, les enfants du Club Dorothée, c'est Jackie du Jackie Show. Qu'est-ce qu'il a fait, Jackie, quand Bob Marley est venu en France? Il avait un rôle clé et particulier.
1: Alors, Jackie, avant d'être donc l'animateur télé Récréa 2, mais également pour les émissions d'Antoine Decaune, que ce soit Les Enfants du Rock,
0: Platine 45,
1: Chorus et tout, il a été attaché de presse. Il a démarré en 1973, il a été attaché de presse pour Phonogramme et donc il s'est occupé de la carrière, en tout cas, il s'est occupé en France d'artistes comme Elton John, comme Serge Gainsbourg et Bob Marley. Et donc en 77, il a été l'accueillir à l'aéroport.
0: Pour sa première venue en France, Jackie était l'attaché de presse de Bob Marley. Alors son témoignage, il est évidemment inestimable parce qu'il était vraiment au plus près de lui. Alors sans tout dévoiler, parce que vous allez voir ça à la télé tout à l'heure à 23h, mais une anecdote ou un souvenir que Jackie a partagé et qui vous a marqué, vous?
1: Il y a cette j'ai pas envie de dévoiler cette anecdote puisque Non, mais disons qu'on était dans une période où Bob Marley était la grande star et donc il avait des facilités
0: Et là, vous vous dites, oh là là, mais dites donc, il a l'air très gêné. Oui, et pourtant, tout est vrai. Donc, regardez bien le documentaire Bob Marley dans le cœur des Français.
1: Mais Jackie également a organisé, parce que Bob Marley donc, est un fan absolu du ballon rond et donc du football. Et donc, il a organisé un match de foot lors de sa venue en mai 77. Bob Marley et les Wailers ont rencontré une équipe de journalistes rock qui s'appelait les Polymusclés.
0: Très bon nom.
1: C'est ça, mais...
0: ils étaient tellement heureux, les journalistes français, de jouer contre l'équipe de Bob Marley.
1: Bien sûr, bien sûr. Il y a Francis Dordor, donc, qui est également le biographe de Bob Marley, journaliste musical, et qui a été l'un des premiers, même le premier à écrire sur le reggae et sur Bob Marley en France dans les années 70, à disputer ce match, qui est rentré un peu dans l'histoire.
0: Oui, parce il y a des photos encore.
1: Il y a des photos, il y a des images. Il est rentré dans l'histoire parce que cette blessure, on va révéler qu'il y a un début de cancer. On lui conseille
0: de se faire soigner,
1: d'amputer son orteil droit. Mais Bob Marley va refuser parce que dire à Bob Marley, on va t'amputer le pied droit, mais tu ne pourras plus jamais jouer au foot ou danser sur scène, c'est impensable.
0: Et puis il y a sa religion aussi, hein, le rastafarisme, qui est hyper important pour lui. Alors ça, c'est un petit peu plus évoqué que ses conquêtes féminines dans le, dans le film, dans le biopic. Vous, dans votre documentaire, justement, le côté religieux, le côté politique aussi de Bob Marley, c'est quelque chose qui est important.
1: Ah, c'est très important pour lui.
0: Ouais.
1: C'est très important. C'était quand même l'homme du peuple, parce qu'il faut savoir que Bob Marley a quand même eu une enfance, même où il avait vécu dans la pauvreté la plus totale, ouais. Et donc il a eu son salut par son courage, son abnégation, par sa passion pour la musique et le football aussi. Et c'est un homme de paix, c'est un homme de tolérance. Et donc, les messages politiques qu'il fait passer à travers ses chansons sont très, très, très, très importants.
0: On pense notamment à Redemption Song, qui est une chanson qui regarde en face. Et à l'époque, il n'y en avait pas des masses. Et aujourd'hui, il n'y en a toujours pas une foultitude. Les années d'esclavage et de traite des Noirs.

guitare-voix assez mythique, ce Redemption Song, qui donne d'ailleurs une jolie scène dans le film, dans le biopic Bob Marley, One Love. On va l'écouter, Bob Marley, avec Jamming, histoire de vous faire danser, parce que c'est aussi de la musique de fête. Et je vous redonne les infos essentielles. Hein. Ce soir à 21h, le biopic, à 23h, le documentaire de mon invité, Lionel Bayon, c'est Bob Marley, dans le cœur des Français, et c'est sur M6.

0: Le film sur la vie de Bob Marley, One Love, qui avait cartonné au ciné il y a 2 ans, 2 millions d'entrées en France, est diffusé tout à l'heure à 21h sur M6, suivi du documentaire de mon invité Lionel Bayon. Le documentaire s'appelle Bob Marley dans le cœur des Français. Alors si Bob Marley est dans votre cœur et dans vos playlists, restez dans le coin. Décibel revient.
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0: Lionel Bayon, dans votre documentaire Bob Marley dans le cœur des Français, il y a Jackie, Lilian Thuram, il y a Guillaume O'Haraud, bah oui, il y a des footeux, puisque Bob Marley adorait le foot, et les footballeurs adorent Bob Marley. Princesse Erika, vous nous l'avez dit, qui elle l'avait carrément vu en concert quand elle était toute jeune, le chanteur Tété. Il y a un autre artiste, c'est Shaggy qui est devenu un roi du reggae.
4: C'est le Jamaïcain numéro 1 aujourd'hui, ouais. Shaggy. Et donc, on a profité de son passage à Paris pour lui parler un petit peu de Bob Marley et du reggae. Voilà.
0: Mais c'est intéressant, son point de vue, vu de Jamaïque, justement. Alors, même si Shaggy, je pense qu'il ne vivait pas 100% de l'année en Jamaïque. Mais l'idée, c'est que, par exemple, nous, vu de France, c'est une expérience personnelle mais qui m'a énormément marquée. Vu de France, on se dit, la musique grunge, Kurt Cobain, inoubliable. Sauf qu'aujourd'hui, quand vous êtes journaliste et que vous allez à Seattle et que vous allez interviewer des gens sur Kurt Cobain et sur Nirvana, les gamins connaissent pas tellement, c'est un peu passé, quoi. On vous dit, ah bon, oui, Nirvana, mais c'est un truc des années 90, et voilà. Alors, nous, vu de France, Bob Marley toujours iconique, vu de Jamaïque aussi.
4: Exactement.
0: Voilà, donc c'est quand même intéressant de
4: même
0: souligner.
4: Si aujourd'hui, le reggae période Bob Marley, je vais pas dire qu'il n'existe plus, mais moins populaire.
0: Ouais.
4: Parce que maintenant, c'est le reggaeton, c'est le dancehall qui ont pris le pas sur le reggae.
0: Mais le reggae plus classique.
4: Classique, voilà. Mais Shaggy a vécu effectivement jusqu'à ses 8-9 ans en Jamaïque et ensuite il est parti aux États-Unis. Mais il a toujours une maison à Hopewood également, enfin là où vivait également Bob Marley. Et donc c'était intéressant d'avoir un peu son point de vue aussi. Sur Bob Marley.
0: 45 ans après la mort de Bob Marley, il y a des musiciens qui font vivre sa musique. Ça s'appelle un tribute band, hein. Il n'y en a pas qu'un autour de Bob Marley et des Wailers. Donc, ils font des concerts avec les chansons de Bob Marley. Les gens vont les voir. Il y a ça pour des grands groupes aussi, comme les Beatles, par exemple, ou Pink Floyd. Parlez-nous du vôtre, du tribute band qui est...
4: Alors, le groupe s'appelle Axton. Ils sont originaires de la région de Marseille. Et donc, depuis 7-8 ans, il tourne un petit peu dans la France. Et reprenons le répertoire de Bob Marley. Le chanteur s'appelle Emmanuel Ladouka. Et vous le verrez, il a des dreadlocks hyper imposantes. Il a une voix, par contre, qui ressemble énormément à Bob Marley. Et donc, on est allé un soir, le 14 février, le jour de la Saint-Valentin, à un concert donc à Istres. Et la salle était pleine. 400 personnes qui étaient venues écouter Bob Marley, voilà, tout simplement. Et c'était toutes les générations, bon, beaucoup de quinquagénaires, mais septagénaires même, des personnes de 70 ans qui venaient se déhancher sur du Bob Marley.
0: Il y a beaucoup de gens qui vous ont parlé de Bob Marley. Il y a ceux qui sont évidemment devant votre caméra. Et puis voilà, j'imagine que vous avez enquêté énormément sur lui. Vous nous avez dit tout à l'heure qu'après avoir fait ce film, vous l'aimez plus qu'avant. Donc ça, c'est plutôt très très bon signe. Mais qu'est-ce que vous avez appris sur lui? Qu'est-ce que vous avez découvert sur Bob Marley en travaillant sur ce film qui vous a étonné, par exemple?
4: Toute la dimension politique des chansons de Bob Marley.
0: Oui, parce qu'elle s'est peut-être un petit peu diluée, finalement, cette dimension politique avec les années. Et c'est vrai que je ne sais pas si tout le monde était au courant dans les années 70 de ses engagements. Mais c'est vrai qu'aujourd'hui, on ne se dit pas que c'est forcément un chanteur engagé. En fait, il l'est.
4: Oui, parce qu'au départ, on peut penser la musique reggae, le Bob Marley, on peut penser à une musique un peu ensoleillée,
0: oui,
4: exotique, un
0: sûr,
4: peu
0: dansante,
4: ouais. Légère. Mais derrière tout ça, il y a quand même des paroles qui sont puissantes, qui sont énormément puissantes. Et c'est pour ça qu'en France, au milieu des années 70, il a trouvé un écho immédiatement. On traverse une crise économique, il y a des tensions sociales, il y a le début de la montée du chômage. avec toute cette population issue de l'immigration également, qu'elles viennent de l'outre-mer ou d'Afrique, sont vite, comment dirais-je, conquis par la musique et par les textes de Bob Marley.
0: Et vous l'avez dit tout à l'heure, Bob Marley savait aussi faire des chansons d'amour. Et ce qu'on n'apprend pas dans le film officiel, mais qu'on aborde un peu dans le documentaire, c'est que toutes les chansons d'amour n'étaient pas pour la même fille.

0: 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Et il parle pas de son âme. Vous voyez ce que je veux dire, Bob Marley. Il y a plusieurs niveaux de lecture parfois. Merci beaucoup d'être venu nous voir, Lionel Bayon. Merci infiniment. On regardera votre documentaire tout à l'heure à 23h, Bob Marley, dans le cœur des Français. Et puis le film à 21h, Bob Marley, One Love. Vous savez déjà le thème de votre prochain documentaire ?
1: Pas encore.
0: Bon, eh bien, vivement la suite. Et à bientôt, voici Bob Marley. Quelle surprise. Is this love ?

0: Is this love? Est-ce que c'est de l'amour? Demandait Bob Marley. Alors c'est drôle, hein, on entend un petit peu de reggae et hop, qui arrive en studio un peu plus tôt, c'est Laurent Petit-Guillaume. Ça va Lolo?
1: Oui, mais c'était prévu.
0: Alors voilà, normalement tu viens nous parler d'Eurovision, oui. Et on en parlera tout à l'heure, mais là quand même, il faut que tu viennes sur ce Bob Marley, puisque toi, tu as été au concert dont on parlait avec mon invité, ouais. Le concert de Bob Marley au Bourget.
1: Exactement, j'étais pas très grand, mais j'étais déjà quand même assez grand pour voir au loin cette scène, et j'ai un souvenir. Pourquoi j'y suis allé? Parce que en fait, j'habitais encore chez mes parents, ouais. Et nous on habitait à Bonneuil-en-France, qui est la commune au bout des pistes.
0: Au bout des pistes du Bourget, voilà. Ah oui, donc t'étais tout près quoi.
1: C'est-à-dire que je pouvais rentrer, si tu vois ce que je veux dire. Voilà. Et donc je me suis faufilé.
0: T'as pris le chemin qui coûte pas cher.
1: Voilà, exactement.
0: C'est un bon chemin ça.
1: Et alors j'ai un souvenir, et c'est normal puisqu'on vient de m'expliquer que c'est le premier concert où il y a autant de monde. Ouais. J'ai un souvenir de beaucoup de monde autour de moi. La scène au loin, la musique évidemment, il n'y avait pas d'écran à l'époque pour retransmettre ce qu'il y avait sur scène.
0: Pas d'écran géant.
1: Donc moi, tu veux, Bob Marley, je l'ai vu grand comme ça. Ouais. Mais je me souviens de cette ambiance absolument incroyable, et puis surtout de ce monde. J'avais jamais vu autant de monde réunis et dans une ambiance, imagine, très chaleureuse, on va dire comme ça.
0: Alors il faut que tu vois le documentaire ce soir, ça va te rappeler des souvenirs.
1: Je vais voir le film et le documentaire. Et pour l'anecdote, quelques semaines plus tard, c'est le pape qui est venu au Bourget. Et j'y suis allé aussi.
0: Il est très bon public, alors, en fait.
1: Ça me faisait une sortie.
0: À tout de suite pour parler d'Eurovision, mais avant, je vous donne des nouvelles de Juju Doré.
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0: Julien Doré qui avait commencé sa tournée en laissant son fils en choisir le nom. Hein. Le petit avait hésité entre Prout et Pestacle. Et finalement, c'est Pestacle qui a été retenu, hein, c'est pas plus mal. La tournée a été un véritable triomphe avec plus d'un million de spectateurs. Et l'aventure va se terminer au cinéma. Julien Doré vous donne rendez-vous pour une projection unique partout en France. Ça sera le jeudi 2 juillet, le film Le Dernier Pestacle, filmé il y a moins de 3 semaines à Paris-Bercy. C'est l'occasion de profiter d'une manière totalement immersive de tous les effets spéciaux, baleines et autres cabrioles de Julien Doré sur scène. Les tickets sont déjà en vente sur le site juliendoréaucinéma.com et nous, on célèbre ça en écoutant son très très beau duo avec Francis Cabrel, une reprise de William Scheller sur l'album Imposteur, Un homme heureux.

0: Francis Cabrel, un homme heureux. Oh, ça me fait des émotions.
1: C'est bon.
0: Ah, ah, ah. Oh, ça aussi, ça fait des émotions. L'Eurovision.
1: Oh, le générique. Oh là là là là.
0: Laurent Petit Guillaume sera dans Décibels tous les soirs de cette semaine. Mais ça aussi, ça me fait énormément d'émotions. Comment ça va, Laurent?
1: Ben, ça va bien. Moi, je suis content d'aller en Autriche et à Vienne, même si je ne vais pas visiter toute la ville.
0: Mais oui, si, si, impératrice. Alors, c'est demain que tu t'envoles, mon cher Laurent. Ouais. Tu seras sur place à Vienne demain soir.
1: Absolument.
0: On se parlera par les airs. Je pense qu'on t'entendra très, très bien. Mais là, voilà, c'est ton dernier soir au studio avant de partir à l'Eurovision. Et tu avais envie ce soir.
1: Alors. Ce soir, hier, je vous ai parlé d'histoire de l'Autriche et de l'Eurovision. Oui. C'est très lié. Ils sont très Eurovision, les Autrichiens. Là, je vais vous parler de quelque chose de très important pour les téléspectateurs que nous sommes, que vous êtes, et les spectateurs dans la salle. C'est la salle de spectacle.
0: Ah,
1: Tous les ans, les pays sont vraiment en concurrence les uns les autres pour avoir le plus d'effets spéciaux, le plus de nouveautés. Eh bien, il y en aura cette année. Vraiment, les Autrichiens se sont cassés...
0: La tête.
1: Voilà. Donc ça se passe. Alors, je parle pas du tout allemand ni autrichien. La salle s'appelle la Weiner Stadthalle.
0: Bah, c'est pas mal.
1: Voilà.
0: Et alors, t'as quand même fait espagnol LV2.
1: Ouais, ça se sent, mais
0: c'est pas grave.
1: Alors, la scène, vous allez voir une espèce de surface comme ça, incurvée en forme de feuille. C'est un grand LED immense.
0: Pas mal, ça.
1: Avec, évidemment, des écrans tout autour, mais un immense écran qui va prendre de l'autre côté. Là, je fais avec les gestes, avec la main, alors que c'est de la radio. Mais c'est pas grave. Très important, il y aura également pour la première fois. Tu sais ce que c'est, la Green Room?
0: La Green Room, c'est l'endroit où les artistes, on les voit alors, juste avant de rentrer sur scène et juste après, c'est
1: où
0: ça?
1: Où il y a la délégation.
0: Oui, c'est ça.
1: Ils sont tous alignés, la délégation, et ils regardent leur artiste sur scène. Là, il y aura une passerelle qui ira de la scène à la Green Room, ce qui fait que les spectateurs dans la salle pourront voir passer devant eux l'artiste ou les artistes.
0: Ah,
1: ça, c'est nouveau.
0: Bien,
1: 28 caméras disposées. Un dispositif utilisant l'utilisation de deux grues, des steadicam. Il y en aura 4 afin d'offrir aux téléspectateurs un rendu cinématographique. Il paraît que c'est la première fois que ce système de caméra donnera vraiment la qualité du cinéma.
0: Alors, vous me faites plaisir, vous ne regardez pas ça sur votre téléphone comme des petits cochons.
1: Cette année, on se met
0: sur un grand écran.
1: Ah bah oui, dès samedi soir.
0: Oui, c'est important.
1: Si on parlait des concurrents.
0: Oui, alors. Moi, j'aime bien les découvrir grâce à Laurent. Tu nous emmènes où?
1: Ah, je vais vous emmener en Grèce.
0: Oh,
1: il fait partie des favoris. Et ça grimpe. Il était deuxième ou troisième aujourd'hui dans les favoris. Moi, je trouve ça absolument insupportable. Mais il est rigolo. Il s'appelle Akilas. Il est déjà connu en Grèce. Il a sorti un single en 2024 qui a très bien fonctionné. C'est un autodidacte. Il n'y a pas si longtemps que ça. Il paraît qu'il y a à peine 6 mois, il chantait encore dans la rue.
0: Ah.
1: Et bon, il a fait comme tout le monde. Il a mis des vidéos sur TikTok. Mais il a fait quand même des études de musique, de théâtre. Et c'est un vrai personnage de dessin animé. D'ailleurs, sa chanson insupportable ne s'inspire pas des dessins animés, mais plutôt des jeux vidéo.
0: Ah. Bon, on l'écoute, ce gars que tu n'aimes pas?
1: Ferto.
0: Allez.
1: Et c'est génial.

0: Écoute,
1: sui pa ferto.
0: Un petit côté oriental.
2: Ah bah oui, évidemment, pour la Grèce. Écoute, oui, alors ça te fait penser à un jeu vidéo. Moi, ça me fait penser à un ecstasy, mais périmé. Ah voilà, ça fait quoi, des drogues de synthèse qui coûtent le moins cher possible en soirée. Et hop, on entend ça tout de suite. Ah si, je vous jure, c'est la musique d'attente quand on appelle le dealer. C'est incroyable. Non, on rigole.
0: Mais il faut rigoler.
2: Oui, il vaut mieux.
0: Parce que justement,
2: ça marche à l'Eurovision.
0: Ce qui marche à l'Eurovision, c'est aussi l'humour. Il y en a eu tous les ans. L'année dernière, Café Macchiato, c'était très très drôle, mais ils n'ont pas gagné. Et lui, bah, c'est drôle, c'est un vrai personnage. Il y a du rythme, il y a ce.
2: Okay.
0: Bon, on verra. Ah, très important, j'ai failli mettre dans ma valise avant de partir mon drapeau bleu blanc rouge que j'accepte.
2: Bah, oui.
0: Interdit cette année.
2: Plus de drapeau.
0: Ah, on n'a pas le droit. Pourquoi? Mais attention, on peut s'en procurer dans la salle. Pourquoi? C'est une raison très intéressante. Ils seront tous ignifugés et ce. À cause de l'accident à Crans-Montana en Suisse.
2: Ah oui, on va pas mettre le feu. Oui, ok.
0: C'est plutôt pas mal, mais j'avertis tous ceux qui veulent partir là-bas et qu'on leur place pour aller dans la salle, n'emmenez pas vos drapeaux.
2: Petits accessoires.
0: Bon, on peut les utiliser dehors, bien sûr, mais pas à l'intérieur.
2: Laurent, est-ce qu'on ferait pas un petit tour du côté de l'Italie?
0: Ah là là, alors lui, je peux te dire, il a le plus grand sourire du monde. Il a au moins.
2: Mais toi aussi, quand tu parles de lui.
0: Non, mais lui, il a des vrais, une dentition, je sais pas, XXL. J'ai jamais vu quelqu'un avec autant de dents. Quand il sourit, mais c'est énorme, quoi. Ça fait mal aux yeux. Il s'appelle Sal da Vinci. Son vrai nom, c'est Salvatore Michael Sorrentino.
2: Oh,
0: c'est un Napolitain.
2: Mais Sorrentino, eh ben c'est le nom de ma famille en Sicile, évidemment.
0: Non.
2: Mais bien sûr, on s'appelle Sorrentino depuis 200 ans.
0: Mais c'est peut-être ton cousin.
2: C'est mon cousin. Ah, votez pour lui. On l'écoute.
0: Oh ben, si
2: c'est mon
0: veux.
2: Cousin.
0: Allez, on y va. Alors,

0: Il a déjà gagné, comme tous les ans, le festival de San Remo, qui est très important en Italie. Et généralement, le gagnant du festival de San Remo part pour l'Eurovision. Les Italiens y croient et beaucoup de bookmakers également.
1: Ok.
0: On verra. Concernant l'organisation, l'URA a annoncé une nouveauté cette année. Figure-toi qu'il y aura l'Eurovision Asia qui aura lieu à Bangkok. Et oui, en novembre prochain.
1: Il y a déjà plein de pays, j'ai vu qu'ils sont
0: Bangladesh,
1: inscrits.
0: Bhoutan, Cambodge, Laos, Malaisie, Népal, Philippines, Corée du Sud, Thaïlande, Vietnam, etc., etc. Invité d'honneur l'Espagne, qui ne participe pas cette année à l'Eurovision en Autriche. Mais ils iront là-bas, à Bangkok, en novembre prochain. On revient à un candidat également qui fait partie des favoris et qui sans doute va encore subir des choses pas très agréables. Je voulais parler de l'Israélien, il s'appelle Noah Beitan.
1: Oui. Bah, j'ai justement c'est la présence de l'Israël, c'est pour ça que l'Espagne ne vient pas.
0: Oui, il y a 5 pays qui
1: ne
0: viennent pas, etc.
1: Pays,
0: Il chante divinement bien, c'est un peu le Amir de là-bas, il est déjà très connu en Israël, il a une super voix, il chante en hébreu, en anglais et en français, et ça s'appelle Michel.

0: bien que mon cousin italien. Mais c'est pas mal. Mais surtout, oui, on dirait vraiment Amir.
1: Oui,
0: complètement Amir.
1: Il est bien connu là-bas. Il a gagné une émission de télévision identique à The Voice, etc., qui s'appelle Ako. Bah, je parle pas bien non plus hébreu, hein, excusez-moi.
0: Espagnol,
1: élevé de... Akokav, Abba. Il a remporté en janvier dernier.
0: Donnez-lui
1: une
0: Gypsy
1: voix.
0: King. Non, il prononcera très bien. Mais autrement, ce n'est pas possible. Donc, tu nous as fait écouter la Grèce, l'Italie, l'Israël.
1: Trois favoris. Et la France est favori également. Hein.
0: Ah oui,
1: on oscille entre 4e et 5e en ce moment. Bon, mais on y croit, on l'écoutera mercredi. Tout le monde connaît cette chanson et on adore Monroe. Évidemment, on va là-bas surtout pour la soutenir.
0: Et l'Australie, alors qu'est-ce qu'elle fait là?
1: Extraordinaire. L'Australie, tu la connais ou pas, Delta Goodrum?
0: Oui, mais je la connais des années 2000.
1: Ouais. C'est une chanteuse très, très, très connue. Elle a vendu des millions de disques, notamment dans son pays.
0: L'Australie.
1: Elle est également actrice, femme d'affaires. Elle a vendu plus de 9 millions d'albums. Et elle a même lancé son parfum, son premier parfum, qui est devenu le parfum le plus vendu de l'histoire en Australie.
0: Oui, non, mais voilà.
1: C'est une femme d'affaires.
0: C'est une immense
1: star. Et c'est surtout une grande chanteuse, Delta Goodrum. Elle est magnifique. Elle a une voix incroyable. Je trouve que sa chanson mériterait carrément de gagner. Alors, je me suis posé la question et j'ai posé la question aux Eurofans qui sont beaucoup plus au courant que moi. Si jamais l'Australie gagne, est-ce qu'on va en Australie? Non.
0: Ah, le concours sera pas organisé en Australie l'année prochaine.
1: Bah, t'imagines. Enfin, moi, je veux bien l'année prochaine
0: partir
1: en Australie.
0: Laurent, franchement, ton job va prendre une tournure intéressante.
1: Mais je suis pas sûr qu'au niveau budget du voyage.
0: Ah oui, c'est vrai.
1: Alors, en fait, ça devrait, si l'Australie gagne, ça devrait se passer en Allemagne. Ça fera moins cher pour y aller à pied.
0: Effectivement. Puis tu peux oublier ta crème solaire. C'est l'avantage. Delta.
1: Franchement, c'est un tube, c'est énorme. Ça s'appelle Eclipse. Le clip est sublime en plus.
0: À découvrir donc la favorite, une des favorites de Laurent Petit-Guillaume. À demain, Lolo. Tu seras à Vienne.
1: Ouais.
0: À demain.
1: À

0: C'est une star dans son pays, l'Australie, qu'elle va représenter samedi soir à la grande finale de l'Eurovision. Elle s'appelle Delta Goodrum et elle fait partie des préférés de notre expert Eurovision, Laurent Petit-Guillaume. Vous l'avez compris, il est rentré chez lui ventre à terre pour faire sa valise. Et rendez-vous demain avec Lolo en direct de Vienne, avec tous les potins évidemment de la délégation française. Vivement demain.
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0: Si je vous dis Horla, H-O-R-L-A, Motus, vous me dites, oh là là, mon Dieu, Maupassant, les contes fantastiques, j'ai peur du Horla. Ne vous en faites pas, le Horla dont je vous parle ce soir est notre coup de cœur découverte musicale. C'est pas le Horla, mais simplement Horla, H-O-R-L-A, un duo, je le dois le dire, très séduisant, qui vient de sortir une toute nouvelle chanson. Qui porte un joli nom, qui nous plaît bien, très profond, qui nous fait voyager. Ça s'appelle Champagne. Or là, c'est le coup de cœur de Décibel ce soir.

0: Champagne. Le groupe s'appelle Orla Duo, vous l'avez entendu, rock. Sur leur EP qui vient de sortir, Le Monde en Flou, il y a des moments un petit peu plus pop, mais voilà, il y a surtout une belle énergie, beaucoup de personnalité. Moi, j'aime bien ce groupe, on sent qu'ils sont pas forcément là pour draguer le plus grand nombre. Ils font ce que moi j'appelle des chansons rock, bien troussées, bon texte, guitare efficace et bien présente. À suivre ce groupe, il s'appelle Orla.
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0: C'est l'anniversaire de Michel. Mais comme tous les chansons s'appellent, comme tous les chanteurs s'appellent Michel, vous vous demandez sans doute lequel. Bon, bah déjà il y a ceux qui sont morts. Hein. C'est pas l'anniversaire de Michel Berger, ça c'est sûr. Ça

pourrait être l'anniversaire de Michel Polnareff, mais c'est pas lui. Michel Jonas, non plus, non. C'est l'anniversaire de Michel Fugain. Il a 84 ans aujourd'hui. Notre Michel Fugain. Et alors, je vais vous raconter ma vie. Je l'ai croisé à la caisse de la pharmacie l'été dernier en Corse. Et il était en pleine forme. Voilà, sachez-le. Il achetait des protéines. En pleine forme, je vous dis. Bronzé, comme pas permis. Michel Fugain célèbre aujourd'hui son anniversaire. Et alors, je me suis dit, quelle chanson allons-nous vous passer pour fêter Michel Fugain? Alors, on pourrait passer Une belle histoire, on pourrait chanter Bravo Monsieur le Monde, Fait comme l'oiseau. Ouais, j'aime bien moi la période Big Bazar. Mais j'ai décidé de vous passer Les gentils, les méchants. Parce que c'est une chanson du Big Bazar, mais qui est beaucoup plus maligne qu'elle en a l'air. Je vous recommande de bien écouter les paroles et surtout d'attendre la fin de la chanson pour choisir votre camp. Alors, êtes-vous un gentil ou un méchant ?

0: Alors, gentil ou méchant, Michel Fugain, joyeux anniversaire, 84 ans aujourd'hui. Et bah, lui doit être un petit peu des deux, hein, comme nous tous finalement. Allez, Décibels, c'est terminé pour ce soir. Merci à l'équipe de l'émission. Il y avait Emma Quenardel et Vincent Désière, Iris Guitoni, Elodie Biancamaria, Yanis Kalem et Franck Moilier. Demain, on parlera musique de jeux vidéo avec un invité spécialiste du genre. Il s'appelle Jean Z.
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0: définir mon écriture dans les années 2000. C'était mon père qui me l'offrait. C'est un des premiers albums que j'ai découvert avec 5e As.
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0: J'ai découvert une écriture remplie de poésie qui influencera plus tard énormément la mienne, mon écriture à moi.

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2: Bonjour à toutes et à tous et bienvenue si vous nous rejoignez. J'espère que vous allez bien. Valérie Damido et Eric Bastien ne sont pas là cette semaine, alors je vous propose une petite sélection, rien que pour vous, d'extraits de l'émission. Il va être question de Poisson d'Avril, du GR34, de Chat qui vole par la fenêtre. Rassurez-vous, il va bien, de Camping inondé et j'en passe. De quoi passer un bon moment sur votre radio ici.
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2: Mais avant cela, avant de retrouver Valérie Damido et Eric Bastien, accompagnés de nos candidats d'Otaquet, qui ont toujours un truc à raconter, place à la musique avec un des tubes de Jean-Jacques Goldman. Celui-ci est un duo avec la chanteuse Sirima. Pour les plus curieux, sachez qu'il existe une version anglaise ainsi qu'une version où il chante avec Céline Dion. C'était pour un concert des Enfoirés, évidemment. Voici Là-bas, sur votre radio, ici. Bonne journée.

0: Liste d'ici, Sirima et Jean-Jacques Goldman. Alors en octobre dernier, Sylvie d'ici Dromardèche jouait avec nous. Sylvie qui a un frère avec une carrière de rugbyman. Et c'est bien pratique dans certaines circonstances, notamment en voiture. Et puis il y avait aussi Bruno d'ici Touraine qui a cru à un poisson d'avril, qui a bien fait rire Éric Bastien et Valérie Damido sur votre radio ici.
1: Ici, nous sommes avec Sylvie qui a un point, Bruno qui est en sans faute. Bravo Bruno.
2: C'est vrai. Ah,
1: franchement, là, bon. Alors, Sylvie, elle a une petite anecdote qui m'a fait rire avec avec son permis de conduire, comme dans la chanson.
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1: Alors, le permis de conduire. Au début de son permis de conduire, notre Sylvie, elle avait une petite voiture. Et elle était avec son petit frère, Christophe. Christophe, faut savoir, fait 2 mètres et 146 kilos.
2: Ah oui.
1: C'est-à-dire que...
2: La bonne bête, quoi.
1: Voilà. Il y a un monsieur sur la route qui t'a coupé la route, tu t'es énervé.
4: Oui.
1: Le monsieur, il s'est arrêté parce qu'il voulait certainement...
4: Discuter.
1: Voilà, discuter. Et qu'est-ce qui s'est passé?
4: Ben, j'ai pas eu le temps de sortir, mon petit frère est sorti de la voiture et le monsieur, voyant le bestiau, on va dire, est remonté dans sa voiture et est parti.
1: Oh, c'est étonnant. C'est étonnant.
4: C'est...
1: Donc, bah oui, franchement, enfin, écoute, hein, comme dirait Audia.
2: Ah non, mais moi, je serais parti. Hein.
1: Quand les hommes de 150 kilos parlent, ceux de 60, l'affaire.
2: Se taise, ouais.
1: Voilà, se taise. Alors, bon, bah, c'est bien. Et alors, Christophe, donc, du coup, lui, il a jamais de problème sur la route, ton petit frère.
4: Il a très peu de problèmes. En plus, il a un gros camion. Donc, voilà, il est pas routier, mais il a un véhicule en fonction de sa taille, on va dire.
1: En fonction de sa taille.
4: Okay. Voilà.
1: Il a un van. Alors, il paraît que tu as gagné le passeport de l'été à la radio parce que tu as joué avec ici Dromardèche pendant ton trajet en voiture pour aller déjeuner avec ton père et tu gagnes. Et arrivé chez ton père, t'as dit je suis en retard parce que j'ai joué. Et qu'est-ce qu'il a dit ton père?
4: Qu'il y avait, alors je vais pas dire le mot, mais il y avait une personne qui aimait n'importe quoi, elle a répondu, elle s'appelait comme toi, mais elle a répondu vraiment de la merde, c'était pas ça. Voilà. Et j'ai dit, mais papa, c'était moi. Ah, mais j'ai quand même gagné sur la dernière question, mais voilà. Mon père ne m'avait pas reconnu à la radio.
2: Ah oui, c'est génial.
4: Il m'a traité de nul, en fait, quoi.
1: Ah oui, il a dit que t'étais nul. Bah oui, bah je comprends. Ouais. Attends, t'as pas gagné.
2: Ça fait
1: t'as...
2: bizarre, ça, moi.
1: Bien, alors, c'est le moment de te rattraper. Il a 6 points, t'en as 1. Là, c'est la question à 5. Si tu gagnes, tu vas être au même niveau que lui. Là, je te mets une comédie musicale. Pour ceux qui ne connaissent pas, c'est la comédie musicale Les Trois Mousquetaires. On va parler des Trois Mousquetaires, Sylvie. Après D'Artagnan, Porthos et Athos, quel est le nom du quatrième mousquetaire? Il y a D'Artagnan, Porthos, Athos. C'est quoi le quatrième? Top chrono,
4: Aramis.
1: 10 secondes. Oh bon. J'ai envie de dire... Je pense qu'il est inutile d'aller jusqu'au bout du chrono. Bien sûr, évidemment. Alexandre Dumas, Les Trois Mousquetaires. Oh là là, c'est magnifique. Tu as totalement 5 points. Tu as égalité avec Bruno.
2: Bruno, tu l'avais, Aramis? Tu l'avais, la réponse?
5: Oui,
2: ouais, tu l'avais.
5: Bon. Oui, oui.
2: Ok. Mon Bruno, toi, t'as 5 points, donc pour l'instant, t'as un sans faute. Hein, donc on va voir si tu reprends la tête dans un instant avec la question. Bon, d'accord. On a parlé de ta rencontre avec Sylvie, on a compris que ça fait maintenant 30 ans hein, que vous êtes ensemble, 26 ans d'ailleurs que vous êtes mariés. Alors vous êtes un couple uni, et puisqu'on parlait des aventures à la radio avec Sylvie, toi aussi, à un moment donné, tu as écouté la radio. Tu étais en Bretagne, où tu as vécu, et tu as écouté, à l'époque, France Bleu Brésisel. Nous sommes le 1er avril. Oui, on est le 1er avril, et France Bleu Brésisel annonce qu'il faisait un lâcher d'eau d'un barrage dans la région, et qu'on pouvait venir pour pêcher des truites, pour se faire plaisir. Qu'est-ce que t'as fait, Bruno?
6: Non, mais en préambule, je voulais comme dire, c'est qu'il l'avait annoncé plusieurs fois, plusieurs jours auparavant.
2: Oui.
6: Donc ça paraissait tellement vrai que ça paraissait vrai.
2: Oui.
6: Donc automatiquement, nous, on a pris une journée de congé.
2: Oh là, quoi !
6: On a pris les avanos et les épuisettes, et on est parti au barrage. Et comme arrivé au barrage, il y avait pas grand monde, et
2: ah bah
6: on s'est posé la question, donc on est parti à la mairie demander mais à quelle heure le lâcher d'eau était prévu. Et là, ils ont ouais. Ben, je n'ose même pas vous dire qu'ils ont pouffé derrière, et, parce qu'on leur a parlé de la radio, et ben, toujours est-il que bah, ils nous ont précisé qu'on était quand même le 1er avril.
2: Voilà. Qu'est-ce que tu veux dire à ça, Bruno? Je salue les équipes de France Bleu, enfin d'ici Brésil, qui ont vraiment bien assuré sur, sur ce coup-là.
1: J'aimerais savoir combien de gens sont venus à ce barrage.
2: Ben, pas vraiment, a priori, mais prendre une journée de congé, c'est fou, quoi.
1: C'est magnifique.
2: Complètement dingue, quoi. Est-ce que je parle de ce qui t'est arrivé au camping? Je crois que je vais le garder pour après. Parce que là, on est bien, là.

0: Écoutez ici, Queen, A Kind of Magic. Et ce qui est un petit peu magique aussi, ce sont nos candidats au taquet, comme Laura d'ici Paris-Île-de-France, qui par amour a accepté de faire quelque chose qui lui fait très peur et elle en menait pas large. Quant à Didier d'ici Loire-Océan, il aimerait un super pouvoir qui plaît beaucoup à Valérie Damido et Eric Bastien sur votre radio ici.
1: Alors, Didier, attention. Didier, il a rencontré sa chérie qui s'appelle Anne, grâce à un site de rencontre. Et ils se sont rencontrés la première fois à mi-chemin entre chez elle, en Bretagne, et chez lui. C'était à La Roche-Bernard, vers le sud du Morbihan, devant un bar. Le bar s'appelait le Sarabé, tout au bout du port.
2: Et oui, le Sarabernard.
1: Eh oui, mais ils se sont plu tout de suite. Mais ils n'étaient pas libres. Alors qu'est-ce qui s'est passé? Hein? Comment ça se fait qu'au bout d'un moment, ça s'est passé comment? Vous avez réussi à conclure comment?
3: On a conclu un peu plus tardivement parce que on avait d'autres projets en cours, pas forcément des projets sentimentaux, mais d'autres projets qui nous ont tenus éloignés quelques semaines. Et puis au bout de quelques semaines, on s'est donné rendez-vous de nouveau et là, on est vraiment tombé amoureux.
1: C'est beau, voilà, c'est tout. Alors, il paraît que comme super pouvoir, toi t'aimerais bien, alors il y en a qui disent j'aimerais voler,
2: gagner de l'argent,
1: non. Didier, ce qu'il aimerait, c'est rendre les dirigeants politiques plus humains.
2: On peut passer à autre chose ?
1: Il y a du taf. T'en es conscient, mon chat ?
3: Il y a vraiment du boulot. Je crois qu'on pourrait laisser peut-être la place aux femmes de temps en temps.
2: C'est compliqué en ce moment.
1: Ça serait bien de rendre humain tout le monde, tout simplement. Voilà. Bon. Alors, attention, il aimerait bien faire le chemin de Saint-Jacques-de-Compostelle.
3: C'est un rêve pour les années. Pour les années qui arrivent.
1: Bon. Eh ben écoute, on espère que tu vas réaliser ce rêve, parce que c'est pas un...
2: Je suis pas sûr qu'il a assez toute une vie, hein, parce que c'est dingue ce qu'il fait depuis tout à l'heure, là, depuis midi. Il fait énormément de choses, votre candidat.
1: Mais il a 60 ans, c'est jeune, vous savez.
2: C'est vrai.
1: Je sais que vous pensez que je suis proche de l'EHPAD, mais...
2: Oh, je vous ai juste réservé une chambre, mais...
1: Voilà, chers auditeurs, ce que je dois subir.
2: J'adore endurer la pauvre.
1: Je suis victime de vieillophobie. Alors, mon petit chat, c'est la question à choix multiples. Tu peux gagner 3 points de plus. Je vais te poser la question, te proposer des réponses. Tu auras 10 secondes à mon top chrono pour y répondre. Tiens, je te mets une petite ambiance.
4: Mangez-moi.
1: Alors, on va parler nourriture et plus spécifiquement de viande. Didier, quelle est la viande la plus consommée dans le monde ? Le bœuf, le poulet, le porc, la cuisse de Bastien farcie à la dinde.
2: Et c'est très doux.
1: Et c'est très bon. Top chrono, 10 secondes. Bœuf, poulet, porc, cuisse de Bastien. Vite !
3: Le poulet.
2: Tu as tort.
1: Et non, c'est la cuisse de Bastien.
2: Bien sûr. Je vais t'en envoyer quelques-unes.
1: C'est le porc devant le poulet et le bœuf, en Chine notamment.
2: C'est la même chose.
1: Le premier producteur et consommateur mondial de porc, c'est la Chine. Le porc en Chine représente le tiers de toute la viande mangée sur la planète. Donc voilà, tu as appris quelque chose, mais tu n'as pas marqué.
2: Laura, tu aimes l'argent et c'est en cela que tu deviens ma meilleure amie. Oui, Laura, tu collectionnes des pièces d'argent, les pièces de 2 euros. Mais combien que t'en as à Noisy-le-Grand, les pièces?
1: Ne lui dis pas, je t'en supplie.
5: Je n'en ai pas non plus, malheureusement.
2: Je suis auvergnat, je te rappelle. J'ai besoin de savoir un petit peu. Sérieusement, t'en as beaucoup?
5: Non, j'en ai pas. Non, je dois avoir, je sais pas, j'en ai pas beaucoup. Je dois avoir 200-250
1: pièces. C'est pas mal.
2: Moi, je te propose un petit placement à 3,50€ sur la banque Bastien & Co. On en reparle après l'émission. Tu verras, ça peut. Voilà.
5: De toute façon, vous avez mon numéro de téléphone.
2: C'est vrai que j'ai votre numéro de téléphone, Laura. C'est vrai. Ok, il y a la collection des monnaies de 2 euros. Bon, ça, c'est bien, elle collectionne des trucs. Mais il y a un truc que t'aimes pas. Ambiance grande roue, ambiance manège. Alors, le vide. Le vertige, tout ça, c'est vraiment pas ton truc, hein.
5: Ah non, pas du tout.
1: Bah oui, je comprends. Hein.
2: Non, mais t'as fait de la grande roue.
5: Même à la télé, je pourrais voir, on monte l'écran, on redescend très vite, ça peut me mettre le vertige.
2: Ah ouais, à ce point-là. Non, mais t'as fait de la grande roue et t'as une mauvaise expérience avec toute ta famille, je crois.
5: Oui, exactement. Pour faire plaisir, on ne savait plus quoi faire. Dans Paris, on tournait, puis hop, grande roue. Bon, bah pourquoi pas, moi, je ne la fais pas. Et puis, mais si, fais-la, sinon on n'y va pas. Bon, bah allez, on y va. Je suis allée, arrivée en haut, mon mari, elle s'arrête, il me dit, Regarde, c'est beau. Et là, je lui dis,
1: oh mon Dieu.
5: Quel enfer. Quel enfer.
1: Aïe, aïe, aïe.
2: T'es pas tout seul, là, ça.
5: Arrivé en bas, dans l'histoire, ce qui était très drôle, c'est qu'arrivé en bas, je tape à la porte pour faire comprendre au monsieur que je veux descendre.
2: Oui.
5: Et ce monsieur, au lieu de me faire descendre, me fait coucou.
2: Et t'étais reparti pour un deuxième tour.
5: Et donc là, je retape et là, il fait ok, je crois que j'ai compris. Il a fait marche arrière à la grande roue pour me faire.
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1: Et c'est parti pour la musique avant de retrouver Valérie D'Amido et Eric Bastien. Cette semaine, ils sont en vacances, alors nous en profitons pour écouter les meilleurs moments de l'émission. Juste après Laura Branigan, nous retrouvons Didier d'ici Loire-Océan et Laura d'ici Paris, Île-de-France. Et maintenant, c'est Self Control sur votre radio ici.

0: Self-Control sur votre radio, ici Laura Branigan. Allez, nous retrouvons Didier d'ici Loire-Océan qui nous raconte une petite aventure aquatique sur les îles de Glénan. Et puis Laura d'ici Paris-Île-de-France qui a appris en direct qu'elle allait bientôt épouser Éric Bastien pour une raison très précise. Heureusement que Valérie Damido a remis les choses à leur place sur votre radio ici.
1: Ah là là là là, mon pauvre petit chou. Didier, tu as 3 points, Laura, tu en as 5. Didier, tu vas te reprendre, mon chaton, tu vas gagner des points. La prochaine question, elle est une question à 5 points. Je pense que tu vas la gagner. Mais avant, nous allons parler de ta journée au Glénan. Nous sommes au Glénan et notre ami Didier était avec sa chérie et il s'était éloigné de la foule pour bronzer, faire une petite sieste. Et qu'est-ce qui s'est passé quand vous vous êtes réveillé?
2: Eh bien, quand on s'est réveillé, la marée avait monté et on s'est retrouvé isolé de l'île principale où nous devions reprendre le bateau pour retourner à Concarneau. Donc il a fallu passer les sacs au-dessus de la tête, remplis des serviettes pour ne pas se mouiller. Et on est passé avec de l'eau jusqu'au cou.
1: Ah ouais.
2: Pour rejoindre l'île principale. Donc c'était inattendu mais rafraîchissant.
1: Ah bah. Inattendu mais rafraîchissant, ça t'a bien réveillé de la sieste, dis.
3: Non, rafraîchissant, c'est le mot, parce que l'archipel des Glénans, l'eau, elle n'est pas chaude.
1: Hein. Ah non, l'archipel des Glénans, elle n'est pas chaude.
3: Ah non.
1: Bon,
3: non,
1: alors.
2: C'est magnifique.
1: C'est oui, c'est très beau. On ne critiquera jamais la Bretagne. Sinon, la réalisatrice.
3: Nous remettre encore sa musique.
1: Voilà, et c'est pas possible. Il y a un moment donné, la Bretagne, c'est magnifique. Alors, une autre petite anecdote, parce que bon, vous êtes quand même souvent sur les routes, les amis. Je rappelle que notre ami Didier fait des randonnées.
3: Oui.
1: Une fois, Didier fait le GR 34. Hein, ça veut dire que c'est le alors attention, hein, c'est le truc le plus long. J'ai appris que c'était quand même le plus long de France. Ça va de Mont-Saint-Michel à Saint-Nazaire. Il est avec deux copines et bon, à la fin de la balade, il passe par la plage de naturistes. Et donc ils ont marché un peu vite. Ils ont fait genre, ils ont pas regardé. Mais le soir, qu'est-ce qu'elles ont dit, Jocelyne et Nadine?
2: Alors Jocelyne et Nadine sont des filles, des amies très chères qui sont loquaces habituellement, qui bavardent beaucoup. Et en traversant cette plage, il n'y avait plus un mot. Et là, elles marchaient droit devant en ne se retournant pas ni à droite ni à gauche. Sauf que le soir, à l'apéritif, autour du verre de vin blanc, les langues se sont déliées et en fait, elles ont laissé cours à leur
3: imagination.
2: Même pas l'imagination. Ce qu'elles avaient réellement vu, et là j'avais des descriptions un peu plus précises.
1: Voilà.
2: Sur
1: l'anatomie des naturistes.
3: Des engins, tout ça. Mmh.
2: Voilà. Et là, elles faisaient les sages femmes, mais une fois arrivées, je m'étais aperçu qu'elles n'avaient pas, pas raté un épisode.
1: Mon petit chat, après avoir parlé.
3: Ça a changé l'émission.
1: Ça a changé. Nous allons tenter de marquer 5 points avec la question cash et une ambiance pas du tout quéquette, une ambiance doigt sur la couture.
3: Oh non. C'est pas loin.
1: On n'est pas loin.
3: Oh oui. Avec la Marseillaise, là, c'est. On est
1: folklore. Alors, attention Didier. Qui fut la première femme Premier ministre de France? Qui fut la première femme Premier ministre de France? Top chrono, 10 secondes.
2: Edith Cresson.
1: Et c'est une bonne réponse.
3: Bravo.
1: Eh oui, nommée en 91 par François Mitterrand. Faudra attendre 2022 pour voir une seconde femme à ce poste, Elisabeth Borne. Et voilà. Eh ben écoute, bravo. 5 points de plus, ça fait 8 pour toi.
3: Et elle n'était pas restée longtemps d'ailleurs, il me semble, à des pressions.
1: Suffisamment pour faire des trucs formidables.
3: Oui, allez donc. Allez. Hop, on enchaîne. Laura en Ile-de-France, Laura qui nous a si bien parlé de Noisy-le-Grand, bien sûr, en Seine-Saint-Denis, 93. Sa fille qui veut être pilote, son rêve, c'est de gagner de l'argent. T'aimerais toucher le jackpot. Et c'est en cela que, au-delà d'être ma meilleure amie, tu deviens presque ma future femme. Mais nous en reparlerons quand tu auras gagné.
1: Le gars est marié, je le rappelle à chaque fois, parce que le gars part vite en vrille.
3: Ouais, c'est le grand blanc. Oui, je salue ma femme, bien sûr. Alors, qu'est-ce que c'est que ça encore? Je vois qu'il t'arrive plein de petits trucs. J'apprends que quand tu pars en vacances, vas-y qu'on se casse un bras, vas-y qu'on se casse un doigt, vas-y qu'on se casse la cheville. Mais qu'est-ce qui t'arrive? T'es la vraie Pierre Richard, toi, hein?
4: Non, quand j'étais... Alors, je vais arrêter de dire cette phrase.
1: Quand t'étais plus jeune. Ah bon, tu peux dire plus jeune, mais pas jeune.
3: Jadis.
1: Jadis.
4: Quand j'étais plus jeune, effectivement, j'étais un peu casse-cou, quoi. Donc, des copains qui voulaient pas faire peur. Attends, bouge pas, j'en file des rollers, j'y vais. Et puis, arrivé en bas, pas de traque.
3: Eh oui. Alors, dis donc, un jour, tu déménages, les copains viennent pour t'aider. Et vas-y que s'achète des choses par le balcon. Tu sais, il faut bien se débarrasser. Sauf qu'à un moment donné, on jette tellement de choses. Vas-y que ça jette la couette. Qu'est-ce qu'il y avait dans la couette? Un chat! Pauvre bête! Non, mais il va bien, rassurez-vous. Il a fait un petit vol plané. Mais il, comme il était dans la couette, il a pu descendre sans problème. Et il n'est rien arrivé à ce chat.
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0: Il sera ce samedi au festival Rollinson à Grès en Haute-Saône, c'est entre Dijon et Besançon. M Pokora avec un de ses derniers titres quand même. Valérie Damidot et Eric Bastien sont maintenant avec Nicolas Dissimène, un fan de jeux de société, mais vraiment un grand fan, vous allez voir. Et puis Delphine, d'ici Sud-Lorraine, une bonne pâtissière, ça tombe bien, c'est l'heure du déjeuner avec votre radio ici.
1: Alors Nicolas, je le rappelle, qui habite à Couture-sur-Loire, qui est Game Master, qui a joué dans l'orchestre de la BBC. Tu as 400 jeux de société.
2: Oui, je suis un très grand passionné de jeux à la télévision, entre autres, donc j'ai fait une collection liée à ça, et donc j'ai 400 boîtes qui viennent du monde entier, ça va aussi bien de la France, la Belgique, mais également les États-Unis, l'Angleterre, et des trucs peut-être un petit peu plus exotiques comme la Pologne ou la version slovène de Slam.
1: Attends, la version slovène de Slam.
3: Déjà, comment français, ça, alors,
1: attends,
3: déjà.
1: Donc ça s'appelle quand même Slam ou il y a un autre nom en slovène?
2: Là, ça s'appelle Vem, mais c'est tout aussi court. Et alors, c'est deux animateurs qui se partagent l'animation et ils ont vraiment une magnifique moustache chatoyante.
1: C'est magnifique, je veux la photo. S'il te plaît, est-ce que tu peux envoyer la photo au professeur Coupez? Parce que ça me régale. Il a participé à 50 jeux à la télé depuis qu'il a 18 ans et il paraît que tu as contacté le Guinness Book des records pour faire valider ce record. Alors, qu'est-ce qu'ils ont dit, le Guinness?
2: C'est une tentative. Pour le moment, j'attends encore leur réponse. Mais bon, voilà, c'est quelque chose qui me passionne et je continue à faire des jeux. Et je vois qu'actuellement, le record est à 34. Je me dis, depuis le temps, t'es quand même allé un petit peu plus loin que ce score-là. Donc, allez, let's go, je tente ma chance.
1: Oh, et il a que 36 ans, hein, donc tu
3: as... Il fait énormément de choses.
1: Il joue tout le temps. Alors, ça, c'est pas mal. Alors, il paraît que tu nous l'as dit tout à l'heure, t'as un porte-bonheur. C'est un boyard qu'un magicien qui a travaillé dans l'émission t'a offert.
2: Oui, exactement.
1: Donc, tu l'as tout le temps sur toi, en fait.
2: Ah, je l'ai tout le temps sur moi, en fait. C'était un magicien qui travaillait dans le parc d'attractions dont on évoquait le nom tout à l'heure. En fait, que j'ai croisé, il a appris que j'étais un grand passionné de Fort Boyard. Et du coup, je lui ai parlé de ma passion. Il m'a demandé de lui laisser mon adresse. Et quelques jours plus tard,
1: il t'envoie le boyard.
2: Un petit colis et le boyard est avec moi. Et je le garde toujours comme petit porte-bonheur sur les plateaux de jeu, entre autres.
1: Alors là, tu le prends dans ta main. C'est la question à 3 points, la question à choix multiple. Je te pose la question, je te propose des réponses. Top chrono, t'as 10 secondes pour me donner ta réponse.
2: Okay.
1: Alors, attention, qui a découvert la pénicilline? Pasteur, Fleming, Jonas Salk, Éric Bastien.
3: Oui.
1: Top chrono, 10 secondes.
2: Je crois que c'est Alexander Fleming. Oui, on va pas faire trop de suspense pour le coup.
3: Tu n'as pas du tout suivi mes bonnes œuvres. Tu n'as pas suivi mon encyclopédie.
2: Écoute, tu as peut-être fait des évolutions.
1: C'est Fleming, bien sûr. En 1928, ce biologiste écossais a découvert par hasard la pénicilline en observant qu'une moisissure avait détruit les bactéries dans sa boîte de culture. Cette trouvaille va sauver des millions de vies. Ouais, bravo, 3 points de plus, tu as 6.
3: Bon, Delphine, t'as donc on est sur du 6-1. T'as pas encore joué, mais allez, Delphine, on y va. Il nous reste quelques minutes avant 13h. Delphine, ici, Sud-Lorraine, qui habite à Nancy, qui a deux enfants, qui est pas fan de jardinage, mais qui fait des bons gâteaux, des financiers, de la forêt noire avec la petite cerise. Et vous savez quoi, Valérie?
1: Non.
3: Ah, notre amie Delphine adore lire les romans. Les romans.
1: Oh.
3: Policiers, notamment. Tout ce qu'on aime, comme Nadine Mousselet.
1: Et Lucinda Riley.
3: Oui.
1: J'adore que tu lises ces romans, j'aime tellement Lucinda Riley.
3: Est-ce que Pedro, le perroquet familial, obtiendra le code du secret du coffre de la comtesse?
1: Lucinda Riley viendra-t-elle à Couture-sur-Loire pour voir les boîtes de jeux de Nicolas?
3: Henri est-il une femme, au final?
1: Nous ne savons pas.
3: Nous serons dans le château des Oliviers. C'est un peu ça que t'aimes comme roman ou pas du tout, Delphine?
4: Alors, moi je suis plutôt roman pour filles, entre guillemets.
3: Pour filles, ok, on va te le refaire alors.
1: C'est totalement les romans pour filles. Je te signale que Nadine Mousselet, grosse vente pour les femmes, et Lucinda Riley aussi. Hein.
3: Évidemment.
4: Alors, non, je dis ça, mais c'est vraiment de l'humour et je n'aime pas cette expression. Non, mais moi j'aime bien les romans qui sont légers. J'aime bien la légèreté. Donc je lis Agnès Ledig, Virginie Grimaldi, toutes des choses comme ça.
1: Ah, mais on adore
4: les garçons peuvent lire. Que les garçons peuvent lire aussi avec grand plaisir.
3: Exactement. Et puis tu lis peut-être en camping aussi. Lors d'un voyage en Italie avec une copine, notre amie Delphine avait réservé un camping en contrebas d'une colline vers Gênes. C'est sympa, il fait beau, il y a du soleil, on a envie de lire des romans de filles. Il pleuvait beaucoup, pas de bol.
1: Ah merde.
3: Et le camping a été inondé. Du coup, vous avez dû vous débrouiller pour trouver une chambre d'hôtel. Et pareil, vous avez cramé tout le budget ailleurs, du coup.
4: Mais oui, parce qu'on était étudiante à l'époque et du coup on n'avait pas beaucoup de sous et on avait réservé le camping et voilà, le jour qu'on arrivait c'était le déluge et on ne pouvait pas dormir autre part, donc on a pris l'hôtel et voilà.
3: Vous avez même dormi sur la plage aussi. Vous avez dormi sur la plage.
4: Et ben après, oui, voilà, quand la nuit, quand l'orage est passé, les autres nuits on a dû dormir sur la plage, bon. Faire un peu comme on pouvait.
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0: écoutez ici Rock and Dollars, William Scheller. Allez, à suivre avec Valérie Damido et Eric Bastien. Clémence, d'ici Provence, qui a des petites manies. Bon, j'avoue, j'ai les mêmes. Et Marion, d'ici Sud-Lorraine, qui a un rituel avant de dormir. J'avoue, j'ai également le même. Mais je suis sûre que certains d'entre vous aussi.
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2: Alors, Clémence a 3 points, Marion a 3 points. Clémence vit donc à Septem-les-Vallons, elle joue avec ici Provence. Alors, tu es pleine de qualités, on l'a vu, t'as un peu peur des geckos, bon, chacun ses phobies. Mais surtout, tu es comme dans la chanson.
3: Elle a bien un petit défaut quand même.
2: Oui, attention. Elle a une manie, elle s'assoit jamais habillée sur son lit. Vrai ou faux?
4: Vrai.
2: Tu fais quoi en arrivant chez toi? Tu...
4: mets des chaussons.
2: Voilà. Donc tu as des petits chaussons.
4: Tout à fait.
2: Bon, voilà.
4: Qui ne sortent pas de la maison.
2: Attention.
3: Les patins.
2: Les patins comme chez ma grand-mère, mais là c'est des chaussons. C'est des jolis chaussons. T'as essayé d'investir dans des beaux chaussons.
4: Ah oui, quand même. Il faut du confort.
2: Vraiment, c'est simple. Et pareil, t'as une éponge pour la vaisselle, une éponge pour genre les surfaces, genre la table, les trucs comme ça.
4: Tout à fait. Oui. Même voilà. Si ma chérie se trompe beaucoup, mais bon, c'est pas grave.
2: Ta chérie se trompe.
4: Oh là là.
2: Est-ce que comme mon fils, tu as le torchon pour la vaisselle et le torchon pour les mains?
4: Bien sûr.
3: Le bleu et
2: voilà
3: le rouge. Ouais, des couleurs différentes, bien sûr.
4: Ça, on te respecte.
2: Et bien, bien sûr. Et voilà. Non mais il y a un stress d'hygiène, mais ça c'est ton job qui te fait.
4: Fais beaucoup de microbiologie, alors bon voilà, forcément ça.
3: La maison est passée au microscope, quoi.
2: Bon, alors tu as 3 points. Là, je vais te proposer de marquer 3 points de plus avec la question à choix multiple. C'est-à-dire que je te pose la question, je te fais des propositions et mon top chrono, t'auras 10 secondes pour me donner ta réponse. Tiens, une ambiance.

0: parti prendre le
1: encore une question de la réalisatrice. Hein. Encore
2: bah,
1: la Bretagne.
2: Bah, tu sais, on est un peu.
1: Oui, on a envahi, là. Hein.
2: Je tiens à préciser à nos auditeurs qui ne sont pas bretons que malheureusement ou heureusement, la réalisatrice est bretonne.
1: Ah, une question par jour sur la Bretagne.
2: Une question par jour sur la Bretagne, c'est un deal. Alors, attention, on va parler de céréales. Clémence, quel pseudo céréale est également appelé blé noir? Le sarrasin, le seigle, l'épeautre, les chocs à pic. Top chrono, 10 secondes. Sarrasin, seigle, épeautre, chocs à pic.
3: Je veux dire sarrasin.
2: C'est, oui, le sarrasin, c'est souvent pris pour une céréale, alors que ce n'est pas une céréale. C'est une pseudo-céréale, parce que c'est le sarrasin qui donne aux galettes bretonnes leur goût rustique et leur belle couleur sombre. Bon, enfin, c'est-à-dire que sans sarrasin, la Bretagne perdrait une bonne partie de sa saveur. Bravo, 3 points de plus. Tu assises, Clémence.
1: Belle question sur le blé noir et qui fait attention aux salles de bain. Voilà, quand ça se passe, les blés noirs. C'est bien, les blés noirs dans les.
3: Oh là là, oui, d'accord.
2: Je demande pardon à la France. Les blés noirs, c'est bien pour prendre des bains. Pour ceux qui n'ont pas compris, et ils sont nombreux, sur les réseaux à s'interroger. Qui est cette personne? Qui sont ces réseaux? Où a-t-il appris l'humour? A-t-il été traumatisé par ses parents? Vous le saurez bientôt.
1: Ah oui, c'est la suite de la saga. Marion, merci d'avoir ri à ma vanne, même si je t'ai pas entendu rire. Je pourrais
3: j'ai l'habitude, les vannes comme ça, j'en fais beaucoup à la maison.
2: Bah oui, ronchonnard, je te rappelle.
1: On a beaucoup de points communs, tu aimes le cinéma, tiens, moi aussi.
3: Oui.
1: Attention, je te fais un petit test. On va écouter une bande originale. À toi de reconnaître qu'est-ce que c'est que donc. Alors ?
3: Bonne question.
1: Pardon ?
3: Je sais pas du tout.
1: Arrête, tu adores.
3: Melon et bottes de cuir ?

0: était dans la cour de l'école qu'il avait encore son bas de pyjama.
1: Mais le gosse ne dit rien, il n'ose rien dire.
0: Je pense qu'il était aussi réveillé que sa mère ce jour-là.
1: Mmh. Oh là là.
2: Bon, écoute, mets autre chose peut-être dans ta tisane, parce que ton petit rituel, c'est boire la tisane. Comme les mamies avant d'aller te coucher. Avec
1: pisse-mémé, on appelle ça.
2: Pisse-mémé avec le plaid. T'adores le plaid, toi. Hein. Oh là
0: ah,
2: là,
0: oui.
2: Oh là là. Et tu as 30 ans, d'accord. Eh bien, écoute.
0: Ça fait peur, des fois.
2: Je te confirme, un petit peu. Mais ouais. Bon, c'est...
1: D'ailleurs, il est terrorisé, parce que lui, il a 46 ans, il fait la même. Hein.
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0: About Revolution, Tracy Chapman. Les meilleurs moments d'Otakes, c'est terminé pour aujourd'hui. On se retrouve demain avec Valérie Damido, Eric Bastien, mais aussi une fan de Dalida, une bonne cuisinière et une histoire de cimetière, entre autres.
1: Dis donc, il n'est pas un peu l'heure d'aller se coucher ?
2: Oui, parce que là, on vient de passer un bon moment avec le best-of d'Otakes. Faut quand même qu'on récupère pour tout à l'heure, là. Hein.
1: Et puis surtout, c'est l'heure que Johan Guérin nous informe.
2: Il est là, Johan Guérin ?
1: Mais oui !
2: Le grand Johan Guérin ?
1: Bien sûr !
2: Il arrive tout de suite avec Ici, dès 5h.

0: Genesis Invisible Touch, parfait pour bien démarrer la journée avec votre radio ici.
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0: Bonjour, très bon réveil, on vous espère en pleine forme ce matin. L'équipe des Lefto est au rendez-vous et n'attendez que vous d'ailleurs. Emeline, Saveria, Mélodie, Christophe et Aude Razo. Bonjour Aude.
3: Bonjour Johan Guérin, bonjour à tous. Un chiffre qui va vous parler, j'en suis sûr. Près de 2/3 des Français ont renoncé à chercher un rendez-vous médical dans les 12 derniers mois. Chiffre qu'on vous révèle en exclusivité grâce à une étude de Doctolib avec la Fondation Jean Jaurès.
0: Vous êtes à la table du petit-déj là en ce moment. On vous dit ce matin comment faire des économies quand on cuisine grâce à l'astuce d'une auditrice. Valère Coréard vous révèle tout dans Par ici les économies. Rendez-vous dans 5 minutes. 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
0: Mardi 19 mai, merci de choisir ici dès le réveil, 5h. Et une question ce matin, est-ce que vous avez déjà renoncé à vous faire soigner, faute de médecin ?
3: Les cartes de France de l'accès aux soins, c'est l'étude qu'on vous révèle en exclusivité ce matin sur votre radio ici, étude de Doctolib avec la Fondation Jean Jaurès. Le renoncement aux soins, phénomène inquiétant, Nicolas Joly.
4: 63% des Français interrogés ont renoncé à chercher un rendez-vous chez le médecin au cours des 12 derniers mois. Une réalité qui touche presque autant les zones rurales que les zones urbaines. Elle est plus grave dans certains départements, la Drôme, l'Oise et la Sarthe en tête, alors que la Marne, la Somme et la Côte d'Or s'en sortent très bien, même mieux que Paris. Ce n'est donc pas une question de déserts médicaux, mais bien d'organisation. Car ceux qui renoncent le plus à consulter, ce sont les cadres et les jeunes actifs, bien plus que les ouvriers ou les retraités. Le premier problème pour eux, c'est de trouver un rendez-vous compatible avec leur quotidien, leurs horaires de travail, mais aussi, pour beaucoup, l'impossibilité d'avoir un rendez-vous en ligne.
3: On vous a mis un moteur de recherche sur ici.fr avec le détail des délais moyens département par département dans chaque spécialité de médecine avec de grandes disparités. C'est chez le cardiologue que le délai moyen est le plus important, 42 jours. Viennent ensuite les dermatologues, 32 jours en moyenne.
0: Un témoignage maintenant, les places de concert de Patrick Bruel commencent à se revendre.
3: Les accusations de violences sexuelles se multiplient contre le chanteur et pour les fans, c'est parfois un vrai cas de conscience. Écoutez cette femme, Anne, elle a déjà revendu ses places pour un concert de Patrick Bruel à Paris et elle se pose la question pour ses places au Zénith de Rouen.
5: En tout cas, je ne pense pas y aller. Maintenant, est-ce que je les vends ou est-ce que je les jette ? C'est ça que je ne sais pas encore. Si jamais l'enquête aboutit, oui, et que effectivement c'est révélé vrai, oui, je pense que je ne les revendrai même pas. Parce que là, je n'assumerai pas de les revendre non plus, en fait.
6: Vous feriez une sorte de politique de la chaise vide, quoi.
5: Oui, c'est ça, exactement. Ouais. Pour moi, oui, pour pouvoir, encore une fois, expliquer ma démarche à mes enfants. Tant que les enquêtes sont en cours, il y a la présomption d'innocence, donc je ne remets absolument pas ça en cause, mais j'attends de voir un peu ce que ça va donner. Mais pour le moment, oui, non, c'est sûr que je ne prendrai plus de plaisir et je ne veux pas y aller et montrer à mes enfants que j'y vais en prenant du plaisir ou en faisant semblant.
3: Et la justice s'intéresse désormais à 8 potentielles victimes de Patrick Bruel. Le parquet de Nanterre rouvre une enquête pour viol qui avait été classée sans suite il y a 3 ans. Une femme, Ophélie Fagefer, accuse le chanteur de l'avoir embrassée de force et de lui avoir imposé une pénétration digitale quand elle avait 19 ans. La guerre au Moyen-Orient pèse aussi sur les agriculteurs. Le prix des engrais importés a augmenté de 70% ces 3 derniers mois. La Commission européenne va donc valider ce midi un plan engrais. Information de notre correspondant Radio France à Bruxelles. Plusieurs centaines de millions d'euros pour aider les agriculteurs qui ont du mal à s'approvisionner. 250 agriculteurs vont manifester tout à l'heure à Strasbourg devant le Parlement européen.
0: À 5h03 sur votre radio ici, direction maintenant la terre battue de Roland-Garros.
3: Et oui, parce que la petite balle jaune résonne de nouveau, porte d'Auteuil à Paris. Les qualifications ont commencé pour les joueurs les moins bien classés. Fabrice Abgras, le public adore ces qualifs. Belle ambiance et puis des places beaucoup moins chères.
2: C'est le tournoi dans le tournoi, celui qu'il ne faut pas rater pour intégrer le tableau final de Roland-Garros. Pour y parvenir, il faut gagner 3 matchs. Thomas Forel a 20 ans, il est 382e mondial et hier, il a remporté son premier match à Roland-Garros.
7: Déjà d'y être et de commencer à gagner, c'est incroyable. C'est beaucoup de boulot que j'ai mis pour atteindre ce niveau et pouvoir gagner ce genre de match. Donc je suis très heureux de l'avoir fait, c'est le rêve quoi.
2: Les spectateurs qui assistent aux qualifications sont de véritables passionnés. Peu importe que les joueurs soient connus ou pas, Thierry et Patrick sont là pour l'amour du tennis.
8: Je m'intéresse plus au jeu qu'aux stars. Donc voir la numéro 200, jouer contre la numéro 300, ça me plaît.
9: Les joueurs qui jouent très très bien, on se demande d'ailleurs pourquoi ils sont en qualification, parce que quand on les voit jouer, c'est vraiment merveilleux.
2: C'est aussi l'occasion de voir de jeunes joueurs prometteurs. C'est ce qui plaît à Daniel.
10: Ça fait plaisir à voir et je trouve que c'est un peu leur moment de gloire et je trouve ça vraiment beau.
2: Et puis il y a ceux qui découvrent cette semaine de qualification. C'est le cas de Magali.
11: C'est beaucoup plus détendu, enfin voilà, c'est vraiment un très bon moment.
2: Les matchs des qualifications se déroulent sur les courts annexes, mais aussi sur le Suzanne Lenglen. Les spectateurs présents peuvent également se rendre sur le central, pas pour voir des matchs, mais des entraînements.
3: Moi, je vous le disais, le prix des billets, plus qu'intéressant, 29 euros pour cette semaine de qualification à Roland-Garros, c'est même 15 euros pour les moins de 25 ans. C'est sûr que ça vaut le coup. Et puis, je confirme que l'ambiance est très sympa. Ouais. Johan, pluie ou pas pluie sur Roland-Garros, en tout cas, la pluie est attendue sur une large moitié nord.
12: Ouais, la perturbation arrivée hier par la Bretagne circule ce matin sur la moitié nord et sur le nord de l'Aquitaine avec beaucoup de nuages et des pluies intermittentes. Elle gagne le Massif Central et le Lyonnais cet après-midi. Sur la Bretagne, ciel plus changeant dans le courant de journée avec des averses et du vent, mais aussi quelques éclaircies. Ça va progresser aussi vers les Charentes, la Touraine et le Pas-de-Calais cet après-midi. Sur les Alpes et les Pyrénées, là ce sont des averses qui se déclenchent cet après-midi. On trouve davantage de soleil du sud de l'Aquitaine vers la Méditerranée. Les températures en ce moment à Strasbourg, Chambéry et Auxerre, 7 degrés, à Lille et Bourges 9, à Paris 11, à Bordeaux et Cherbourg 12, à Toulouse, Nantes 13, 14 à Quimper, 15 à Marseille et Bastia. Pour les maximales, elles sont en hausse entre 15 et 19 au nord, 18 à 23 en allant vers le sud et localement 26 degrés sur l'arrière-pays méditerranéen.
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12: 5h06, excellent réveil. On s'est dit qu'on allait vous apporter un peu de douceur ce matin. Du positif aussi. Pour ça, rien de mieux que Laurent Voulzy et le pouvoir des fleurs. Bienvenue, bon réveil avec la grande famille ici des 5h.

0: Le pouvoir des fleurs et le plaisir de se réveiller avec Laurent Voulzy, 5h09.
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0: Sur une question, savez-vous combien la langue française a de mots usuels qu'on emploie en fait couramment?
3: Je sais pas du tout.
0: Oui, en fait, je tournais cette nuit dans le lit, donc je me suis posé cette question.
3: Allez, bon, plusieurs milliers.
0: Oui, alors plusieurs, même dizaines de milliers, hein, 35 000. Et selon une vaste étude américaine, nous prononçons 338 mots de moins par jour qu'en 2005. La raison, eh ben, c'est simple, c'est nos écrans, forcément. En fait, on texte, on scroll, on like, mais on ne discute plus, par exemple, à la caisse du supermarché, avec, à la machine à café le matin avec les copains. Alors, notre belle langue française est-elle en train de s'éteindre en silence? Pas de panique, nous rassure certains linguistes, parce que si la parole baisse, l'écrit, lui, explose. Il y a les SMS, les réseaux, il y a les mails également. On n'a jamais autant manipulé, en fait, les mots. Et la langue ne meurt pas, elle change tout simplement de canal. Elle reste vivante, créative, elle s'adapte à notre époque. Bref, on parle moins, mais on écrit plus. C'est vrai, plus d'ailleurs, parce que on ne fait pas avec les... comment dire? On parle plus au téléphone, en fait.
3: Oui, c'est vrai. Moi, j'aime pas trop quand mon téléphone sonne.
0: Exactement pareil. Je préfère les messages.
3: C'est un peu une intrusion, ouais, l'appel maintenant.
0: Il y a aussi les vocaux. Ça, vous êtes adepte ou pas des vocaux?
3: Pas du tout.
0: Pas de... bon,
3: ouais. Ça m'agace un peu. Les vocaux trop longs, vous voyez, par exemple.
0: Il y a des podcasts qui sont proposés à chaque fois. On les écoute en version accélérée. C'est vrai que c'est assez insupportable. Bon, 5h11 dans l'actualité ce mardi, Oda.
3: Vous voulez devenir serveur ou cuisinier? Des restaurateurs font passer des sessions de recrutement en conditions réelles au resto. Ce sont eux les clients. Reportage dans quelques minutes.
0: Pour le réveil, on va se régaler aussi de bon matin. Stevie Wonder, Part-Time Lover. Il y aura aussi Marine, mais avant, par ici, les économies.
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0: Bonjour Valère Coréard.
5: Bonjour Johan, bonjour Aude.
3: Bonjour.
0: À chaque jour avec vous, un bon plan pour notre pouvoir d'achat aujourd'hui. Vous vouliez justement nous parler cuisine.
5: Avec la participation de Marie-Christine, elle m'a écrit sur mon mail paricileséconomies@radiofrance.com. Je la lis. Ce mail concerne la cuisson des aliments. Tout le monde sait que le fait d'utiliser l'autocuiseur réduit le temps de cuisson des aliments. Par contre, ce que la majorité des gens ne savent pas est la chose suivante. Je fais cuire mes aliments, j'arrête le gaz ou la plaque électrique avant le temps imparti. Je n'enlève pas tout de suite la soupape de mon autocuiseur, je la laisse et ça continue de cuire. Ça peut durer 5, 10, 15 minutes, voire plus, suivant ce que je cuis. Je pense qu'à la fin de l'année, je fais beaucoup d'économies d'énergie. Alors beaucoup, je ne sais pas Marie-Christine, mais ce que je sais, c'est que c'est par cette succession de petits gestes qu'on peut faire la différence.
3: Couvrir ses casseroles pour faire bouillir de l'eau, ça je le fais. Mmh. Et c'est aussi un geste efficace d'ailleurs.
5: 25% d'énergie en moins quand on couvre une casserole ou une poêle, d'après l'Agence de la Transition écologique. Éteindre le four un peu avant que votre plat soit cuit peut vous faire économiser 10% de sa consommation. Un autre réflexe intéressant est de bien choisir vos équipements si vous devez en changer. C'est l'étiquette énergie qui va vous guider avec à la clé de belles économies. Pour vous donner une idée, sur un logement équipé d'appareils énergivores, c'est un budget de 6000 euros sur 15 ans d'énergie. Si vous basculez tout en basse consommation, on passe à 2700 euros, ce qui fait une belle différence, sans parler de l'eau économisée aussi selon les équipements. Merci en tout cas Marie-Christine pour votre message et n'hésitez pas, si vous aussi vous avez des astuces pour cuisiner moins cher, mon mail paricileséconomies@radiofrance.com.
0: Merci Valère, et toutes les astuces on vous les met évidemment en détail sur ici.fr page paricileséconomies.
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0: 5h14, Aude, les restaurateurs ont besoin de bras. Notre reportage nous emmène en Moselle.
3: Avec ce restaurant un peu spécial qui servait hier midi sur la commune de Beach. 5 candidats cuisiniers et 3 candidats serveurs. Objectif, se faire recruter, vous avez compris. Mm-hmm. Leurs convives n'étaient autres que des restaurateurs recruteurs. Allez, on passe au fourneau avec le micro ici de Mathis Fabien. Mathis, crème de chou-fleur et ballotine de volaille farcie aux petits légumes, c'est ça?
8: Oui, et dans la cuisine, Anthony se charge de découper 2 kilos de carottes et la même dose de céleri. Une activité qui le change complètement de ce qu'il faisait auparavant.
9: Je suis électricien de métier. Et ensuite, je suis parti dans la pose de fenêtres, nettoyage toiture.
8: Une reconversion professionnelle pour son plus grand bien.
9: Ah oui, c'est plus du tout pareil, ça change. Après, il faut être un peu plus minutieux. Comme je dis, physiquement et mentalement, j'en pouvais plus. Donc, c'est une échappatoire. Et si on ne prend pas de plaisir en fait, dans son métier, il n'y a plus d'intérêt. Si on part au travail avec une boule au ventre, c'est pas la bonne solution.
8: Et c'est depuis plusieurs années qu'il s'entraîne à cuisiner chez lui pour sa compagne et ses enfants. Mais cela n'a quand même rien à voir avec les techniques de la restauration.
10: T'arrives pas à travailler avec un plus grand couteau, avec une plus grande lame ?
8: Véronique est la chef du restaurant.
10: J'essaye de donner des petits conseils pour éviter l'accident quand même. Pas trop envie d'aller aux urgences aujourd'hui.
8: De l'autre côté, les trois serveurs sont en pleine préparation de la salle sous le regard de Jean-Claude.
11: Ce qu'on attend de vous, principalement, c'est du savoir-être. C'est-à-dire du calme en toutes circonstances, du sourire avec les dents et surtout une gestion du stress si jamais il y a des petits couacs qui se passent mal.
8: Virginie travaille à la cristallerie de Montbronne qui a fermé en décembre dernier. Alors elle découvre les codes du service et de la mise en place des tables.
12: Mettre bien le set de table au bord de la table, la serviette dans ce sens-là, bien alignée, que tout soit beau, symétrique.
8: Et avec Jean-Claude en chef de salle, il vaut mieux faire attention aux moindres détails.
12: On chipote pas et on y va. Mais c'est bien hein, les gens carrés, droits comme ça en restauration, c'est important je pense.
13: Bonjour.
14: Bonjour.
8: Les premiers clients, chef restaurateur arrivent. L'heure de sortir les entrées de la cuisine. Gokman Onour est lui le gérant du City Grill à Beach et il espère bien trouver la perle rare parmi les candidats.
15: Actuellement, je suis à la recherche d'un serveur ou d'une serveuse. J'espère trouver simplement la personne motivée qui est prête à apprendre, même si elle n'a pas d'expérience. On est capable de former quelqu'un qui n'a jamais eu d'expérience dans ce domaine pour compléter nos équipes.
8: Et c'est là tout le but de ce job dating, car il l'assure aujourd'hui, il vaut mieux privilégier le savoir-être que l'expérience dans un monde où recruter devient de plus en plus difficile.
0: Merci Mathis Fabien pour ce reportage. Tiens, pour compléter le menu Aude, c'était soupe de fraises en dessert.
3: Oh, ça doit être très bon ça.
0: Franchement, c'est hyper tentant. Tiens, que regarder ce soir à la télé ? Ciné Plus OCS diffuse Deep. C'est une nouvelle série française, un mélange audacieux de fantastique et d'histoire. Elle nous plonge cette série en plein cœur de la Seconde Guerre mondiale. Découvrez l'étonnante naissance de l'excellente série Deep dans les coulisses télé. Mais avant, Part-Time Lover, c'est Stevie Wonder. Bon réveil.

0: Time Lover, l'excellent Stevie Wonder. Ça donne la bonne énergie, ça, pour entamer la journée avec votre radio ici. 5h20, l'éphéméride de ce 19 mai. Bonne fête aux Yves. Bon anniversaire à Sam Smith, aujourd'hui 34 ans pour ce chanteur. Oh, won't you stay with me? 'Cause you're... voix de Sam Smith. Autre anniversaire aujourd'hui pour Sophie Davant, l'animatrice qui a 63 ans, et puis 78 ans pour Grace Jones. C'est vrai que ça donne envie de danser, ça fait toujours du bien. Bonheur de retrouver la voix de Grace Jones. Tiens, une date aussi importante, le 19 mai 1802, création de la Légion d'honneur. Napoléon Bonaparte institue cet ordre pour récompenser les mérites civils et militaires. Et puis, un petit plaisir, en 2013, le 19 mai 2013, sortait un album mythique.
1: Ça aussi, ça donne envie de
0: danser.
1: Oh
0: oui, ça c'est bon. C'est un album que j'écoute en boucle depuis quelques semaines. Je sais pas, je me suis remis à l'écouter. Les Daft Punk sortaient cet album Random Access Memories avec le tube planétaire Get Lucky qu'on entend. Alors selon certaines rumeurs, les Daft Punk pourraient revenir en 2027. Il y a certains bookmakers qui parient sur le fait qu'ils seront tête d'affiche du prochain festival Coachella aux États-Unis. Alors ce ne sont que des rumeurs et la reformation a déjà été annoncée plus d'une fois. Mais bon, on suivra ça et c'est vrai que ça nous ferait un grand plaisir. J'adorerais, moi, aller découvrir les Daft Punk en concert.
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0: Retrouvons Patrice Gascon avec ses coulisses télé. Aujourd'hui, Patrice, vous nous proposez de découvrir une série atypique, primée à plusieurs reprises, série qui se poursuit sur la chaîne Ciné Plus OCS.
3: Je vous fais remonter le temps, nous sommes en 1942 et depuis Londres, les généraux de la France libre soupçonnent l'Allemagne nazie d'avoir mis au point une nouvelle arme redoutable.
4: Nous sommes sur le point de perdre cette guerre, lieutenant. Les Boches ont mis au point une machine infernale, un sous-marin d'un nouveau genre, indétectable.
3: Je ne sais pas si vous serez au garde à vous pour regarder cette série très originale qui s'appelle Deep, série à déguster le mardi soir sur la chaîne Ciné Plus OCS, mais ce n'est pas un parcours du combattant que de vous en parler, tant Deep nous raconte avec beaucoup d'audace et d'inventivité une mission ultra secrète de 4 hommes ayant pour objectif de s'infiltrer dans la base navale la mieux gardée d'Europe et de voler ce sous-marin.
5: Je savais pas que ça faisait ce bruit-là quand ça tombait.
6: Ça doit être ça, là, je suis du 3ème Reich.
3: Cette série à suivre sur la chaîne Ciné Plus OCS a notamment reçu le prix de la meilleure réalisation pour Aurélien Mola au festival Creativity 2025. Alors justement, j'ai appelé le créateur de Deep pour lui demander comment lui était venue l'idée de cette série de comédie d'aventure à la fois historique et fantastique, Aurélien Mola.
7: L'idée initiale en soi, je m'en souviens plus vraiment. Ce dont je me souviens avec précision, c'est le moment où j'ai trouvé le genre, la tonalité en fait de la série. C'est facile parce que c'était juste après la naissance de ma fille. De manière générale, je suis identifié comme un auteur de genre avec un univers plutôt sombre, assez violent, qui porte sur le thriller, le fantastique, le polar. Après la naissance de ma fille, bizarrement, c'est la comédie et le côté ludique en fait qui s'est imposé à moi. Et c'était assez surprenant. En fait, j'ai été le premier surpris de vouloir faire rire, de vouloir construire en tout cas une série qui est censé en tout cas distraire et amuser le spectateur. Et ce qui m'a guidé, c'est cette envie profonde de faire passer un bon moment, que ça soit à mes amis et surtout à l'audience, aux spectateurs de manière générale. Et un jour, j'espère, à ma fille.
3: La très touchante confidence du créateur et réalisateur de Deep, Aurélien Mola, qui nous révèle comment la naissance de sa fille a pu influencer le parcours artistique du papa. Et donc finalement, ce que vous allez découvrir en regardant cette série pas comme les autres. Deep se regarde en profondeur le mardi soir sur la chaîne Ciné Plus OCS. Quant à nous, on remonte à la surface ensemble demain pour de nouvelles coulisses télé, puisque je vous parlerai de la nouvelle saga de l'été, déjà, de France 2.
0: Merci Patrice Gascon. Et après Patrice, place à Pascal. Savez-vous ce qu'est la pascaline, Aude?
1: C'est quand on aime Pascal Obispo.
0: Oui, alors c'est vrai que ça pourrait être ça.
1: C'est
0: non,
1: pas ça
0: non, c'est la première machine à compter, la première calculatrice en fait, inventée par Pascal. Stéphane Bern, on revient sur
1: Pascal,
0: cette...
1: Pascal, le Pascal.
0: Ben non, pas le Pascal.
1: Pascal tout court, voilà.
0: En tout cas, là, c'est un autre prénom, c'est Marine qui arrive.

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1: On aime ce dernier titre de Marine, Escroc à 5h27. Un peu d'histoire maintenant avant l'actu. Stéphane Bern, ce matin, on voyage au temps où un adolescent français invente une machine capable de faire des additions toute seule.
2: Quand un fils regarde son père crouler sous les calculs d'impôts, il décide de fabriquer une machine à compter, plus pratique que les doigts. Rouen, 1642. Dans l'intendance de Normandie, les tables disparaissent sous les registres. Colonnes de chiffres retenues, additions interminables et mots de tête à répétition. Étienne Pascal, magistrat chargé de lever l'impôt pour le roi, passe ses journées, et souvent ses nuits, à faire des comptes. Pour lui, c'est pas soirée Koh-Lanta, c'est soirée Compta. Son fils Blaise l'observe. Il n'a pas encore 20 ans, mais c'est déjà un petit génie des mathématiques et surtout un bricoleur très têtu. Le genre de type un peu agaçant qui démonte les objets et qui arrive en plus à les remonter. En regardant son père s'épuiser sur ses additions, il se dit qu'après tout, une machine pourrait bien s'en charger. Pendant des mois, Blaise Pascal l'image juste teste les roues dentées. Mi geek, mi MacGyver. Le principe est simple. Chaque roue représente un chiffre. Quand elle passe de 9 à 0, la roue suivante avance d'un cran, exactement comme une retenue dans une addition, mais sans se tromper au milieu. Après quelques mois de travail, la machine fonctionne. La Pascaline est née, la première calculatrice mécanique vraiment opérationnelle. Une petite boîte de métal capable d'additionner et même de soustraire toute seule, sans pile, mais avec beaucoup de génie. Blaise Pascal en fabrique une vingtaine, pour les financiers, pour les administrations. Mais la machine reste chère, fragile et un peu trop en avance sur son temps. Aujourd'hui, les machines calculent tout pour nous. Blaise Pascal avait eu cette intuition, 3 siècles avant les ordinateurs. Tremble Silicon Valley, la révolution avait commencé en Normandie.
1: Merci Stéphane Bern. 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Nous sommes le mardi 19 mai. Il est 5h30. Toute l'actualité en France et dans le monde, c'est le 90 secondes avec vous, Drazo.
3: Près de 2/3 des Français ont renoncé à chercher un rendez-vous médical dans les 12 derniers mois. Chiffre qu'on vous révèle en exclusivité sur votre radio ici, étude de Doctolib avec la Fondation Jean Jaurès. Il faut 42 jours en moyenne pour obtenir un rendez-vous chez le cardiologue, 32 jours pour un dermatologue. Un jeune homme est condamné à 7 ans de prison, dont 6 en ferme, pour avoir tué un pompier volontaire à Nice, juin 2024. Il avait foncé sur la promenade des Anglais après avoir inhalé du protoxyde d'azote. Un permis de conduire n'est pas un permis de tuer, c'est ce que déclare la compagne du pompier décédé. 22 ans après le meurtre du petit Jonathan Coulon, 10 ans disparu lors d'une classe de mer, le procès de son meurtrier présumé s'ouvre aujourd'hui devant la cour d'assises de la Loire-Atlantique. Il a toujours nié le meurtre. Cet homme, un Allemand, a déjà été condamné à la perpétuité en Allemagne pour les meurtres de 3 garçons et pour 9 agressions sexuelles. Face à l'explosion des cyberattaques, la CNIL renforce ses contrôles. L'autorité protectrice de la vie privée va traquer davantage les manquements des organismes publics et privés en matière de cybersécurité. Record de violations de données l'an dernier, plus 10% par rapport à 2024. La Miss France 2023, la Guadeloupéenne Indira Ampio, représentera la France à l'élection de Miss Monde en septembre prochain. Elle réagit : je suis heureuse et déterminée à porter haut les couleurs de notre pays. Indira Ampio s'était hissée déjà dans le top 30 de Miss Univers, c'était en 2024.
1: L'info du jour, c'est donc cette attente parfois très longue pour avoir rendez-vous chez le médecin.
3: Les inégalités d'accès à un rendez-vous médical, elles sont considérables. Exemple dans la Sarthe où c'est un record. La moitié des Sartois, des habitants, doivent attendre plus de 35 jours pour un rendez-vous chez le dentiste Léopold de Picot.
4: La première réaction de Louise, 67 ans, quand on lui parle d'accès aux soins, c'est...
0: C'est très difficile, surtout pour avoir les rendez-vous. Par exemple, les dentistes, 2 mois, 3 mois, 4 mois, 5 mois.
4: Mansell, depuis 24 ans, elle vient juste de trouver un dentiste.
0: J'ai une sœur qui était déjà patiente de cette dentiste et c'est elle qui m'a recommandé parce que sinon, c'est difficile.
4: Tellement difficile que Josiane, 75 ans, a carrément abandonné.
5: Un dentiste, j'en ai pas parce qu'il n'y en a plus. Donc voilà, c'est tout. On fait comme on peut. Jusqu'à maintenant, ça va, mais un jour, je vais avoir besoin. Donc j'irai à l'hôpital, puis c'est tout.
4: Les rares qui n'ont aucun problème, ce sont des sortes d'héritiers de l'accès aux soins, comme Luca.
6: Ça a été ultra facile parce que j'ai récupéré tout ça de mes parents, donc j'ai pas de soucis là-dessus.
4: Est-ce que ça vous est déjà arrivé de recommander des gens ?
6: J'ai essayé, mais ça marche pas. Ils ont plus besoin de patients, en fait, ils prennent plus personne.
4: Rien de très étonnant quand on sait qu'en Sarthe, un peu plus d'un médecin sur 20 accepte de nouveaux patients. Alors si on ne tombe pas dessus, il ne reste plus qu'à monter à Paris. C'est 4 à 5 fois par an pour Odile et son mari Didier, septuagénaire.
7: On fait des groupes, on fait des fois des visites médicales dans la journée.
8: Certains font les musées, nous on fait les médecins.
4: Sauf qu'un billet de train pour Paris, ça coûte cher et tout le monde n'a pas les moyens de se le permettre.
3: Les cartes de France de l'accès aux soins 2026, on a mis un moteur de recherche sur ici.fr, notre site internet, avec le détail des délais moyens département par département et donc le vôtre dans chaque spécialité de médecine. Grand écart par exemple pour un rendez-vous chez le dermato. Il faut 7 jours en moyenne en Savoie, 16 jours à Paris, c'est 90 jours dans l'Aisne, 82 jours dans le Pas-de-Calais.
1: Étude qu'on vous révèle en exclusivité. Le directeur général de Doctolib, Jean-Urbain Hubeau, sera d'ailleurs l'invité de Ma France à 13h avec Wendy Bouchard. 5h34, la météo. La perturbation arrivée hier par la Bretagne circule ce matin sur la moitié nord et le nord de l'Aquitaine avec beaucoup de nuages et des pluies intermittentes. Elle gagne le Massif central et le Lyonnais cet après-midi. Sur la Bretagne, c'est un ciel plus changeant qui se met en place avec des averses et du vent, mais aussi quelques éclaircies, ciel qui progressera vers les Charentes, la Touraine et le Pas-de-Calais cet après-midi. Sur les Alpes et les Pyrénées, des averses se déclenchent cet après-midi. On trouve davantage de soleil du sud de l'Aquitaine vers la Méditerranée. Les températures ce matin à Chambéry, 7 degrés à Lille et Bourges, 9 à Paris, 11 à Bordeaux et Cherbourg, 12, 13 à Toulouse et Nantes, 14 à Quimper, 15 à Marseille. Vos messages aussi sur la page Facebook ici. Stéphane qui est à Mulhouse a relevé 7 degrés. Nous avons 9 à Verdun par Eric. 12 Vauvert, c'est au Vauvert, c'est dans le Gard. Merci Amélie. On salue André qui est dans les Pyrénées-Orientales à Prades. 12 degrés 8, 13 à Villefranche-sur-Mer avec Vladimir. Pour les maximales, elles sont en hausse de 15 à 19 au nord, 18 à 23 en allant vers le sud et localement 26 sur l'arrière-pays méditerranéen.
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1: 5h35, bon début de journée, on vous espère en pleine forme ce matin. C'est la grande famille ici qui est réunie. Tiens, si on partageait un petit souvenir ce matin, on remonte à l'âge de nos 20 ans, ça vous va ?
3: Ouh, c'est vieux !
1: Ouais, mais avec Pierre Bachelet, c'est encore mieux. Bon mardi, bon réveil.

0: Pierre Bachelet, 20 ans. Ça aussi, ça donne envie de lever la gambette comme ça et de danser tout en chantant sur ce titre de Pierre
1: Bachelet. J'ai hâte de vous voir lever la gambette.
0: Oh là là, ça va être formidable. Je vais me faire un tour de rein, c'est sûr. Bon réveil.
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0: Quelle autre radio que ici pour vous éviter les pièges et arnaques ce matin dans votre rendez-vous? C'est pas vrai, on s'intéresse à un mail de la Sécu.
1: Oui, sauf que vous me voyez venir, Johan, ce n'est pas la Sécu du tout qui nous écrit. Je vais vous dire comment ne pas tomber dans le piège.
0: Pour la musique du réveil, je vois arriver Mylène Farmer, mais aussi Lewis Capaldi.
4: Oh non, malade.
0: You the best, on l'écoute, Lewis Capaldi dans 5 minutes, mais avant on accueille Nathalie qui est à Toulouse. Bonjour Nathalie.
5: Bonjour Johan.
0: Comment ça va ce matin depuis la Ville Rose?
5: Oh, très bien, il y a une belle journée qui s'annonce, il n'y a pas trop de soleil, mais il fera 24 degrés, donc c'est quand même plaisant.
0: Bah ça c'est sympa pour profiter de cette journée. Quel est le programme pour vous Nathalie aujourd'hui?
5: Alors aujourd'hui je vois une amie et puis j'aurai l'envie de me balader.
0: Ouais, je découvre que vous adorez la marche. Vous êtes plutôt une sportive, c'est ça?
5: Oui, je marche beaucoup tous les jours.
0: Vous faites combien de kilomètres? Vous avez un petit compteur?
5: 3 et 5 kilomètres.
0: Ouais, c'est franchement plutôt bien. Je découvre dans les passions, donc il y a la marche, il y a le sport, et là, franchement, c'est un sujet sur lequel on va être d'accord. Il y a aussi les vacances dans vos passions.
5: Oui, des vacances.
0: Ah ben ouais, franchement, ça, on en a tous besoin. Les dernières, elles étaient quand?
5: Elles étaient il y a 3 mois, je suis allée à Nantes.
0: À Nantes, ah, c'est sympa pour une petite escapade. Et les prochaines, Nathalie, on a envie de tout savoir ce matin.
5: Les prochaines, c'est Peñíscola en Espagne.
0: Ah bah oui, vous aimez, oui, vous profitez, ça c'est très bien.
5: Bah,
0: vous
5: allez aussi avec ma sœur en famille.
0: Eh bah ça c'est chouette.
5: On a une maison là-bas, ouais.
0: Ah, vous avez une maison, bah, très bien. Eh ben, on va vous la louer avec Aude pour profiter aussi, si vous êtes d'accord, Nathalie. Vous nous acceptez?
5: Oui.
0: Eh ben, formidable. Nous, ce matin, on vous offre le jeu de cartes par ici, les économies de Valère Coréard pour vous amuser, pourquoi pas, avec votre sœur pendant ses vacances, ses prochaines vacances.
5: C'est super sympa.
0: C'est toujours un plaisir et c'est nous qui vous remercions, Nathalie, de votre fidélité. On vous souhaite une très, très belle journée. On vous embrasse. À bientôt.
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0: C'est pas vrai, le rendez-vous anti-arnaque, Aude, des faux mails de la Sécu circulent donc en ce moment.
1: Et ils risquent, attention, de piéger pas mal de monde parce que je ne les avais encore jamais vus, donc c'est possible que vous non plus. Mm-hmm. Je vous parle souvent, Johan, des faux messages de la Sécu pour renouveler la carte vitale. C'est l'arnaque la plus classique. Là, c'est pas ça. Assurance maladie, c'est écrit en gros. Bonjour, nos services procèdent à la vérification annuelle des coordonnées de contact et vous êtes invité à cliquer sur un bouton appelé « Remplir mes informations ». Première chose à savoir, la Sécu, la vraie, ne vous demandera jamais de cliquer sur un lien pour une mise à jour urgente. Et là, dans le mail, c'est urgent. Date butoir dans 2 jours, ça laisse pas beaucoup de temps. Deuxième alerte, le mail vous dit, de manière élégante, que si vous ne cliquez pas, vous risquez de ne plus être remboursé la prochaine fois que vous allez chez le médecin. Alors, c'est pas écrit comme ça exactement, on vous parle de garantir la continuité de vos prestations, mais derrière, en fait, le message, c'est ça. Et ça ne va pas non plus, la Sécu ne va pas interrompre vos remboursements pour une histoire de numéro de téléphone ou d'adresse mail.
0: Mais Aude, ce mail frauduleux contient aussi un numéro de téléphone, de quoi s'agit-il?
1: Alors oui, effectivement, là, c'est assez drôle, je dois dire, c'est un numéro au cas où j'ai besoin d'aide. Donc je fais, Johan, ce qu'il ne faut absolument pas faire, je le dis bien, allons-y, j'appelle.
6: Bonjour et bienvenue chez Mondial Relais. Merci de votre appel. Nous allons vous répondre dans quelques instants.
1: Ah, C'est pas la Sécu, visiblement. Alors j'ai vérifié, c'est vraiment le numéro du service client du vrai Mondial Relais. Les escrocs l'ont mis là, histoire de faire sérieux, sans doute. Copier-coller les numéros dans Google, bonne méthode aussi pour démasquer un malfaiteur.
0: Merci beaucoup, Aude, pour cette chronique et ces astuces à retrouver sur ici.fr, page C'est pas vrai. Tiens, on a reçu un message. Merci à Aude pour sa chronique anti-arnaque. C'est impressionnant le nombre de mails frauduleux qu'on peut recevoir. C'est Marie-Laure qui est à Saint-Léonard-de-Noblat.
1: Merci Marie-Laure.
0: Haute-Vienne, ben oui, vous voyez, service public, c'est vous Aude, merci beaucoup. 5h44, voici Lewis Capaldi, Wish You The Best sur votre radio ici, bon réveil.

0: Lewis Capaldi, son titre Wish You The Best. Tiens, le loto fête ses 50 ans ce 19 mai. Quelle est son histoire et quels ont été les plus gros gains français? C'est vrai que ça fait rêver. On va en parler ce matin avec le magazine Notre Temps. Rendez-vous dans moins de 2 minutes sur votre radio ici. Chaque matin sur votre radio ici, on parle de ce qui fait votre quotidien, l'actualité qui marque votre journée, c'est avec l'équipe d'ici matin. Bonjour.
1: Bonjour patron, bonjour tout le monde. Oui patron, parce que quand on se lève si tôt que Johan, on peut l'appeler patron. Voilà. Oh, vous ne rougissez pas. Bonjour Delphine Marion.
2: Et bonjour Mathieu, bonjour.
1: Vous êtes levé bientôt vous aussi. Hein.
2: Bientôt.
1: Pour nous préparer les infos qu'on va développer dès 6h tout à l'heure, c'est quoi le programme du jour?
2: On va revenir d'abord sur l'installation de ce groupe, de la communauté des gens du voyage à Châteauguay, avec notamment le témoignage du maire de ces gens du voyage. Aussi, ça crée de la tension, vous le verrez, dans cette commune près de Volvic. On va revenir ce matin aussi sur cette prise exceptionnelle des douanes en Auvergne. Rappelez-vous, 1,2 tonne de cannabis, c'était au péage de Gerza. Le conducteur était jugé hier. On va y revenir dans l'info d'ici à 7h30. Puis on y reviendra avec notre invité ce matin, puisque nous recevons le patron des douanes dans la région, Jean-Pierre Chapuis. Il sera notre invité à 8h moins le quart. Et puis, Mathieu, ce matin, on va encore parler des difficultés d'accès aux soins. Enquête que vous révèle ce matin votre radio, ici, en partenariat notamment avec Doctolib et la Fondation Jean Jaurès.
1: Et puis la météo, eh ben écoutez, c'est très très beau en perspective pour la journée de demain, mercredi, puisqu'aujourd'hui Météo France annonce encore de la pluie, quelques averses qui vont se disputer le ciel auvergnat après une matinée bien nuageuse. Les températures, par contre, là j'ai des bonnes nouvelles, regagnent d'ores et déjà quelques degrés, puisque nous aurons meilleur de l'après-midi, entre 17 et 20 degrés. Ça va aller progressivement mieux. On fera un point complet sur les prévisions de Météo France après les infos de 6h. Je vous souhaite un bon réveil et on se retrouve dans 10 minutes. À tout à l'heure.
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0: 5h49, la une de la presse.
4: L'auto, la France se pique au jeu. C'est le dossier du magazine Notre Temps parce que oui, aujourd'hui, 19 mai, on fête les 50 ans du loto.
0: Ben ouais, cette histoire passionnante, on la découvre avec Guillaume Le Nagar, chef de service société actualité à Notre Temps. Bonjour Guillaume.
5: Bonjour Johan, merci de votre invitation.
0: Ben, un plaisir de vous accueillir ce matin pour parler du loto qui fête ses 50 ans. L'occasion aussi de revenir sur l'histoire de ce jeu. Tout d'abord, comment il a été créé, ce fameux loto?
5: Alors effectivement, on fête l'anniversaire des 50 ans du premier tirage, le 19 mai 1976. Il n'avait pas connu de gagnant d'ailleurs. Les premiers gagnants du jackpot sont arrivés un peu après. Mmh. Un couple de concierges en septembre de la même année. Le loto actuel est issu de la tombola des gueules cassées et d'autres associations d'anciens combattants. En France, qui soutenait les vétérans de la Grande Guerre. Et cette tombola avait été créée en 1931 et s'appelait la dette. Mmh. Et en 1933, étant donné son succès, l'État a repris l'idée, a créé une loterie nationale au profit des anciens combattants, dont la formule a plutôt pas trop mal fonctionné jusque dans les années 70. Et puis, 70, ça s'essouffle un petit peu. Les anciens combattants proposent à l'État de recréer ce jeu sur un modèle de loto qui existait déjà en Allemagne depuis 1955, je crois. Et là, on a bien cette formule de choix de numéros multiples sur une grille de 49 numéros. C'est donc ça. En France, on joue 6 numéros sur 49, plus un numéro de chance, qui se combine pour donner des gains qui vont du simple remboursement du ticket au jackpot.
0: Quels ouais. ont été les plus gros gains de l'histoire du loto?
5: Alors, les plus gros gains, le plus gros à ce jour est de 30 millions d'euros. Il a été joué en Bretagne, le ticket a été joué en Bretagne en 2021. Donc le principe, vous savez, aujourd'hui le jackpot minimal c'est 2 millions d'euros. Mmh. Et à chaque tirage, quand il n'est pas gagné, il y a 1 million d'euros qui s'ajoute. Et après celui-là, on a 4 lots entre 23 et 26 millions.

0: Attends, on vous lit dans Notre Temps, magazine qui est à la une des kiosques. J'en profite pour dire que dans ce dossier, vous livrez aussi les numéros qui tombent le plus souvent. Bah oui. On se tente une grille ou pas?
1: On peut se faire une petite grille.
0: D'autant que...
1: Par contre, je ne partage pas les gains.
0: Ah d'accord.
1: Non.
0: Le tirage de demain, c'est 13 millions.
1: 13 millions? Bah écoutez, j'en prends 12. Je vous en laisse un. Allez.
0: C'est formidable, je vais faire avec ce que j'ai. 5h53. Tiens, voici deux chiffres qui sont devenus une expression des plus jeunes. Le 6-7.
1: Ah, j'ai jamais compris ça.
0: Ouais, bah moi non plus. Vous savez ce que ça veut dire? Comment
1: qu'on
0: on l'emploie
1: vieux.
0: On pose la question à Muriel Jordan, mais avant, place à Mylène Farmer. Voici Libertine.

0: Libertine, Mylène Farmer. Et tiens, Gilles Lelouch a laissé échapper une petite info dans une récente interview. Il a dit qu'il allait réaliser un clip pour Mylène Farmer.
1: Ah.
0: Ouais, c'est une info qui a son importance parce que est-ce que ça annonce le grand retour de Mylène Farmer en album? Bon, ça, on n'a pas la réponse pour l'instant. On vous tiendra informé. 5h56, c'est Tendance tous les jours avec Muriel Jordan pour tout comprendre des phénomènes de société. Aujourd'hui, Muriel, on revient sur cette expression ultra tendance chez les ados, le 6-7.
1: Oui, je vous en avais parlé en octobre dernier. L'expression n'était pas encore arrivée en France. Elle restait cantonnée aux États-Unis. Ce n'est plus le cas du tout. À ce jour, si vous n'avez jamais entendu quelqu'un s'exclamer 6-7 après avoir entendu le nombre 67, ça signifie probablement que vous vivez sous un rocher, dans une grotte ou dans un monde entièrement dépeuplé de personnes de moins de 30 ans. Bon, et si vous vivez vraiment dans une grotte, on ne sait jamais. Hein, ces jeunes de 19 ans vous offrent une piqûre de rappel.
2: Le 6-7, c'est une trend américaine qui est arrivée en France. Ça part à la base du basket. Là, c'est plus un côté un peu ralliement, un côté un peu blague entre nous. Mais ça n'a pas le but d'humilier quelqu'un ou pour lui faire une blague méchante. Là, c'est vraiment juste des petites références qu'on se fait entre jeunes.
3: C'est un geste que tout le monde fait.
4: Ça n'a pas grand intérêt, mais en tout cas, c'est vraiment un phénomène pour se démarquer, entre guillemets, de certaines personnes.
1: Ce 6-7 est devenu omniprésent. Il a même été repris lors d'une messe à Lourdes le 17 avril dernier, devant plus de 600 collégiens et lycéens du diocèse de Metz venus en pèlerinage.
5: Bon, merci Muriel. Je comprends mieux pourquoi quand je tape 6-7 dans Google, j'ai l'écran qui se balance de droite à gauche. Cette expression, je l'ai vue aussi, a été reprise par un

0: présentateur météo de France 2, mais elle pourrait bien être détrônée par une nouvelle version.
1: Oui, je suis désolée de vous l'annoncer, mais la possibilité d'une variante existe bien sur TikTok, réseau qui, je le rappelle, est à l'origine de la viralité de cette expression. Un internaute a lancé une version à l'envers de 6-7. Écoutez.
2: Je vais faire un petit tuto pour faire 6-7 à l'envers. Donc vous voyez, 6-7, c'est comme ça. Pour dire 6-7 à l'envers, du coup, il faut dire neves 6. Donc c'est neves 6. Neves 6. Une fois que vous savez faire ça, vous savez dire neves 6, c'est pas vraiment super compliqué. Il faut faire le geste. Donc 6-7 à l'endroit, c'est comme ça. À l'envers, c'est comme ça. Donc c'est neves 6. Faites-le chez vous, c'est vraiment super important.
1: Non, mais je m'adresse surtout aux professeurs qui nous écoutent. Ça devrait bien se passer, ne vous inquiétez pas. Parce qu'en réalité, les profs ne sont pas si au bout du rouleau que ça avec le 6-7 classique. Cette enseignante du Val-de-Marne que j'ai contactée sur WhatsApp est plutôt mesurée.
3: Le 6-7, en fait, nous, ça nous a pas vraiment impacté. En plus, peut-être qu'ils se le disent, mais comme c'est quelque chose qui vient de rien, c'est un basketteur a priori qui a juste dit ça comme ça, enfin, ça n'a pas de sous-entendu négatif ou positif d'ailleurs, rien du tout, bah en fait on s'est pas affolé quoi. Déjà on entendait plus le Kwakubé, quand il y avait Kwakubé on les entendait tout le temps et c'était relou, et là non.
1: Bref, le 6-7. Ces tendances, c'est même devenu un langage universel. Et si vous vous apprêtez à fêter vos 67 ans bientôt, eh ben, bon courage.
4: Merci Muriel. 9-6, on dirait 9, un sort 6. Dans Harry Potter. Bon, en tout cas, le 6-7, c'est justement la prochaine heure qui se profile avec l'équipe d'ici matin qui arrive.
5: Oui, on est là. Bonjour tout le monde. Eh ben, écoutez, bienvenue sur Ici Pays d'Auvergne jusqu'à 9h pour Ici Matin. Voilà, ce serait le soir, on aurait appelé ça...
6: Ici soir.
5: Vous suivez, oui. Et le midi.
6: Ici midi.
5: Et en l'occurrence.
6: Je suis bonne élève quand même. Hein.
5: Mais je teste.
6: Je suis bonne cliente quand même avec vous, maître.
5: Je teste votre degré de réveillance ce matin. Et j'ai l'impression qu'on n'est pas trop mal parti.
6: Ça aurait pu être pire, je pense.
5: Oui. Vous en avez toujours rêvé, vous allez nous donner l'heure.
6: Il est 6h tout pile sur Ici Pays d'Auvergne.
5: Vous êtes incroyablement réveillé. Hein. Impressionnant.
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5: Non, on ne change pas les rôles, c'est pas moi qui vais présenter le journal, c'est toujours Delphine Marion. Bonjour. À 6h, le tour d'horizon de l'actu en Auvergne avec des dizaines de caravanes sur le terrain de rugby de Châteauguay.
8: Et comme chaque mois de mai, pas mal de groupes de la communauté des gens du voyage se réunissent pour des rassemblements évangéliques. Et l'un d'eux s'est installé depuis dimanche dans la commune proche de Volvic, dans le Puy-de-Dôme. 250 personnes et 70 caravanes occupent illégalement le complexe sportif des Cluzels. Le maire, Olivier Maillet, a déposé plainte et s'inquiète des dégâts.
9: La fourchette, c'est sûr, ça sera des dizaines de milliers d'euros. C'est pour ça qu'en tant que maire, je vais porter plainte en gendarmerie de Chamalières. En parallèle de ça, on a fait le choix de conventionner l'occupation du domaine pour être sûr d'être défrayé d'une occupation illicite du domaine public et également sur l'ensemble des charges des fluides, on va dire, hein, tout ce qui est eau, électricité, pour que la commune arrive à récupérer des deniers. Voilà. Aujourd'hui, on ne veut pas prendre le risque de partir sur un référé qui nous risquerait d'avoir des gens qui partent sans facturation et de se retrouver avec un départ et sans aucune rentrée d'argent au niveau de la commune.
8: Et cette communauté des gens du voyage a prévu de partir de Châteauguay le 31 mai, direction l'aire de grand passage de Moulins dans l'Allier. On va y revenir dans l'info d'ici. Grand reportage sur place à 6h30. Une autre plainte déposée hier, cette fois par la direction de Sévigné-Saint-Louis à Issoire. L'institution catholique qui accueille environ un millier d'élèves a été la cible de tags dans la nuit de vendredi à samedi. Ni à raciste, enculus papa ou encore porcherie inscrite sur les murs. Les parents comme Laetitia ont été prévenus durant le week-end par la direction de l'établissement. Elle a ainsi pu en discuter avec sa fille avant que celle-ci ne découvre les tags en retournant en cours hier matin.
10: C'est de la dégradation, après c'est pas forcément très intelligent de fonctionner comme ça, puis je trouve ça un peu facile de se cacher derrière des tags comme des pseudos sur les réseaux. Après je suis même pas sûre que les personnes qui aient mis ces tags sachent vraiment l'impact que ça peut avoir et ce que ça veut dire, donc je sais pas. On attend des infos de l'école peut-être ou pas, mais en tout cas ils ont communiqué hier et je trouve ça très bien pour pas qu'il y ait de surprise ce matin.
11: Comment vous avez expliqué ça à vos enfants du coup ?
10: Ben, tout simplement que c'était pas malin, on leur a montré la vidéo, on a expliqué certains mots, on a répondu à leurs questions et on les a rassurés. Les mots sont quand même assez piquants, percutants, violents, mais voilà, faut pas non plus leur mettre la peur au ventre d'aller en cours.
8: En propos recueillis par Kevin Baudreau, les tags, eux, doivent être effacés ce mardi matin. Toujours dans le Puy-de-Dôme, une mobilisation à 8h tout à l'heure devant le collège Lucie Aubrac à Clermont, enseignant ou encore surveillant appelé à faire grève pour dénoncer un climat de violence. Selon une enseignante, il faudrait au moins 2 surveillants supplémentaires et un 2e poste de CPE à temps plein. Le mouvement est soutenu par plusieurs syndicats. Un rendez-vous est prévu en milieu d'après-midi avec le rectorat. Et puis notre mobilisation en début d'après-midi, cette fois de 13h à 14h, un rassemblement devant la direction générale du CHU de Clermont-Ferrand. Mobilisation du personnel qui travaille dans la recherche clinique, car selon l'intersyndicale CGT Force Ouvrière et Sud, la direction a stoppé toute titularisation depuis 3 ans. Le syndicat dénonce également une diminution drastique de l'évolution salariale de la grande majorité des personnels.
5: La santé, justement, du généraliste au spécialiste, les Auvergnats face à l'inégalité d'accès aux soins.
8: Bon, je ne vous apprendrai rien, Mathieu, en vous disant qu'on est dans un désert médical ici, puisque 87% désormais de la France est un désert médical. Sans doute d'ailleurs que vous, qui nous écoutez ces derniers mois, vous avez vous-même galéré pour trouver un rendez-vous chez un généraliste ou un spécialiste. Mais ce matin, votre radio vous dévoile une étude de la Fondation Jean Jaurès et de Doctolib qui révèle très finement les disparités en fonction des spécialistes et des territoires. Alors Juliette Michelot, ça donne quoi chez nous en Auvergne ?
11: Pour consulter un généraliste, c'est un délai médian de 4 à 5 jours, en augmentation en Haute-Loire. L'étude montre aussi l'effet des téléconsultations pour réduire ce délai à un jour et l'intérêt de la télé-expertise quand votre médecin obtient l'avis d'un spécialiste sans forcément vous envoyer en consultation. Un vrai gain d'efficacité quand certaines spécialités saturent. Comptez entre 2 et 3 mois pour un rendez-vous chez un cardiologue dans l'Allier contre 16 jours à Paris. Dans le Puy-de-Dôme, c'est 65 jours pour voir un dermatologue, 2 fois plus qu'au niveau national, un délai médian qui a augmenté d'une semaine en 2 ans, alors que les dermatos vieillissent et sont de moins en moins nombreux. Trouver un gynécologue en libéral devient aussi compliqué. C'est simple, dans le bassin d'Auriac, il n'y en a plus hors hôpital. Dans l'Allier, c'est 41 jours pour un rendez-vous et beaucoup de patientes se reportent sur les sages-femmes pour leur suivi. Enfin, notez que le Cantal et la Haute-Loire sont totalement absents de cette étude concernant l'accès aux spécialistes par manque de données dans Doctolib, un signe de plus du manque de soignants dans ces départements.
8: Sachant que les soins dentaires, par exemple, restent le tout premier soin auquel les Français renoncent, 17%, et une femme sur 3 ne bénéficie d'aucun suivi gynécologique régulier en France. Allez, petit rappel un petit peu douloureux, c'est le dernier jour si vous faites encore votre déclaration d'impôt version papier. Ça concerne quand même 12% des Auvergnats. C'est ce soir 23h59. La date et l'heure limite pour que la déclaration soit déposée dans un centre des impôts. Si vous le faites sur Internet, vous avez un petit peu de rab. C'est jeudi soir pour l'Allier et le Cantal, le 28 mai pour la Haute-Loire, et puis on va venir, c'est le 4 juin pour le Puy-de-Dôme. Mieux vaut tard que jamais. De toute façon, c'est douloureux.
5: Hein, non, mais attendez, voilà. Je suis en train de réfléchir à un truc. Si vous êtes à la bourre, par exemple, parce que vous n'avez pas fini de remplir votre déclaration papier, vous dites, il faut la déposer à 23h59 dans un centre des impôts. Si je la dépose à 1h14 du matin dans un centre des impôts,
8: personne ne le verra.
5: Ils ne la verront pas avant demain matin. Non mais je sais pas, je demande, ça se trouve, vous savez, il y a une personne
8: qui surveille
5: avec une lampe torche. Il est 4h, c'est terminé. Bon, je sais pas, faites attention, voilà, soyez là avant. Vous me faites peur, vous me regardez l'air de dire non mais il faut pas dépasser 23h59.
8: La loi c'est la loi, dur Alex, c'est de l'ex.
5: Bon d'accord, j'accepte, hein, moi tu veux pas de problème. Hein. Allez, les prévisions de Météo France pour cette journée de mardi, avec un ciel encore bien chargé, quelques nuages qui sont présents en début de matinée, qui vont livrer des averses cet après-midi. On a quand même assez peu d'espoir encore de profiter du soleil aujourd'hui, il fera des apparitions très discrètes. Le vent, lui, se renforce cet après-midi et les températures vont quand même gagner quelques petits degrés. 1 à 2 degrés par jour, c'est toujours ça au bout du compte et ça va faire la différence à partir de demain. Nous aurons aujourd'hui 5 à 9 au réveil, cet après-midi 17 à Moulins, Montluçon et Vichy, 18 à Clermont et Issoire, 16 degrés annoncés à Saint-Flour et Aurillac. C'est la dernière journée un petit peu compliquée, je vous le promets, puisque dès demain, on va retrouver beaucoup de soleil le matin avec quelques nuages inoffensifs et puis l'après-midi, un ciel très bleu et des températures maximales qui atteignent, tenez-vous bien, 21 à 22 degrés.
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5: 6h07, bienvenue sur Ici Pays d'Auvergne. Merci de démarrer la journée avec nous, ça pique un petit peu. Bon courage, c'est tout ce que je peux vous dire pour l'instant. On va jeter un coup d'œil complet à l'éphéméride de cette journée de mardi, après avoir écouté Céline Dion.

0: On ne change pas et on chante ce matin en écoutant Céline Dion sur ici Pays d'Auvergne. Il est 6h11, bienvenue aujourd'hui en ce mardi 19 mai 2026, c'est la Saint-Yves. Alors des Yves, on en connaît une palanquée des Yves par exemple. Tenez, on va jouer à un jeu. Toc toc toc.
1: Qui est là?
0: Eh bien c'est Yves fait chaud.
2: Il fait chaud.
0: Allez, un autre. Toc toc toc.
1: Mais qui est là?
0: Yves m'entraîne. Au bout de la nuit.
1: Vous me faites faire n'importe quoi, Mathieu Moët.
0: Je l'admets bien volontiers. Allez, bon anniversaire à vous qui êtes peut-être né un 19 mai. C'est le cas du chanteur Sam Smith. Il a 34 ans. Bon anniversaire à l'animatrice Sophie Davant, 63 ans. Et puis, c'est l'anniversaire de Grace Jones. Ouais.

0: Avec cette reprise de La Vie en Rose, Grace Jones a aujourd'hui 78 ans. Un cadeau, ça vous dit? Allez! Et quel cadeau? 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Et alors, comme on ne sait pas trop sur quel pied danser côté météo, qu'aujourd'hui c'est l'automne et que demain ça ressemble presque à l'été déjà.
1: Demain ça sera le retour de l'hiver, c'est ça que vous êtes en train de me dire?
0: Un petit peu. J'ai mis d'un côté le chapeau estival, ici Pays d'Auvergne, et de l'autre le parapluie, ici.
1: Ah, c'est pas mal ça, c'est une bonne option.
0: Je me suis dit que comme ça vous seriez équipé dans les deux cas. Alors, le pack complet comprenant le sac, le mug, le parapluie et le chapeau estival pour aller à la plage. Avec votre radio, c'est à gagner maintenant, 04 73 34 2000 pour jouer avec nous. Alors le jeu est plutôt simple, aujourd'hui on fête aussi l'anniversaire d'un personnage de fiction qui s'appelle...

0: Alors pour gagner le pack complet, eh bien on va jouer avec les Barbapapa. Vous les connaissez tous ?
1: Ça remonte à un petit peu loin.
0: Il y a Barbapapa, Barbamama, Barbidou, Barbouille, Barbabelle et Barbiture, Barbodine et Barbitule et Barbalala.
1: Je savais que vous étiez un grand enfant.
0: Oui, mais alors, quel est le nom du Barbapapa qui est de couleur bleue ?
1: Alors là, c'est une colle.
0: Eh oui, je vais vous faire plusieurs propositions. Est-ce qu'il s'agit de Barbalala, de Barbidou ou de Barbibulle ? Quel est le Barbapapa qui est de couleur bleu? 04 73 34 2000, c'est parti.
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0: Et le kiosque ici Pays d'Auvergne ce matin qui vous donne des bons plans lecture grâce à Patricia Farah qui nous met chaque semaine un livre en tête. Vous êtes avec qui là Patricia ?
8: Je suis avec Claire à la librairie des Volcans. Claire, est-ce qu'il y a un bouquin dernièrement qui vous a bien plu, que vous aimeriez conseiller à nos auditeurs ?
9: Et en fait il y en a eu pas mal, mais c'est vrai qu'un des derniers que j'ai lu c'est donc Finistère.
8: Vous vous souvenez de l'auteur ?
9: Oui, c'est Anne Berest.
8: Anne Berest. Oui. Alors, et ça parle de quoi ?
9: Alors, en fait, c'est toujours pareil. C'est une histoire un petit peu aussi dans la transmission et puis un peu expliquée. Ça se passe en Bretagne. Donc là, on va avoir tout un mouvement politique à travers sur les paysans qui vont un petit peu en avoir assez d'être isolés de la capitale. Hein. C'est vieux comme le monde. Donc ça se passe au début du XXe siècle. Et on va suivre un petit peu les générations qui vont voir un petit peu évoluer la société. On voit l'évolution de la société et des mouvements politiques à travers. Donc après, il y aura les événements 68. Il y aura... Donc c'est...
8: Tout ça à travers les yeux, en fait, de paysans bretons.
9: Au départ, des paysans bretons, mais après, les enfants font des études.
8: Ah oui, donc ils ne sont pas tous paysans dans l'histoire. Oui, bien sûr.
9: Au départ, c'est quelqu'un d'un petit peu extraordinaire. Un personnage qui est finalement fondateur, qui finalement, alors qu'il était vraiment issu des paysans, se dit mais c'est pas possible, on peut pas continuer comme ça, et qui devient à la tête d'un mouvement presque syndicat, si on peut dire, syndicaliste, et après bon bah les enfants sont toujours un petit peu en avant des mouvements de société.
8: Et au niveau de l'écriture, c'est quelque chose qui est facile à lire,
9: c'est très très facile à lire, c'est pourtant un assez gros roman. Je dois y avoir encore dans les 600 ou 700 pages.
8: Ah oui, quand
9: ça se lit très très bien. Mes filles l'ont lu dans la foulée, elles les ont lues en rien de temps aussi. Elles l'ont lu aussi en rien de temps.
8: Donc ça vous accroche vraiment ?
9: Oui, ça accroche, exactement.
8: Donc Finistère de Anne Berest, voilà, un bouquin que vous conseillez activement,
9: absolument.
8: Claire.
9: Un grand moment de plaisir, et en plus, c'est moi qui suis toujours dans chercher d'où on vient, où on va. Pour savoir où on va, il faut savoir d'où on vient. Donc il y a un petit peu tout ça aussi.
8: Merci beaucoup.
9: Je vous en prie.
0: Merci à toutes les deux, à la semaine prochaine pour d'autres bons plans lecture. Elle s'appelle Éléonore. Elle nous attend à Clermont. On va jouer avec elle après Julien Clerc sur Ici Pays d'Auvergne.

0: C'est une femme en or. J'ai trouvé une rime un peu sympathique. Bonjour Éléonore.
1: Bonjour.
0: On pourrait refaire un remix de Julien Clerc finalement.
1: Ah oui, oui, oui. Bon.
0: Vous êtes à Clermont ce matin dans quel quartier, Éléonore?
1: Les Buges.
0: Les Buges, on n'est pas très très loin.
1: Pas très loin.
0: Bon, si vous passez nous voir avant 9h par exemple, là, dans le oui. mug ici Pays d'Auvergne que je vais vous offrir, on pourra mettre un petit peu de café dedans.
1: Oh là là, ça c'est bien.
0: Éléonore, on joue ce matin avec les... Vous avez regardé ça un petit peu?
1: Oh ben, pensez bien, je suis née avec les Barbapapa.
0: Moi aussi. Alors, les Barbapapa, c'est vrai qu'on s'y mélange un petit peu parfois, et moi je me suis intéressé aux Barbapapa de couleur bleue. Je vous ai demandé s'il s'agissait de Barba Lala, de Barbie Dou ou de Barbie Bulle.
1: Barbie Bulle.
0: Oui, c'est Barbie Bulle qui était le bleu. C'était lequel votre Barbapapa préféré, vous?
1: Moi j'aimais bien, je crois qu'elle était, ça fait un peu cucu, mais je crois qu'elle était rose, elle jouait de la harpe.
0: Ah, je me demande si c'était pas Barbotine, peut-être.
1: Mais je me souviens plus. Mais sinon, j'aimais bien Barbatruc.
0: Ah,
1: puisque lui, il a inventé toujours des tas de trucs.
0: Bah, quel souvenir. Éléonore, je vous offre alors le mug ici matin. Ça, c'est pour prendre le petit déjeuner avec nous. Le petit sac qui va bien pour faire vos petites emplettes. Et puis, au cas où le temps sera un petit peu contrarié, le tout nouveau parapluie ici, Pays d'Auvergne.
1: Oh,
0: et pour vous abriter du soleil, ensuite, le chapeau estival.
1: Oh, je suis vraiment gâtée. Ça me fait hyper plaisir. Merci beaucoup.
0: Eh ben, ça me fait plaisir aussi de vous remettre ces cadeaux. Merci de votre fidélité, Éléonore. Et puis à très bientôt.
1: À très bientôt. Bonne journée.
0: Au revoir.
1: Merci. Au revoir.
0: 6h22, on va passer 2 minutes comme on le fait tous les matins avec Patricia Farah. 2 minutes un petit peu folles ce mardi avec des petits compagnons à quatre pattes.
2: Souvent, les propriétaires de chiens, surtout quand c'est la même race, se mettent à parler de leurs chiens au cours d'une balade comme ça, et du coup ils font connaissance, enfin les chiens essentiellement, après les,
3: ah non, il y a 6 mois.
2: Les maîtres aussi,
3: ouais, 6 mois.
2: Bonjour.
3: Bonjour.
2: Ça papote?
3: Ça papote.
2: C'est rencontre entre chiens?
3: Ouais, c'est ça. Bah, Alfred, bulldog français de 6 mois. Et
2: alors, et le voisin qui s'est arrêté pour taper la discute aussi?
4: Moi, c'est Percute. La plupart des gens qui ont des chiens se rappellent pas de la tête des maîtres. Hein. C'est plutôt...
5: C'est complètement ça. On se rappelle plus de la tête du chien que de la tête du maître ou de la maîtresse.
2: C'est pas très sympa.
4: Non, mais c'est qu'on a plus, on est plus en train de regarder nos chiens. Et
5: exactement.
4: Donc,
5: Je suis une grande fanatique des bulldogs français. C'est pas mon premier, donc et ça restera toujours le bulldog français. C'est un anxiolytique.
2: Il est parti, Percute.
5: Ouais, c'est ça.
2: Au revoir, Percute.
5: On est venu la semaine dernière. Il a rencontré Georgette. Georgette, le bichon.
2: Alors, ça pète et ça ronfle.
5: C'est ça, comme les hommes.
2: C'est vrai.
5: C'est ce que je dis à mon mari. Non, le mien, il pète pas trop. Il a des bonnes croquettes.
2: Qui, votre chien ou votre mari?
5: Mon chien.
2: Est-ce qu'on peut lui demander?
6: C'est complètement faux.
2: Qu'est-ce qui est faux concrètement?
6: C'est plus la maîtresse que le maître.
2: C'est la maîtresse qui rote plus que le maître?
6: Non, qui pète plus.
5: Arrête tes conneries, Canou. Oh, tu chies.
2: L'avantage d'avoir un bulldog français, c'est que quand il est dans une pièce, on peut toujours dire c'est lui.
6: Voilà. Il a le bandeau.
2: Mais enfin, on ne vous a jamais dit, monsieur, que les femmes ne pètent pas?
6: Non. Si tu savais, mon chien, tout ce que tu prends par derrière. Alors que c'est pas toi.
5: Oh, t'es chier, Canou.
2: Est-ce que tu veux bien me dire bonjour, Alfred?
5: Ah, oh, bah oui,
0: alors, je peux distribuer à la sortie de la radio des cartes de visite de Patricia Farah, spécialiste en embrouille de couple. Voilà. Vous trouvez que ça manque un petit peu dans votre couple? Vous avez envie de vous disputer, une vraie bonne dispute? Bien, Patricia est là. On s'occupe vraiment de tout, hein.

0: Bruno Mars sur ICI Pays d'Auvergne, il est 6h28 et ça tombe bien. Catherine Viguier est là pour l'horoscope. Bonjour Catherine.
1: Oui, bonjour Mathieu et bonjour à toute l'Auvergne.
0: Une planète change de signe aujourd'hui.
1: Mars, planète guerrière, est à présent au Taureau. Bélier, alors tout est bousculé avec Mercure qui vous invite à voyager et Mars à gérer au mieux vos finances. Taureau, Mars est chez vous, c'est l'assurance de renforcer votre volonté, une volonté à présent sans faille. Gémeaux, vous avancez en société mais vous ne pouvez pas éviter les critiques. Oh, vous allez y répondre avec brio. Cancer, de très bonnes choses, vous manquez de confiance, la voilà reboostée. Lion, tout s'accélère dans votre vie côté job, mais aussi si vous prenez de sacrées responsabilités. Vierge, la planète guerrière s'installe dans un secteur de découverte, eh bien vous partez à l'aventure. Balance, sur le plan spirituel, vous aurez l'occasion de vous élever, également sur le plan financier. Scorpion, Mars, en opposition à votre signe, est aussi complémentaire. Vous pourriez par exemple signer un accord durable. Sagittaire, le dialogue s'installe avec une personne importante à vos yeux, mais au quotidien, gare à ne pas trop en faire. Capricorne, belle période, tout s'accélère sur le plan des sentiments et de la création. Verseau, la planète qui insuffle la force s'installe dans le secteur foyer, vous vous battez pour lui. Poisson, vous ne pouviez rêver mieux pour vos projets de dépaysement à la maison comme ailleurs. Et pour nous tous, on concrétise nos rêves.
0: Merci Catherine, à demain.
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0: Dans deux minutes, l'info d'ICI, on va se rendre à Châteauguay dans le Puy-de-Dôme après le 90 secondes d'Audrazo.
3: Il faut attendre 42 jours en moyenne en France pour un rendez-vous chez le cardiologue, 32 jours pour un dermatologue. Chiffre qu'on vous dévoile sur votre radio ici, étude de Doctolib avec la Fondation Jean Jaurès. Près de 2/3 des Français ont renoncé à chercher un rendez-vous médical dans les 12 derniers mois. La Commission européenne va valider ce midi un plan engrais, plusieurs centaines de millions d'euros pour aider les agriculteurs qui ont du mal à s'approvisionner en engrais. Guerre au Moyen-Orient, augmentation des coûts, 250 agriculteurs vont manifester tout à l'heure à Strasbourg devant le Parlement européen. Les deux pères de famille tués dans une fusillade à Nice la semaine dernière n'avaient aucun lien avec le narcotrafic. Le tireur présumé et deux autres personnes ont passé la nuit en prison, mise en examen dans cette nouvelle affaire de guerre de territoire liée au narco-banditisme. Dans l'affaire des laits infantiles contaminés, révélation de notre cellule investigation Radio France, le groupe Nestlé a retiré discrètement des produits dès la mi-décembre des supermarchés en Autriche et en Allemagne sans prévenir les autorités françaises. Nestlé qui assure avoir pris le temps d'évaluer la situation pour éviter un rappel incomplet ou erroné. Si vous faites votre déclaration d'impôt en version papier, attention, vous avez jusqu'à ce soir minuit. Si vous faites la déclaration sur Internet, vous avez encore quelques jours sur impots.gouv.fr. Un anniversaire aujourd'hui, les 50 ans du tout premier tirage du loto. Aucun gagnant ce jour-là, 1976, et 4 mois plus tard, un couple de concierges empochera les tout premiers 800 000 francs de l'histoire du loto.
4: Et on revient en Auvergne pour votre info d'ici, votre grand reportage, direction Châteauguay, près de Volvic, dans le Puy-de-Dôme, où depuis ce dimanche, un rassemblement évangélique est installé sur le terrain de rugby de la commune. 250 personnes et 70 caravanes issues de la communauté des gens du voyage. Et dans cette commune de plus de 3000 habitants, cette occupation illégale de l'espace public crée des tensions, Laurie Navarre.
5: Bah là, vous êtes au cœur de ce qui est normalement un terrain de rugby.
6: Et désormais, les caravanes entourent les poteaux des buts de rugby. Olivier Mallet, le maire de Châteauguay, fraîchement élu en mars dernier, a découvert leur installation dimanche matin et il a déposé plainte hier.
5: Voilà, on subit les choses. Donc aujourd'hui, il est aussi important de montrer qu'on ne cautionne pas ce genre d'installation sauvage sur une commune de 3002 où on n'a pas la capacité d'accueillir autant de caravanes sur un lieu.
6: 70 caravanes et près de 250 personnes de la communauté des gens du voyage, représentées notamment par Josué.
7: Je suis pasteur de l'association AGP, Action Grand Passage. Et nous avons envoyé les courriers à RLV, Rion Limane Volcan, à la région d'Auvergne, en les prévenant de notre venue. La préfecture nous a aussi contactés, nous avait dit qu'ils avaient rien mis en place, quoi. Ils avaient pas de terrain pour nous accueillir. Ils avaient un an pour préparer ça. C'est pour ça qu'il fallait qu'on trouve un endroit. On était sur la route, on savait pas comment faire. Et aujourd'hui, on en est venu là, voilà.
6: La mairie de Châteauguay a fait signer une convention aux responsables de la communauté pour s'assurer que l'eau et l'électricité soient payées. Mais l'inquiétude principale, c'est le terrain. Nicolas Gapani est le président du club de rugby de Châteauguay.
8: C'est pas du tout le fait qu'il pose des caravanes, c'est surtout qu'il pose des caravanes, derrière, il circule avec leur voiture, donc c'est le parking, en même temps, parking de voiture. Donc ça va tout abîmer le terrain.
6: En attendant, les jeunes et les seniors de l'école de rugby ne peuvent pas jouer. Et selon le maire, il faudra débourser des dizaines de milliers d'euros pour remettre le terrain en état. L'élu a donc sollicité les différents partenaires publics.
5: Contact avec la préfecture, un échange également avec d'autres administrations publiques pour voir comment la commune de Châteauguay peut être aidée pour refaire ce terrain. Parce que on n'a pas à prendre la double sanction et encore moins les châteauguaires d'utiliser les impôts locaux pour remettre en état et refaire notre terrain pour nos rugbymen.
6: La communauté des gens du voyage doit repartir de Châteauguay le 31 mai, direction l'aire de grand passage de Moulins dans l'Allier.
4: Un reportage sur place signé Lauriane Avar. Une autre plainte déposée hier, celle déposée par l'institution catholique Sévigné-Saint-Louis, soir après des tags « Ni à raciste » ou encore « Porcherie » et « Encoulouse papam » inscrits sur les murs de cet établissement scolaire privé. Reportage sur place, ce sera dans le prochain journal à 7h. À 7h également, on reviendra sur cette prise exceptionnelle des douanes. C'était le 9 avril dernier au péage de Gerza. Plus d'une tonne de résine de cannabis. Le conducteur du fourgon était jugé hier. Le détail dans une petite demi-heure. La météo, un dernier jour à souffrir avant le beau temps.
9: Tu sais, il va beaucoup faire beau demain. Ah, j'ai envie de le faire. Allez, on le fait. Attention, c'est parti, musique. Tu sais, il va faire très beau demain. Je sais pas pourquoi j'ai fait ça. Bon, c'est histoire
4: il
9: de
4: est
9: faire,
4: 6h34,
9: de faire passer un petit peu la pilule, qu'aujourd'hui c'est pas terrible. Voilà. Météo France annonce une dernière journée contrariée avec encore des averses à prévoir à toute altitude cet après-midi. Une matinée bien grise va précéder tout ça avec déjà quelques petits arrosages en ce début de matinée, notamment sur le Cantal et le Bourbonnais. Les températures ce matin comprises entre 5 et 8 degrés. Cet après-midi, il fera 17 à Moulins et Montluçon, 18 à Vichy, 18 à Clermont et Thiers également. 16 pour Saint-Flour, Aurillac et Brioude. Vous voulez qu'on regarde donc ce qui se passe dès demain ?
4: Oui, absolument.
9: Alors ça s'améliore de jour en jour. Du soleil demain au réveil et un grand ciel bleu l'après-midi avec 18 à 21 degrés. Il fera jeudi ensuite jusqu'à 24 à 25 degrés. Et puis tenez-vous bien, vendredi, Météo France annonce 28 degrés avec au soleil des pointes à 30 degrés pour ce week-end. Il fera 30 degrés à Vichy par exemple samedi après-midi. Ressenti ? C'est un peu extrapolé les températures ressenties. 36.
4: Pardon.
9: Le week-end. Alors moi le week-end dernier j'ai mis du chauffage chez moi. Hein. Là ressenti 36 degrés, c'est une autre affaire.
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9: Est-ce que vous connaissez Delphine Marion, la pâtisserie la plus surprenante?
4: Absolument pas.
9: C'est la tarte.
4: J'ai peur.
9: Ouais, tadam. Eh bien nous, on va écouter le chanteur le plus surprenant. Ta-ta-ta.

0: Dès que le vent soufflera à 7h-20, avec Renaud sur ICI Pays d'Auvergne.
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0: Ah! Alors nous sommes, Delphine Marion, entrés dans la période où laisser une télévision allumée dans la pièce quand on va faire autre chose, c'est un petit peu embêtant, parce qu'on peut entendre C'est Roland Garros, calmez-vous.
3: C'est bien de le préciser. Je pense que c'est important de préciser le bruitage.
0: Roland Garros, c'est une grande source d'inspiration pour les humoristes, et nous en parlerons dans l'humour en tube de Fred Ballard avant les infos de 7h. Avant ça, du sport, LSM à la rencontre de son public hier en Haute-Loire.
3: Et pour le deuxième café jauneur de cette fin de saison, 5 joueurs et l'entraîneur Christophe Furios sont venus rencontrer les supporters dans un bar altiligérien après le match du week-end. En l'occurrence, après cette défaite sur le fil à Pau, et forcément, les décisions arbitrales de la fin de leur rencontre ont fait beaucoup causer, tout particulièrement les choix de l'arbitre Pierre Brousset sur la dernière action, Evan Le Bastard.
4: La sirène a retenti, l'ASM est menée 24-19, un essai et elle peut arracher le match nul. Les Palois ont une mêlée à 5 mètres de leur ligne et très vite, le demi de mêlée palois va mettre le ballon hors des limites du terrain avec une passe ratée. L'entraîneur, Christophe Furios.
5: Je suis assez d'accord avec sa façon de voir les choses quand il dit que la passe elle est intentionnelle, pas intentionnelle, etc. Donc effectivement, je pense que le 9 veut faire la passe au 10. C'est évident, sauf qu'il la rate complètement, quoi. Mais au-delà de ça, moi, ce qui me gêne sur l'action, c'est la faute sur mêlée, quoi. Les fautes sur mêlée. Parce que la première faute sur mêlée, c'est un, il y a une introduction qui est absolument pas droite, elle est quasiment dans les pieds du numéro 8. Quasiment. Alors que c'est une mêlée qui est disloquée, à ce point que le talonneur peut pas talonner. Ça, c'est le premier point. Et le deuxième point dans la foulée, le 9, prend le ballon dans les pieds du quasiment dans la première ligne. T'as pas le droit de faire ça non plus. Sur cette même action, il y a deux fautes qui sont des fautes grossières qu'il n'aurait pas dû laisser passer. Moi, j'ai eu ce matin Mathieu Rénal, qui est le patron des arbitres. Il m'a appelé hier soir. Je l'ai eu ce matin parce que j'avais pas envie de l'appeler hier soir. Et franchement, je lui ai fait part de ce que je vous dis là, quoi. C'est-à-dire que Pierre Brousset m'a gonflé sur ces deux actions, quoi. Par contre, j'ai pas appelé Brousset en direct. Parce que sinon, je crois que je lui aurais mal parlé, quoi.
4: Il commence à y avoir un passif entre l'arbitre Pierre Brousset et l'ASM. Et Christophe Furios ne l'oublie pas.
5: Il faut savoir que quand même Pierre Brousset, donc on l'a eu contre Montpellier chez nous au Michelin. Donc on n'était pas tout à fait satisfait de son arbitrage, notamment moi perso. J'avais eu un mauvais ressenti avec lui et je l'avais appelé après le match en lui faisant part de mon ressenti, en fait, tout simplement. Donc il était assez d'accord avec moi. Et je pensais que ça se reproduirait plus. Donc c'est le meilleur arbitre français, c'est le numéro un français. Et je trouve qu'il n'aurait pas dû laisser passer ça. Voilà. Alors il peut me raconter ce qu'il veut. Mais sur le match, et notamment sur ça, c'est pas normal qu'il laisse passer ça, quoi. Il aurait dû revenir à une pénalité pour nous, quoi.
4: Et de quoi avoir encore plus de regrets face aux résultats.
0: Tous les cafés jaunards de cette fin de saison sont à réécouter en exclusivité sur votre application ICI. 6h43, on va s'intéresser à l'un des plaisirs de l'été, c'est de partir en baignade avec son chien. Bonne, mauvaise idée, quelles sont les précautions à prendre? On va tout vous dire avec Pierre Fabin, notre vétérinaire, après ceci.
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0: Il entre dans ce studio, comme tous les matins, pour parler de nos animaux. Bonjour Pierre Fabin.
9: Bonjour Mathieu, bonjour à tous.
0: C'est vrai que partager une bonne baignade avec son chien, c'est sans doute l'un des plus grands bonheurs de l'été. Vous allez nous donner ce matin le mode d'emploi pour des baignades de rêve et en toute sérénité.
9: Et c'est effectivement une activité fantastique. La natation est excellente pour leur morale, parfaite pour soulager leurs articulations en douceur et bien sûr indispensable pour les rafraîchir. La première chose pour que ça soit un pur plaisir, c'est de respecter le rythme de votre chien. On pense souvent que tous les chiens nagent de façon innée. Eh bien c'est faux, les chiens un peu musclés, ceux à nez écrasés comme les bulldogs, peuvent littéralement couler. L'astuce géniale, si votre chien est hésitant ou a du mal, c'est d'investir dans un petit gilet de sauvetage pour chiens. Ça les porte à la surface, ça les rassure totalement et ils peuvent barboter avec vous en toute sécurité.
0: Et une fois qu'il est à l'aise, quelles sont les bonnes habitudes à prendre ?
9: Alors, le secret d'une après-midi réussie, c'est d'ouvrir le bar à eau douce. Quand un chien joue, nage et attrape son jouet dans l'eau, il va inévitablement boire quelques tasses. L'eau de mer peut irriter son ventre et l'eau de piscine contient du chlore. La solution est très simple. Proposez-lui très régulièrement de l'eau claire et fraîche dans sa propre gamelle. S'il est bien désaltéré, il sera beaucoup moins tenté de boire l'eau autour de lui. Et pensez à l'inviter à faire des petites pauses à l'ombre. Leur enthousiasme les pousse souvent à ne jamais s'arrêter de jouer. Alors, offrez-lui un petit temps calme, bien mérité sur sa serviette.
0: Et alors Pierre, une fois que la séance de jeu est terminée, est-ce qu'il y a un petit rituel beauté, par exemple, en rentrant à la maison ?
9: Eh oui, on passe à l'étape spa et cocooning. Après chaque baignade, le grand réflexe confort, c'est le rinçage à l'eau claire. C'est un moment très agréable qui permet d'enlever le sel, le sable ou le chlore qui pourrait le gratouiller en séchant. Ensuite, l'étape incontournable pour des vacances sereines, on sèche bien l'intérieur de ses oreilles avec une petite serviette douce. L'humidité qui stagne est le terrain de jeu préféré des otites, particulièrement chez des chiens aux oreilles pendantes comme les Golden ou les Cocker.
0: Merci Pierre, à demain matin, 6h46. Il y en a qui se plaignent des températures matinales. Alors là, il fait 10 degrés dehors, ressenti 40, on écoute.

0: Sur ici Pays d'Auvergne, la température est montée d'un cran avec à l'instant Marvin Gaye et Sexual Healing. Les 3 plus ici matin, c'est tous les matins 3 infos pratiques, locales, utiles et sympas. On va vous emmener à Brioude où l'Europe s'invite tout au long du week-end. Un concert très attendu à la Comédie des Volcans. Et puis de quoi vous régaler sur l'hippodrome de Vichy-Bellerive.
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0: Direction Brioude pour démarrer avec un événement placé sous le signe du partage et de la découverte. L'Europe s'invite à Brioude tout ce week-end, c'est vendredi, samedi et dimanche, pour mettre à l'honneur les cultures européennes à travers plusieurs thématiques, la gastronomie, la musique et les échanges. C'est sur la place Grégoire de Tours que pendant 3 jours, un véritable village européen va s'installer. Vous pourrez voyager sans quitter finalement la Haute-Loire. Au programme, des stands culinaires qui viennent de plusieurs pays, la Pologne, le Portugal, l'Italie, l'Allemagne ou l'Espagne par exemple, avec des spécialités italiennes, des douceurs galloises à retrouver entre autres. Vous allez aussi découvrir les liens historiques de Brioude avec ses villes jumelées. Puis côté ambiance, il y aura des concerts tout au long du week-end, de musique celtique le vendredi soir, de DJ sets en live ensuite pour animer ces différentes soirées, déambulation musicale toute la journée avec des jeux et des animations pour toute la famille. Rendez-vous place Grégoire de Tours et à la Halle aux Grains également de Brioude tout au long de ce week-end de vendredi à dimanche pour fêter l'Europe. Une parenthèse gourmande et sportive vous est proposée sur l'hippodrome de Vichy-Bellerive ce dimanche 24 mai avec le brunch. C'est un traditionnel rendez-vous annuel, une matinée pas comme les autres. Vous allez pouvoir associer le plaisir des courses hippiques dans un format matinal avec des plaisirs gourmands grâce à ce brunch initié par le restaurant panoramique Le V. Un brunch hippique face à la piste, parenthèse gourmande qui mêlera saveurs sucrées et salées dans un cadre tout à fait privilégié. Vous pouvez réserver, il faut pas trop tarder d'ailleurs, votre brunch sur le site coursevichy.fr. C'est ce dimanche de 11h15 à 14h45. 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

Nicolas Perrac, vous ne rêvez pas, est sur scène avec son concert En toute liberté. 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Il a retrouvé il y a quelques années ce plaisir simple d'être seul sur scène dans un concert très intimiste, au plus près de vous. C'est ce qui vous attend le vendredi 5 juin à 21h avec sa tournée En toute

Nicolas Perrac à la Comédie des Volcans le vendredi 5 juin à 21h. 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

0: Ici matin, il est 6h57. Pour la suite, on va faire Ouhou avec Elton John et Kiki D. On écoutera Don't Go Breaking My Heart après les infos de 7h dans Ici matin.
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0: Dans deux minutes, les infos de 7h. Avant ça, l'humour en tube avec Fred Ballard et ses humoristes comme tous les matins. On va aller dans les tribunes de Roland-Garros aujourd'hui.

0: L'arbitre, il m'énerve. Déjà, quand il annonce le score, on comprend jamais rien. Ça m'énerve, ça. Chaque fois, t'as vu comment il...
1: 1-0.
0: What the fuck? Articule, enfoiré, t'as que ça à faire.
2: Ah oui, visiblement, les pilotes d'avion et les arbitres de chaise sont recrutés sur les mêmes critères d'élocution. Mais bon, l'essentiel sur un court de tennis, c'est le jeu. Et ce moment fou où le joueur sert à plus de 200 km/h.
0: Si quelqu'un se la prend dans la gueule, il va se faire déglinguer la gueule. 210 km/h, il est déglingué, le mec. Et qui y mettent derrière les joueurs au cas où quelqu'un se la prend dans la gueule? Qui y mettent? Des petits-enfants!
2: Voilà, bah il était temps hein, que cette pratique aberrante soit dénoncée par Kev Adams, même si d'autres comportements sont à ses limites aussi. Hein. Parfois, les commentateurs sportifs vont un peu trop loin dans leurs analyses techniques et tactiques.
3: Nous l'espérons, car il est certain qu'après le divorce d'avec sa femme, oui. Si je puis me permettre, il peut avoir quelques problèmes, mais cela oui. Ne nous regarde pas.
4: Tout à fait, force est constatée que Jean-Claude a peut-être été infidèle avec sa femme. Oui. Tout à fait, Hervé.
3: D'autant qu'on ne pouvait soupçonner devant un si bel athlète quelques problèmes sexuels. Car je me suis laissé entendre dire qu'Olin ne satisfaisait pas sa femme. Mais oui. Là, bon, on rentre dans un domaine, Hervé et Jean-Paul, qui ne nous regarde
4: pas. Tout à fait, Philippe.
2: Bah non, mais parfois, pour meubler, quand il n'y avait rien à dire, les inconnus sont allés regarder là où ça ne les regardait pas. Mais c'était pour nous faire marrer quand on ne se marrait pas.
5: Merci, Fred Ballard. À demain.
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5: Soyez les bienvenus en ce mardi 19 mai, il est 7h. Les infos de Delphine Marion Boulle. 5 ans de prison pour une mule au tribunal de Clermont-Ferrand hier.
7: Et cette mule, c'est cet homme interpellé le 9 avril dernier au péage de Gerza avec dans son utilitaire plus d'une tonne de résine de cannabis. Une prise exceptionnelle, Juliette Micheneau.
8: Une saisie exceptionnelle, insiste le représentant du parquet qui a fait les comptes. C'est 1% de ce qui est saisi en un an en France. Il souligne aussi le niveau d'organisation avec cette boucle WhatsApp qui transmet au compte-gouttes au conducteur les étapes de son parcours et les moments où il doit changer les plaques du véhicule pour tromper les systèmes de lecture automatique des immatriculations qui pourraient pister le convoi. Parti du sud de l'Espagne, direction Paris ou le nord de l'Europe. Le trajet est connu des douanes, le profil de l'accusé aussi. Un père de famille, endetté, il cumule plus de 13 000 euros d'impayés de loyer. Un casier judiciaire vierge, pour les trafiquants, le risque est faible. En cas d'interpellation, il ne parlera pas. Et en effet, l'homme de 31 ans qui habite en Seine-Saint-Denis et conduit un VTC ne dira rien de ce mystérieux client qui l'invite en Espagne et lui confie sa cargaison contre la somme pour effacer ses dettes. Je ne suis pas naïf, je doute que c'est illégal, mais il prend le risque qui le conduit en prison. Assorti d'une amende douanière de près de 3,8 millions, le montant estimé de la drogue à son achat en Espagne.
2: Les précisions signées Juliette Micheneau. On va revenir également sur cette affaire, cette très belle prise des douanes avec notre invité ce matin, Jean-Pierre Chaput, le directeur régional des douanes, sera notre invité à 8h moins le quart tout à l'heure. C'est devenu un stupéfiant détourné de son usage, le protoxyde d'azote, est désormais interdit dans l'Allier en détenir et consommer. C'est interdit, le préfet a pris un arrêt était valable jusqu'au 1er janvier prochain. Il pointe du doigt la recrudescence de la consommation chez les jeunes. Dans l'Allier, par exemple, la police nationale a réalisé 22 interventions liées à l'usage de protoxyde d'azote depuis le début de l'année dernière. Le maire de Châteauguay a bel et bien déposé plainte hier, comme il l'annonçait, pour occupation illicite de l'espace public. Ça fait suite à l'installation d'un groupe de la communauté des gens du voyage sur le terrain de rugby de la commune. Au total, 250 personnes et 70 caravanes sont présentes depuis dimanche. Le groupe prévoit de repartir de la commune le 31 mai prochain.
5: À Issoire, c'est l'institution catholique Sévigné-Saint-Louis qui porte plainte après des tags haineux.
2: Ni à raciste, Enculus Papam ou encore porcherie inscrit sur les murs de l'établissement scolaire dans la nuit de vendredi à samedi. L'institution privée regroupe une école, un collège, un lycée dans le centre-ville, un millier d'élèves environ et tout autant de parents qui ont découvert les graffitis hier lors de la reprise des cours. Kevin Baudrouf.
9: Guillemette est venue récupérer son petit-fils malade hier en fin de matinée. C'est là qu'elle est tombée sur les graffitis.
10: Ah oui, Enculus, oui, c'est pas mal.
9: Papam.
10: Ouais. Qu'est-ce que vous voulez que je vous dise? C'est insupportable. Je suis surprise parce que je pensais qu'histoire était quand même relativement calme. On était un peu à l'abri de tout ça.
9: Élève de terminale, Anaïs est particulièrement choquée.
11: Et c'est grave.
1: Juste, c'est grave. Et c'est choquant pour n'importe qui.
11: Il y a une inscription qui te choque particulièrement ?
1: Oui, par rapport au pape et aussi nia raciste.
9: Cette accusation de racisme, c'est aussi ce qui scandalise Irina en classe de 3e.
12: J'ai des amis à Sévigné qui sont comme moi, pas blanc, et pour autant on ne nous a jamais discriminé. Pour moi, c'est injuste.
9: Son amie Hélène ne se sent plus en sécurité avec ses graffitis.
13: Bon, on a peur qu'il y ait des personnes qui rentrent dans le collège ou autre, enfin, sous forme d'attentat par exemple. C'est pas vraiment rassurant.
9: Pas de psychodrame pour Laetitia, mère d'une élève de 6e.
14: Il y a des dangers partout, c'est à nous de les prévenir et puis de les éduquer, je pense, et de leur expliquer pour pas que le stress monte, mais qu'ils soient vigilants quand même.
9: La direction de Sévigné-Saint-Louis a déposé une plainte ce lundi en janvier. L'enquête de la brigade d'histoire va d'abord tenter de faire parler les systèmes de vidéosurveillance de l'école et de la commune.
2: Quant aux tags, ils doivent être effacés ce matin. Eux se mobilisent devant leur collège pour réclamer plus de surveillants et un poste de CPE supplémentaire. Ils dénoncent l'insécurité. Enseignants et surveillants du collège Lucie Aubrac à Clermont-Ferrand sont appelés à faire grève et se réunir à 8h tout à l'heure devant l'établissement. Mouvement soutenu par Force Ouvrière, l'UNSA et le SNES-FSU. Cet après-midi, un rendez-vous est prévu à 15h30 avec le rectorat. Et puis, un autre rassemblement, ce sera tout à l'heure devant la direction générale du CHU de Clermont de 13h à 14h. Mobilisation du personnel qui travaille dans la recherche clinique. Selon l'intersyndicale, la direction de l'hôpital a stoppé toutes les titularisations depuis 3 ans. Les syndicats CGT, Force Ouvrière et Sud qui dénoncent également une diminution drastique, je cite, de l'évolution salariale de la grande majorité de ces personnels.
5: 87% du territoire français est un désert médical. Mais à quel point ?
2: C'est ce qu'illustre assez finement la dernière étude que vous révèle votre radio ici ce matin. Étude menée par la Fondation Jean Jaurès avec les données de la plateforme Doctolib. Elle permet de comprendre les inégalités dans l'accès aux soins dans le Puy-de-Dôme. Par exemple, il y a 160 généralistes pour 100 000 habitants. C'est correct en termes de densité médicale. Oui, mais voilà, vous l'avez sans doute vous-même constaté. Pour obtenir un rendez-vous, il faut de la patience. Beaucoup de patience. 3 à 4 semaines d'attente en moyenne pour un rendez-vous. Comme chez le docteur Johan Martin, généraliste, président du Conseil de l'Ordre des Médecins. Il est installé à Pont-Gibaud.
15: Il y a évidemment la demande de soins croissante de fait de différents éléments. Le vieillissement de la population, l'augmentation des pathologies chroniques. Certainement quand même aussi une prise en charge médicale qui s'est améliorée au fil du temps et qui fait qu'on a un vieillissement plus important de la population, mais cette espérance de vie, elle se traduit aussi du coup par une majoration en fait des maladies chroniques. Donc ces maladies chroniques, elles nécessitent une plus grande organisation, une plus grande coordination aussi des soins avec les différents acteurs, et c'est là que ça devient un petit peu plus compliqué dans un système qui est sous pression et pour lequel du coup on va avoir des sollicitations beaucoup plus importantes, fonctionnelles, de soins, mais administratives aussi. Il y a la coordination, bien sûr, entre les professionnels de santé, mais il y a aussi cette spécificité aussi de la coordination avec tout ce qui est le médico-social qui prend en charge quand même aussi une bonne partie des citoyens, des usagers.
2: Et dans le Puy-de-Dôme, on compte généralistes et spécialistes tout confondus de 2628 médecins. Attention, c'est aujourd'hui la date limite pour la déclaration d'impôt version papier. Vous êtes encore 12% d'Auvergnat à passer par la version papier. C'est jusqu'à ce soir minuit pour qu'elle soit déposée dans un centre des impôts pour la déclaration sur Internet. Ça concerne l'immense majorité d'entre nous. Attention, la date limite se rapproche. Prenez un post-it, notez bien. C'est jeudi soir dans l'Allier, dans le Cantal. 28 mai pour la Haute-Loire, le 4 juin pour le Puy-de-Dôme.
5: Et alors qu'on annonce jusqu'à 36 degrés pour les températures ressenties en fin de semaine, eh bien voilà une carte bien utile.
2: Le palmarès 2026 du Pavillon Bleu a été dévoilé. En Auvergne, 12 plages sont labellisées. La plupart dans le Puy-de-Dôme, comme le plan d'eau d'Iloa, à Thiers, le lac d'Eda ou encore le plan d'eau de Cournon. Vous avez la liste complète sur ici.fr. Il n'y a plus qu'à attendre le beau temps pour enfiler le maillot. Et le beau temps qui revient demain, mais avant ça, encore une journée un petit peu délicate.
5: Oui, mais moi je suis prêt pour demain là. Je vais prendre un petit peu d'élan.
2: Vous êtes chaud bouillant.
5: Attention, j'arrive.
2: Ah, ça sent les vacances, le petit bruit de mouette là.
5: Je suis bien là.
2: Vous êtes bien réveillé ?
5: Oui, ça y est, ça réveille. Alors demain, Météo France annonce le retour. Qu'est-ce que vous me faites pas faire, franchement, hein. Le retour du soleil avec des températures qui vont grimper, qui vont gagner 3 à 4 degrés tous les jours pour atteindre effectivement jusqu'à 29 sur la carte samedi après-midi et 36 en température ressentie. C'est complètement fou. Aujourd'hui est la dernière journée un petit peu compliquée. Voilà ce qu'on peut vous dire pour vous aider à tenir bon du côté de la météo. Avec ce matin un ciel... Qu'est-ce que vous faites? Vous êtes en train de débarrasser la vaisselle, là?
7: Absolument pas.
5: Avec un ciel bien chargé en nuages, des nuages qui vont livrer des averses à toutes altitudes cet après-midi avec assez peu d'espoir de voir le soleil. Le vent, lui, va faiblir en cours de journée. Les nuages vont quand même apporter des gouttes jusqu'en fin d'après-midi, hein. Donc pensez bien au parapluie aujourd'hui pour les températures maximales. Nous aurons, d'après le dernier bulletin de Météo France, en moyenne 18 degrés cet après-midi sur le Bourbonnais, 17 à Clermont et Thiers, 16 degrés si vous êtes à Aurillac ou Brioude par exemple cet après-midi.
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5: Bonne route si vous circulez en écoutant ici Pays d'Auvergne. Nous sommes vos copilotes jusqu'à 9h bien évidemment et on écoute Patricia Cass.

0: C'est bien ça pour attaquer ce mardi. C'est quand j'ai midi avec Patricia Cass sur Ici Pays d'Auvergne.
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0: De la magie avant 7h30 d'Elphine.
3: Ah, j'ai vu, c'était un fantôme, vous voyez.
0: Vous savez faire des tours de magie?
3: Non, je suis nulle.
0: Vous avez jamais appris à faire ça?
3: Non, mais j'ai vu déjà des magiciens, ça me fascine.
0: Oui, vous êtes bon public en matière de magie.
3: Je suis très bon public.
0: Vous laissez facilement impressionner. Alors, vous allez adorer Tom Wooda, qui est un magicien qu'on a la chance d'avoir en Auvergne et qui est considéré comme l'un des plus grands magiciens de France. Il tiendra deux représentations à la Comédie des Volcans de Clermont ce samedi à 15h et à 20h30. On a des billets. Je vous les offre pour aller vous émerveiller avec Tom Wooda. On joue avant 7h30, c'est promis.
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0: Et David Ossiou avec le rendez-vous Mon œil tous les matins. David, ICI révèle aujourd'hui la dernière étude sur les délais pour obtenir un rendez-vous chez un médecin. Et l'attente reste toujours aussi longue.
4: 42 jours pour voir un cardiologue, 32 pour un dermato, 21 pour un ophtalmo. En France, attendre un médecin est devenu presque une habitude du quotidien. En fait, nous sommes devenus des patients très patients. Dans certains territoires, l'attente devient même spectaculaire. J'ai vu jusqu'à 164 jours pour avoir un rendez-vous chez un cardiologue dans le Gers. Et dans près d'un département sur deux, les délais continuent d'augmenter pour trouver une place chez un généraliste. Vous savez, il y a cette petite case sur Doctolib, me prévenir si un rendez-vous se libère. Le truc qu'on se refile presque comme une astuce entre amis, quand on reçoit la notification, on arrête presque tout. Eureka, un rendez-vous vient de se libérer, on arrête tout. Comme si décrocher un créneau rapide était devenu une petite victoire du quotidien. Mais il y a un détail très important dans cette étude. Les chiffres que nous vous donnons ne concernent que les rendez-vous obtenus, pas ceux qui cherchent pendant des semaines pour finalement renoncer. Combien de patients repoussent une consultation chez un cardiologue alors qu'ils se sentent essoufflés? Combien se disent « bah ça peut attendre 2 sur 3 ». Longtemps, on a résumé le problème à une phrase, il manque des médecins. C'est vrai. D'ailleurs, 6 700 000 Français n'ont toujours pas de médecin traitant. Mais l'étude montre aussi que le nombre de médecins ne suffit plus à expliquer les délais. L'organisation des cabinets et des soins joue désormais un rôle majeur. Et l'exemple le plus frappant, c'est l'ophtalmologie. Les effectifs ont peu bougé, mais les délais ont été divisés par 2 depuis 2017 grâce à une autre façon de travailler, avec des assistants médicaux, une organisation collective, la répartition des tâches. Autrement dit, la question n'est plus seulement combien il y a de médecins, mais comment on utilise le temps médical.
0: Merci beaucoup David. Pour en savoir plus, vous allez sur ici.fr. 7h16, il y a 7 ans maintenant, je me rappelle très bien, j'avais juré auprès de mon chef de ne plus jamais faire cette blague. Mais comme j'ai pas de parole, eh bien voici Elton John et Kiki D. Mais Kiki D.

0: Ici matin, il est 7h20 et c'est bientôt la fête des mères.
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0: Alors Jean-François Pujon, t'as pensé à tout puisque l'écho d'ici de ce mardi nous présente un collectif d'artisans créateurs auvergnats. Ils sont installés dans une boutique éphémère à Clermont durant la fête des mères au centre Jaude 2.
3: Durant deux semaines, 14 artisans seront les ambassadeurs du savoir-faire local dans un lieu commercial des plus fréquentés du centre-ville. Le pop-up auvergnat permet aux chalands d'acquérir des cadeaux durables d'une grande diversité. Une initiative qui a germé dans l'esprit de Léa Branet, coordinatrice du pop-up.
4: Alors ça fait un petit moment que j'avais ce projet en tête. Le but là, c'était vraiment de créer pour la fête des mères un lieu où on pouvait venir exposer que des artisans du coin et aussi proposer une solution alternative pour que les gens puissent faire un cadeau de fête des mères avec des produits locaux.
3: Pour Céline Rossignol, savonnière à Clermont-Ferrand, intégrer le pop-up auvergnat est avant tout une belle vitrine.
5: Ah, l'idée, c'est bien évidemment de faire découvrir un peu mon univers, mais surtout de créer du lien, du collectif et de rencontrer d'autres créateurs. Ça permet d'avoir un large choix, de toucher différents corps d'artisanat. Et j'ai proposé un packaging qui est cohérent avec la saison actuelle pour la fête des mamans.
3: Un espace éphémère pour la fête des mères qui stimule les envies, mélange les genres et nous en met plein les yeux. En local, c'est vital.
4: Exactement. Ben là, le fait qu'on soit plusieurs, et en plus on a quand même des gens qui sont assez connus sur la région. Je pense à Étienne Goudfarge qui est un peu un influenceur en Auvergne, qui fait du papier du coup, et qui nous a apporté aussi beaucoup de visibilité avec ses réseaux sociaux.
3: Camille Toesca, quant à elle, est enthousiasmée par cette aventure.
6: Je suis vraiment contente parce que c'est vraiment une première expérience pour moi.
3: Spécialisée dans l'upcycling et en activité depuis un an à Issoire, le pop-up est un moyen pour elle de quitter son atelier et présenter sa production au plus près d'une nouvelle clientèle.
6: Je trouve que c'est une démarche très éco-responsable. Les gens recherchent beaucoup, ils vont beaucoup en friperie, chez Emmaüs, des ressourceries. Il y a aussi l'authenticité, le retrouver un peu l'esprit d'avant, tout ce qui était très coloré, les années 70s, tout ça. Donc moi, c'est quelque chose qui m'inspire énormément. Mettre devant nos yeux tout ce qu'on avait dans notre tête, c'est quand même un bel accomplissement et c'est quelque chose qui me rend vraiment heureuse.
3: L'artisanat d'art est un secteur passionnant mais difficile sur le plan économique. Pour Léa, bien vendre et en vivre implique un engagement total et beaucoup de réactivité.
4: Ouais, c'est ce que je pense. En tout cas, moi, je vends aussi sur Internet, mais c'est incomparable par rapport au marché. Et je pense que d'être face à l'artisan et au créateur, les gens aiment beaucoup plus parce qu'ils peuvent poser des questions et puis ils voient qui est-ce qui a créé. Je pense que ça change tout aussi.
3: Bijoux, chocolat, marqueterie, produits cosmétiques, illustrations, céramiques et autres créations d'artisans locaux sont à découvrir dans le pop-up auvergnat pour la fête des mères. C'est au rez-de-chaussée du centre Jaude 2 jusqu'au 30 mai.
0: Pop-up auvergnat donc du 15 au 30 mai. Vous pouvez faire un tour au rez-de-chaussée du centre Jaude 2 à Clermont-Ferrand. Merci Jean-François. 7h23, c'est l'heure de vous rapprocher du téléphone. Ce matin, on va vous offrir encore une fois un très beau cadeau puisque vous allez prendre avec ici Pays d'Auvergne la direction de la Comédie des Volcans à Clermont. La salle accueille Tom Wooda, son spectacle authentique qui sera joué deux fois, samedi à 15h et 20h30. Vous pourrez choisir l'horaire de votre choix hein, d'ailleurs pour aller applaudir le spectacle de Tom Wooda, soit samedi à 15h, soit samedi à 20h30. Tom Wooda est un magicien et dans ce spectacle de magie inédit où se mêlent émotion, rire et fascination, il revient donc aux fondamentaux de la magie avec quand même une vision très moderne pour ce passionné de magie qui a débuté à l'âge de 8 ans quand il regardait les numéros de manipulation qu'il voyait dans l'émission Le plus grand cabaret du monde. Il s'est entraîné des heures et des heures pour obtenir les effets magiques de ses maîtres et aujourd'hui on a de la chance et on est très fiers parce qu'il est considéré, Tom Wooda, comme l'un des grands, des plus grands magiciens français. Son spectacle authentique va vous séduire. Vous allez passer un super moment pour ce magicien qui a remporté énormément de prix. Il sera à la Comédie des Volcans 15h et 20h30 ce samedi. Alors, pour ce faire, nous allons jouer ce matin au...
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0: Au Juste Bruit, Delphine Marion, nous allons écouter un bruit. Voilà, que vous pouvez entendre dans la vie quotidienne. Il faut reconnaître le bruit, nous dire de quoi il s'agit. Indice, ce bruit a un lien avec le magicien Tom Wooda et avec la magie en général. Un magicien pourrait très bien faire ce bruit, ça pourrait être lors d'un tour de magie que je l'ai enregistré. Alors tendez bien l'oreille, on va l'écouter deux fois. Hop là, ok ?
7: Ok.
0: Vous l'avez ? Vous dites rien, hein ? Donc, je rappelle mon indice, ce bruit peut tout à fait être entendu lors d'un tour de magie ou dans la préparation d'un tour de magie, par exemple. Hein. Et voilà. Allez, bonne chance.
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0: Allez, Tatiana vous attend. Tentez votre chance au standard d'ici Pays d'Auvergne. Deux places pour le spectacle de Tom Wooda. Samedi, 15h et 20h30 à la Comédie des Volcans.

0: là, c'est chaud, dites donc. Pascal va jouer avec nous depuis Clermont dans une minute.
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0: Et Pascal, depuis Clermont ce matin. Bonjour Pascal.
4: Oui, bonjour.
0: Comment allez-vous ?
4: Ça va très bien.
0: Ouais, vous êtes en forme ?
4: Oui, ça va.
0: Qu'est-ce que vous allez faire de beau aujourd'hui, Pascal ?
4: Ah bah écoutez, moi je suis bénévole pour une association, donc je pense que je vais consacrer quelques heures à celle-ci.
0: Ouais, c'est quoi l'association ?
4: C'est France Handicap à Clermont-Ferrand.
0: Eh ben bravo pour ce que vous faites,
4: merci,
0: Pascal.
4: Merci.
0: Bravo pour votre investissement. On a besoin de personnes comme
4: tout
0: vous.
4: Tout à fait.
0: Pascal, je vais vous offrir un cadeau en jouant au juste bruit ce matin.
4: Oui.
0: Le bruit, on va le réécouter. Il était assez rapide. Qu'est-ce que vous avez reconnu, vous ?
4: Moi, j'ai reconnu battre les cartes.
0: Ouais, c'est ça. Battre des cartes avant de préparer un tour de magie, par exemple.
4: Tout à fait.
0: Eh bien, écoutez, c'est gagné pour le spectacle du magicien Tom Wooda. Il est impressionnant. Vous allez le découvrir à la Comédie des Volcans.
4: Je vais découvrir, oui, parce que je ne connaissais pas cette personne.
0: Eh bien, passez un bon moment avec lui, Pascal, et puis à très bientôt.
4: Eh bien, je vous remercie infiniment. Bonne journée à vous également.
0: Au revoir.
4: Merci.
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0: À suivre l'info d'ICI, on va revenir sur la prise exceptionnelle des douanes en Auvergne cette année après le 90 secondes d'Aude Razo.
5: Près de deux tiers des Français ont renoncé à chercher un rendez-vous médical dans les 12 derniers mois. Chiffre qu'on vous révèle en exclusivité sur votre radio ICI, étude de Doctolib avec la Fondation Jean Jaurès. Il faut 42 jours en moyenne pour obtenir un rendez-vous chez le cardiologue, 32 jours pour un dermatologue. Débat tendu en perspective à l'Assemblée avec l'examen du projet de loi d'urgence agricole. Il commence aujourd'hui avec plusieurs questions sensibles, les pesticides, le stockage de l'eau et l'élevage industriel. Les agriculteurs qui manifestent ce matin à Strasbourg pour dénoncer le plan engrais de la Commission européenne, insuffisant selon eux, il sera validé ce midi. Plusieurs centaines de millions d'euros pour aider ceux qui ont du mal à s'approvisionner en engrais avec la guerre au Moyen-Orient et l'augmentation des coûts. 22 ans après le meurtre du petit Jonathan Coulon, 10 ans disparu lors d'une classe verte, le procès de son meurtrier présumé s'ouvre aujourd'hui à Nantes. Il a toujours nié. Cet homme, un Allemand, a déjà été condamné à la perpétuité en Allemagne pour les meurtres de trois garçons. Face à l'explosion des cyberattaques, la CNIL renforce ses contrôles. L'autorité protectrice de la vie privée va traquer davantage les manquements des organismes publics et privés en matière de cybersécurité. Record de violations de données l'an dernier, plus 50% sur les trois dernières années. La Miss France 2023, la Guadeloupéenne Indira Ampio, représentera la France à l'élection de Miss Monde en septembre prochain. Je suis heureuse et déterminée à porter haut les couleurs de notre pays.
6: Merci Aude Razo. On revient en Auvergne, on revient sur cette très belle prise des douanes chez nous. 50 prisons, c'est la peine dont a écopé hier le conducteur d'un utilitaire au tribunal de Clermont-Ferrand. Il avait été arrêté le 9 avril dernier au péage de Gerza, à bord de son fourgon, près d'une tonne de résine de cannabis, saisie conséquente pour les douanes. Mais en réalité, ce n'est qu'un maillon de la chaîne qui a été condamné, Juliette Michnaud.
7: Un homme de 31 ans qui vit en Seine-Saint-Denis, père de famille, il est endetté, plus de 13 000 euros d'impayés de loyer. Inconnu des services de police, son casier judiciaire est vierge. Un profil apprécié des trafiquants, reconnaît son avocat, maître Hamza El Moujadid.
8: C'est de la chair à prison, c'est finalement ces profils-là qu'on va aller chercher pour transporter ces produits stupéfiants, c'est-à-dire des personnes avec une certaine précarité, avec des casiers judiciaires qui sont quasiment néants et des personnes qui sont des proies faciles pour ces trafiquants de produits stupéfiants qui puissent les recruter assez aisément.
7: Un transporteur qui, à l'audience, reconnaît une erreur, pensait régler sa dette avec les 10 à 15 000 euros promis, mais ne donnera aucun nom.
8: Non pas parce qu'effectivement il ne veut pas collaborer avec la justice, mais parce que les représailles aussi sont très importantes.
7: Et en effet, le chauffeur de VTC ne dira rien de ce mystérieux client qui d'un coup l'invite à profiter de vacances en Espagne et finit par lui confier ce convoi. Je suis pas naïf, je me doute que c'est illégal, mais à la barre, il se cantonne à son rôle d'exécutant. Pas naïf non plus, le représentant des douanes reste convaincu qu'on ne confierait pas une telle cargaison à un novice. Qu'un chauffeur sait quand il a 30 valises marocaines d'une quarantaine de kilos de drogue chacune chargées dans un jumpy et qu'une boucle WhatsApp l'informe en temps réel de sa prochaine étape et du moment où il doit changer les plaques du véhicule pour tromper les systèmes de lecture automatique des immatriculations qui pourraient le pister. Malgré tout, ce jugement en comparution immédiate n'ira pas au-delà du maillon du transport.
9: Oui, c'est frustrant parce qu'effectivement...
7: Éric Serfas, procureur de la République de Clermont.
9: Généralement, on fait une enquête en termes de criminalité organisée en approchant une organisation criminelle avec une enquête secrète pendant des semaines et des mois et on finit par une opération judiciaire. Là, c'est une méthode différente qui a été employée par l'administration des douanes. C'est de faire un contrôle et de saisir directement un produit sans qu'on ait la possibilité d'explorer ce qui a pu intervenir en amont et sans pouvoir interroger la personne sur des éléments qu'on aurait déjà par rapport à ses complices, par rapport à ses commanditaires.
7: Ça reste un coût porté au trafic. Une tonne d'œufs, c'est 1% de ce qui est saisi en un an à l'échelle de la France.
9: Ça fait, en vente au détail, 8 millions d'euros de chiffre d'affaires. Donc c'est des chiffres d'affaires très importants, donc beaucoup d'argent qui vient dans les poches des organisations criminelles.
7: Équivaut à ce transporteur une amende douanière de près de 3,8 millions.
6: Le reportage signé Juliette Michelon. On va revenir sur cette prise exceptionnelle, cette très belle affaire avec notre invité dans une dizaine de minutes. Nous serons justement avec le patron dans la région des douanes, Jean-Pierre Chapuis, directeur régional. Il sera avec nous dans une dizaine de minutes. Le reste de l'actualité en Auvergne, c'est d'abord cette plainte déposée du côté de d'Issoire par la direction de Sévigné-Saint-Louis, l'institution catholique qui accueille environ 1 000 d'élèves et qui a été ciblée par des tags dans la nuit de vendredi à samedi dernier. On va y revenir dans le journal de 8h à 8h également. On reviendra sur la loi d'urgence agricole. Elle débarque aujourd'hui à l'Assemblée nationale et dans les mesures très très attendues par les syndicats, des mesures qui concernent le loup. Et bien entendu, ça fait écho chez nous. La météo, un temps à ne pas mettre un loup dehors. Je ne sais pas si on peut dire cette expression.
0: Il y a un temps pour vous où on met un loup dehors.
6: Je ne sais pas, mais en tout cas, ce n'est pas un temps à mettre le nez dehors.
0: Moi, je fais attention que cette histoire de loup, ça va vite dériver, donc on va passer à autre chose. Météo France annonce aujourd'hui un temps encore très contrarié, hein, avec des pluies qui vont balayer notre région. Le ciel est déjà menaçant. Hein. Qu'est-ce que vous faites? C'était quoi ce bruit? Il y a eu un bruit.
6: Je suis perplexe.
0: Bon. Couper son micro, parce que là, je sens qu'on est pas au bout, hein, des aventures. Météo France annonce des pluies donc qui vont balayer l'Auvergne cet après-midi, avec des températures qui, malgré tout, arrivent à gagner quelques petits degrés. Il fera cet après-midi jusqu'à 20 à 21 en pleine, sous ce ciel très, très couvert. Les averses se feront de plus en plus rares ensuite en soirée. Et puis, on aura une accalmie, enfin, hein, me direz-vous, à partir de demain, où le soleil brillera intensément le matin avec un grand ciel bleu. Ensuite, l'après-midi, les températures 21 à 23. Puis jusqu'à 26 degrés pour jeudi et on dépassera les 29 à 30 degrés pour la journée de vendredi, mais aussi samedi avec cette fois-ci. C'est complètement fou, des températures au-dessus des valeurs de saison. On était en dessous il y a une semaine avec des valeurs très fraîches pour le printemps et là on va passer au-dessus, donc à partir de jeudi après-midi. Le printemps et même un début, un aperçu de l'été va s'installer sur l'Auvergne. Le tout c'est de tenir bon aujourd'hui dans cette dernière journée un petit peu capricieuse, je vous l'accorde. Attention, si vous circulez sur l'A71 entre Champs et Josserand ce matin, il y a des travaux qui sont signalés dans le département du Puy-de-Dôme. C'est la voie de gauche qui est concernée dans le sens nord-sud sur cette portion de la 71, 5 km à environ de perturbations. Et puis la route est fermée sur la nationale 145 entre Les Pots dans la Creuse et Lamé dans le département de l'Allier. Ça commence à proximité de l'échangeur 42 sur la nationale 145 jusqu'à l'échangeur 41 de cette même nationale. Vous êtes dévié évidemment sur place. Bonne route avec ici Pays d'Auvergne.
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0: Delphine Marion, ce mois de mai 2026 est plutôt rare et plutôt exceptionnel. Il comporte 2 pleines lunes. C'est un événement astronomique qui se produit peu fréquemment. La deuxième est annoncée pour la matinée du 31 mai, car oui, il peut y avoir une pleine lune aussi en matinée. Ce sera à 10h45 exactement. En attendant, nous, on va demander à la lune.

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0: Vous êtes prête à voyager, Delphine Marion ?
3: Tout à fait, ma valise est là, vous ne l'avez pas vue ?
0: Alors on va voyager dans le temps, je ne suis pas sûr que vous ayez besoin de vos bagages. C'est un voyage que nous faisons avec Stéphane Bern tous les matins, un petit peu avant les infos de 8h, autrement dit dans un quart d'heure. Rendez-vous à ne pas manquer. D'abord on part en balade, là vous pouvez prendre votre valise, avec Patricia Farah qui nous propose aujourd'hui de nous régaler à table chez Samantha et Nigel pour le reportage ici et là.
4: Si vous êtes en quête de bonnes adresses, eh bien, votre radio régulièrement vous donne des bons tuyaux. Et ce tuyau-là nous emmène à Olliergues, où nous allons rencontrer Samantha, qui tient le bistrot de pays, Terroir 63.
5: Bonjour.
4: Bonjour. Comment trouvez-vous cet endroit, messieurs ? Je vous sens bien attablé, bien au chaud.
6: C'est un petit sanctuaire. On se pose là, on est bien, on n'a pas besoin de parler, on est bien.
4: Bonjour Solène.
7: Bonjour.
4: Au service.
7: C'est ça. Donc restaurant, bar, et du coup j'emmène les plats, je fais tout. Je fais tout ici principalement à part la cuisine. Du coup la cuisine c'est Sam.
4: Voilà. Qui, je crois bien, est bien affairée. La voilà Sam. Samantha, bonjour.
5: Bonjour.
4: C'est quoi votre cuisine Samantha ?
5: Je suis anglaise, bien sûr. Donc je cuisine un petit peu britannique, mais aussi ma grand-mère était française. Je cuisine avec tous les produits d'ici, d'Auvergne et de Puy-de-Dôme.
4: Avec une petite note british dans la cuisine et des produits d'Auvergne.
5: Oui, c'est ça. Et c'est écossais bien. Aussi.
4: Écossais, oui.
5: Mon mari est écossais.
4: Je vois un magnifique gâteau au chocolat.
5: Oui, ça c'est un brownie au chocolat, trois chocolats. Des autres choses à ce moment, c'est pour midi, ça c'est le poke avec le cidre, il y a un quiche au four à ce moment, attendre, un vrai mélange de les choses locaux et vraiment c'est quelque chose d'anglais.
4: Le voilà, l'écossais.
5: Il parle pas français, il peut dire whisky.
4: What's your name?
8: Nigel, from west coast of Scotland.
4: Le pays du whisky.
8: Of course. Only Scottish whisky.
4: Le bistrot de pays, ici, vous faites donc restaurant, bar, mais vous proposez d'autres services ?
7: Oui, on a une cheese cool. Ça, c'est une dégustation de fromage qui est organisée par Sam et Nigel. En général, c'est l'après-midi, en fin de semaine, par exemple. Et donc, ça dure, c'est un atelier qui dure 2h30 à peu près. On découvre tous les fromages de la région avec un peu de vin, un peu de charcuterie, un peu de bière. Tout ce qui va être un peu local, on va essayer de faire. Donc, et après, on a également pour un peu plus les plus âgés, une dégustation de whisky écossais. Parce que Nigel, il a une licence dans le whisky, donc il s'y connaît bien, c'est son métier et tout.
4: Bonjour monsieur.
9: Bonjour.
4: Ah, j'ai un peu surpris votre conversation avec nos voisins de table.
9: Oui.
4: Et apparemment, vous êtes en terrain conquis, en tout cas vous
9: fûtes. Oui, tout à fait. Je suis resté 11 ans ici. 11 ans au poste à la gendarmerie de Saint-Amand. D'Olliergues. On vient régulièrement manger ici quand on descend.
4: Vous allez bien dire bonjour aux collègues gendarmes, non, vite fait?
9: Ouais, de temps en temps, on passe.
4: Rassurez-moi, vous ne les voyez pas au bar?
9: Non, du tout.
4: Est-ce qu'il y a beaucoup d'Anglais, en fait, dans la région?
7: Oui, il y a beaucoup d'Hollandais. Beaucoup d'Hollandais qui sont installés, qui ont des chambres d'hôtes ici. Et des Anglais, on en a beaucoup qui viennent en touriste et en deuxième résidence également aussi.
4: Samantha, c'était très très bon.
5: Oh, merci.
4: Un peu comme à la maison.
5: Ah, merci beaucoup. Ça c'est le but, en fait.
4: Un endroit ici à Olliergues, ma foi, fort sympathique pour qui veut pas, pourquoi pas, travailler un petit peu son anglais en discutant whisky avec Nigel, l'écossais.
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0: Merci de faire la route en écoutant Ici Pays d'Auvergne. Il est 7h45. Bon courage si vous partez travailler dans 3 minutes, l'invité d'ici matin est le directeur régional des douanes. On va l'accueillir après Oshi. Je partirai dans votre radio.

0: La voix très particulière de la chanteuse Oshi sur Ici Pays d'Auvergne, c'était Je partirai.
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0: Il est 7h49 et Delphine Marion avec l'invité d'Ici Pays d'Auvergne. Ce matin, on revient sur la très grosse saisie des douanes auvergnates.
3: Ouais, plus d'une tonne de résine de cannabis, c'était le 9 avril dernier, dans un utilitaire au péage de Gerza. Le conducteur a écopé hier de 5 ans de prison. Nous sommes avec le directeur régional des douanes, Jean-Pierre Chapuis. Bonjour.
4: Bonjour.
3: Une tonne d'œufs de cannabis, pour être précis, on peut parler d'une prise exceptionnelle pour vos services en Auvergne.
4: Ouais, complètement exceptionnelle. Exceptionnelle en Auvergne, malheureusement de moins en moins exceptionnelle si on s'en remet aux saisies effectuées sur le territoire national. Ce volume-là, on le trouve surtout en frontière franco-espagnole, puisqu'on est sur des marchandises, la résine de cannabis, qui transite par le territoire espagnol en provenance du Maroc, dans quasiment tous les cas, toutes les saisies. On est sur ce schéma logistique. Donc nos collègues douaniers franco-espagnols et français en l'occurrence travaillent sur ce type de quantité à l'intérieur du territoire.
3: C'est plus rare.
4: C'est une saisie très exceptionnelle.
3: Ça représente combien sur par rapport à une année de saisie chez vous?
4: On est sur 30 à 40% par rapport aux saisies de l'année dernière. Donc c'est assez phénoménal. Hein. C'est
3: vous quantité... aussi, vous travaillez. Vous êtes aidé, je crois, dans votre travail, parce que si ce fourgon a été contrôlé à ce moment-là, en plein milieu de la nuit à Gerza. Ça vient pas du hasard, finalement.
4: Alors, c'est parfois lié au hasard, non, mais lié au travail de mes collègues douaniers auvergnats, hein, qui sont en capacité de déceler des véhicules intéressants pour la douane. En l'occurrence, il s'agit effectivement du traitement très en amont, d'un renseignement que l'on avait collecté. Alors, sans rentrer dans le détail, on travaille au niveau international hein, pour ce type d'information. On travaille notamment avec nos collègues espagnols via nos attachés douaniers français qui travaillent. On a deux attachés douaniers en Espagne qui nous alimentent en informations concernant des véhicules intéressants à divers égards, notamment des véhicules qui traversent l'Espagne du sud au nord à des vitesses assez élevées, souvent avec des véhicules éclaireurs. Et donc, ce sont des informations dont on profite et pour lesquelles on essaie de mettre en place des dispositifs d'interception. C'est ce qu'on a pu faire avec nos collègues, en faisant travailler nos collègues perpignanais, nos collègues lyonnais, également donc les douaniers auvergnats, et toute ce travail en équipe, ce travail en réseau a permis d'aboutir à la constatation qui a eu lieu à Gerza.
3: Et c'est précieux, d'autant plus qu'on voit bien que les réseaux sont de plus en plus fins dans leur travail. Ce qu'a révélé le procès hier, c'est notamment une boucle WhatsApp avec des ordres qui étaient donnés aux conducteurs, avec 4 jeux de plaques d'immatriculation pour tenter de fausser les contrôles, les surveillances. C'est quand même, on voit que ça devient un système vraiment tout à fait organisé.
4: Oui, tout à fait.
3: Qui connaissent vos méthodes.
4: Bien sûr, c'est un jeu éternel de chat et de souris, si ce n'est qu'on travaille sur des produits qui peuvent être mortels, c'est bien le problème. Et donc en face de nous, on a des organisations, alors on parle, le terme est maintenant utilisé régulièrement, de narcotrafic, d'organisations criminelles, oui c'est le cas. On a face à nous des organisations qui travaillent de manière extrêmement professionnelle, qui nous connaissent bien. On les connaît bien également, et voilà, malheureusement, le défi, il est compliqué à relever parfois.
3: C'est un petit peu le mythe de Sisyphe, c'est-à-dire qu'on monte la montagne, on la redescend, on la remonte sans cesse, parce que, est-ce que ces saisies, finalement, elles sont quand même utiles? Est-ce qu'elles font mal à ces réseaux?
4: Oui, elles font mal, on a derrière, l'amende qui était douanière, qui était prononcée, je crois qu'elle était au niveau de 3 700 000 euros.
3: Mais c'est le chauffeur qui en écope, c'est pas la tête de réseau.
4: Tout à fait, c'est le chauffeur qui en écope. On fait quand même mal au réseau. Une tonne de résine de cannabis, c'est une tonne qui ne sera pas redistribuée en région parisienne, très vraisemblablement région à laquelle elle était destinée. Et voilà, c'est quand même des marchandises qui ont été payées aux fournisseurs, certainement marocains. Donc voilà, il va falloir se refaire économiquement pour l'organisation et donc prendre des risques à nouveau de transporter des quantités identiques.
3: Un mot sur le chauffeur, rapidement. C'est un homme, c'est un bon père de famille, comme on dit. C'est ce que décrit le tribunal. C'est un homme qui était surendetté, qui n'avait pas de casier, qui n'était pas connu. C'est de plus en plus courant, ces profils.
4: Oui, tout à fait. Ce sont des cibles extrêmement faciles pour les organisations criminelles.
3: C'est de la chair à prison, a dit un des avocats.
4: Oui, c'est assez vrai. En l'occurrence, on a affaire à quelqu'un qui n'est pas un criminel. C'est une petite main recrutée pour une mission particulière qui consiste à convoyer les produits stupéfiants. Il était rémunéré plusieurs milliers d'euros

0: au sud de Lyon, dans le sens également Espagne, nord de l'Europe. On est pas loin d'une submersion par la cocaïne.
1: Y compris en Auvergne,
0: en France, un pays de consommation. On ne baisse pas les bras, mais c'est extrêmement compliqué. Ce sont des réseaux là aussi extrêmement bien structurés, avec des sommes d'argent monstrueuses à la clé, donc qui génèrent des comportements criminels quasiment sans limite.
1: Merci beaucoup Jean-Pierre Chapuis. Je rappelle que vous êtes directeur régional des douanes en Auvergne. Merci d'avoir été avec nous ce matin.
0: Merci à vous.
2: Il est 7h54.
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2: On continue avec l'un des tubes les plus diffusés au monde. Une chanson qui raconte l'histoire d'un homme submergé littéralement par ses sentiments pour une femme. C'est Chris de Burgh qui nous met les papillons dans le ventre ce matin.

0: on Emotion. C'était Chris de Burgh sur ICI Pays d'Auvergne. Bonjour Stéphane Bern.
1: Et bonjour.
0: Ce matin avec vous, on va voyager au temps où un adolescent français invente une machine capable de faire des additions toute seule.
1: Quand un fils regarde son père crouler sous les calculs d'impôts, il décide de fabriquer une machine à compter, plus pratique que des doigts. Rouen, 1642. Dans l'intendance de Normandie, les tables disparaissent sous les registres. Colonnes de chiffres retenues, additions interminables et mots de tête à répétition. Étienne Pascal, magistrat chargé de lever l'impôt pour le roi, passe ses journées, et souvent ses nuits, à faire des comptes. Pour lui, c'est pas soirée Koh-Lanta, c'est soirée Compta. Son fils Blaise l'observe. Il n'a pas encore 20 ans, mais c'est déjà un petit génie des mathématiques et surtout un bricoleur.

0: Voleur très têtu. Le genre de type un peu agaçant qui démonte les objets et qui arrive en plus à les remonter. En regardant son père s'épuiser sur ses additions, il se dit qu'après tout, une machine pourrait bien s'en charger. Pendant des mois, Blaise Pascal l'image juste teste les roues dentées. Mi geek, mi MacGyver. Le principe est simple. Chaque roue représente un chiffre. Quand elle passe de 9 à 0, la roue suivante avance d'un cran. Exactement comme une retenue dans une addition. Mais sans se tromper au milieu. Après quelques mois de travail, la machine fonctionne. La Pascaline est née. La première calculatrice mécanique vraiment opérationnelle. Une petite boîte de métal capable d'additionner et même de soustraire toute seule. Sans pile, mais avec beaucoup de génie. Blaise Pascal en fabrique une vingtaine. Pour les financiers, pour les administrations. Mais la machine reste chère, fragile. Et un peu trop en avance sur son temps. Aujourd'hui, les machines calculent tout pour nous. Blaise Pascal avait eu cette intuition, 3 siècles avant les ordinateurs. Tremble Silicon Valley, la révolution avait commencé en Normandie.
1: Merci Stéphane, et à demain.
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1: Allez, passez un bon mardi 19 mai. Vous écoutez Ici Matin, il est 8h. Les infos sont présentées par Delphine Marion Boule. Bonjour.
3: Bonjour Mathieu, bonjour à tous.
1: Du généraliste au spécialiste, les Auvergnats face à l'inégalité d'accès aux soins.
3: Je ne vous apprendrai rien en vous disant qu'on est dans un désert médical. Faut dire que 87% du territoire l'est désormais. Et sans doute que ces derniers mois, vous avez vous-même galéré pour trouver un rendez-vous chez un généraliste ou un spécialiste. Mais ce matin, votre radio vous dévoile une nouvelle étude portée par la Fondation Jean Jaurès et Doctolib. Étude qui révèle très finement les dégâts, en quelque sorte, ou si vous préférez, les disparités en fonction des spécialités des territoires. Juliette Micheneau, ça donne quoi pour nous en Auvergne ?
4: Pour consulter un généraliste, c'est un délai médian de 4 à 5 jours, en augmentation en Haute-Loire. L'étude montre aussi l'effet des téléconsultations pour réduire ce délai à un jour et l'intérêt de la télé-expertise quand votre médecin obtient l'avis d'un spécialiste sans forcément vous envoyer en consultation. Un vrai gain d'efficacité quand certaines spécialités saturent. Comptez entre 2 et 3 mois pour un rendez-vous chez un cardiologue dans l'Allier contre 16 jours à Paris. Dans le Puy-de-Dôme, c'est 65 jours pour voir un dermatologue, 2 fois plus qu'au niveau national, un délai médian qui a augmenté d'une semaine en 2 ans, alors que les dermatos vieillissent et sont de moins en moins nombreux. Trouver un gynécologue en libéral devient aussi compliqué. C'est simple, dans le bassin d'Auriac, il n'y en a plus hors hôpital. Dans l'Allier, c'est 41 jours pour un rendez-vous et beaucoup de patientes se reportent sur les sages-femmes pour leur suivi. Enfin, notez que le Cantal et la Haute-Loire sont totalement absents de cette étude concernant l'accès aux spécialistes par manque de données dans Doctolib, un signe de plus du manque de soignants dans ces départements.
3: Les précisions signées Juliette Micheneau.
1: Des dizaines de caravanes sur le terrain de rugby de Châteauguay.
3: Et comme chaque mois de mai, pas mal de groupes de la communauté des gens du voyage se réunissent pour des rassemblements évangéliques. L'un de ces groupes s'est installé depuis dimanche dans la commune proche de Volvic, dans le Puy-de-Dôme. 250 personnes et 70 caravanes occupent illégalement le complexe sportif des Cluzels. Le maire, Olivier Mallet, a déposé plainte, il s'inquiète des dégâts.
5: La fourchette, c'est sûr, ça sera des dizaines de milliers d'euros. C'est pour ça qu'en tant que maire, je vais porter plainte en gendarmerie de Chamalières. En parallèle de ça, on a fait le choix de conventionner l'occupation du domaine pour être sûr d'être défrayé d'une occupation illicite du domaine public et également sur l'ensemble des charges des fluides, on va dire, hein, tout ce qui est eau, électricité, pour que la commune arrive à récupérer des deniers. Voilà. Aujourd'hui, on ne veut pas prendre le risque de partir sur un référé qui nous risquerait d'avoir des gens qui partent sans facturation et de se retrouver avec un départ et sans aucune rentrée d'argent au niveau de la commune.
3: La communauté des gens du voyage qui doit repartir de Châteauguay le 31 mai prochain, direction l'Allier. Une autre plainte déposée hier, cette fois par la direction de Sévigné-Saint-Louis à Issoire. L'institution catholique qui accueille environ 1 millier d'élèves a été la cible de tags dans la nuit de vendredi à samedi dernier. Ni à raciste, Enculus Papam ou encore Porcherie inscrits sur les murs. Les parents comme Laetitia ont été prévenus dans le week-end par la direction de l'établissement. Elle a pu ainsi en discuter avec sa fille avant que sa fille ne retourne en cours et découvre les tags hier matin.
6: C'est de la dégradation. Après, c'est pas forcément très intelligent de fonctionner comme ça. Puis je trouve ça un peu facile de se cacher derrière des tags comme des pseudos sur les réseaux. Après, je suis même pas sûre que les personnes qui aient mis ces tags sachent vraiment l'impact que ça peut avoir et ce que ça veut dire. Donc, je sais pas. On attend des infos de l'école, peut-être ou pas. Mais en tout cas, ils ont communiqué hier et je trouve ça très bien pour pas qu'il y ait de surprise ce matin.
7: Comment vous avez expliqué ça à vos enfants, du coup ?
6: Ben, tout simplement que c'était pas malin. On leur a montré la vidéo. On a expliqué certains mots. On a répondu à leurs questions et on les a rassurés. Les mots sont quand même assez piquant, percutant, violent, mais voilà, faut pas non plus leur mettre la peur au ventre d'aller en cours.
3: Un propos recueilli par Kevin Baudreau, les tags doivent être effacés ce mardi matin. Eux dénoncent un climat de violence et réclament plus de moyens, toujours dans le Puy-de-Dôme. Mobilisation en ce moment devant le collège Lucie Aubrac de Clermont-Ferrand. Enseignants ou encore surveillants sont appelés à faire grève. Selon une enseignante, il faudrait au moins 2 surveillants supplémentaires et un deuxième poste de CPE à temps plein. Le mouvement est soutenu par plusieurs syndicats, Force Ouvrière, SNES-FSU et INSA. Et un rendez-vous est prévu cet après-midi avec le rectorat.
1: Il est 8h05 sur ICI Pays d'Auvergne. 5 ans de prison pour une mule au tribunal de Clermont-Ferrand.
3: Et cette mule, c'est cet homme interpellé le 9 avril dernier au péage de Gerza, avec dans son utilitaire 1 tonne 2 de résine de cannabis. Un homme qui était jusqu'ici inconnu des services de justice et de police. Saisie exceptionnelle, ça représente 30 à 40% des saisies de l'année dernière en volume, explique le directeur régional des douanes, Jean-Pierre Chapul, était notre invité il y a quelques minutes. C'est à réécouter sur ici.fr.
1: L'avenir de l'agriculture au menu de l'Assemblée.
3: Avec à partir de ce matin, le projet de loi d'urgence sur l'agriculture texte attendu de pied ferme par les syndicats majoritaires que sont la FNSEA et les jeunes agriculteurs. Parmi les mesures, une est particulièrement attendue chez nous par les éleveurs auvergnats. Elle concerne la gestion du loup, Margot Longeroche.
8: L'idée de modifier le statut du loup par rapport aux autres espèces protégées et donc de donner plus de marge au ministère de l'Environnement et de l'Agriculture pour fixer le nombre de tirs maximum, ça va plutôt dans le sens de certains éleveurs, notamment en Haute-Loire, puisque pour eux, il y a déjà trop de loups dans le département. Nicolas Merle est président de la FNSEA 43.
9: En 2016, on nous expliquait qu'il faut arriver aux 500 pour que l'espèce elle soit protégée et qu'elle ne soit pas en voie de disparition. Aujourd'hui, on est à 1100 ou 1200 loups au détriment de l'élevage de nos agriculteurs, en fait.
8: Cette année, il y a déjà eu plusieurs attaques suspectes sur des troupeaux du département.
9: On a eu 3 attaques déjà, alors qu'on n'est qu'au 15 mai, on est au début de la période estivale et beaucoup d'éleveurs s'interrogent et s'inquiètent, en fait, de ce qui va se passer tout au long de la saison, quoi.
8: Mais son syndicat demande aussi de pouvoir tirer sur le loup de nuit.
9: La proposition, c'est d'autoriser l'utilisation aussi de la lunette à visée nocturne pour les éleveurs pour pouvoir protéger le troupeau la nuit.
8: Cette vision des choses est contestée par les associations environnementales. France Nature Environnement, par exemple, réclame plus de protection des troupeaux plutôt que des tirs sur les loups.
3: Explication de Margot Longeroche. Allez, prenez un post-it et notez bien. Dépêchez-vous, hâtez-vous même. C'est ce soir la date limite pour votre déclaration d'impôt version papier. Vous êtes encore 12% d'Auvergnat. Un Auvergnat sur 10 quand même concerné. Et puis sinon, si vous prépassez par Internet, ça se rapproche aussi niveau limite. Notez et ouvrez votre agenda, c'est jeudi soir pour l'Allier et le Cantal, c'est le 28 mai pour la Haute-Loire, c'est le 4 juin. Allez, un peu de rap si vous habitez dans le Puy-de-Dôme.
1: 8h07, préparez votre maillot.
3: D'abord parce qu'on attend une remontada, comme on dit, de nos thermomètres, jusqu'à 36 degrés attendus en fin de semaine en ressenti. Ça tombe bien, Mathieu, parce que depuis hier, on connaît le palmarès des pavillons bleus de cette année. En Auvergne, 12 plages sont labellisées, la plupart dans le Puy-de-Dôme. C'est le cas du plan d'eau d'Iloa à Thiers ou encore du lac d'Eda ou du plan d'eau de Cournon. Vous avez la liste complète sur ici.fr.
1: C'est marrant ces températures ressenties, ça appartient à Météo France, c'est un savant mélange entre l'influence du soleil, le vent aussi, en fait c'est ce qui va se passer ce week-end, le vent sera assez chaud et tout ça fabrique un cocktail bien chaud
3: qui
1: donne des températures dites ressenties de 36 degrés, ce sera par exemple samedi après-midi à Vichy et Clermont. En attendant cette journée de mardi.
3: On n'est pas sur 36 degrés.
1: Non, mais on va vers le mieux quand même.
3: Mais oui,
1: parce qu'on va alterner entre quelques éclaircies furtives et quelques averses aujourd'hui, c'est un temps qu'on pourrait pourrait qualifier d'instable. Et tout ça va s'arranger dès demain avec le développement des éclaircies et des températures qui vont gagner 2 à 3 degrés tous les jours jusqu'à repasser au-dessus des normales saisonnières. En fin de semaine, on fait la météo avec vous comme tous les matins. Vous êtes les bienvenus sur le Facebook ici Pays d'Auvergne. On relève 6 degrés à Saint-Gervais d'Auvergne. Où nous écoute Pascal, 9 à La Palisse, chez Alain, 7 degrés. En ce moment à Brassac, on salue Titi qui nous a mis une petite photo sur le Facebook ici Pays d'Auvergne du Café Jaunard auquel il a assisté hier, que vous pouvez réécouter d'ailleurs en intégralité sur le site internet d'ici Pays d'Auvergne. Et il fait 11,9 précisément à Beaumont. On embrasse Sonia. Les températures maximales de cet après-midi sont comprises en pleine entre 16 et 19 degrés. Pour ce qui est des conditions de circulation, c'est un petit peu chargé en centre-ville de Clermont à cette heure-ci. C'est normal, vous êtes nombreuses et nombreux à prendre le chemin de l'école ou du boulot. Bonne route et si vous constatez un souci, 04 73 34 2000.
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1: Ah, dis donc, Delphine Marion, je viens de recevoir un mail. Vous avez eu le même que moi.
3: Qu'on a eu le même.
1: On a un buffet déjeunatoire aujourd'hui.
3: Mais une réunion de travail, Mathieu. Moi, c'est une réunion de travail pour le mériter ce
1: buffet. Mais un buffet.
3: Mais une réunion.
1: Mais un buffet.
3: Mais une réunion.
1: Bon, allez, ça va pas nous empêcher de vous payer le petit café qui va bien quand même ce matin. Accompagné de l'info expresso après France Galles.

0: Allez, on rebranche le cerveau. Qu'est-ce que vous êtes en train de manger là, Delphine Marion?
1: Du miel.
0: Là, vous mangez du miel à la cuillère dans le pot directement. Bah, faut vous gêner
1: non,
0: pas.
1: Du côté Winnie l'ourson.
0: Ouais.
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0: Je sais pas si on met du miel dans le café, ça se fait ça dans le thé, ça peut se faire. Café,
1: non, le café avec le miel.
0: Si, Robin qui réalise l'émission assure qu'on peut le faire. Mais c'est un sucre naturel le miel, hein, donc vous pouvez sucrer votre café en mettant un petit peu de miel dedans, pourquoi pas.
1: C'est un peu gâcher le miel, je trouve quand
0: Faites
1: même.
0: Faites pas la grimace comme ça. Bah moi je trouve que c'est gâcher le café, alors chacun son truc. Allez, l'info.
1: Expresso. C'est le petit café qui va bien.
0: Qu'on se raconte le matin à la machine à café. Vous prenez le bus là pour aller travailler, alors vous prenez votre ligne habituelle, c'est la A, la C, la D. La 3, la 4, la 12. Eh bien, ce matin, on va prendre la ligne de bus numéro 0. Ah, il y a un bus numéro 0 qui a été imaginé. Ça se passe chez nos voisins suisses. C'est les frères Ricklin qui ont lancé un bus qui s'appelle la ligne 0 pour une bonne raison. C'est un peu angoissant, comme ça, ça peut ressembler à un cauchemar. Vous montez dans un bus sans horaire et sans itinéraire. Ils ont fait ça pendant 2 semaines à Baden-Wettingen. Ce véhicule a sillonné les rues au gré du hasard. En fait, les passagers étaient invités à monter, à descendre, à discuter, à lâcher prise. Eh bien, le résultat était saisissant. Ça a en fait recréé du lien. Smartphone éteint, c'est obligatoire quand vous montez dans ce bus. Gâteau partagé, suggestion criée au chauffeur. Tiens, si on passait par là, si on faisait ci, si on faisait ça. Puis vous montez, vous descendez comme vous voulez et le trajet est totalement aléatoire. Ça a créé une super ambiance un peu en mode colonie de vacances pour sortir de la routine, parce que quoi de plus routinier que le bus? Vous savez que vous montez à tel endroit.
1: Vous descendez à tel endroit.
0: C'est tous les jours pareil, tous les jours le même horaire. Vous râlez.
1: C'est les mêmes arrêts, c'est les mêmes gens.
0: Vous râlez s'il y a 1 ou 2 minutes de retard, hein, c'est de bonne guerre. Et donc, tout ça, c'était une formidable initiative gratuite, grâce à une fondation qui avait pour but de promouvoir la convivialité, une expérience qui prouve que finalement, eh bien, les transports, on a tendance à l'oublier un petit peu, peuvent réinventer le lien social et le voyage. Très belle initiative en Suisse que cette ligne de bus 0. Il y a des images qui circulent sur Internet, allez voir ça. Je trouve que c'est vraiment très positif. On va déjouer des arnaques avec Audrazo dans une minute, parce que des arnaques, hélas, il y en a beaucoup. À tout de suite.
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0: Et le rendez-vous pour déjouer des arnaques tous les matins, c'est une promesse d'ici Pays d'Auvergne. C'est Aude Razo qui propose C'est pas vrai, le rendez-vous anti-arnaque. Attention Aude, à des faux mails de la Sécu qui circulent en ce moment, ils risquent de piéger pas mal de monde.
6: Et oui, parce que ces mails, je ne les avais encore jamais vus. Je vous parle souvent des faux messages de la Sécu pour renouveler la carte vitale, c'est l'arnaque la plus classique. Là, c'est pas ça. Assurance maladie, c'est écrit en gros. Bonjour, nos services procèdent à la vérification des coordonnées de contact. Et vous êtes invité à cliquer sur un bouton appelé « Remplir mes informations ». Première chose à savoir, la Sécu, la vraie, ne vous demandera jamais de cliquer sur un lien pour une mise à jour urgente. Et là, dans le mail, c'est urgent, date butoir dans 2 jours, ça laisse pas beaucoup de temps. Deuxième alerte, le mail vous dit, de manière élégante, que si vous ne cliquez pas, vous risquez de ne plus être remboursé la prochaine fois que vous allez chez le médecin. Alors ce n'est pas écrit comme ça, on vous parle de garantir la continuité de vos prestations, mais derrière en fait le message c'est ça et ça ne va pas non plus, la Sécu ne va pas interrompre vos remboursements pour une histoire de numéro de téléphone ou d'adresse mail.
0: Ouais, et puis alors autre, ce mail frauduleux contient aussi un numéro de téléphone, de quoi il s'agit?
6: Alors là, c'est assez drôle, je dois dire. C'est un numéro au cas où j'ai besoin d'aide. 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
0: Ouais. Merci Aude, faites attention à tous ces mails, évidemment, qui circulent et qui peuvent vous piéger. On est là pour vous alerter tous les matins. On est là aussi pour vous raconter des belles histoires. C'est ce que fait Guillaume Claveau toutes les semaines avec l'Auvergne dans Mon Histoire, le portrait de celles et ceux qui un jour ont quitté leur pays ou leur région pour venir s'installer en Auvergne. On va continuer à découvrir le parcours de Yurik après Maroon 5.

0: This Love, ça rappelle des souvenirs des années 2000. C'était Maroon 5 à 8h21. Et c'est l'heure de l'Auvergne dans mon histoire, le deuxième épisode avec un homme qui a grandi aux États-Unis. Et c'est en France qu'il va faire ses études secondaires avec toujours l'envie de devenir pilote de chasse. Yurik se raconte cette semaine à travers le reportage L'Auvergne dans mon histoire en compagnie de Guillaume Claveau. Un aller-retour en Amérique plus tard, eh bien il est revenu dans l'Hexagone pour concrétiser sa passion que nous découvrons depuis hier.
1: Après 13 ans passés en Arizona, vous avez décidé de revenir au pays d'origine que vous connaissiez pas forcément beaucoup.
2: Exactement, à part pour les bons moments, c'est-à-dire les vacances de Noël et d'été où j'étais à Moulins.
1: Pour revenir faire des études au lycée international de Saint-Germain-en-Laye.
2: Exactement, très fier d'avoir fait partie de ce lycée, bon, qui a très bonne réputation, un très bon niveau scolaire, mais surtout ça m'a permis de continuer l'éducation américaine, anglo-saxonne, donc de continuer de pratiquer l'anglais. Il y a certaines matières qui étaient complètement enseignées en américain. Le but, c'était que des enfants américains puissent retourner dans leur pays et pas être complètement déboussolés. Donc j'ai pu faire ça jusqu'au bac. Moi, je suis resté jusqu'au bac S. Et là, avec toujours l'envie d'aller dans l'aéronautique et d'être pilote de chasse, c'était la grande question. Comment fait-on ?
1: Et alors, comment on fait ? Vous avez dû retourner de l'autre côté de l'Atlantique.
2: Eh ouais, alors moi, je me suis un petit peu mal renseigné. À l'époque, Internet, c'était peut-être pas aussi performant qu'aujourd'hui.
1: Enfin, il n'y avait pas Parcoursup.
2: Exactement. moi, je me suis dit, pour faire ça en France, c'est l'école de l'air. Moi, maths spé, je ne sais pas si je suis prêt à faire ça. J'ai eu une bourse, je suis parti aux États-Unis dans une école aéronautique d'ingénierie. Et je me suis dit, dans tous les cas, il faut d'abord que j'ai un diplôme. Avant, moi, de vraiment mettre les pieds dans un avion de manière professionnelle, etc., je veux comprendre comment ça marche. Donc, étudier ingénieur aéronautique jusqu'au diplôme Bachelor of Science, qui correspond à une licence. J'ai enchaîné sur un programme Masters. Et c'est là que ma mère m'a rappelé en disant, mais tu sais qu'il n'y a pas que la grande porte, l'école de l'air, etc. Tu peux aussi faire ça sous contrat en tant qu'élève officier du personnel navigant. Elle m'a inscrit et je suis revenu en France pour passer les tests.
1: Avec toujours à l'esprit Maverick, Top Gun. C'est cliché, mais c'est ça. Hein.
2: Ouais, c'est cliché. Évidemment, c'est mon film préféré, hein, le 1 et le 2. Et maintenant, Les Chevaliers du Ciel aussi. Athos, le super film sur la patrouille de France. Mais il y a quand même des parties très réalistes. Et surtout, ça donne envie. C'est parti. Je suis revenu passer les concours pour l'armée de l'air. Et à ma grande surprise, parce qu'il y a quand même un énorme facteur chance, ça a marché.
1: On va développer ça. On est sur la piste là, de l'aérodrome.
2: La météo est pas forcément très idéale pour voler. Voilà, c'est assez aléatoire. Il y a de l'activité, ça peut être des hélicos du SAMU qui viennent refiouler, de la gendarmerie, de l'armée de l'air, de l'armée de terre. Pas mal d'avions basés aéroclub en général, ils volent quand il fait un petit peu meilleur. Des avions de l'ENAC, École Nationale de l'Aviation Civile, qui viennent s'entraîner. Donc, mais l'activité est très fluctuante. Par contre, je suis sûr que dans le futur, ça va bien se dynamiser vu le potentiel du terrain.
1: On va décoller avec vous alors.
2: Super.
0: Allez, la suite de ce voyage demain à la même heure. Il est 8h24. Vous aimez la musique ? 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Vous allez jouer avec la musique et vous allez gagner ce matin 2 entrées pour aller au Centre National du Costume de Scène, le CNCS de Moulins, qui fête ses 20 ans et qui a imaginé une exposition rétro-festive pour vous présenter ses collections exceptionnelles avec, vous l'imaginez bien, un condensé de tout ce que le CNCS a vécu pendant ses 20 ans. 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Alors, le jukebox, un tube que vous allez écouter. J'ai choisi aujourd'hui une chanteuse qui a disparu un petit peu des radars, c'est vrai. Et pourquoi je l'ai choisie ? Parce qu'elle fête son anniversaire aujourd'hui. Il faut retrouver son nom. Elle avait sorti un succès en 2011 qui faisait ça.

sûr que vous avez déjà entendu cette chanson. Forcément, ça a cartonné à l'époque en 2011. Quel est le nom de cette chanteuse? 04 73 34 2000. Je vais faire des petites propositions. Vous voulez des propositions? Allez, c'est parti. Est-ce qu'il s'agit de Superbus, d'Olivia Ruiz ou d'Ina Modja? Superbus, Olivia Ruiz, Ina Modja, et vous filez au CNCS. Bonne chance.

0: La voix des sages, Yannick Noah sur Ici Pays d'Auvergne. Annick est avec nous depuis Rion. Rions ensemble. Bonjour Annick.
1: Bonjour.
0: Ça va ce matin?
1: Très bien.
0: Ouais, c'est vrai?
1: Très très bien.
0: Qu'est-ce que vous allez faire aujourd'hui? Boulot, repos, racontez-nous.
1: Oh, plein de rendez-vous, la gym, la couture.
0: Ok.
1: Plein de bons programmes.
0: Vous êtes très occupé.
1: Très.
0: Alors, je vous garde une petite minute et après, je vous lâche.
1: Ok.
0: Il y a une chanteuse qui fête son anniversaire aujourd'hui. Et qui avait sorti ce tube en 2011, qui depuis a un petit peu disparu, c'est vrai. Je vous ai demandé son nom.
1: Ina Modja.
0: Ina Modja, ouais. Vous vous en rappelez?
1: Vaguement.
0: Chanteuse et mannequin aussi, Ina Modja.
1: D'accord.
0: Bravo Annick, direction le Centre National du Costume de scène. Il faudra caler une petite visite dans votre emploi du temps pour aller faire un tour à Moulins. L'exposition est magnifique.
1: Super.
0: Bravo Annick.
1: Merci beaucoup.
0: À bientôt, bonne journée.
1: Au revoir.
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0: Dans deux minutes, l'info d'ici, on va se rendre à Châteauguay dans le Puy-de-Dôme où depuis dimanche, un groupe issu de la communauté des gens du voyage s'est installé sur le complexe sportif. Ce sera après les 90 secondes d'Aude Razo.
3: De nouvelles plaintes pour viol vont être déposées contre Patrick Bruel dans les jours qui viennent. C'est ce qu'annonce l'avocate de Flavie Flamand. Elle assure que d'autres femmes l'ont contactée et elle redit que Flavie Flamand a été victime de soumission chimique. Nous n'abandonnerons pas les quartiers touchés par le narcotrafic. Déclaration ce matin du procureur de Marseille. Alors que le tireur présumé de la fusillade mortelle à Nice la semaine dernière a passé la nuit en prison, le procureur confirme que les deux pères de famille tués n'avaient aucun lien avec le narcotrafic. Vous cherchez un rendez-vous chez le cardiologue? Il faut attendre 42 jours en moyenne en France, 32 jours pour un dermatologue. Chiffre qu'on vous dévoile sur votre radio ici, étude de Doctolib avec la Fondation Jean Jaurès. Près de 2/3 des Français ont renoncé à chercher un rendez-vous médical dans les 12 derniers mois. Pour les agriculteurs qui ont du mal à s'approvisionner en engrais, la Commission européenne va valider ce midi un plan de plusieurs centaines de millions d'euros. Guerre au Moyen-Orient, augmentation des coûts. 250 agriculteurs vont manifester tout à l'heure à Strasbourg devant le Parlement européen. Si vous faites votre déclaration d'impôt en version papier, attention, vous avez jusqu'à ce soir minuit. Si vous faites la déclaration sur Internet, vous avez encore quelques jours sur impots.gouv.fr. Un anniversaire, aujourd'hui, les 50 ans du tout premier tirage du loto. 19 mai 1976, aucun gagnant ce jour-là. Mais 4 mois plus tard, un couple de concierges empochera les tout premiers 800 000 francs de l'histoire du loto.
4: L'info d'ici vous emmène ce matin à Châteauguay, près de Volvic, dans le Puy-de-Dôme, où depuis dimanche, un rassemblement évangélique s'est installé sur le terrain de rugby de la commune. 250 personnes, 70 caravanes issues de la communauté des gens du voyage. Et dans cette commune de plus de 3000 habitants, cette occupation illégale de l'espace public, eh bien, ça crée quelques tensions, Laurien Navarre.
5: Bah là, vous êtes au cœur de ce qui est normalement un terrain de rugby.
6: Et désormais, les caravanes entourent les poteaux des buts de rugby. Olivier Mallet, le maire de Châteauguay, fraîchement élu en mars dernier, a découvert leur installation dimanche matin et il a déposé plainte hier.
5: Voilà, on subit les choses. Donc aujourd'hui, il est aussi important de montrer qu'on ne cautionne pas ce genre d'installation sauvage sur une commune de 3002 où on n'a pas la capacité d'accueillir autant de caravanes sur un lieu.
6: 70 caravanes et près de 250 personnes de la communauté des gens du voyage, représentées notamment par Josué.
7: Je suis pasteur de l'association AGP, Action Grand Passage, et nous avons envoyé les courriers à RLV, Rion Limane Volcan, à la région d'Auvergne, en les prévenant de notre venue. La préfecture nous a aussi contactés, nous avaient dit qu'ils avaient rien mis en place, quoi. Ils avaient pas de terrain pour nous accueillir. Ils avaient un an pour préparer ça. C'est pour ça qu'il fallait qu'on trouve un endroit. On était sur la route, on savait pas comment faire. Et aujourd'hui, on en est venu là, voilà.
6: La mairie de Châteauguay a fait signer une convention aux responsables de la communauté pour s'assurer que l'eau et l'électricité soient payées. Mais l'inquiétude principale, c'est le terrain. Nicolas Gapani est le président du club de rugby de Châteauguay.
8: C'est pas juste le fait qu'il pose des caravanes, c'est surtout qu'il pose des caravanes. Derrière, il circule avec leur voiture, donc c'est le parking en même temps parking de voiture. Donc ça va tout abîmer le terrain.
6: En attendant, les jeunes et les seniors de l'école de rugby ne peuvent pas jouer. Et selon le maire, il faudra débourser des dizaines de milliers d'euros pour remettre remettre le terrain en état. L'élu a donc sollicité les différents partenaires publics.
5: Contact avec la préfecture, un échange également avec d'autres administrations publiques pour voir comment la commune de Châteauguay peut être aidée pour refaire ce terrain. Parce que on n'a pas à prendre la double sanction et encore moins les Châteauguayens d'utiliser les impôts locaux pour remettre en état et refaire notre terrain pour nos rugbyman.
6: La communauté des gens du voyage doit repartir de Châteauguay le 31 mai, direction l'aire de Grand Passage de Moulins dans l'Allier.
4: Le reportage de Lauriane Avard. Le reste de l'actualité en Auvergne. D'abord, c'est cette autre plainte déposée cette fois à Issoir. Plainte déposée par la direction de l'institution catholique Sévigné-Saint-Louis, en institution de l'enseignement catholique, qui a été la cible de tags inscrits sur les murs dans la nuit de vendredi à samedi. On va y revenir dans le journal de 9h. Ça a profondément choqué, vous l'entendrez, les parents d'élèves et les élèves eux-mêmes hier matin à la reprise des cours. Et puis à 9h également, on viendra sur cette très belle prise des douanes, c'était en avril dernier, plus d'une tonne de résine de cannabis dans le Puy-de-Dôme. Hier, il y a eu le procès du conducteur du fourgon où se trouvait la drogue. Une prise qui représente 30 à 40% de ce que prennent les douanes sur l'année. C'est vous dire c'est l'importance de cette prise. C'est ce que nous expliquait ce matin le patron des douanes en Auvergne. Et la météo pour
0: oui.
4: aujourd'hui.
0: Ça va s'arranger. Voilà, aujourd'hui Météo France annonce encore un ciel un petit peu gris et quelques averses cet après-midi. Le parapluie sera en congé à partir de demain. Voilà, il a posé quelques jours de RTT, donc normalement on devrait le retrouver prochainement dans d'autres aventures. Mais aujourd'hui, voilà, il est au boulot le parapluie parce que Météo France annonce encore un ciel contrarié et des averses qui vont concerner toutes les altitudes dans l'après-midi. Les températures gagnent quand même quelques degrés par rapport à hier. Il fera de 17 à 19 degrés en pleine cette après-midi. Et là, en ce moment, nous avons 8 degrés à Chabreloche, relevé par Marie-Josée. Il fait 13 degrés à Saint-Bauzire, 9 à Vichy, 7 à Monestier, 8 degrés à Fourilles ce matin et 6 degrés relevés en ce moment par Noël depuis Cournon. Ça va évoluer très favorablement, Delphine Marion, on en parle depuis ce matin et ça va vraiment être la tendance. Dès demain, le soleil revient en force d'un coup d'un seul, avec des températures qui vont très vite grimper jusqu'à 24 degrés demain après-midi, 26-27 pour jeudi. On atteindra les 29 degrés vendredi après-midi et là, le printemps revient d'un seul coup. Les températures ressenties avec l'influence du vent de sud atteignent, tenez-vous bien, 36 degrés pour vendredi. Et samedi, crème solaire de sortie, là.
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0: C'est comme en mettant le coquillage auprès de son oreille, eh bien, vous écouterez la mer.
10: Chouchou,
4: beignet,
10: boisson fraîche.
0: Ah bah là, ça va être ça ce week-end. Hein. Bienvenue sur Ici Pays d'Auvergne, 8h36. En attendant, c'est café, croissant et chagrin d'amour dans votre playlist.
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0: Le matin sur UCI Pays d'Auvergne, ça se passe comme ça. Chacun fait ce qui lui plaît avec très vite Vanessa Paradis et David Bowie.
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0: Un one-woman show vous sera proposé au Café-Théâtre Défense de Rire à Clermont les 27 et 28 mai prochains à 20h. On va découvrir avant 9h qui est Héloïse de Clermont-Tonnerre qui vous a réservé un spectacle pour mieux se comprendre dans l'humour et l'autodérision. Vous allez voir, c'est très amusant. On la découvrira, hein, Héloïse, dans le prochain quart d'heure. D'abord, il y a du sport au menu de ce mardi, Delphine Marion, puisque l'ASM est allée à la rencontre de son public hier en Haute-Loire.
3: Et pour le deuxième Café Jaunard de cette fin de saison, Mathieu, on rappelle le concept. Hein, là, c'est 5 joueurs et Christophe Furios qui sont allés rencontrer les supporters dans un bar altiligérien après le match du week-end. Enfin, en l'occurrence, après la défaite sur le fil face à Pau. Forcément, les décisions arbitrales de la fin de la rencontre ont beaucoup fait causer. Tout particulièrement les choix de l'arbitre Pierre Brousset sur la toute dernière action, Evan Le Bastard.
4: La sirène a retenti. L'ASM est menée 24-19, un essai et elle peut arracher le match nul. Les Palois ont une mêlée à 5 mètres de leur ligne et très vite, le demi de mêlée Palois va mettre le ballon hors des limites du terrain avec une passe ratée. L'entraîneur, Christophe Furios.
5: Je suis assez d'accord avec sa façon de voir les choses quand il dit que la passe elle est intentionnelle, pas intentionnelle, etc. Donc effectivement, je pense que le 9 veut faire la passe au 10. C'est évident. Sauf qu'il la rate complètement, quoi. Mais au-delà de ça, moi, ce qui me gêne sur l'action, c'est la faute sur mêlée, quoi. Les fautes sur mêlée. Parce que la première faute sur mêlée, c'est un, il y a une introduction qui est absolument pas droite. Elle est quasiment dans les pieds du numéro 8. Quasiment. Alors que c'est une mêlée qui est disloquée. À ce point que le talonneur peut pas talonner. Ça, c'est le premier point. Et le deuxième point dans la foulée, le 9 prend le ballon dans les pieds du quasiment dans la première ligne. T'as pas le droit de faire ça non plus. Sur cette même action, il y a deux fautes qui sont des fautes grossières qu'il n'aurait pas dû laisser passer. Moi, j'ai eu ce matin Mathieu Reynal, qui est le patron des arbitres. Hein. Il m'a appelé hier soir. Je l'ai eu ce matin parce que j'avais pas envie de l'appeler hier soir. Et franchement, je lui ai fait part de ce que je vous dis là, quoi. C'est-à-dire que Pierre Brousset m'a gonflé sur ces deux actions, quoi. Par contre, j'ai pas appelé Brousset en direct. Parce que sinon, je crois que je l'aurais mal parlé, quoi.
4: Il commence à y avoir un passif entre l'arbitre Pierre Brousset et l'ASM. Et Christophe Furios ne l'oublie pas.
5: Il faut savoir que quand même Pierre Brousset, donc on l'a eu contre Montpellier chez nous au Michelin. Donc on n'était pas tout à fait satisfait de son arbitrage, notamment moi perso. J'avais eu un mauvais ressenti avec lui et je l'avais appelé après le match en lui faisant part de mon ressenti, en fait, tout simplement. Donc il était assez d'accord avec moi. Et je pensais que ça se reproduirait plus. Donc c'est le meilleur arbitre français, c'est le numéro 1 français. Et je trouve qu'il n'aurait pas dû laisser passer ça. Voilà, alors il peut me raconter ce qu'il veut. Mais sur le match, et notamment sur ça, c'est pas normal qu'il laisse passer ça, quoi. Il aurait dû revenir à une pénalité pour nous, quoi.
4: Et de quoi avoir encore plus de regrets face aux résultats.
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0: Oui, on vous informe et puis on vous divertit aussi. Sans oublier la musique, celle qui vous fait chanter toute la journée. Il est magnifique ce titre. C'est le tout nouveau Vanessa Paradis, Les épines du cœur.

0: Quelle fraîcheur, ça sent bon le printemps avec Vanessa Paradis, les épines du cœur, 8h47.
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0: Allez, on sort, vous allez passer un moment savoureux au Café Théâtre Défonce de Rire à Clermont. Vous allez retrouver la semaine prochaine pour deux dates, les 27 et 28 mai à 20h, Héloïse de Clermont-Tonnerre dans un One Woman Show, un spectacle pour mieux se comprendre dans l'humour et l'autodérision. Bonjour Héloïse.
3: Bonjour Mathieu, merci de m'accueillir.
0: Ravi de vous avoir en ligne ce matin. Alors j'ai dit un One Woman Show pour qualifier ce rendez-vous que vous nous proposez, mais c'est encore plus que ça, c'est vraiment une expérience immersive que l'on va vivre avec vous sur la scène du Café Théâtre Défonce de Rire.
3: Eh oui, une expérience effectivement immersive à travers nos 6 facettes de personnalité, pour le meilleur, pour le pire, et surtout pour en rire d'ailleurs, parce que je suis seule en scène, mais j'incarne ces 6 facettes de façon parfois magique et de façon parfois surprenante aussi dans nos manières de communiquer.
0: Alors, dans ces 6 facettes, on va parfois se reconnaître, parfois reconnaître des personnes de notre entourage, mais pour les interpréter de la sorte, Héloïse, ça veut dire que vous les avez étudiées, vécues, ressenties, reconnues depuis des années déjà, ces facettes ?
3: Ah oui, complètement. Je me suis même basée sur des vraies recherches de psychologie comportementale sur un modèle de compréhension des personnalités. Dont les recherches d'ailleurs de ce psychologue ont été financées par la NASA. Mmh. Voilà, c'est un modèle sur lequel je suis certifiée parce que je suis également coach et formatrice au-delà des 30 ans d'expérience de comédienne. Donc voilà, alors je brocarde nos personnalités. Hein. On est là quand même pour prendre de la hauteur, pour ouais. Se marrer et repartir avec des déclics. Hein.
0: Puis alors, cela dit, c'est dans ces cas-là, plus c'est vrai, plus c'est parfois légèrement grossi, mais il n'y a pas besoin hein, vraiment de grossir trop le trait, et plus c'est drôle, c'est-à-dire que plus on se reconnaît et oui. Plus on se dit « Ah bon sang, c'est vrai que ça c'est moi, qu'est-ce que c'est énervant !» Et c'est là que ça devient drôle.
3: Oui, c'est là que ça devient drôle. J'ai joué hier, par exemple, dans une entreprise à Stémo, là, du côté de Paris, mm-hmm. Le spectacle, et la personne, une des personnes m'a dit, un manager, bah, « Je vais me coucher moins con. » Voilà. moi aussi, quand j'ai découvert tout ça.
0: Alors, 6 facettes des personnalités, on va pas tout dévoiler, mais c'est quoi, par exemple, ces facettes ?
3: Ah, bah, c'est la partie chaleureuse de nous-mêmes, enveloppante, celle qui a tellement d'empathie qu'elle dit même pardon aux portes automatiques, par exemple. Hein, voilà. Mm-hmm. Ça peut être aussi celle qui est en team building au travail ou dans ta famille, rigole, peps et sans filtre. Voilà. Donc, on a en nous, en fait, ces 6 facettes. Hein, d'une manière préférentielle, on n'est pas tout seul, on est 6, et voilà, et je les ai pas à travers des vérités, c'est-à-dire qui piquent et qui tiltent, quoi. Mais ouais. L'idée, c'est vraiment de, comme je disais, de prendre de la hauteur et d'avoir un regard à la fois tolérant et bienveillant hein, sur l'humanité des autres et de notre de nous et de notre entourage hein, parce que c'est ça aussi. On connaît tout le monde. Hein.
0: C'est vraiment sûr. Ce que j'aime beaucoup dans le rendez-vous que vous proposez, c'est qu'effectivement on va rire, mais on va réfléchir aussi. Qu'est-ce que c'est bien quand on emporte un petit bout de ce qu'on a vu sur scène en rentrant à la maison. Ça nous trotte un petit peu dans la tête la nuit et ça nous fait voir les choses différemment, prendre un petit peu de recul, ce qu'on ne fait jamais ou presque jamais dans notre routine quotidienne. On est absorbé par tout ce qu'on a à faire. Par notre façon d'être, la façon dont se comportent les autres. Et finalement, on prend assez peu de recul. Et qu'est-ce que c'est amusant de venir vous voir et de se questionner, de réfléchir un petit peu sur l'image que l'on renvoie nous-mêmes et sur nos relations avec les autres.
3: C'est clair. Et rire et apprendre en même temps ou apprendre en riant en même temps, ça fait vraiment du bien. Et d'ailleurs, pendant son spectacle, on se fait même un lâcher de préjugés. Mmh. Mais pour de vrai, hein. C'est-à-dire, qu'est-ce qu'on pourrait dire de ça ? Voilà, vraiment, on met de côté les étiquettes avec un regard plus éclairé. Voilà, c'est pour ça que je dis moins con, mais enfin, finalement plus éclairé aussi sur nous et sur les autres. Et ça fait du bien, on peut même se dire, je ne suis pas compliqué en fait, je suis 6 en moi quelque part.
0: Oui.
3: Voilà, ça permet de voir différemment les choses sur ça. Alors c'est bien d'y aller en couple, entre collègues, avec des potes, parce que le petit coup après, je peux vous dire qu'il est chargé en discussion.
0: On se met des petits coups de coude pendant la représentation quoi.
3: Oui, c'est ça. C'est un petit peu ça.
0: Alors, sur la scène du Café Théâtre Défonce de Rire, les 27 et 28 mai à 20h, et puis vous nous avez dit quelque chose aussi qui peut peut-être intéresser, je ne sais pas, celles et ceux qui nous écoutent ce matin, vous tournez beaucoup dans les entreprises aussi.
3: Ah oui, j'adore. Hein. Ils adorent parce qu'ils disent, ça au moins, on ne le dit pas comme ça, mais au moins les choses sont dites ici, dans le rire, et ça fait du bien, et c'est très fédérateur hein, pour les entreprises, ça c'est clair.
0: Réservez vos places pour découvrir et vivre surtout ce moment que vous propose Héloïse de Clermont-Tonnerre avec Qui suis-je donc ? Nos 6 facettes pour le meilleur et pour le rire. 27, 28 mai, 20h, Café Théâtre des Fonces de Rire. Merci Héloïse.
3: Merci, à la semaine prochaine avec plaisir.
0: Et à la semaine prochaine évidemment. 8h52 sur ICI Pays d'Auvergne. On va prendre soin de vous avec les conseils du docteur Kerzek. Comme tous les matins, on patiente dans la salle d'attente. Il nous reçoit dans 3 minutes après David Bowie et Let's Dance.

0: Bon mardi matin avec ici Pays d'Auvergne, 8h56. On va prendre soin de vous avec le docteur Kierzek et ses conseils ce matin. On va parler d'un syndrome courant mais embêtant au quotidien, les vertiges en se levant. Est-ce que c'est normal ou pas? Bonjour docteur.
1: Bonjour à tous. Ah, cette fameuse tête qui tourne au saut du lit. On a tous connu ça un matin après une grasse mat, quand on est un peu fatigué. Alors rassurez-vous, dans la majorité des cas, c'est bénin. Mais attention, ce petit vertige du matin a un nom bien précis, c'est l'hypotension orthostatique. D'ailleurs, ce terme un peu barbare se cache un phénomène simple. Imaginez, vous êtes allongé, votre sang circule tranquillement et en vous levant brusquement, la gravité va faire son travail et une partie de votre sang dégringole dans les jambes. Du coup, le cœur reçoit moins de sang, la pression chute et votre cerveau se retrouve un petit peu moins irrigué aussi. Et cette sensation vertigineuse occasionnelle est anodine. L'hypotension orthostatique chronique, elle, n'a rien de drôle. Donc, quand c'est de temps en temps, c'est pas grave. Quand ça vient tous les matins, c'est compliqué. Ça touche du monde, ça touche 7% de la population. Et plus on vieillit, plus on est touché par ça. Le risque, c'est la chute, bien sûr, et le risque de fracture, et aussi un risque accru de maladies cardiovasculaires. Alors, il y a plusieurs facteurs qui vont expliquer ça, mais le premier, et il faut y penser, ce sont les médicaments. Vous prenez des médicaments contre l'hypertension artérielle, parfois ils sont trop dosés. Il y a d'autres médicaments, les antidépresseurs, les médicaments contre la maladie de Parkinson aussi. Et ensuite, une fois qu'on aura éliminé cette cause-là, on ira chercher la déshydratation, l'anémie, ou encore le fait de rester trop longtemps alité.
0: Et en attendant, quels sont les gestes concrets qu'on peut mettre en place pour éviter ce genre de symptômes en se levant?
1: La règle numéro 1, c'est le lever en 3 temps. On ne bondit pas du lit dès que le réveil sonne. On s'assoit d'abord sur le bord du lit pendant une trentaine de secondes. On fait quelques mouvements de pompage des pieds pour faire remonter le sang. Et ensuite, seulement, on se met debout. Deuxième conseil, on boit. Je disais que la déshydratation, ça peut être une cause. Donc, il faut boire 1,5 à 2 litres par jour. Surtout par temps chaud et après un effort. Et ajouter un peu de sel, d'ailleurs, dans son alimentation. Sauf, évidemment, si votre médecin vous a dit sans sel. Et troisième astuce, évitez de rester debout sans bouger pendant longtemps car le sang stagne dans les jambes et si jamais la tête vous tourne, accroupissez-vous ou allongez-vous aussitôt, ça va ramener le sang vers le cerveau. Et un point crucial, si vous prenez des médicaments pour la tension, ne les arrêtez jamais tout seul, mais parlez-en à votre médecin, il pourra peut-être ajuster votre traitement, changer de molécule ou peut-être tout simplement diminuer le nombre de médicaments. Et d'ici là, portez-vous bien.
0: Merci docteur, à demain.
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0: Il est quasiment 9h et ce matin, c'est Martial Portail qui est là. Enfin non, c'est pas tout à fait Martial Portail. Mais alors, qui est là?
8: C'est moi, c'est l'Italien. Est-ce qu'il y a quelqu'un?
9: Oh, que c'est bien lui.
0: Bonjour Martial.
10: Oh, que bello,
0: oh
10: que bello.
0: Bonjour. Si.
10: Grazie mille, Mathieu.
0: Alors, où sont les pizzas et les tiramisu de...
10: Ils sont mangés,
0: ils sont bien stockés. Martial, fermez les yeux.
10: Ça y est.

0: forcément.
1: Quel plaisir, quel grand plaisir.
2: Donc au cas où vous ne l'aurez pas compris, Martial nous revient tout neuf de l'Italie. Ah, c'était oui. Bien ce petit voyage.
1: C'était formidable. Bon, ouais. La météo n'était pas top, bien sûr. Mais quelle idée aussi de partir la semaine des sunglasses.
2: Ben, hein, oui, je ne sais pas si tu vous as pris.
1: Une fois là-bas, je me suis dit non.
2: C'est pour ça que c'était moins cher.
1: Ben, effectivement. En tout cas, c'est très beau. Et l'un de mes plus beaux souvenirs, c'était d'avoir visité la salle de la Scala.
2: Ah, magnifique. Magnifique. La Scala, très très bon restaurant hein, où je mange régulièrement des pizzas. Les décodeurs qui arrivent, Martial. Oui. Qu'est-ce qu'on fait ce matin?
1: On va s'intéresser au 24e Festival International de Cinéma Jeune Public, plein la bobine, à Issoir et à la Bourboule.
2: Eh bien, tout un programme. Je vous laisse jusqu'à 10h et puis je reviendrai. Merci. Demain.
1: À demain, Mathieu.
2: Salut, à demain.
1: Salut.
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1: Et il est tout juste 9h, voici les infos. Les infos qui vous sont présentées par Delphine Marion Boule. Bonjour Delphine Marion.
4: Bonjour Martial, bonjour à tous.
1: Ça représente 30 à 40% de nos prises sur l'année.
4: Explique ce matin le patron des douanes dans la région Auvergne. 1,2 tonnes saisie en avril dernier au péage de Gerza. Le conducteur du fourgon a écopé hier de 50 prisons au tribunal de Clermont, Juliette Micheneau.
5: Une saisie exceptionnelle, insiste le représentant du parquet qui a fait les comptes. C'est 1% de ce qui est saisi en un an en France. Il souligne aussi le niveau d'organisation avec cette boucle le WhatsApp, qui transmet au compte-gouttes au conducteur les étapes de son parcours et les moments où il doit changer les plaques du véhicule pour tromper les systèmes de lecture automatique des immatriculations qui pourraient pister le convoi. Parti du sud de l'Espagne, direction Paris ou le nord de l'Europe, le trajet est connu des douanes, le profil de l'accusé aussi. Un père de famille, endetté, il cumule plus de 13 000 euros d'impayés de loyer. Un casier judiciaire vierge, pour les trafiquants, le risque est faible. En cas d'interpellation, il ne parlera pas. Et en effet, l'homme de 31 ans, qui habite en Seine-Saint-Denis et conduit un VTC, ne dira rien de ce mystérieux client qui l'invite en Espagne et lui confie sa cargaison contre la somme pour effacer ses dettes. Je ne suis pas naïf, je doute que c'est illégal, mais il prend le risque qui le conduit en prison. Assorti d'une amende douanière de près de 3,8 millions, le montant estimé de la drogue à son achat en Espagne.
4: Un propos et explication de Juliette Micheneau. C'est devenu justement un stupéfiant, le protoxyde d'azote interdit dans l'Allier, interdit d'en détenir et d'en consommer. Le préfet a pris un arrêté en sens valable jusqu'au 1er janvier prochain. Il pointe du doigt la recrudescence de sa consommation chez les jeunes. Dans l'Allier, la police nationale a réalisé 22 interventions liées à l'usage de protoxyde d'azote depuis le début de l'année dernière. Aucune relation, quelle qu'elle soit, avec Patrick Bruel, Flavie Flamand, qui a porté plainte contre le chanteur, a livré hier son témoignage dans une interview à nos confrères de Mediapart. Son avocate parle d'un scénario de soumission chimique et évoque de nouvelles plaintes à venir contre le chanteur. Au total, la justice enquête pour l'instant sur 8 victimes potentielles.
1: À Issoir, l'institution catholique Sévigné-Saint-Louis porte plainte après des tags haineux.
4: Ni à raciste, Anculus, Papam ou encore Porcherie, écrit sur les murs de l'établissement scolaire dans la nuit de vendredi à samedi dernier. L'institution privée regroupe une école, un collège, un lycée dans le centre-ville, un millier d'élèves environ et tout autant de parents qui ont découvert les graffitis hier lors de la reprise des cours. Kevin Baudreau.
6: Guillemette est venue récupérer son petit-fils malade hier en fin de matinée. C'est là qu'elle est tombée sur les graffitis.
7: Ah oui, Anculus, oui, c'est pas mal.
6: Papam.
7: Ouais. Qu'est-ce que vous voulez que je vous dise? C'est insupportable. Je suis surprise parce que je pensais qu'Histoire était quand même relativement calme. On était un peu à l'abri de tout ça.
6: Élève de terminale, Anaïs est particulièrement choquée.
8: Et c'est grave. Juste, c'est grave. Et c'est choquant pour n'importe qui.
6: Il y a une inscription qui te choque particulièrement?
8: Oui, par rapport au pape et aussi ni à raciste.
6: Cette accusation de racisme, c'est aussi ce qui scandalise Irina en classe de 3e.
9: J'ai des amis à Sévigné qui sont comme moi, pas blanc, et pour autant on nous a jamais discriminés. Pour moi, c'est injuste.
6: Son amie Hélène ne se sent plus en sécurité avec ses graffitis.
10: Bon, on a peur qu'il y ait des personnes qui rentrent dans le collège ou autre, enfin sous forme d'attentat par exemple. C'est pas vraiment rassurant.
6: Pas de psychodrame pour Laetitia, mère d'une élève de 6e.
11: Il y a des dangers partout, c'est à nous de les prévenir et puis de les éduquer, je pense, et de leur expliquer pour pas que le stress monte, mais qu'ils soient vigilants quand même.
6: La direction de Sévigné-Saint-Louis a déposé une plainte ce lundi en janvier. L'enquête de la brigade d'Issoire va d'abord tenter de faire parler les systèmes de vidéosurveillance de l'école et de la commune.
4: Les tags, eux, doivent disparaître, être effacés dans la matinée. Eux se mobilisent et dénoncent le climat de violence dans leur établissement. Les enseignants et surveillants du collège Lucie Aubrac à Clermont se sont réunis tout à l'heure à 8h devant l'établissement. Ils réclament plus de surveillants et un poste de CPE supplémentaire. Ils sont soutenus par plusieurs syndicats. Un rendez-vous est fixé avec le rectorat à 15h30 tout à l'heure. Et puis une autre mobilisation, celle du personnel qui travaille dans la recherche clinique au CHU de Clermont-Ferrand. Selon l'intersyndicale CGT Force Ouvrière Sud, la direction de l'hôpital a stoppé les titularisations depuis 3 ans. Les syndicats dénoncent également la diminution des évolutions de salaire. Un rassemblement est prévu de 13h à 14h devant la direction générale du CHU.
1: C'est un projet de loi très attendu par les syndicats agricoles majoritaires.
4: FNSEA et jeunes agriculteurs, le projet de loi d'urgence agricole, réponse du gouvernement à la colère du secteur l'hiver dernier. Il est examiné à partir d'aujourd'hui à l'Assemblée nationale. Au menu, notamment la question des stockages d'eau, les bassines entre autres, mais aussi les pesticides ou encore l'élevage, avec notamment une mesure qui faciliterait l'abattage du loup, qui en ce moment est à l'origine de plusieurs attaques chez nous en Auvergne sur les troupeaux. Ça ne paraît pas, mais on va dépasser les 30 degrés en fin de semaine en Auvergne, et voilà quelque chose qui va être bien utile pour le week-end ensoleillé qui s'annonce. Le palmarès du pavillon bleu a été dévoilé pour cette année. 12 plages labellisées en Auvergne, la plupart dans le Puy-de-Dôme, le plan d'eau de Cournon, le plan d'eau d'Illois à Thiers ou encore le lac d'Eda. On vous a mis la liste complète sur ici.fr. Car oui, c'est encore gris aujourd'hui, mais clairement, plus que quelques heures à tenir.
1: Ça va nous faire drôle hein, quand on va arriver au 30
4: degrés. Le choc va être brutal.
1: Ça va être brutal, effectivement. En tout cas, pour aujourd'hui, nous sommes dans cette fameuse journée de transition entre nuages et éclaircies. De rares averses sont même possibles en fin de journée sur le secteur de Thiers et d'Ambert, avec un vent d'ouest à sud-ouest. Dans le Cantal et la Haute-Loire, le soleil est bien présent durant la majeure partie de la journée, mais il est parfois contrarié par des passages nuageux qui deviendront plus nombreux cet après-midi. La nuit prochaine, nuages et éclaircies se partageront le ciel, des brumes se formeront après minuit dans l'Artense et l'Ouest Sancy, et demain mercredi, ça y est, ça commence à s'améliorer, le soleil va briller sans partage l'essentiel de la journée, et puis les nuages nombreux le matin dans l'Artense et l'Ouest du Sancy se dissiperont bien vite. Aujourd'hui, pour les températures maximales, on n'est pas encore sur ces près de 30 degrés, mais plutôt 15 à 16 sur les montagnes, 20 à 21 en pleine, ce qui est déjà pas mal, et demain matin au lever du jour, nous aurons de 6 à 9 degrés. Écoutez, ça s'améliore.
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1: 9h07 à l'écoute de votre radio ici Pays d'Auvergne. Dans quelques instants, nous partons du côté d'Issoire et de la Bourboule pour découvrir le 24e Festival International de Cinéma Jeune Public, plein la bobine. Mais juste avant, voici Zazie qui nous donne le conseil du jour. Soyons zen, restons zen. Delphine, restons zen.
4: Totalement zen.
1: Ah ouais, on est bien en écoutant la radio.

0: Zazie Zen, le meilleur conseil qu'elle pouvait nous donner ce matin.
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0: Et aujourd'hui, on va rester zen dans les décodeurs, puisqu'on va s'intéresser à un festival, le festival de cinéma jeune public. Celui-ci s'intitule Plein la bobine. C'est le 24e festival du nom qui va se dérouler du côté d'Issoire et de la Bourboule. Et pour nous en parler, Vanessa Fernandez est dans notre studio aujourd'hui. Bonjour Vanessa.
3: Bonjour.
0: Je réfléchis à dire bonjour. D'habitude, je dis bonsoir à l'émission du soir, mais là, non, c'est bonjour. Vanessa, vous êtes chargée de production de l'association Plein la bobine.
3: Tout à fait.
0: Un festival, donc, comme on le disait, qui fête son 24e anniversaire cette année ?
3: Et oui, bientôt les 25 ans, mais on est toujours là et avec grand plaisir.
0: Alors expliquez-nous, c'est un festival qui existe donc depuis 24 ans, qui s'est toujours déroulé du côté d'Issoire et la Bourboule ?
3: Alors non, à l'origine, il a été créé par la communauté de communes du Massif du Sancy, et au départ il était au Mont d'Or et à la Bourboule, puis que à la Bourboule, et là ça fait quelques années où on est à Issoire et à la Bourboule.
0: D'accord. Et le jeune public, bien sûr, c'est le public qui est visé par ce festival. Qu'est-ce que vous appelez jeune public ? C'est à partir de quel âge ?
3: Alors, nous, on a des séances à partir... Alors, cette année, on en a à partir de 2 ans. Mais sinon, en général, c'est plutôt à partir de 3 ans. Et on met surtout pas de limite d'âge.
0: Ça, c'est bien. On est jeune jusqu'à...
3: Complètement.
0: Jusqu'à plus d'âge. Il n'y a pas de raison. Et vous avez bien raison, il faut en profiter. Des petits de 2 ans au cinéma, ils restent devant l'écran. Ils sont captés par le spectacle ?
3: Alors nous, on fait des séances qui justement sont adaptées aux âges, donc on va privilégier donc des séances un peu courtes pour les petits. Mais là, en l'occurrence, cette année, on a un long métrage qui est à partir de 12 ans et qui est en avant-première. Mais c'est vraiment fait pour eux en fait, parce que c'est un film où ils vont pouvoir interagir, ils vont pouvoir rire, applaudir. Donc encore, c'est encore un autre format où ils sont pas que en train de regarder l'image, ils vont participer. Donc oui, on capte leur attention aussi comme ça.
0: Ouais, c'est aussi ça. Il faut que ce soit un spectacle assez vivant pour les petits. Il faut qu'ils participent aussi, sinon rester assis sur un siège,
3: c'est
0: pas toujours évident. Alors ce festival, on va parler de sa programmation, de ce que vous avez décidé de présenter cette année. Il va y avoir des thèmes particuliers qui seront abordés.
3: Alors notre thématique cette année, c'est rencontre. Donc, on s'est dit que c'était bien on est dans un climat un peu tendu, et on s'est dit que nous, on allait mettre la rencontre à l'honneur.
0: Ça, c'est une très très bonne idée, effectivement.
3: Ça peut être rencontrer son voisin, ça peut être rencontrer quelqu'un qu'on ne connaît pas encore.
0: Oui.
3: Des animaux, des créatures.
0: D'accord.
3: Et ça, on va le retrouver à travers des courts-métrages, des programmes de courts-métrages, mais aussi des longs-métrages, à travers aussi des ateliers qu'on va mener. Et puis, on a aussi des événements spéciaux qui seront absolument propices à la rencontre.
0: C'est difficile d'organiser une programmation pour le jeune public, justement, de trouver les bons films qui vont être adaptés aux âges.
3: Ah ben pour ça, nous avons une programmatrice, Manon Guérin, qui est donc en charge de ça. C'est elle qui a créé tous les programmes de courts-métrages elle-même et qui choisit aussi les longs-métrages. Donc, ils sont faits en fonction de la thématique, mais surtout en fonction des âges, pour que ça leur parle et que ce soit des films dont ils se souviendront, dont ils auront envie de discuter.
0: Bien sûr. Alors ce thème de la rencontre, bien sûr, c'est un thème universel. Et puis le festival lui-même est déjà un lieu de rencontre.
3: Ah bah oui. Le festival, c'est un lieu de rencontre. C'est un événement propice à ça. Plein la bobine, on diffuse des films, mais aussi on propose des ateliers, on propose des séances spéciales avec des spectacles. Et tout ça, en fait, c'est propice à la rencontre. C'est un festival, c'est ça. C'est pas juste on vient voir un film, c'est on fait plein d'autres choses à côté. Et ça nous apporte beaucoup.
0: Et puis ça fait partie également des thèmes, des missions de votre association, parce qu'il n'y a pas que le festival, où vous avez des actions tout au long de l'année.
3: Tout à fait. À l'année, en fait, on fait des actions d'éducation à l'image. On en travaille avec des classes qui ont un rôle pendant le festival. Donc on a des classes qui vont être par exemple jury ou qui vont être programmatrices.
0: D'accord.
3: Donc ils sont formés toute l'année. On a des membres de l'équipe qui vont dans les classes et qui vont leur distiller leurs conseils pour pouvoir... tenir ce rôle pendant le festival. Donc là, c'est l'aboutissement. On a aussi des classes plateau télé, plateau radio. Voilà.
0: Ça bouge beaucoup. Hein, c'est bien ça. Il y a une notion d'éducation pour appréhender l'image, pour appréhender un film. Il faut expliquer aux enfants comment il faut faire, ou en tout cas comment il faut se méfier de l'image, de ce qu'elle projette.
3: Alors, je sais pas si on va dire se méfier, mais en fait, on essaye de leur donner les clés pour comprendre ce qu'ils sont en train de regarder. Déjà, on va essayer de leur faire comprendre que c'est pas juste j'aime pas un film, pourquoi tu ne l'aimes pas, qu'est-ce que tu as vu, est-ce que c'était de l'animation, de la prise de vue réelle, qu'est-ce que tu as ressenti en voyant ce film. Donc, on est plus dans explique-toi exprime vraiment ce que tu ressens par rapport au film, et du coup là tu vas comprendre. Et après on a tout ce qui est la partie technique, on va dire ah ça c'est de l'animation, c'est quoi, c'est du papier découpé, c'est ça peut être de la stop D'accord. motion. Donc on a ces deux pendants qui sont très intéressants.
0: Et bien justement on va continuer d'en parler dans quelques instants, le festival Plein la Bobine qui se déroule à Issoire et à La Bourboule. On va donner les dates d'ailleurs dans quelques instants de ce 24e festival. On se retrouve Vanessa après Amir.

0: Amir, à l'imparfaite.
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0: Et ce matin, dans les décodeurs, nous accueillons Vanessa Fernandez, qui est chargée de production de l'association Plein la Bobine, qui vient nous présenter le festival de cinéma, festival international, s'il vous plaît, de cinéma jeune public Plein la Bobine, 24e du nom, qui va se dérouler du 27 au 30 mai à Issoire et du 31 mai au 5 juin à La Bourboule. À quel endroit? Dans les cinémas de ces deux villes?
2: Alors, on a plusieurs salles pour accueillir tous nos festivaliers. À Issoire, on va avoir des séances qui seront au Strasbourg. Pontin, on va être au cinéma Le Moderne aussi, à La Bourboule, on va être au cinéma Le Roxy, mais on a aussi une salle qui est dans le casino, puisque le casino a réouvert depuis l'année dernière, donc on a à nouveau récupéré une salle là-bas. Et on a aussi le théâtre et une nouvelle salle qui existe depuis quelques années maintenant, qui s'appelle Le Chamallow.
0: Alors, on discutait pendant qu'on écoutait Amir d'une oreille. Vous me disiez qu'il n'y a pas que des jeunes qui viennent au festival, il y a aussi des adultes.
2: Non, ouais, on a des adultes, bien sûr, qui viennent. Alors, c'est ce que je vous disais. En fait, nous, on met des âges d'accès parce qu'on doit aiguiller notre public en nous disant, nous, on a mis à partir cet âge-là parce que ça nous semble correct. Mais la plupart du temps, par exemple, un adulte qui va au cinéma, il ne sait pas à partir de quel âge le film qu'il va voir est accessible. Ça peut être souvent 12 ans, 14 ans. Donc là, en fait, moi, j'encourage vraiment tous les adultes à venir voir les programmes. Alors, les programmes pour les petits, c'est vraiment très mignon. Mais tout ce qui est à partir de 12 ou 14 ans, on aborde des sujets qui sont très intéressants aussi pour les adultes. Et on a même une séance qui est faite pour eux, donc qu'on a mis à partir de 30 ans. Donc, en vrai, on peut venir avant. Mais celle-là, on la destine aux adultes. Et vraiment, maintenant, on a des personnes qui sont habituées, qui viennent le soir à 18h, à 20h, ou le mercredi, enfin le week-end. En fait, on a des gens qui viennent et qui sont des aficionados du festival.
0: Donc, c'est un public vraiment très large. Oui. Hein. Alors, bien sûr, les écoles, principalement, qui viennent voir vos programmations. Et puis, des séances avec les familles aussi.
2: Tout à fait. On va avoir des séances qui seront plus familiales les mercredis, samedi, dimanche. Et en semaine, on fonctionne beaucoup avec le public scolaire. On a des séances qui sont pleines de chez pleines, parce que vraiment, on a plein de petits bouts, par exemple, cette année. On a vraiment beaucoup de maternelles cette année à La Bourboule, et on a des séances qui sont pleines. Ça va être incroyable.
0: Oh, ça doit être quelque chose. Ça va être quelque chose à voir aussi pour voir ce public-là. Alors, entrons, Vanessa, dans la programmation. Qu'avez-vous choisi cette année? Il y a des moments forts, des moments phares?
2: Alors, il n'y a pas un moment phare, mais il y a ce qu'on a tous les ans, et bien sûr, les films changent, par contre, tous les ans, c'est la compétition de court-métrage. Et ça, en fait, notre public aime beaucoup parce qu'à la fin, on peut voter. Et ça, c'est très chouette. Donc, il y a 6 programmes. Donc, on met par âge, on a Pico, Mezzo et Mino. Et à chaque fois, il y a deux programmes de court-métrage à voir. Et à la fin de chaque, en fait, on peut voter pour son film préféré. Donc là, le public peut voter. On a nos classes jury qui vont voter. On aura aussi un jury professionnel qui va voter. Et nouveauté cette année, et justement avec la séance que je vous disais, elle est à partir de 30 ans, qui s'appelle la séance grands-enfants. Cette année, le public pourra voter pour la séance grands-enfants. Et je leur souhaite bon courage, parce que je me rappelle très bien de discussions avec de nombreux spectateurs à la fin de cette séance qui me disaient, heureusement qu'on vote pas, parce que ça serait compliqué de choisir.
0: Oui, c'est les enfants, ils aiment ça,
2: ils adorent.
0: Quand on demande leur avis.
2: Ah, ils adorent. Vraiment, ils adorent mettre le petit bout de papier dans l'urne. Et puis après, ils me disent « Ah, j'ai mis ça, j'ai eu un super bon choix
0: !» Ils sont assez tranchés, les enfants, par rapport à ce qu'ils voient?
2: Des fois, ils sont un peu indécis, mais généralement, ils ont une idée. Il y en a un qui les a bien marqués et ils ont envie de voter pour celui-là. Mais parfois, il y a quelques indécis, mais en général, ils ont des idées assez claires.
0: Oui, ouais, ils savent ce qu'ils ont envie de voir, ils savent ce qu'ils aiment ou ce qu'ils n'aiment pas. C'est ce qu'on dit en général, c'est que le public des enfants, il est clair. Tout de suite, on sait s'ils aiment ou s'ils n'aiment pas.
2: C'est un public qui est...
0: Il n'y a pas d'entre-deux.
2: Non, mais c'est bien. Ils sont super, comme ça, on sait ce qu'ils pensent tout de suite. C'est génial.
0: Exactement. Eh bien, Vanessa, on va continuer cette discussion dans quelques instants et on va rentrer dans la programmation. Vous nous parlerez justement des films qui sont à voir absolument dans le cadre de ce 24e festival du cinéma jeune public Plein la Bobine.
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0: Billy Preston, Nothing from Nothing sur Ici Pays d'Auvergne.
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0: Et ce matin dans les décodeurs, nous parlons du 24e Festival International de Cinéma Jeune Public Plein la Bobine qui se déroule du 27 au 30 mai à Issoire et ensuite du 31 mai au 5 juin à La Bourboule. Un beau festival avec une sélection de nombreux films. Combien il y en a au total? Combien on va pouvoir voir?
3: Je les ai pas comptés, je vous avoue, parce qu'il y en a beaucoup. Bah, en fait, chaque court-métrage, déjà, dans la compétition, on en a plus de 40. Donc après, il y a tous les programmes de la thématique, plus toutes les programmes, graines de programmateurs, dont je ne les ai pas comptés. C'est vertigineux.
0: C'est un beau programme, hein, très épais. En tout cas, qu'est-ce qui va sortir de cette sélection? Qu'est-ce qu'on peut déjà, pour donner le goût au public d'aller vous voir, qu'est-ce qu'on peut annoncer comme film?
3: Ben, on peut peut-être parler des films qu'il y a dans la thématique rencontre.
0: Oui.
3: Avec, par exemple, le très beau Yuku et la fleur de l'Himalaya, qui est donc un film d'animation à voir à partir de 4 ans. On a aussi Sirocco et le royaume des courants d'air, qui est à voir à partir de 7 ans et qui est absolument magnifique. On va aussi avoir de la prise de vue réelle avec un film documentaire qui s'appelle l'école du bout du monde. Et un film assez connu, puisqu'il s'appelle Mars Attacks, je pense
0: Mars Attacks,
3: ça parle à un très grand nombre de personnes. Mais on a aussi dans les films très connus et très très mignons, Mon voisin Totoro.
0: Ah
3: voilà,
0: oui.
3: À ne pas manquer.
0: D'accord, donc ça fait partie des grands films qu'on va voir, mais il y a aussi bien sûr beaucoup d'autres choses. Chose étonnante, on en parlait entre deux sessions, c'est qu'il y a énormément de participants qui vous envoient leur court-métrage, par exemple, pour participer au concours de court-métrage. Vous en avez reçu combien, des postulants?
3: Alors pour la compétition de court-métrage, on fait un appel à films, et cette année on a reçu plus de 1000 films. Pour la compétition donc jeunes publics et grands enfants, et après donc on a un comité de sélection que je salue et que je remercie qui fait des choix et du coup qui compose ses programmes. C'est pas toujours facile parce qu'il y a plein de bons films et on a tous envie de les montrer, mais l'idée c'est de construire des programmes qui soient variés et qui montrent un panel de tout ce qui existe dans le cinéma.
0: En tout cas, pour qu'il y ait autant de postulants, ça veut dire que votre festival est très connu.
3: Oui.
0: En même temps, depuis 24 ans, c'est un peu normal aussi qu'il soit connu dans le milieu, mais ça veut dire aussi qu'il a un véritable impact sur le public et que on a envie de faire voir ses créations dans votre festival.
3: Tout à fait. On a un festival vraiment, quand on est créé international, c'est parce que déjà on propose des films qui viennent du monde entier et on est reconnu de toute façon dans quand on se déplace en festival. Plein la Bobine, c'est un nom qui marque. La Bourboule, les gens se rappellent aussi beaucoup du nom de La Bourboule. Donc on est un festival qui est très connu dans, en tout cas dans le domaine jeune public et d'éducation à l'image, et ça nous fait plaisir.
0: Eh bien sûr, ça nous fait plaisir, et nous aussi ça nous fait plaisir d'avoir un festival dans notre région qui fonctionne aussi bien sur les jeunes publics et puis les publics même un petit peu plus grands. On va continuer de parler de ce beau festival dans quelques instants, Vanessa.
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0: Et un jour, une femme, c'était Florent Pagny sur Ici Pays d'Auvergne.
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0: 9h37 dans les décodeurs. Aujourd'hui, nous vous présentons le 24e Festival International de Cinéma Jeune Public Plein la Bobine qui se déroule à Issoire et à la Bourboule en compagnie de Vanessa Fernandez qui est venue nous présenter ce festival. Et il se passe beaucoup de choses dans ce festival. Bien sûr, de très nombreuses projections pour les jeunes et moins jeunes publics. Et puis également des séances spéciales, Vanessa.
3: Tout à fait. On a plein de petits événements à côté, comme le ciné-concert, qu'on a tous les ans, mais avec des nouvelles créations. En fait, c'est interprété par les élèves de la section musique du foyer rural d'Orcines, et c'est des créations de leur professeur Adrien Comte. Et on est ravis de les avoir tous les ans, parce que c'est un spectacle qui est absolument incroyable. Ils joueront et à Issoire et à la Bourboule. Donc ça, vraiment, je vous conseille de venir voir Adrien et les Coquillettes, comme nous les appelons maintenant. On aura aussi à Issoire une performance qui s'appelle Ciné Camille et qu'on organise en partenariat avec l'Aglo Pays d'Issoire, où on a là c'est Angélique Cormier et Bruno Bouchard qui vont. Alors ça va être une projection sur de l'origami, sur des écrans pliés.
0: Ah oui?
3: Oui. Et Bruno Bouchard aussi va faire du grattage de pellicule et on va aussi avoir de la musique qui va mettre en forme tout ça. Et les élèves vont aussi participer à l'après-midi. Il va y avoir des ateliers et vont faire justement du grattage de pellicule, du pliage d'écran. Et en fait, on a demandé aussi aux habitants et aux élèves de ramener des... pas des photos, mais
0: des diapositives
3: De Issoire ou de l'Aglo Pays d'Issoire qui vont du coup être utilisées dans le spectacle. Donc ça sera vraiment quelque chose d'inédit. Et ça, c'est jeudi 28 mai à 18h à Animatis. C'est gratuit, c'est vraiment en entrée libre, donc venez.
0: Bien sûr, faut venir.
3: Et à la Bourboule, on a un autre spectacle qui est interprété par Jean-Cyan Sonic et qui est un peu un baltrade, mais pas trop.
0: Pourquoi, parce qu'on
3: va avoir des violons, mais on va aussi avoir de la musique électronique. Et donc, comme c'est un bal, on va aussi danser.
0: Eh bien oui.
3: Mais on va pas danser tout seul, parce que on va avoir l'après-midi des élèves qui vont être formés à certaines danses traditionnelles. Donc, ils seront là pour nous montrer les pas et nous entraîner avec eux sur les rythmes, du coup, de Jean-Cyan Sonic. Et ça sera le lundi 1er juin à 18h au théâtre à la Bourboule. Et ça va être aussi incroyable.
0: Le baltrade, mais pas trop. Ça, ouais. C'est bien. C'est super sympa. D'autres surprises?
3: Et ben, après, on aura aussi une séance spéciale qui va être dédiée à une des membres de notre jury professionnel, qui est Sophie Rose, qui est une réalisatrice de films d'animation. Donc, c'est un moment vraiment très, très sympathique parce que les enfants vont pouvoir discuter avec elle, enfin, le public en général. Ça, c'est jeudi 4 juin à 13h30 au théâtre. Et on a aussi une petite nouveauté avec la séance qu'on a appelée Les films de nos montagnes. Là, en fait, on a fait un petit regroupement de quelques films qui ont tous un lien avec les montagnes du Sancy.
0: Ah,
3: on a par exemple un film où en fait c'est une ancienne élève du collège Marcel Bonny de Muralkerque qui joue dedans. On va avoir un film en fait où ça va être les paysages de Conda aussi qui sont en fond. Et du coup on a dédié cette séance à nos montagnes et elle se fera en présence d'équipe des films. Donc c'est un moment très chouette aussi à venir découvrir jeudi 4 juin à 18h au théâtre.
0: C'est vrai que nos montagnes sont très cinématographiques, donc il faut en profiter pour les découvrir. Une petite question, le jeune public, est-ce qu'il est plus intéressé par les films d'animation que les films d'images classiques?
3: De la prise de vue réelle, vous voulez dire?
0: Oui.
3: C'est pas une question de technique. C'est en fait ce qui va leur parler, ça va être peut-être un sujet.
0: C'est l'histoire que ça raconte.
3: Alors, parfois il y a des histoires, parfois il n'y a pas d'histoire sur de l'expérimental, mais en fait ça va être quelque chose qui va les toucher. C'est pas une question technique, c'est vraiment un ressenti plus.
0: D'accord, donc ils ouvrent leur cœur et ils ouvrent leur esprit pour découvrir tous ces films, et c'est ça qui est formidable. Vanessa, on va se retrouver dans quelques instants pour la dernière partie de cette émission où on donnera toutes les coordonnées pour découvrir le programme de ce festival Plein la Bobine. À tout de suite.
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0: Les Men at Work, Who Can It Be Now, sur ICI Pays d'Auvergne.
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0: Et les décodeurs s'intéressent ce matin au 24e Festival International de Cinéma Jeune Public Plein la Bobine, qui se déroule du 27 au 30 mai à Issoire et du 31 mai au 5 juin à La Bourboule. Vanessa Fernandez, il y a bien sûr les projections, mais il y a aussi des séances spéciales, c'est ce qu'on a vu tout à l'heure, et des ateliers originaux.
3: Absolument. On peut aussi faire. On peut venir voir et on peut faire aussi. On a des ateliers donc qui sont accessibles. On a trois ateliers qui sont accessibles juste en réservant sur notre site, mais c'est gratuit. Il faut juste s'inscrire pour qu'on sache un peu qui vient. On va avoir un atelier à Issoire de lanterne magique. Et à La Bourboule, on va avoir un atelier de cartes postales sonores. Donc on va faire du bruitage si vous voulez, et un atelier un peu particulier où on va faire du cyanotype sur des chaussettes orphelines.
0: C'est-à-dire, faut qu'on amène nos chaussettes alors.
3: Alors il faut venir avec sa chaussette, exactement. Et puis on va aller chercher un petit élément végétal dans le parc-fenêtre au-dessus. Et après on va utiliser la technique du cyanotype, qui est une technique photographique, pour reproduire en fait l'image sur cette chaussette à qui on donnera du coup une nouvelle vie.
0: D'accord, donc ensuite on aura la feuille qui sera imprimée sur la chaussette comme ça.
3: C'est ça, voilà.
0: Ah bah c'est original ça. Donc amenez vos chaussettes perdues, on en a tous.
3: C'est ça.
0: Forcément.
3: Il faut regarder dans son placard avant de venir et puis passer un bon moment.
0: Donc vous avez raison, des ateliers qui sont très sympathique, ouvert aux grands comme aux petits. Et puis, on va parler également des autres projets de votre association en cours d'année, puisque vous êtes en train de mettre en place un nouvel projet, un nouvel outil pédagogique.
3: Tout à fait. On travaille dessus depuis un moment maintenant. Et là, on va avoir sa première apparition. cet outil s'appelle Patate et les formes. Et c'est un outil pédagogique qu'on destine aux 3-10 ans. Et l'idée, c'est d'aborder des apprentissages de l'enfance via le prisme de l'image animée. Donc ça va se présenter sous forme, c'est un peu de valises ou de grandes caisses qui vont s'ouvrir, qui vont se déployer. Et chacune va proposer un atelier simple que les enfants vont pouvoir faire à plusieurs. Avec un adulte, parce qu'on aime bien aussi si un adulte participe, c'est possible. Et en fait, ça va aborder, par exemple, une notion de mathématiques, de français, et toujours en lien avec le cinéma. Mais en fait, on va aborder ces choses sans même s'en rendre compte. Par exemple, on va avoir un théâtre d'ombre, on va avoir plein de choses en papier découpé. Enfin, vraiment, ça va être assez incroyable. J'ai vu je les ai pas encore vus en vrai, mais je les ai vus les photos d'atelier, et c'est très très beau. Donc j'ai hâte qu'on puisse les proposer au public. Cette année, on en aura 4 différentes. Mais en fait, au fil du temps, on en aura 12. C'est quelque chose qui est un beau projet et qu'on a hâte de faire découvrir. Donc surtout, venez voir ça à Issoire. Ça sera possible le mercredi et le samedi. Et à La Bourboule, ce sera possible le mercredi. Ça sera accompagné d'un intervenant professionnel qu'on aime beaucoup aussi, alors la personne de Mathieu Sabatier. Alors vraiment, venez.
0: Bien sûr. Venez voir. Et ensuite, ouais. Cet outil va servir dans les écoles tout au long de l'année.
3: Après, en fait, on va le proposer sur notre territoire, parce qu'en fait, l'idée, c'est justement de pouvoir le proposer à des publics qui sont un peu éloignés, par exemple, des salles de spectacle ou des cinémas, par exemple, des publics un peu empêchés, par exemple, dans nos montagnes, l'accès n'est pas forcément toujours facile. Donc, on pourra se déplacer dans les communes qui souhaiteront nous accueillir, que ce soit du coup sur l'Aglo Pays d'Issoire ou le Massif du Sancy.
0: Eh bien, on le voit, plein de projets, plein la bobine, plein de projets dans la tête également, plein de choses qui s'annoncent pour cette année, et puis surtout ce festival à ne pas manquer. Alors, pour nos auditeurs, on va leur indiquer votre site internet qui s'appelle pleinlabobine.com.
3: Tout à fait.
0: Tout simplement. C'est sur ce site qu'on aura tous les renseignements sur toutes les programmations, toutes les projections, et puis également les inscriptions, les achats de billets. Comment ça se passe? On paye sa place? C'est gratuit?
3: Alors, on peut prendre sa place sur place. Ça, c'est possible. On peut aussi réserver en amont via la plateforme Eloasso. Tout est possible. Mais les trois ateliers dont j'ai parlé sont gratuits. Il faut juste s'inscrire avant, mais c'est gratuit. Et après, par exemple, Patate et les formes ou nos autres espaces pour les petits ou pour les grands, là, c'est en entrée libre. Donc, venez profiter de la réalité virtuelle, de la réalité augmentée.
0: Bien sûr, c'est tout ça. À découvrir. Hein. Et puis, c'est intéressant parce qu'on est dans une période où, justement, la relation à l'image change beaucoup, très vite, parce que les technologies évoluent aussi. Donc, c'est l'occasion, justement, de se familiariser un petit peu avec tout ça, avec ce nouveau monde.
3: Tout à fait.
0: Vanessa, merci beaucoup d'être venue nous parler du 24e Festival International du Cinéma Jeune Public Plein la Bobine à Issoire et à La Palais Bourbon. On rappelle les dates du 27 au 30 mai à Issoire et du 31 mai au 5 juin à La Bourboule. Merci beaucoup Vanessa.
3: Merci à vous.
0: Et puis on vous dit bon festival à tous, profitez-en bien.
3: Merci beaucoup.
0: Au revoir.

0: Elle a le cœur maladroit, c'est notre amie Marine, à l'instant sur ici, Pays d'Auvergne. Dans quelques instants, eh bien, vous allez retrouver notre ami Laurent Boucry, comme chaque jour, vous le savez, pour son émission. Et puis, le grand jeu, tout à l'heure à 11h, où il y aura encore de très très beaux à gagner, comme c'est le cas tous les jours. Et puis, bien sûr, avant, il y aura les infos de 10h.
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0: YouTube avec One sur ici Pays d'Auvergne.
1: Et il n'y en a qu'un, c'est moi.
0: Et oui, et il est revenu du coup, il est là. Bonjour. Il est revenu.
1: Normalement, je dois revenir tous les jours à Martial.
0: C'est ça, mais c'est ça. Un plaisir renouvelé tous les jours.
1: Oui,
0: quel
1: le
0: bonheur.
1: Plaisir.
0: Mais quel bonheur.
1: Mais voilà, exactement, le bonheur, toujours gala, on enchaîne. Oh, aujourd'hui, nous allons parler dans un instant de médiation professionnelle et médiation de prévention avec un médiateur de la République, vous savez, qui apaise un petit peu les conflits.
0: Des gens qui ont vraiment un rôle très important.
1: Exactement, et ben on va savoir un petit peu comment ça se passe, comment les contacter et dans quel domaine ils officient. Aujourd'hui, ça sera la médiation de prévention côté entreprise aujourd'hui.
0: Merci Laurent.
1: Mais je vous en prie, demain. Faites au mieux qu'on ne soit pas emmerdé surtout. Hein.
0: On va essayer.
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1: Bienvenue, il est 10h, 19 mai. Bonne fête aux Yves.

0: Les infos ici Pays d'Auvergne vous sont présentées par Delphine Marion Boule. Bonjour.
1: Et bonjour Laurent, bonjour à tous.
0: Ça représente 30 à 40% de nos prises sur une année.
1: Le patron des douanes d'Auvergne est revenu ce matin sur la prise exceptionnelle de ses services début avril. Une tonne d'œufs de résine de cannabis saisie au péage Gerza. Le conducteur du fourgon a été condamné hier à 5 ans de prison. L'homme était jusqu'ici inconnu de la justice. Il a également écopé d'une amende douanière de près de 3 800 000 euros. Montant estimé de la drogue à son achat en Espagne. Le directeur des douanes en Auvergne, lui, était notre invité ce matin. Son interview est à réécouter sur ici.fr. Aucune relation, quelle qu'elle soit, avec Patrick Bruel. Flavie Flamand, qui a porté plainte contre le chanteur, a livré son témoignage dans une interview à nos confrères de Mediapart. Son avocate parle d'un scénario de soumission chimique et évoque de nouvelles plaintes à venir contre le chanteur. Au total, pour l'instant, la justice enquête sur 8 victimes potentielles. Des tags effacés dans la matinée, une plainte déposée hier soir par l'institution catholique Sévigné-Saint-Louis. Le groupe scolaire a été ciblé par des tags dans la nuit de vendredi à samedi dernier. On pouvait notamment lire sur le mur « Ni à raciste »,« Enculus papam » ou encore « Porcherie ». De quoi choquer parents, élèves et enseignants. Reportage sur place à écouter sur votre application ici.
0: Eux dénoncent le climat de violence dans leur collège.
1: Enseignants et surveillants du collège Lucie Aubrac à Clermont se sont réunis à 8h devant l'établissement. Ils sont aussi appelés à faire grève. Ils dénoncent ce climat de violence. Ils réclament plus de surveillants et la création d'un deuxième poste de CPE à temps plein. Il y a un rendez-vous prévu avec le rectorat à 15h30 cet après-midi. Et puis notre mobilisation, c'est celle du personnel qui travaille dans la recherche clinique au CHU de Clermont-Ferrand. Selon l'intersyndicale CGT Force Ouvrière Sud, la direction de l'hôpital a stoppé la titularisation depuis 3 ans. Là, il y a un rassemblement prévu devant la direction générale de 13h à 14h. Et puis quand on parle santé, du généraliste au spécialiste, les Auvergnats face à l'inégalité d'accès aux soins, c'est ce que révèle une enquête ce matin publiée par la Fondation Jean Jaurès et Doctolib, qui révèle finement les dégâts, en quelque sorte, si vous préférez, les disparités en fonction des spécialités des territoires. On y apprend notamment que plus de 2 Français sur 3 a renoncé à chercher un rendez-vous chez le médecin dans l'année écoulé.
0: C'est un projet de loi très attendu par les syndicats agricoles majoritaires.
1: FNSEA et Jeunes Agriculteurs, projet de loi d'urgence agricole. Réponse du gouvernement à la colère du secteur l'hiver dernier. Il arrive à partir d'aujourd'hui à l'Assemblée nationale. Et parmi tous les sujets qu'il contient, il y a notamment une mesure sur la question du loup. L'animal qui fait de gros dégâts sur les troupeaux avec plusieurs attaques recensées ces derniers mois en Auvergne. Allez, je sais qu'il pleut dehors, mais préparez votre maillot, le beau temps revient. Et justement, ça tombe bien, on vous a mis en ligne la carte des pavillons bleus. Le palmarès a été dévoilé hier. 12 plages labellisées en Auvergne, notamment dans le Puy-de-Dôme, comme par exemple le lac d'Éda ou encore le plan d'eau de Cournon ou le plan d'eau d'Iloa à Thiers. Parce que oui, ça ne paraît pas.
0: Non.
1: Mais le soleil revient et la chaleur avec.
0: Mais c'est pour demain. Nuages éclaircis aujourd'hui, ce partage de ciel avec toujours des averses possibles. 15 à 17 degrés pour les altitudes, 19, 20, 21 pour les plaines cet après-midi. La nuit prochaine, quelques nuages, un petit peu de vent, 55 km/h. Et les températures évolueront entre 5 et 9 degrés au réveil pour mercredi 20 mai. Le soleil brillera sans partage sur l'ensemble de la journée de demain. Quelques nuages le matin qui se dissipent vite. Et l'après-midi, les températures oscilleront de 17 à 23 degrés. Et semble-t-il pour jeudi, vendredi et ce week-end, le beau temps s'installe avec des températures en pleine entre 29 et 30 degrés, aux alentours de 25-27 degrés pour les altitudes auvergnates pour la fin de semaine.
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0: Les conflits du quotidien, en famille, au travail, entre voisins, dans les associations ou même à l'école, comment éviter qu'ils dégénèrent. Médiateur professionnel Gérard Branche sur notre compagnie. Et on va s'intéresser aujourd'hui spécifiquement à la médiation de prévention. Qu'est-ce que ça signifie? Comment on peut contacter un médiateur de la République? Vous saurez tout après Jeanne Masse et Johnny. Belle matinée avec ici Pays d'Auvergne. On vous accompagne où que vous soyez, quoi que vous fassiez, et on est bien content d'être à vos côtés.

0: Janmas, 10h08 avec Johnny Johnny.
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0: Émission consacrée aux conflits du quotidien, à la famille, au travail entre voisins, dans les associations, même à l'école. On va parler spécifiquement d'une médiation particulière aujourd'hui avec notre médiateur professionnel Gérard Branche. Bonjour Gérard.
3: Bonjour Laurent.
0: Tout d'abord, un médiateur professionnel, à qui ça s'adresse? Est-ce que moi je peux le contacter? Qu'est-ce que vous faites dans la vie de tous les jours, monsieur Branche?
3: Eh bien, je me consacre essentiellement à la médiation puisque je suis retraité. Et donc, c'est pratiquement une vocation. Médiateur professionnel, praticien, ça veut dire que nous sommes des professionnels formés, qui sommes agréés par les cours d'appel, voire par les rectorats, lorsque nous intervenons à l'école. Et donc, nous intervenons à la demande des particuliers, et également à la demande de la justice, en particulier des magistrats, qui souhaitent proposer ou permettre aux personnes dans leur conflit, plutôt qu'un procès, de trouver une solution amiable.
0: Ouais, c'est ça, c'est un peu apaiser les conflits au quotidien.
3: Oui.
0: Et vous me proposez aujourd'hui de parler de la médiation de prévention. Qu'est-ce que ça signifie, la médiation de prévention, Gérard Branche?
3: Alors, je vais vous donner un petit exemple. En fait, quand le feu a pris, eh ben, c'est trop tard, on fait de la médiation de conflit. Là, on permet aux personnes de trouver des solutions avant que le feu n'est pris. Et donc, avant que le conflit ne soit réalisé.
0: Ah oui.
3: Et si vous vous rappelez la dernière fois, alors, le conflit se réalise à travers d'abord une relation, ensuite il y a un problème qui naît, après ce problème, il y a des incompréhensions et un désaccord. Enfin, il y a le conflit. Et donc, entre l'incompréhension et le désaccord, ben, il y a de la place pour faire de la médiation de prévention, c'est-à-dire d'anticiper, de permettre d'avoir un accord amiable avant que le conflit ne se déclare.
0: Ouais. Ouais. Mais ça veut dire que c'est une démarche des gens qui veulent éventuellement apaiser le conflit avant qu'il ne démarre, enfin quand il y a une démarche personnelle de l'individu.
3: Oui, absolument. En fait, tout changement provoque un mouvement. Et dans le mouvement, il y a souvent des tensions qui se créent. Et donc c'est à ce moment-là, dans le mouvement, par exemple, changement dans une entreprise, donc changement de lieu, de siège de l'entreprise. Donc il y a ces mouvements qui se font et qui créent des tensions. Et nous, professionnels de la médiation, on propose aux chefs d'entreprise d'accompagner les personnes sur le plan humain. On remplace pas le chef de projet, évidemment, mais on les accompagne sur un plan humain dans le changement. Mmh. Et justement, pour gommer ces tensions avant que les conflits ne naissent.
0: Alors comment vous les accompagnez du coup ces changements? Parce que ça doit être une vision globale et personnelle en même temps.
3: Alors, on utilise les outils de la médiation, d'accord, et on permet aux personnes de s'entretenir de manière confidentielle avec le médiateur. Donc le médiateur, vous rappelez qu'il est, il a cette obligation de confidentialité, mais les personnes ont également cette obligation. On a notre neutralité et notre impartialité qui jouent, et donc l'objectif, c'est d'avoir la confiance des personnes. Et dans l'entreprise, on a une mission qui est donnée par le chef d'entreprise, mais cette mission, elle ne concerne pas le chef de projet. Donc nous, on intervient sur le plan humain. On n'est pas en contradiction avec le chef de projet. On l'accompagne. Et donc on accompagne les personnes.
0: Là, vous parlez pour le domaine de l'entreprise.
3: Oui, hein, absolument.
0: On peut éventuellement, si on est patron d'une entreprise, qu'on a peut-être un changement de local, de place, ou peut-être d'organigramme, vous contactez?
3: Absolument. Et c'est ce qu'on préconise. Intervenir avant que les conflits ne naissent. Je vous l'ai dit, le mouvement, c'est des tensions qui peuvent être générées. Et donc, il y a à ce moment-là un besoin de régulation de ces tensions-là. Et c'est là que le médiateur est important et qu'il doit être accepté par tout le monde. Vous savez que la médiation, c'est un espace de liberté. Et donc, tout le monde doit être d'accord avec l'intervention du médiateur.
0: Oui, c'est ça.
3: Et le médiateur doit trouver la confiance, d'accord, que requiert cette fonction de médiateur. Et c'est pas simple. Et on a des outils. Donc les outils, c'est l'accompagnement, tout ce qui touche les problèmes d'incompréhension qui doivent être gommés. Voilà, tout ce qui peut toucher également les suppositions. Ouais. Vous rappelez, les suppositions, les interprétations, tout ça, c'est générateur de conflits. Et donc notre rôle, nous, c'est d'apaiser ces tensions à travers cette intervention-là.
0: On précise bien entendu que le médiateur n'est ni juge ni arbitre, il ne décide pas à la place des gens, il aide simplement les personnes à mieux se comprendre et à se trouver elles-mêmes et à trouver une solution acceptable pour toutes et pour tous. On continue d'en parler, on peut vous joindre bien sûr les médiateurs de la République sur le site cnpm-mediation.org, cnpm-mediation.org, et vous êtes je crois basé ici à Clermont-Ferrand.
3: Oui, on constitue une antenne avec les collègues à Clermont-Ferrand, donc on peut être touché par l'intermédiaire de notre site cnpm-mediation.org. cnpmmediation.org.
0: À tout de suite, on continue d'en parler avec ici Pays d'Auvergne, la médiation de prévention. Ce sera après cette nouveauté proposée par votre radio, Cara Miariucha. Très belle matinée en notre compagnie.
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0: reprise avec cette ambiance un petit peu corse, Affiletta et Francis Cabrel pour Je l'aime à mourir, Cara Maraiurcia, ici Pays d'Auvergne, qui vous accompagne sur l'île de beauté aussi.
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0: Gérard Branche, médiateur de la République, médiateur accompagnateur en dialogue avec vous, avec cette médiation de prévention. On parle du domaine du travail. Les entreprises s'intéressent à la médiation parce que un conflit traité aussi, non traité, coûte un petit peu cher. Stress, absentéisme, démotivation et perte de confiance. Donc on prévient tout ça en fin de compte lorsqu'on vous demande.
3: Absolument. Donc en entreprise, le but c'est de permettre d'établir ou de restituer un climat relationnel facilitant. Et la confiance, je vous le disais, Laurent, est très importante, l'acceptation à travers l'empathie. Ça nous permet aussi d'ajuster les personnes aux circonstances internes et externes. Donc, dès qu'il y a un mouvement, dès qu'il y a un changement, eh bien, il y a ces tensions et l'intérêt, c'est de pouvoir les ajuster à ces circonstances internes et externes qui peuvent être déstabilisantes. Et également, faciliter le développement de la personne et de relations constructive en groupe. Alors, ça peut être dans l'entreprise, dans les institutions et dans la famille.
0: Alors justement, dans la famille, la médiation familiale est également de plus en plus connue. Vous gérez pas mal de choses, différents thèmes en prévention aussi, avant que le conflit ne démarre. C'est possible?
3: Oui, eh bien c'est notre expérience en médiation de la famille, quand les conflits sont extrêmement larvés, et il y en a. Sachez que les notaires nous indiquent qu'un dossier sur 10 est conflictuel, et donc possibilité de faire appel à un médiateur. Et les magistrats également sont très sensibles aux problèmes de la famille. Il y a énormément de procès. Les magistrats ont tendance à renvoyer les familles, alors les couples, d'accord, ou les familles, les frères et sœurs, les fratries, en médiation. Il faut l'accepter, évidemment. Il faut que ces personnes soient d'accord pour aller en médiation.
0: Alors, sur quel domaine vous intervenez spécifiquement en prévention, Gérard Branche?
3: Alors, essentiellement en droit de la famille, tout ce qui touche les successions,
0: oui,
3: d'accord, les donations partage, où il y a de nombreux conflits, où on est très sensible à ces problèmes-là, nous médiateurs. Et vous rappelez que j'interviens le plus souvent avec ma collègue Nadine Zaretsky. Il faut bien être deux pour entendre les personnes parler de leurs conflits qui datent parfois de fort longtemps et de leur enfance. On intervient également dans le cadre de la séparation des conjoints lorsqu'il s'agit de liquider la communauté après un divorce. Eh ben c'est pas fini. Il y a la garde des enfants. Là, on n'intervient pas. Je n'interviens pas. Nadine peut intervenir. Mais il y a également l'intervention pour le partage patrimonial. Et il y a souvent des conflits qui naissent encore là.
0: Oui,
3: et donc, la prévention, ça peut être un élément vraiment clé. En matière de transmission d'entreprise, lorsqu'un un père de famille, chef d'entreprise, souhaite transmettre son entreprise à l'un de ses enfants, ça peut générer des conflits. Et donc, par anticipation, avant que le mouvement et les tensions ne se produisent, eh bien là, il y a matière à faire de la médiation de prévention. Et cette médiation-là, elle est un peu plus souple que la médiation tout court, puisque la notion de confiance est importante, mais d'autres notions comme tout ce qui touche la confidentialité, c'est un peu moins prégnant, d'accord? Et par exemple, on peut très bien faire une médiation autour d'un repas dans la famille. Cette médiation de prévention, puisque le conflit n'est pas là, les gens se parlent. Il s'agit d'accompagner les personnes pour trouver la bonne solution pour faire leur donation ou transmettre leur entreprise.
0: C'est là que s'applique le proverbe « prévenir que guérir ».
3: Tout à fait.
0: Exactement. Outils de médiation, bien entendu. On peut vous contacter, vous et vos collègues, Gérard Branche, via le site cnpm-mediation.org pour gérer les conflits entre générations, difficultés avec les enfants, les séparations dans la famille également, les problèmes aussi éventuellement de succession. Et puis la médiation de prévention, possible pour les entreprises, avec des changements que vous accompagnez sur différentes strates, bien entendu. Et ça, c'est un dialogue que vous faites avec le patron d'entreprise et bien sûr les salariés.
3: Oui, on travaille avec le chef d'entreprise, on est complètement indépendant. Le chef de projet, quand il y a un changement, il y a souvent un chef de projet, et on accompagne donc les personnels, l'ensemble des personnels, dans cette conduite du changement.
0: Et moi, par exemple, je peux vous appeler pour éventuellement vous demander un conseil, savoir si vous pouvez éventuellement venir dans ma famille ou dans mon entreprise, c'est possible aussi ?
3: Absolument. Okay. Donc, on a le souci de l'information des usagers à la médiation. D'ailleurs, récemment, nous étions à la Mille Club à Croix-de-Néra, où on a fait une conférence, et on propose propose des conférences, voire des colloques, pour permettre de mieux s'imprégner de la médiation, ouais. qui commence à vraiment à prendre son essor, notamment au niveau de la justice. Donc il y a vraiment d'énormes efforts qui sont faits par la justice pour envoyer en médiation.
0: Et au niveau de notre connaissance aussi à nous en tant qu'individu, parce que ça on ne savait pas trop si on pouvait nous pouvoir vous appeler tranquillement comme ça. Et grâce au site cnpm-mediation.org, vous pourrez tout retrouver, tout savoir et pourquoi pas faire appel à un médiateur de la République comme Gérard Branche et tous ses collègues. Merci infiniment.
3: Oui. Une petite correction.
0: Terminé.
3: On n'est pas des médiateurs de la République.
0: Ah,
3: ça existe, médiateur de la République. C'est plutôt administratif, les usagers.
0: Médiateur accompagnateur.
3: Médiateur accompagnateur, un dialogue familial ou médiateur praticien professionnel. On aime bien cette identité-là.
0: Merci infiniment, Gérard.
3: Merci,
0: Laurent. Bonne journée à vous. Au revoir.

0: Black and White et Michael Jackson. Dans un instant, nous aurons le plaisir de retrouver Bernard Lévilly en duo avec Jamie Cliff. Il y aura également Cock Robin, Just Around the Corner, Philippe Châtel, Je t'aime bien Lily. Et puis bien sûr, votre rendez-vous kiosque, nous parlons bouquin avec Patricia Farah. On passera deux minutes avec elle à la rencontre de personnages atypiques dans les rues de Clermont-Ferrand. Et puis votre rendez-vous C'est Tendance avec Muriel Jourdan. Tout ça avant 11h. Belle matinée en notre compagnie.
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0: T'aimes bien Lily et Philippe Châtel. 10h30, il est sorti.
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0: Il est sorti avec de la magie. 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
0: Et dans un instant, un livre en tête. Proposition de bouquin à partager, ce sera après Cock Robin qui nous attend juste au coin. Just around the corner. Excellente matinée en notre compagnie. Bon courage pour tous ceux qui travaillent. On est bien sûr ravis de vous accompagner.

0: Just Around the Corner, Cock Robin.
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0: Et juste au coin de votre radio ici Pays d'Auvergne, il y a la librairie des Volcans. Patricia Farah se balade un petit peu dans les allées pour rencontrer des propositions de livres. Et aujourd'hui, Claire nous parle du livre Finistère de Anne Beuret, paru chez un éditeur qu'elle va nous présenter. Et c'est bien sûr du côté des Volcans.
3: Je suis avec Claire à la librairie des Volcans. Claire, est-ce qu'il y a un bouquin dernièrement qui vous a bien plu, que vous aimeriez conseiller à nos auditeurs?
4: Et en fait, il y en a eu pas mal, mais c'est vrai qu'un des derniers que j'ai lu, c'est donc Finistère.
3: Vous vous souvenez de l'auteur?
4: Oui, c'est Anne Berest.
3: Anne Berest. Oui. Alors, et ça parle de quoi?
4: Alors, en fait, c'est toujours pareil. C'est une histoire un petit peu aussi dans la transmission et puis un peu expliquée. Ça se passe en Bretagne. Donc là, on va avoir tout un mouvement politique à travers sur les paysans qui vont un petit peu en avoir assez d'être isolés de la capitale. Hein. C'est vieux comme le monde. Donc ça se passe au début du XXe siècle. Et on va suivre un petit peu les générations qui vont voir un petit peu évoluer la société. On voit l'évolution de la société et des mouvements politiques à travers. Donc après, il y aura les événements 68. Il y aura... Donc c'est...
3: Tout ça à travers les yeux, en fait, de paysans bretons.
4: Au départ, des paysans bretons, mais après, les enfants font des études.
3: Ah oui, donc ils ne sont pas tous paysans dans l'histoire. Oui, bien sûr.
4: Au départ, c'est quelqu'un d'un petit peu extraordinaire. Un personnage qui est finalement fondateur, qui finalement, alors qu'il était vraiment issu de paysans, se dit, mais c'est pas possible, on peut pas continuer comme ça, et qui devient à la tête d'un mouvement presque syndicat, si on peut dire, syndicaliste. Et après, les enfants sont toujours un petit peu en avant des mouvements de société.
3: Et au niveau de l'écriture, c'est quelque chose qui est facile à lire.
4: C'est très très facile à lire. C'est pourtant un assez gros roman. Je dois y avoir encore dans les 600 ou 700 pages.
3: Ah oui, quand
4: même. Ça se lit très très bien. Mes filles l'ont lu dans la foulée. Elles les ont lues en rien de temps. Elles l'ont lu aussi en rien de temps.
3: Donc ça vous accroche vraiment?
4: Oui, ça accroche, exactement.
3: Donc Finistère de Anne Berest. Voilà, un bouquin que vous conseillez activement à Claire.
4: Un grand moment de plaisir. Et en plus, c'est moi qui suis toujours dans chercher d'où on vient, où on va. Pour savoir où on va, il faut savoir d'où on vient. Donc il y a un petit peu tout ça aussi.
3: Merci beaucoup.
4: Je vous en prie.
0: Finistère d'Anne Berest, proposé par Claire au micro de Patricia Farah, qui revient. Elle s'en va un moment, Patricia, mais elle revient pour passer 2 minutes avec nous en compagnie d'Alfred. Peut-être qu'il va nous donner le bonjour, Alfred. Ce sera après Elsa qui nous dit « T'en vas pas ».

0: Ah, ça sent bon les années 80 avec Elsa et T'en va pas. Et après, elle a eu Jour de neige également. Voilà les grands tubes de Elsa qu'on vous sert sur un plateau d'argent avec Ici Pays d'Auvergne.
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0: Avec Patricia Farah, deux minutes un peu folles, avec toujours des petits compagnons à quatre pattes.
3: Souvent, les propriétaires de chiens, surtout quand c'est la même race, se mettent à parler de leurs chiens au cours d'une balade comme ça, et du coup, ils font connaissance. Enfin, les chiens, essentiellement. Après, les...
4: Ah non, il a 6 mois.
3: Les maîtres aussi.
4: Ouais, 6 mois.
3: Bonjour.
4: Bonjour.
3: Ça papote ?
4: Ça papote.
3: C'est rencontre entre chiens ?
4: Ouais, c'est ça. Bah, Alfred, bulldog français de 6 mois. Et
3: alors, et le voisin qui s'est arrêté pour taper la discute aussi.
5: Moi, c'est Percute. La plupart des gens qui ont des chiens se rappellent pas de la tête des maîtres, hein. C'est plutôt
6: complètement ça. On se rappelle plus de la tête du chien que de la tête du maître ou de la maîtresse.
3: C'est pas très sympa.
5: Non, mais c'est qu'on a plus en train de regarder nos chiens et donc
4: Je suis une grande fanatique des bulldogs français, c'est pas mon premier, donc et ça restera toujours le bulldog français. C'est un anxiolytique.
3: Il est parti, Percute.
4: Oui, c'est ça.
3: Au revoir, Percute.
4: On est venu la semaine dernière, il a rencontré Georgette. Georgette, le bichon.
3: Alors, ça pète et ça ronfle.
4: C'est ça, comme les hommes.
3: C'est vrai.
4: C'est ce que je dis à mon mari. Non, le mien, il pète pas trop, il a des bonnes croquettes.
3: Qui, votre chien ou votre mari ?
4: Mon chien.
3: Est-ce qu'on peut lui demander ?
7: C'est complètement faux.
3: C'est plus... Qu'est-ce qui est faux concrètement ?
7: C'est plus
3: parce que...
7: la maîtresse que le maître.
3: C'est la maîtresse qui rote plus que le maître ?
7: Non, qui pète plus.
4: Arrête tes conneries, Canou. Oh, tu chien.
3: L'avantage d'avoir un bulldog français, c'est que quand il est dans une pièce, on peut toujours dire c'est lui.
7: Voilà. Il a le bandeau.
3: Mais enfin, on ne vous a jamais dit, monsieur, que les femmes ne pètent pas ?
7: Oh non. Si tu savais, mon chien, tout ce que tu prends par derrière. Alors que c'est pas toi.
4: Oh, t'es chier, Canou.
3: Est-ce que tu veux bien me dire bonjour, Alfred ?
4: Ah bah oui,
0: oui. Ce n'est pas un sanglier, on précise, bien entendu. C'est bien un toutou. Merci à Patricia Farah pour ces deux minutes avec elle.
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8: Le théâtre Contre-Jour présente la pièce OVNI, mise en scène Olivia Vidal. Ce sera samedi prochain, 21 mars à 20h30.
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9: Précisons qu'Olivier Vidal est le rédacteur en chef, oui, de cette rédaction.
8: Et là, c'est pas,
9: il n'a pas rencontré les OVNI encore.
8: C'est pas. Bien qu'il vienne de. Donc, Olivia Vidal, c'est à la Maison de la Culture de Clermont-Ferrand.
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0: le tempo et l'harmonie de Bernard Lavilliers en duo avec Jimmy Cliff.
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0: C'est tendance, Muriel Jordan nous rejoint. On revient aujourd'hui sur une expression ultra tendance chez les ados, le 6-7.
3: Oui, je vous en avais parlé en octobre dernier. L'expression n'était pas encore arrivée en France. Elle restait cantonnée aux États-Unis. Ce n'est plus le cas du tout. À ce jour, si vous n'avez jamais entendu quelqu'un s'exclamer 6-7 après avoir entendu le nombre 67, ça signifie probablement que vous vivez sous un rocher, dans une grotte ou dans un monde entièrement dépeuplé de personnes de moins de 30 ans. Bon, et si vous vivez vraiment dans une grotte, on ne sait jamais. Hein. Ces jeunes de 19 ans vous offre une piqûre de rappel.
4: Le 6-7, c'est une trend américaine qui est arrivée en France. Ça part à la base du basket. Là, c'est plus un côté un peu ralliement, un côté un peu blague entre nous. Mais ça n'a pas le but d'humilier quelqu'un ou pour lui faire une blague méchante. Là, c'est vraiment juste des petites références qu'on se fait entre jeunes.
5: C'est un geste que tout le monde fait.
6: Ça n'a pas grand intérêt, mais en tout cas, c'est vraiment un phénomène pour se démarquer, entre guillemets, de certaines personnes.
3: Ce 6-7 est devenu omniprésent. Il a même été repris lors d'une messe à Lourdes le 17 avril dernier, devant plus de 600 collégiens et lycéens du diocèse de Metz venus en pèlerinage.
0: Alors, on comprend mieux pourquoi, quand on tape 6-7 dans Google, l'écran se balance donc de droite à gauche. Expression même reprise par un présentateur météo de France 2, mais elle pourrait bien être détrônée par une nouvelle version.
3: Oui, je suis désolée de vous l'annoncer, mais la possibilité d'une variante existe bien sur TikTok, réseau qui, je le rappelle, est à l'origine de la viralité de cette expression. Un internaute a lancé une version à l'envers de 6-7. Écoutez.
7: Je vais faire un petit tuto pour faire 6-7 à l'envers. Donc, vous voyez, 6-7, c'est comme ça. Pour dire 6-7 à l'envers, du coup, il faut dire neves 6. Donc c'est neves 6. Neves 6. Une fois que vous savez faire ça, vous savez dire neves 6, c'est pas vraiment super compliqué. Il faut faire le geste. Donc 6-7 à l'endroit, c'est comme ça. À l'envers, c'est comme ça. Donc c'est neves 6. Faites-le chez vous, c'est vraiment super important.
3: Non, mais je m'adresse surtout aux professeurs qui nous écoutent. Ça devrait bien se passer, ne vous inquiétez pas. Parce qu'en réalité, les profs ne sont pas si au bout du rouleau que ça avec le 6-7 classique. Cette enseignante du Val-de-Marne que j'ai contactée sur WhatsApp est plutôt mesurée.
8: Le 6-7, en fait, nous, ça ne nous a pas vraiment impacté. En plus, peut-être qu'ils se le disent, mais comme c'est quelque chose qui vient de rien, c'est un basketteur, a priori, qui a juste dit ça comme ça. Enfin, ça n'a pas de sous-entendu négatif ou positif, d'ailleurs. Rien du tout. Bah, en fait, on ne s'est pas affolé, quoi. Déjà, on entendait plus le Kwakubé. Quand il y avait Kwakubé, on l'entendait tout le temps et c'était relou. Mais là, non.
3: Bref, le 6-7. 6-7. Ces tendances, c'est même devenu un langage universel. Et si vous vous apprêtez à fêter vos 67 ans bientôt, eh ben, bon courage.
0: Merci beaucoup. Si toutefois vous avez compris quelque chose, faut me le dire parce que moi, j'ai strictement rien compris. Merci, Muriel.
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0: Bonnie Tyler, Total Eclipse of the Heart. Et voici que se ramène 11h.
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0: Bonne fête aux Yves en ce 19 mai. Heures, le 2 minutes info ici Pays d'Auvergne, présenté par Noémie Guillotin. Bonjour.
2: Bonjour Laurent, bonjour à tous.
0: Une mobilisation au collège Lucie Aubrac à Clermont-Ferrand a débuté ce matin.
2: Des enseignants ou encore des surveillants dénoncent un climat de violence. Il manque du personnel pour encadrer les élèves, explique une professeure. Il faudrait au moins deux postes de surveillants en plus et un

0: deuxième poste de CPE à temps plein, selon elle. Un rendez-vous est prévu à 15h30 avec le rectorat. Clermont-Ferrand, où un homme de 31 ans a été condamné à 5 ans de prison hier pour avoir transporté plus d'une tonne de cannabis. Cet habitant de région parisienne avait été interpellé début avril au péage de Gerza dans le Puy-de-Dôme. La drogue se trouvait dans des sacs stockés dans son utilitaire. Le trentenaire n'était pas connu de la justice jusque-là. Plus d'une tonne de cannabis, pour les douanes, ça représente 30 à 40% des prises sur une année. C'est ce que nous disait ce matin l'invité d'ici Pays d'Auvergne, Jean-Pierre Chapuis, directeur régional des douanes. Son interview est à réécouter sur ici.fr.
1: C'est un projet de loi censé répondre à la colère du monde agricole.
0: La loi d'urgence agricole est examinée à partir d'aujourd'hui par l'Assemblée nationale. Ça promet des débats tendus sur des sujets comme le stockage de l'eau, les pesticides ou encore le loup. Un sujet qui fait débat en Auvergne. Il y a trop de loups en Haute-Loire, par exemple, estime la FNSEA dans le département, qui demande de pouvoir tirer sur le loup la nuit. Les associations environnementales, elles réclament plus de protection des troupeaux. Des barquettes de merguez de volaille de la marque Maître Coq rappelées dans toute la France à cause de la détection de salmonelle. Ces barquettes de 9 merguez ont été commercialisées à Leclerc, coopérative U et Intermarché du 9 au 15 mai. Les précisions sur le lot concerné sont à retrouver sur votre appli ici. Une conférence débat sur la prévention de la maltraitance institutionnelle dans le secteur du handicap. C'est ce soir à 19h au cinéma Gergovie à Cournon d'Auvergne. Un documentaire sera notamment diffusé. L'événement est organisé par l'association Veiller sur 63 et c'est gratuit. Le temps, Laurent, on garde encore la petite veste et le petit parapluie de côté.
2: Oui, vous avez bien raison de garder ça.
0: Ben oui, il faut être prévoyant.
2: Gardez bien votre caraco.
0: Ben oui.
1: Nuages éclaircis aujourd'hui vont se partager le ciel. Oh, on a un brin de soleil là, ici.
0: Ah oui?
1: J'espère que chez vous aussi ça arrive.
0: Oui, c'est vrai.
1: Ça fait plaisir quand même. Mais il arrive, il va faire bon ce week-end, ça sera, semble-t-il, plutôt agréable. Mais ça met du temps, les seins de glace, ils mettent du temps à fondre, parce que les températures, 20 à 21 degrés cet après-midi, 15 à 16 degrés pour les altitudes, la nuit prochaine, nuages et éclaircies, un petit peu de vent, 5 à 9 degrés au réveil, et pour demain mercredi, c'est le retour du beau temps, le soleil brillera, et les températures de 17 à 23 degrés pour jeudi, ensoleillement excellent, 21 à 28 degrés pour jeudi après-midi, pour vendredi, 24 à 31 degrés avec un beau soleil, et pour samedi et dimanche, encore une belle journée semble-t-il, même si on aura peut-être droit à quelques petits nuages en altitude.
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1: Dans un instant, nous allons jouer avec votre jeu Toujours Plus, reconnaissance musicale Blind Test. Pour gagner quoi? Pour gagner un magnifique séjour. Et on va où cette semaine? Noémie, on va dans le Cantal.
0: Oui.
1: Allez, venez avec moi, comme ça je marcherai pas tout seul.
0: Quand vous voulez, Laurent.
1: On va aller dans le Cantal.
0: On y va, allez.
1: Très bien. Bon, et vous savez pas ce que vous. Enfin, vous allez me traîner, parce que moi je suis nul en rando.
0: Portez sur le dos, allez.
1: Allez, vous me portez sur le dos. Allez, dans un instant, direction le Cantal, Massiac.

0: Je marche seul. Jean-Jacques Goldman et nous allons jouer ensemble.
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0: Le numéro qu'il vous faut pour gagner un beau cadeau, le 04 113 34 20 00. On se retrouve après Les Innocents avec l'autre Finistère pour jouer à Toujours Plus.

0: L'autre Finistère avec les Innocents.
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0: La ferme de Vazera dans le Cantal, notre partenaire cadeau pour cette semaine qui intéresse, semble-t-il, Françoise de Rion. Bonjour Françoise.
3: Bonjour Laurent.
0: Comment allez-vous ce matin Françoise ?
3: Ça va bien, merci.
0: Ravi de vous accueillir sur l'antenne d'ici Pays d'Auvergne. Nous allons jouer ensemble pour vous permettre de devenir la championne du jour, ce qui veut dire validation de votre ticket pour la finale vendredi et peut-être ce magnifique séjour pour 2, 3 ou 4 personnes à la ferme de Vazera dans le Cantal, du côté de Massiac. Allez faire un petit tour, mesdames et messieurs, si vous le souhaitez, lafermedevazera.com, V-A-Z-E-R-A-T.com. Françoise, vous connaissez par cœur les règles de Toujours Plus ?
3: Oui.
0: Et bien sûr, 3 extraits pour chaque candidat. Donc vous avez 3 extraits, 2 extraits français, 1 extrait de musique internationale, 20 secondes pour me donner le titre ou l'interprète. Plus vous répondez vite, plus vous marquez de points, bien sûr. Et on double les points si toutefois vous me donnez titre et interprète à la suite dans la foulée avant que le gong ne termine de résonner. Je tiens à vous préciser, bien sûr, que si c'est un duo et que si vous me trouvez un des deux interprètes, on prend la bonne réponse. Et pour les bandes originales de films, si c'est le titre du film que vous me donnez, mais pas le titre de la chanson, c'est validé également. Et à chaque fois, si vous souhaitez prendre l'extrait suivant, faire toujours plus, eh bien, c'est bien sûr à vos risques et périls, car vous risquez de tout perdre si toutefois vous n'avez pas la bonne réponse. Ok, Françoise?
3: Et ok.
0: Allez, je lance le jukebox, c'est parti. Voici vos propositions musicales.

0: Stevie Wonder.
1: Oui, bravo. 11 secondes pour trouver Stevie Wonder. Ça vous fait 9 points. Félicitations avec le titre Isn't She Lovely. 9 points récupérés sur Stevie Wonder. C'est donc votre variété internationale qui vient de passer. Vous avez donc deux titres français qui arrivent. Qu'est-ce qu'on fait ? Toujours plus ou toujours prudente, Françoise ?
0: Toujours plus.
1: Allez, c'est parti. Deuxième extrait. Sur quoi allez-vous tomber ?

0: Jacques Brel.
1: 8 secondes pour trouver Jacques Brel, c'est cela mon essai de justesse, ouais, 8 secondes, ça vous fait donc 12 points, et c'était Quand on n'a que l'amour, Quand on n'a que l'amour, 12 points sur Jacques Brel, vous ne m'avez pas donné le titre malheureusement, donc on reste à 12 points, 12 plus 9 ça fait 21 points, qu'est-ce qu'on fait avec ces 21 points Françoise, toujours plus ou toujours prudente?
0: On continue.
1: Attention, si vous ne trouvez pas, ils s'envolent les 21 points.
0: On verra bien,
1: j'entends la voix de la raison derrière, la voix de la raison qui s'appelle...
0: Vincent,
1: c'est
2: bonjour.
1: Ça ? Bonjour, ça va Vince ?
2: Ça va, impeccable.
1: Bon, bah bien. En tout cas, je vous ai entendu sur Jacques Brel. J'espère que vous aurez la même fulgurance sur le troisième extrait pour vous permettre de récupérer encore des points. Allez !
2: Bon, on verra, c'est un jeu.
1: Exactement, on est là pour s'amuser. Merci bien. Dernier extrait.

0: C'est vrai que ça aurait pu marcher, on est d'accord. Mais non, c'est pas le titre de la chanson, je suis désolé. C'était Diams qui chantait ça et qui s'appelle DJ. C'était Diams, ah là là là. Et ouais, c'est parvenu. Mais je pense, malgré tout, on reconnaît un petit peu sa voix à Diams, même si on l'entend plus trop, ça a quand même bien marqué ces tubes-là. Bon, ben, Françoise et Vincent, demain, si vous avez un petit peu de temps, vous serez les bienvenus.
1: Okay.
0: D'accord. Félicitations en tout cas pour ce beau parcours. Malheureusement, le troisième extrait vous a été fatal. Vous pourrez retenter votre chance mercredi ou jeudi si vous le souhaitez. Je vous souhaite une bonne journée, Françoise. La bise de Vincent et au plaisir de vous recevoir à nouveau. À très bientôt.
1: Au plaisir, merci. Au revoir.
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0: Ouais, toujours plus. Des fois, il faut peut-être. Parce que 21 points, ça aurait suffi à maintenir la première place. 30-80-0-0. On joue après Taylor Swift.

0: Opalite, le tout dernier titre de Taylor Swift. Et dans un instant, on va aller danser le Macumba avec Jean-Pierre Madère.
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0: Jean-Pierre Madère et Macumba, attention, Montolerog nous attend.
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0: Bonjour Chantal.
3: Bonjour Laurent.
0: Bienvenue, ravi de vous accueillir sur l'antenne d'Ici Pays d'Auvergne. Comment ça va Chantal?
3: Bon, ça va très bien.
0: Bon, très bien. On a trois extraits pour vous. Deux extraits de chansons françaises, un extrait de variété internationale. Plus vous répondez vite, plus vous marquez de points. Et la possibilité, si vous êtes la championne du jour, de venir disputer la finale vendredi pour peut-être profiter de ce magnifique séjour proposé à la ferme de Vazera dans le Cantal pour deux, trois ou quatre personnes, Chantal. Vous connaissez un petit peu ce secteur de l'Auvergne?
3: Non, du tout.
0: Du tout. Bon, et ben ça serait l'occasion de, pourquoi pas, le découvrir et le visiter. Chantal, trois extraits, 20 secondes pour chaque extrait. Plus vous répondez vite, plus vous marquez de points. Et si vous me donnez le titre et l'interprète à la suite dans la foulée, eh bien vos points sont doublés sur, bien sûr, les secondes restantes, puisque c'est avec ça que nous calculons. Si vous souhaitez prendre l'extrait suivant pour faire grimper votre score toujours plus, c'est bien sûr à vos risques et périls, car vous mettez vos points en jeu. Attention à pas trop réfléchir à voix haute, car si vous parlez, cela peut arrêter la musique. Et malheureusement, prendre ça comme une réponse, même si vous ne l'avez pas donné. Pas le droit de passer. Et puis, bien sûr, je vous souhaite bonne chance pour être la championne du jour, Chantal.
3: Ok.
0: Allez, on est parti. Premier extrait, sur quoi allez-vous tomber? Chanson française des années 50 à nos jours et variété internationale aussi.

0: Bah non.
1: Ah, ouais. Alors c'est vrai que c'est bon, c'est quand même un tube. Ça a été quand même un tube dans les années 80. C'était Véronique Jeannot qui chantait Aviateur. Alors elle avait fait Désir Désir avec Laurent Voulzy. On s'en souvient comme Joël Mazard dans Post Café. Mais là c'est Véronique Jeannot en tant que Aviateur. Voilà, c'était son tube. Mais c'est pas grave. Il reste deux titres.
0: Bah, ok.
1: Allez, on y croit. On va ouvrir ce score, Chantal. Moi j'y crois. Deuxième extrait. Toujours pareil, variété française ou internationale.
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0: Dalida.
1: Oui, bravo. Vous avez mis 16, 15, 5, ouais, c'est ça, 5 secondes. Donc ça vous fait 15 points, bravo, 15 points sur Dalida, qui était en duo avec Alain Delon, mais comme bien sûr vous me donnez un des deux interprètes, et c'est validé, et c'était le tube Parole, Parole, bien sûr. 15 oh, points, qu'est-ce qu'on fait avec ces 15 points, Chantal, sachant que là, forcément, vous avez eu vos deux français, on va tomber sur l'anglo-saxon, l'espagnol, le moldave, le fidjien, l'italien, on sait pas trop, ce sera bien international.
0: Bon, on essaye.
1: On essaye ?
0: Oui.
1: Si vous ne trouvez pas, c'est terminé, hein. Il n'y a plus de points. Hein.
0: Bon, mais c'est pas grave, on joue.
1: Ok, ok, mais c'est vous qui choisissez, pas de souci.
0: Umbrella. Rihanna.
1: Oh là là, bravo. Alors là, félicitations. 6 secondes pour trouver Umbrella, ça vous fait 14 points. Et comme vous me donnez en plus Rihanna, 14, 28, 28 et 15, dis donc, ça fait 43. Bravo Chantal.
0: Wouhou. On a parfait.
1: Ah ben bien, vous avez bien fait d'ouvrir le parapluie du coup.
0: Oui, ben ça s'y prête bien un peu aujourd'hui.
1: Oui, exactement, c'est une chanson de saison avec notre petite Rihanna. Bon, félicitations, 43 points. Est-ce que ça suffira à vous maintenir sur la première marche du podium? Eh bien, il y a encore deux candidats qui sont en train de s'inscrire pour vous dépasser, pour peut-être récupérer la place pour la finale. C'est un beau score, soit je vous rappelle d'ici une vingtaine de minutes en vous disant que vous êtes la championne du jour, soit à ce moment-là, il faudra retenter demain ou jeudi si vous le souhaitez.
0: Eh bien, pas de soucis.
1: Félicitations pour ce beau parcours, Chantal. À très bientôt.
0: Merci,
1: peut-être
0: à bientôt.
1: Tout de suite.
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1: Eh ben voilà, 43 points. Vous pouvez dépasser ce score. Tout est possible, tout est imaginable. C'est le jeu Toujours plus. 04 73 34 20 00. On va écouter Diane Tell, Si j'étais un homme. Après, il y a George Harrison. Et après, c'est vous qui allez jouer au 34 2000.

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0: Allez, tous en selle. Dans un instant, on va jouer à toujours plus après George Harrison.

0: Magnifique tube de George Harrison, Get My Mind Set On You. 11h40, il est temps de jouer avec Evelyne de Marsac en livre à toi.
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0: Bonjour Evelyne.
3: Bonjour Laurent.
0: Bienvenue, ravi de vous accueillir. Comment allez-vous?
3: Oh, très bien, avec la grisaille toujours.
0: Ouais. Ça devient long là quand même. Hein.
3: On s'en sortira pas, je vous dis.
0: Oui, c'est ça. L'éternité, c'est long, surtout sur la fin, comme on dit.
3: Ah oui, c'est vrai, tout à fait.
0: Bon, en tout cas, demain, ça revient, le soleil revient et après, on aura du beau temps, semble-t-il, pour la fin de semaine.
3: Eh ben, on verra bien, de toute façon.
0: J'espère que vous allez briller autant que le soleil en fin de semaine sur notre antenne à l'instant.
3: Ah oui, on va briller au soleil, oui, tout à fait.
0: J'espère que vous allez briller sur l'antenne surtout. Avec oui, trois extraits ça, pour oui. vous.
3: 3 points, pour... c'est pas toujours évident. Hein.
0: 43 points à battre, c'est le score de Chantal pour l'instant, mais pour cela, vous avez trois extraits. 20 secondes pour me donner le titre ou l'interprète. On compte les points selon le nombre de secondes restantes. Plus vous répondez vite, plus vous marquez de points. Vous pouvez bien sûr me donner le titre et l'interprète à la foulée, dans la suite, avant que le gong termine de résonner, pour doubler vos points. D'accord ?
3: Exact.
0: Et comme tout à l'heure, si c'est un titre en duo, si vous donnez un des deux, eh bien, c'est validé. Et pareil pour les bandes originales de films. Si c'est le titre du film, mais que c'est pas forcément éventuellement le titre de la chanson, ça marche aussi.
3: Ouais, je sais.
0: Bonne chance à vous, attention, merci. C'est parti. La ferme de Vazera, notre partenaire cadeau pour cette semaine, vous attendra peut-être, Evelyne.

0: Oui, bravo. 15 secondes.
1: J'avais du mal à reconnaître sa voix.
0: Ah ouais, je comprends. Non, non, mais c'est, vous faites déjà 5 points. Bravo, Richard Cochion.
1: C'est pas bien grand, mais bon, c'est pas mal.
0: C'est bien. Et c'est bien. Au moins, vous avez déjà, vous n'avez pas zéro.
1: Voilà. Voilà.
0: Vous mettez des petits points du côté, voilà.
1: Oui.
0: C'était le titre Pour elle de Richard Cochion. Et ce qui vous fait donc 15 secondes pour trouver ça, ça vous fait donc 5 points. Allez, plus que 38 points. Dit comme ça, ça fait peur, mais ça peut se faire, sait-on jamais. Bonne chance à vous, Evelyne. Avec cet extrait-là, français ou anglo-saxon ou international.

0: Oh non, non.
1: Pourtant, c'est pas récent, ça, hein, quand même. Hein.
0: J'ai dit Eddie Mitchell, mais c'est pas du
1: alors,
0: tout Eddie Mitchell.
1: Non, c'est pas Eddie Mitchell.
0: Il y a une chanson qui ressemble un peu.
1: Alors, il y a un peu une chanson qui ressemble, je pense qu'il s'en est un peu inspiré, mais c'était ouais. Chuck Berry.
0: Oui, d'accord.
1: Chuck Berry avec Johnny B. Goode. Et vous m'auriez dit éventuellement Retour vers le futur, je l'aurais accepté puisqu'il est dans le Retour vers le futur, ce titre-là.
0: Ah oui, d'accord, ok.
1: Mmh. Bon, bah Evelyne, désolé, Johnny B. Goode, mais pas B. Goode pour
0: bon,
1: vous.
0: Bonjour, hein. Hein, vous inquiétez pas.
1: Evelyne, not very good aujourd'hui, hein, mais demain peut-être.
0: Very good, oui. À la semaine prochaine.
1: La semaine prochaine
0: ou peut-être demain, on verra.
1: Il reste demain ou jeudi, comme vous le souhaitez. Oui. Evelyne, je vous embrasse bien fort. Merci pour votre sourire.
0: Au revoir, merci.
1: À très bientôt, au revoir.
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0: Julien Clerc, fais-moi une place. Et je vais faire une place à Sophie de Charbonnières-les-Vieilles, qui sera la dernière candidate ce matin.
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0: Bonjour Sophie.
3: Bonjour.
0: Bienvenue, ravi de vous accueillir sur l'antenne d'Ici Pays d'Auvergne. Ça va ce matin?
3: Oui, ça va très bien.
0: Qu'est-ce qu'on fait de beau dans la vie, Sophie?
3: Je suis maman au foyer.
0: Oh, combien de pitchounettes?
3: Qu'une.
0: Oula, qu'une. Quel âge a l'enfant?
3: 5 ans.
0: Et comment il s'appelle?
3: Méline,
0: oh, pitchounette. Elle va pas, elle est pas en maternelle encore, là?
3: Si.
0: D'accord, ok, parfait. Et c'est l'année prochaine, le CP, la rentrée?
3: Non, c'est l'année d'après, parce qu'elle est du début d'année, donc elle est en moyenne section.
0: Là, elle est en maths sup, là, elle va passer en maternelle supérieure.
3: C'est ça.
0: Ok. Bon, Sophie, il y a sa possibilité de remporter ce magnifique séjour. Pourquoi pas pour emmener Méline voir les animaux de la ferme, à la ferme de Vazras, à Massiac, dans le Cantal, pour cette nuit avec petit déjeuner et bien sûr tous les à côté. Faut dépasser le score de Chantal qui a 43 points. Pour cela, vous avez 3 extraits musicaux, 2 extraits de chansons françaises, 1 extrait de variété internationale. Plus vous répondez vite, plus vous marquez de points. Et si vous donnez titre et interprète, on double les points, bien sûr, sur l'extrait. Et à chaque fois, toujours plus, vous remettez les points en jeu. Si c'est un duo et que vous me donnez un des deux, on accepte aussi. Pareil pour les bandes originales de films, si c'est pas le titre de la chanson, mais qu'on l'entend dans le film, on valide ça également, d'accord?
3: D'accord.
0: Bonne chance à vous.
3: Merci.
0: Allez, c'est parti. Premier extrait avec des chansons françaises des années 50 à nos jours, comme la variété internationale, sur la même période. Alors, c'est un Michel, mais c'est pas Sardou.
3: Ah.
0: C'est Michel Fugain.
3: Ah, d'accord.
0: On laisse tous un jour. Bon. C'est pas grave, vous avez laissé les pointes s'envoler, là, mais il reste encore 2 extraits pour vous. Allez, bonne chance, Sophie. On essaye de voir si toutefois il y a quelque chose qui pourrait vous séduire. Attention, dernier extrait. Je l'ai entendu. C'est qui crie? C'est Méline qui crie ça derrière?
3: Non, c'est mon voisin, africain.
0: Oui.
3: Je l'ai entendu. Et comment?
0: Rose Laurence, il a dit, je l'ai entendu.
3: Oui, on
0: fait ça. Votre voisin, il s'appelle... Mais votre voisin est là, chez vous, là, je comprends pas. C'est quoi?
3: Non,
0: c'est...
3: Je suis chez mon voisin parce que j'aurais amené des cours.
0: Je croyais que c'était le voisin qui était chez vous, parce que quand... Ok, non. Et votre voisin s'appelle comment?
3: Joël,
0: bravo, hein. Oui. Bah c'est bien alors, Joël. Rose Laurence Africa, ça fait 10 points. Voilà, 10, ouais, c'est ça, 10 points. Donc 10 fois 2, ça fait 20 points. Allez, 20 points. C'est bien, Joël, hein. Bravo, hein. C'est parfait. Il est gentil, ce voisin. Bon, il faut 23 points, donc faut trouver... Alors, c'est la variété internationale, hein. Ça sera peut-être pas simple, hein, d'accord? Mais après, c'est la première fois qu'on joue ensemble, Sophie, je pense.
3: Non, c'est la deuxième.
0: Deuxième.
3: Ah bah oui. J'ai perdu vendredi.
0: C'était vous, Sophie, mais avant... Ah oui!
3: Les mains dans le cambouis.
0: C'est ça, les mains dans le cambouis. Je me souviens avec mes canaux. Et c'était Joël qui disait ou c'était votre mari?
3: Non, c'était mon mari.
0: Vous avez combien d'hommes dans votre vie, vous, Sophie? Mais quel succès, c'est pas possible. Bon, allez, on va dernier extrait, bonne chance à vous. Oui, c'était vous. Oui, il me semblait bien vous reconnaître. Mais je mets pas toujours... J'en ai plein de Sophie qui joue. Attention, dernier extrait.

0: sweet Santa Diello.
1: Ben, c'est pas mal. On va le prendre. Ça suffira pas, mais on va le prendre parce que vous avez mis 13 secondes. Et c'est le titre Sweet Fanta Diallo. On va le prendre. Sweet Fanta. Il buvait un Fanta. Diallo. Voilà. C'était le Alpha Blondie qui chantait ça. Ça vous fait 7 points en plus et vous fait 27 points.
0: Ouais.
1: Bon, pas mal. Mais ça suffira pas.
0: Non.
1: Ouais, Michel Fugain, Michel Sardou, ça n'a pas été là.
0: Sardou, ouais.
1: Ouais, Joël, il aurait pu vous aider quand même, le voisin. Il est gentil.
0: Bah ouais.
1: Jojo, qu'est-ce qui s'est passé, dis donc, sur Michel Fugain? Alors, bon, si Méline veut éventuellement aller voir les petites biquettes et la ferme de Vazera, il va falloir retenter votre chance demain ou jeudi, si vous avez le temps.
0: Ah ouais? Eh ben, on essayera.
1: Allez, super. Félicitations pour ce beau parcours, la bise à Joël et encore bravo Sophie, au plaisir de vous réaccueillir si vous avez un petit peu de temps les jours prochains. À très bientôt.
0: À bientôt.
1: Chantal de Montoldre est notre candidate gagnante du jour. Vous validez donc votre ticket pour la finale de vendredi. Bravo Chantal.
2: Oh bah c'est super.
1: Ravi, donc vous serez la deuxième candidate aux alentours de 11h20. On vous appellera pour que vous puissiez disputer la finale. La finale, vous connaissez un petit peu, c'est un petit peu différent. La première épreuve, c'est l'épreuve que vous avez faite aujourd'hui, 20 secondes pour trouver titre ou interprète. La deuxième épreuve, c'est un combo, une suite de 3 titres, 2 titres français, un titre de variété internationale. Et puis la troisième épreuve, c'est moi qui vous lis les paroles d'une grande chanson française. Il faut reconnaître le titre ou l'interprète. Et pareil, on compte les points en fonction du nombre de secondes restantes.
2: On tentera, on verra.
1: Ouais, bien sûr, je sais bien. Et puis vous allez réviser d'ici là, Chantal.
2: Oui, on va essayer.
1: Allez, félicitations en tout cas pour ce beau parcours. Encore bravo à vous. Et puis au plaisir de vous accueillir pour la finale vendredi, Chantal. Bisous.
2: Avec plaisir. Bisous.
1: À bientôt. Au revoir.
2: Bientôt. Au revoir.
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1: Allez, demain, sélection pour cette nuit pour 2, 3 ou 4 personnes à la ferme de Vazera, à Massiac dans le Cantal. Vazera, V-A-Z-E-R-A-T.com pour tout découvrir.

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0: Titan Stall, Black Horse and the Shell Will Cry pour faire résonner Midi.
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0: Nous sommes le mardi 19 mai, bienvenue si vous nous rejoignez. L'édition de la mi-journée, Noémie Guillotin, bonjour.
2: Bonjour Laurent, bonjour à tous.
0: 5 ans de prison pour un homme de 31 ans interpellé avec plus d'une tonne de cannabis au péage de Gerza.
2: L'interpellation, c'était début avril et le procès s'est tenu hier à Clermont-Ferrand. La drogue se trouvait dans des sacs stockés dans son utilitaire. Et ce qui marque, au-delà de l'énorme quantité de drogue, c'est le profil du prévenu, un habitant de région parisienne, inconnu de la justice jusque-là. Profil de plus en plus courant dans le trafic de stupéfiants, explique Jean-Pierre Chapuis, directeur régional des douanes à Clermont-Ferrand.
3: Ce sont des cibles extrêmement faciles pour les organisations criminelles.
4: C'est de la chair à prison, a dit un des avocats.
3: Oui, c'est assez vrai en l'occurrence. On a affaire à quelqu'un qui n'est pas un criminel. C'est une petite main recrutée pour une mission particulière qui consiste à convoyer les produits stupéfiants. Il était rémunéré plusieurs milliers d'euros. Il aurait été rémunéré plusieurs milliers d'euros pour effectuer cette mission. Voilà, c'est évidemment qu'on est bien conscient
4: de la précarité, finalement, ça fait le lit du trafic.
3: Ah, complètement.
4: C'est ce que vous nous racontez ce matin.
3: Ouais, tout à fait, c'est exact. On retrouve malheureusement ce type de profil également dans nos cités, dans les régions, dans les zones un petit peu compliquées où les petites mains sont en fait des gens qui ont besoin d'argent, tout ouais. Simplement.
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0: Des adultes en plus, des violences en moins, non au réchauffement du climat scolaire.

0: Voilà ce qu'on pouvait lire sur les banderoles accrochées depuis ce matin sur les grilles du collège Lucie Aubrac à Clermont-Ferrand. Des personnels sont en grève aujourd'hui pour dénoncer des violences grandissantes. Selon une professeure, il manque des surveillants et CPE pour encadrer les élèves. Un rendez-vous est prévu avec le rectorat à 15h30. Eux se regroupent dans une heure devant la direction générale du CHU de Clermont. Les personnels de l'hôpital qui font de la recherche sont appelés à faire grève aujourd'hui. Selon les syndicats, il n'y a plus de titularisation depuis 3 ans. Il déplore aussi une diminution drastique de l'évolution salariale. Les inégalités d'accès à un rendez-vous médical restent considérables selon les territoires. C'est ce que révèle une étude réalisée par Doctolib et dévoilée en exclusivité par ICI. Et les Auvergnats sont bien placés pour le savoir. C'est souvent la galère, par exemple, pour aller chez un spécialiste. Comptez entre 2 et 3 mois pour un rendez-vous avec un cardiologue dans l'Allier contre 16 jours à Paris. 65 jours pour voir un dermatologue dans le Puy-de-Dôme. C'est 2 fois plus qu'au niveau national.
1: Le projet de loi d'urgence agricole au menu des députés à partir d'aujourd'hui.
0: Un texte censé répondre à la colère des agriculteurs de l'hiver dernier. Il est question du stockage de l'eau, des pesticides, mais aussi d'un sujet qui cristallise les tensions, notamment en Auvergne, le loup. L'une des mesures du projet de loi concerne justement la gestion du loup, Margot Longeroche.
2: L'idée de modifier le statut du loup par rapport aux autres espèces protégées et donc de donner plus de marge au ministère de l'Environnement et de l'Agriculture pour fixer le nombre de tirs maximum. Ça va plutôt dans le sens de certains éleveurs, notamment en Haute-Loire, puisque pour eux, il y a déjà trop de loups dans le département. Nicolas Merle est président de la FNSEA 43.
3: En 2016, on nous expliquait qu'il faut arriver aux 500 pour que l'espèce elle soit protégée et qu'elle ne soit pas en voie de disparition. Aujourd'hui, on est à 1100 ou 1200 loups au détriment de l'élevage de nos agriculteurs, en fait.
2: Cette année, il y a déjà eu plusieurs attaques suspectes sur des troupeaux du département.
3: On a eu 3 attaques déjà, alors qu'on est qu'au 15 mai, on est au début de la période estivale et beaucoup d'éleveurs s'interrogent et s'inquiètent, en fait, de ce qui va se passer tout au long de la saison, quoi.
2: Mais son syndicat demande aussi de pouvoir tirer sur le loup de nuit.
3: La proposition, c'est d'autoriser l'utilisation aussi de la lunette à visée nocturne pour les éleveurs pour pouvoir protéger le troupeau la nuit.
2: Cette vision des choses est contestée par les associations environnementales. France Nature Environnement, par exemple, réclame plus de protection des troupeaux plutôt que des tirs sur les loups.
0: Attention, c'est le dernier jour pour déclarer vos impôts si vous utilisez encore la déclaration papier. C'est le cas d'environ 1 Auvergnat sur 10 encore. Et pour la déclaration sur Internet, la date limite se rapproche. C'est jeudi soir pour l'Allier et le Cantal, le 28 mai pour la Haute-Loire et le 4 juin pour le Puy-de-Dôme.
1: Ah non, mais c'est tous les ans ?
0: Eh ben oui.
1: Ah non !
0: Ça revient, oui, ça, c'est comme ça, Laurent.
1: Ah d'accord, je savais pas.
0: Et dans le ciel, c'est gris.
1: Oui, nuages et éclaircies vont se partager le ciel. 15 à 21 degrés prévus en Auvergne cet après-midi. Le beau temps reviendra à partir de demain. Il va s'installer une bonne partie de la fin de semaine avec un soleil qui brillera sans partage demain. Au réveil, entre 5 à 9 degrés. Et les températures de l'après-midi, entre 17 à 19 pour les altitudes. 21 à 23 prévues en pleine pour demain. Et pour jeudi, vendredi et semble-t-il samedi, dimanche, un temps assez ensoleillé avec des valeurs aux alentours de 30 degrés en pleine. 12h05, au taquet, c'est parti!
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6: Bonjour la France, comment ça va la France? J'espère que tu vas bien depuis hier. Comment ça va Éric Bastien?
7: Bonjour à tous, ça va super bien, mon petit Malabar.
6: Oh bah oui, écoutez.
7: Tout en rose.
6: Elle est tout en rose.
7: Petite panthère.
6: Évidemment. Alors je vous rappelle que toute la semaine, nos candidats vont s'affronter pour gagner des très beaux cadeaux. Le premier prix, il s'agit d'un séjour pour 4 personnes au parc Astérix. Alors là, ça ne rigole plus. Hein. On va aller en Égypte. Eh oui, l'Égypte, au parc Astérix.
7: Oui.
6: C'est une nouvelle zone avec des nouveaux décors. Alors, vous allez affronter les remous de la descente du Nil. Vous prendrez de la hauteur avec l'envol d'Ibis. Et surtout, vous découvrirez cet automatique. Et comme on adore vous aider en plus de ce magnifique séjour en chambre familiale avec les petits déjeuners et le dîner, eh bien, on vous donne 100 euros de carte carburant et le parking inclus. Comme ça, vous allez en Égypte tranquille. Donc ça, c'est le premier prix. Le deuxième prix, qu'est-ce que c'est?
7: Bah, vous savez que ce sont les nouvelles aventures d'Astérix et de Joe Malongox. Ben oui.
6: Oh my god.
7: Je vais vous raconter la nouvelle BD, l'histoire de Joe Malongo. Vous savez, la machine à café,
6: oh là là,
7: 32 doses.
6: Cette saga va prendre 16 minutes.
7: Oh, mais non, Joe Malongo qui a créé son breuvage, son élixir, son café. Tandis que les Romains, Valérie, préfèrent la potion magique.
8: Oh, ils sont fous, ces Romains.
7: Oui, ils sont complètement fous. Ce qui ne plaît absolument pas à Astérix, d'ailleurs.
8: Tu sais ce qu'il t'a dit, monsieur Astérix?
7: Oui, évidemment. Alors, ce que les Romains ne savent pas, c'est que Joe Malongo et son équipe ont rajouté d'un coup 32 dosettes dans la potion magique, ce qui va faire très mal au ventre des Romains.
9: Oui, on va rigoler, pantoutatis.
7: On va rigoler.
6: Ah bah, c'est super.
7: Suite de l'épisode demain.
6: Très bien, suite de l'épisode demain. Et tout de suite, on accueille nos deux candidats du jour, Maud et Benjamin. Jingle, ma petite chérie.
7: Bonjour.
6: Bonjour.
10: Bonjour.
6: Comment ça va?
10: Ça va bien.
6: Benjamin, t'es là?
11: Oui, tout à fait. Non, mais odeur aux dames, je la laissais se présenter avant de
7: mec, mais comme ça.
10: Bonjour Benjamin, bonjour Valérie, bonjour Eric.
6: Mais comme il est galant, Benji. Alors, Maud, tu joues avec ici Touraine, tu as 47 ans, tu habites à Charentilly, c'est ça?
10: Oui, c'est ça.
6: Comment qu'on appelle les habitants de Charentilly?
10: Eh bien, les Charentillais et les Charentillaises.
6: Oh, ben, c'est une bonne nouvelle. Alors, tu es mariée à Olivier, tu as 3 enfants. Comment s'appellent tes enfants?
10: Mathéo, Enzo et Julia.
6: Oh, pop. Et tu as 2 petits chats. Comment s'appellent ces petits félins?
10: On a un petit chartreux qui s'appelle Coxy et puis une petite gouttière quoi, qui s'appelle Nina.
6: Hop, pop. Tu n'as pas de chien, tu n'as que 2 chats. C'est déjà pas mal, j'ai envie de te dire. Alors, tu es infirmière scolaire.
7: Oh, tiens.
10: C'est ça.
6: C'est toi qui fais les vaccins, c'est ça?
10: Non, on vaccine plus, en fait. On fait toutes les visites médicales, mais c'est le docteur qui vaccine.
6: Oh là là là là, moi c'était mon infirmière scolaire qui m'a fait mes vaccins à l'école.
7: Mais je suis tellement rassurée d'avoir une infirmière aujourd'hui.
6: Ah oui, c'est vrai. Tu sais que Chonchon est...
7: Ah oui.
6: Est hypochondriaque.
7: Totalement.
10: Bien sûr, mais tout va aller. Hein. Tout va bien aller. Hein.
7: Ouais, j'espère.
6: Donc si tu entends dans sa voix le moindre problème, n'hésite
7: pas. Une petite crève, là, d'ailleurs.
6: À intervenir. Voilà. Alors, de toute façon, tu es infirmière scolaire, mais c'était ce que tu voulais faire quand tu étais petite.
10: Oui, j'ai toujours voulu faire infirmière, oui.
6: Oh, bah, dis donc,
10: c'était mon métier pour aider les gens.
6: Ah ben voilà, alors petite, tu avais quoi? Tu avais la tenue des infirmières et tu soignais des
10: patients? Ah oui, le petit chariot avec la petite mallette et puis les petites seringues. Enfin, on faisait des fausses piqûres, hein, mais oui, je faisais ça, je soignais déjà.
6: Ah ouais, moi j'ai eu ça, je soignais mes pluches.
7: Allez, les pauvres peluches.
6: Pauvres peluches. J'en ai fait de la transfusion sanguine, madame.
7: Aïe, aïe, aïe.
6: Alors, tu es un peu comme moi, tu adores le sport, tu en fais énormément.
10: Oui, ouais, j'adore. Bien mais sûr. Lui, même pas, par contre.
6: Ah ouais, mais il m'aime pas non plus, je te rassure. Bon, tu as quand même fait un truc que je n'ai jamais fait. Hein, tu as fait une partie du chemin de Saint-Jacques de Compostelle avec des copines. Tu as fait quoi comme portion?
10: On a fait Tours Poitiers l'année dernière. Franchement, c'est à faire. Sincèrement, c'est à faire. Moi, je suis pas du tout sportive. Mes 3 copines étaient sportives. Mais franchement, ça le fait. On fait des rencontres super. Et sur chemin-là, en fait, aussi, c'est aussi une introspection. Et ça fait du bien, en fait.
6: Ah, bon, bah alors, j'essaierai peut-être un moment de faire
7: ça cet été.
6: Non, je ferai un tronçon.
10: Mais... Si vous passez ce tour, on vous accueille, hein. Pas de souci. Hein.
6: T'inquiète pas, qu'on se rappellera bien de cette proposition. Alors, ma chérie, voici...
7: On a un programme cet été.
6: Oh là, on a un programme.
10: Pas de souci, notre porte est ouverte.
6: Oh là là, merci ma chérie. Alors écoute bien, c'est ta première question, vrai ou faux. Tiens, je te mets le téléphone. Hop.
12: Argent, trop cher, trop grand, la vie n'a pas de prix.
6: Alors écoute bien la question. La chérophobie. La chérophobie, c'est la peur des prix trop élevés. Vrai ou faux, top chrono 5 secondes. Chérophobie, est-ce que c'est là?
10: Faux.
6: Ouais. Allez, à l'infirmière, bien sûr. La chérophobie désigne la peur d'être trop heureux ou d'attirer le malheur après un grand moment de joie. Ça doit pas être facile à vivre. Premier point pour Maud, bravo.
7: Moi, j'ai la peur des prix trop élevés, ça, on est d'accord. Je sais pas comment ça s'appelle, du coup. Mais
6: bon, voilà. L'auvergnophobie.
7: Exactement, hein, voilà. J'en suis bien atteint. Ça fait longtemps que vous m'avez pas fait flipper le dauphin, vous dites donc.
6: Bon, écoutez. Allez, salut.
7: Ça, c'était pour hier. Benjamin était avec nous, avec ici Poitou, 47 ans, 45, oh là, je te vieillis, à Poitiers. Ça va, Benjamin?
13: Oui, vous-même.
7: Ça va super, je vois que t'es galant, t'as su accueillir notre amie Maud. Ah, en plus, je comprends pas, t'es célibataire, comment se fait-ce?
13: Oui, tout à fait, c'est par choix. C'est par choix.
7: Oula.
13: En ce moment, oui.
7: Ah, ça sent
13: genre d'une relation compliquée, et on va prendre du temps pour soi.
6: Eh ben, t'as bien raison.
7: Voilà, pour se reconstruire, Benjamin.
13: Tout à fait.
7: Reste positif, l'amour c'est beau.
13: Oui.
6: Oui, enfin, l'amour c'est beau.
7: Bah, si, l'amour c'est beau.
6: Bah, ça dépend, si tu vois la preuve, regarde.
7: Il y a eu mal, mais il y a un avenir derrière.
6: Ouais.
7: Toute expérience, voilà, permet d'aller ailleurs.
6: Oh là là, docteur Kirzek, je demande le docteur Kirzek.
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6: Il est en train de faire un AVC.
7: Maud est là pour l'AVC, donc il y a ce qu'il faut. T'as deux chats, alors ils ont des noms particuliers, tes chats?
14: Oui, tout à fait, c'est Yenish et Calderash.
7: Alors c'est, ça vient d'où ces noms?
14: En fait, c'était des peuples gitans.
7: Ouais.
6: Et oui.
7: On a vérifié, c'est tzigane. Hein. Ouais. C'est exactement.
14: Oui,
7: ça.
14: Voilà, tout à fait.
6: C'est ma famille, quoi.
7: C'est la famille, parce que Valou, on appelle Valou la gitane. Toi, on t'appelle Ben. Ben, bon, c'est normal, tu t'appelles Benjamin. On en parlera dans un instant, mais t'as été facteur, mais là, tu fais quoi aujourd'hui? C'est quoi ton boulot?
14: Je suis aidant, j'aide ma petite maman qui se fait plus toute jeune.
7: Ah, ok. Mmh. Tu es aidant pour tes parents. Quel âge elle a ta maman? C'est pas indiscret?
14: 74.
7: Ok, c'est bien. Bravo pour tout ce que tu fais.
14: Ah non, mais... excusez-moi, 71, elle va me maudire.
7: Si
6: oh là là, comment elle s'appelle ta maman?
7: Ah oui.
14: Nadia,
6: on est désolé, t'as vieilli de 3 ans, on te demande pardon.
7: Bon, tu es Benjamin. Allez, nous jouons, voici un premier point qui va te permettre de rentrer d'emblée dans cette compétition. Je te souhaite bonne chance. Parlons de bibliothèque, non pas Rose, mais la bibliothèque universitaire de Harvard, dans le Massachusetts, à Boston.
6: Harvard.
7: Ouais. Ben oui. Ouais. La bibliothèque de Harvard possède des livres reliés, écoute bien, hein, avec de la peau humaine, Benjamin. Est-ce que cette info...
14: Je dirais que c'est vrai, oui.
7: Toi, tu dis que c'est vrai?
14: Oui, tout à fait.
7: J'allais te demander vrai ou faux, mais bon. Alors, c'est horrible, mais t'as raison, c'est vrai, c'est des livres qui sont reliés en peau humaine. C'est une pratique qui est appelée reliure anthropodermique. Ça date du 19e siècle et l'ouvrage s'appelle « Des destinées de l'âme humaine ». Bah, moi, j'irais pas le voir, j'irais pas bouquiner. Pardon.
6: Bah, écoutez, c'est pas grave.
7: J'ai l'impression de feuilleter des gens. Enfin, voilà.
6: De toute façon, il n'existe plus. Harvard les a virés en 2024. Ah, bien, d'accord. Allez, nous allons faire le point. Un point pour Maud, un point pour Benjamin, c'est magnifique. Et là, tout de suite, on part à Africa. J'ai envie de danser comme toi.
7: Ça vous met dans un état, ça.
6: Oh bah, 1980 toi,
7: hein? 80 toi,
6: c'est le retour de la Tiague et du 501, Rose Laurence, on vous aime.

0: les années 80, bien sûr, africain. Rose Laurence, à l'image de cette belle tenue rose que Valérie Damilo arbore aujourd'hui.
1: Évidemment.
0: L'armée du kiff s'est marquée dessus quand même.
1: Exactement, mon
0: J'aime
1: petit
0: beaucoup.
1: Chat. Allez, jingle.
0: Mais qui c'est qui a fait ce truc-là?
2: Claire. 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
0: Elle fait les mêmes pour hommes?
1: Ah là là, 2026, les réflexions bizarres.
0: Mais moi, je mettrais bien truc rose comme ça.
1: C'est mixte. C'est mixte, hein, ou blond platine. Ah. Hein, c'est tout le monde fait.
0: D'accord.
1: Mon mec en a une en jean, mais bon, chacun fait.
0: Mais rose ? Ah non, en jean.
1: Mais il fait ce qu'il veut. En plus, les hommes ont le droit de mettre du rose. Qu'est-ce que c'est que. Tu sais qu'on est en 2026.
0: Je suis d'accord. Moi, j'ai des lunettes roses, je sais pas où elles sont.
1: Ah ouais, c'est ça. Chercher, mais... Alors, Maud a un point, Benjamin un point. Benjamin, tu mets du rose des fois ?
3: Oui, ça m'arrive.
1: Voilà, merci Benjamin, 2026. Alors, Maud, tu adores cuisiner. Mais alors, vraiment, ça, c'est une petite passion.
4: C'est ça. Bah, c'est pour ça que je pourrais vous accueillir. Si vous faites tour au Poitiers, je vous accueille pour faire à manger.
0: T'as vraiment envie qu'on vienne chez elle, hein?
1: Alors, qu'est-ce que tu cuisines de bon? Parce que je vois que tu fais de la blanquette de veau, mais qu'est-ce qu'il y a d'autre?
4: J'aime bien cuisiner la quiche tourangelle. Parce que du coup, on est tourangeau d'adoption et c'est quelque chose qu'on a découvert. Et en fait, c'est super bon. C'est un peu gras, mais avec une petite salade, ça passe, quoi.
1: Qu'est-ce que c'est la quiche tourangelle? Raconte-nous.
4: Alors, la quiche, on met une petite pâte brisée, on tartine de petites rillettes de tour.
1: Oh.
4: Ensuite, on met des petits rillons. Donc, c'est la poitrine de tour. Et après, on fait un petit appareil à quiche et on met des petites rondelles de Sainte-Maure de Touraine.
1: Oh, ah, le truc, oui, non, c'est pas du light, là. Bon.
4: Ah non, c'est pas du light, mais avec la petite salade, ça passe, en fait. Hein. Et en plus, si vous êtes en Touraine, vous venez chercher des petites Sainte-Maure de Touraine de chez Cabriello, en fait, où mon fils travaille, en fait. Et là, j'étais honorée chevalière de la commanderie de Sainte-Maure de Touraine ce week-end.
1: Oh mon Dieu, je parle à la chevalière. Et donc,
4: ah oui, c'est un week-end un peu fatigant, mais du coup, voilà. Mais et du coup, on a découvert le Sainte-Maure. En fait, ils ont été premier prix, donc on est content. En fait, et voilà. Donc ça clôture toute la petite quiche tourangelle. Ça fait un bon.
1: Oh là là. Le fromage de chef de ton fils chez les cabris de Manuello.
4: Manuello à Neuilly-Pont-Pierre.
1: Voilà la chevalière du don. Oh, c'est dingue ça.
4: Bon. Je m'y attendais pas. Ça m'est arrivé comme ça.
1: Tu t'y attendais pas et pourtant, il paraît que tu tires, tu sais interpréter les oracles, tu utilises le pendule.
4: J'aime bien ça. J'adore ça. Ouais, mais je fais pas trop pour moi, pour les autres, mais pas pour moi en fait. Parce que du coup, j'ai pas envie de. Là, oui, voilà. Après, ça induit beaucoup de choses, mais oui, c'est quelque chose que j'adore, ouais.
1: Eh oui, bah oui, moi aussi j'adore. Je tire les cartes.
4: On a beaucoup de points communs, Valérie. Hein,
1: t'as vu ça? Alors, on se parlera hors antenne, je te dirai c'est quoi mon oracle. Alors,
4: le problème, c'est que moi, je m'aroufle pas du tout.
1: Monsieur, je vais t'apprendre, chérie, c'est pas très dur, t'inquiète. Le déco revient, tu vas voir, tu feras des tutos.
0: Attendez, il y a une info, là.
1: Oui.
0: Vous avez dit quoi, là? Flipper de le dauphin est de retour?
1: Comment, Flipper, tu vas m'aroufler sur
0: M6?
1: Alors, ma chérie, voici ta question à un point. Tiens, je te mets une ambiance. C'est pas de la musique, enfin je veux dire, c'est pas de la fraîcheur, hein, mais
0: c'est
1: bon.
0: Le dernier album de Jul.
1: Voilà, bien sûr.
0: Pas reconnu ?
1: Bah si, je l'ai reconnu, Jul au Stade de France. Alors en plus d'être une danse, il paraît que le charleston, c'est aussi un instrument de musique. Alors est-ce que c'est vrai ou faux ? Top chrono, 5 secondes. Est-ce que en plus d'être une danse, c'est aussi un instrument de musique ? Vite !
4: Mais c'est vrai.
1: C'est vrai.
0: Bah oui.
1: Oui, bien sûr que c'est vrai. C'est une danse, évidemment, mais c'est aussi un élément de la batterie. C'est deux cymbales superposées, actionnées au pied et frappées avec des baguettes. Bravo, 2 points pour moi.
0: Voilà, pas facile, hein, d'ailleurs.
1: Attends, excuse-moi, là, tu m'as fait la. Ça, c'est le.
0: C'est de l'air batterie, ça. Exactement. Faites bien flipper le dauphin, je peux bien faire de l'air batterie. Hein.
1: Non, mais tu fais bien comme tu veux, chérie.
0: Bon, Benjamin, qui est actuellement aidant pour ses parents, qui habite à Poitiers, qui est célibataire par choix. Et qui a été facteur.
5: Oui, tout à fait.
0: Alors,
5: c'était mon premier travail en sortant de l'école, d'ailleurs.
0: Oui, j'ai l'impression que tu as vécu de belles expériences. Premier boulot facteur. Raconte-moi, tu suivais les vieux facteurs, c'est-à-dire.
5: Eh ben, comme ils nous apprenaient les tournées, puis après on prenait le petit casse-croûte pour partir sur les tournées, tout joyeux, tout gris. Sauf qu'à l'époque, ils prenaient le petit canon avec la petite goutte dans le petit canon, le petit calvin pour faire pousser la petite goutte dans le petit canon. Et du coup, souvent, c'est arrivé quelques fois que je parte, je roulais pas vraiment droit, quoi.
0: Donc tu veux dire que la scène de Bienvenue chez les Ch'tis est tout à fait réelle, en gros.
5: Ah, tout à fait. Ah, là, oui.
0: Exactement ça.
5: Les petits cafés canons chez les clients, chez les enfants. ancien. Et
0: non, il paraît que tu mangeais du pâté et du saucisson à 6h30 le matin quand même, hein, dans ta tournée. Là.
5: Fait, oui, quand on se lève à 4h, 4h30 et puis qu'on est embauché depuis 5h, avant de partir sur la tournée, on prend des petites forces et puis pour se donner du courage.
0: Allez, reprenons une petite force alors, allons-y. Hein. N'hésitons pas pour cette grande tournée, on a bien compris tout ce que tu avais fait. Alors, il y a ce côté facteur, mais il n'y a pas que ça, nous allons ouvrir un nouveau dossier avec Benjamin. Tu ne fais pas de sport. Je ferme le dossier. On passe à un autre dossier. Zéro sport.
1: C'est génial.
5: Transpiré.
1: Allez.
0: Elle est comme comme Maud. Hein. Il ne fait pas du tout de sport. On joue. On y va avec une nouvelle question. La voici. Elle arrive tout de suite. On part en avion.
1: Elle arrive tout de suite. Elle prend le bateau.
0: La question. Non, elle prend l'avion. D'accord. Bonjour madame. Des vols low cost avec des passagers debout seront commercialisés dès 2027 aux États-Unis. Est-ce que c'est vrai ou faux? Top chrono, on y va, 5 secondes. Des vols low cost. On serait debout.
5: Je dirais vrai.
0: Écoute, l'idée de vols low cost avec des passagers debout, ça existe depuis plusieurs années, mais c'est faux. Hein. Non. Ah. Pour l'instant, c'est pas encore l'occasion. Ça reste un projet dans un tiroir, mais ça pourrait exister.
1: Paris-Tahiti debout, ça serait superbe.
0: 22 heures.
1: Alors, ça fait 2 pour Maud, 1 pour Benjamin. Et là, maintenant, on va partir avec Alain Bachung. J'adore cette chanson.
0: Oui.
1: Osez, Joséphine. Vous écoutez ici, on vous aime. À tout de suite.

0: Alain Bachou, Osez Joséphine, moi j'ose Valérie depuis 2 ans, et alors c'est un plaisir.
1: Ah,
0: Osez Valérie.
2: Allez, plus rien ne s'oppose au jingle, vas-y.
0: Regarde la nuit. Si on faisait la nuit l'année prochaine, la
3: on est au taquet.
2: Ah bah oui, on pourrait faire...
0: 21h minuit.
2: Ouais, 21h04, ouais, on accueillerait des gens, conseillerait des gens, on n'aurait plus de vie. Alors,
0: c'est un bon concept.
2: Nous sommes avec Maud qui a 2 points, Benjamin qui a 1 point, Maud qui joue avec ici, Touraine qui habite à Charentilly. Et Maud, on dort encore avec son doudou.
4: Bien sûr.
0: Oh là là.
2: Bien sûr.
4: C'est important.
2: Bah oui, mais je
4: te rassure.
2: Alors, c'est quoi le doudou? Parce que je voudrais savoir.
4: C'est un petit bout de couverture, en fait, qui a plus de forme. Mais le petit biais autour, là, qui est tout doux, qui réconforte, ça me fait du bien.
2: Ah, attends, ma fille a 33 ans, elle dort encore avec son doudou. Alors, si tu veux, comme on te dit.
4: Je pense qu'on est de plus en plus, en fait. Donc, il faut qu'on se pose des questions, peut-être.
0: Je vais rappeler le docteur Kirsek, peut-être.
2: On ne vit pas dans un monde facile, j'entends.
4: Non.
2: C'est
4: réconfortant pour moi et que je dors bien.
2: Voilà.
4: Le doudou, je suis partout.
2: Eh ben, tu as bien raison. Voilà, tu pars en vacances avec, il est sous ton oreiller. Voilà. Bon.
4: Ouais.
2: C'est très bien. Comme ça, tu dors. Alors.
4: On va le savoir maintenant.
2: Ouh, c'est pas grave. Alors, mon chat, est-ce que tu chantes? Est-ce que tu fais du karaoké? Est-ce que tu. Tout ça?
4: Ouais, j'aime bien, mais je chante pas. Hein. Mais j'aime bien les blind tests. J'aime bien tout ça, en fait. À Ici Touraine, j'aime bien participer à tout ça, en fait.
2: Ah, eh ben, ça tombe bien.
4: Pas trop vieux, hein. Pas des années d'EHPAD, hein.
0: Oh là là,
2: Alors chérie, là c'est pas du tout des années d'EHPAD. Et alors j'ai envie de te dire, c'est même des énormes tubes. Ça s'enchaîne, écoute bien, il y a 2 artistes, 2 filles qui vont s'enchaîner. Il faut que tu me donnes une ou deux. Enfin en tout cas, ça serait bien les deux, comme ça t'as 2 points. Écoute bien.
4: Ok.

0: en plus, alors.
1: Alors, nous avons.
0: Madonna.
1: Ouais.
0: Madonna et l'autre, je sais plus le prénom, mais en fait.
1: Baby, one more time.
0: Ouais, elle est en cure de désintoxication.
2: Oh là.
0: Mais plus.
2: Il a fait une belle pub, là.
1: Eh ben, écoute, tu nous as bien vendu Britney Spears.
2: Ouais, ouais.
0: Oh là là.
1: Like a Virgin. Bon, bah, ça, c'est Madonna.
2: Eh oui.

0: Eh ben, tu as quand même un point, c'est déjà.
1: J'ai l'indice, hein. Ah ouais, ouais.
0: Bon, bah t'en as trois. Voilà.
2: 12h28, j'ai faim, je vais chez Benjamin parce que je sais que Benjamin adore cuisiner. Quelle est ta spécialité, mon Benjamin?
3: Le bourguignon.
2: Ah, oh, le bourguignon.
3: Non, là. Tout simplement.
2: Comment tu fais un bon bourguignon, ta petite recette à toi?
3: Déjà une bonne viande.
2: Ouais.
3: Une bonne viande et on n'est pas obligé de se ruiner, on peut aller chez son petit boucher à côté de chez soi. Déjà, il vous conseillera un super produit et puis au pire, en acheter moins. Mais de meilleure qualité, quoi.
2: Ouais, bien sûr. Le bourguignon. Alors, il n'y a pas que ça, un côté spécialité.
0: Ah, le couscous, c'est dur à faire, hein. La très bonne semoule, non, c'est du travail.
3: Non. Ah oui, mais sinon, c'est pas compliqué. Le plus long, c'est de préparer les légumes. Après, la cuisson, c'est long, mais c'est pas compliqué.
2: Ah ouais.
0: Non, mais il faut bien travailler la semoule.
2: Oui. Il faut qu'elle soit douce, comme ça. De la farine, c'est bien. Tu sais également préparer le pot-au-feu. Pas de dessert,
3: oui.
2: Par contre. Tu reviens chez toi.
3: Non, je suis pas bec sucré, non.
2: On emmènera les gâteaux, salé. Valérie. Vous notez, on doit aussi passer à Poitiers, hein, cet été.
3: Oui, bah oui.
2: On a tout le périple.
3: Les filles qui doivent finir leur séjour pour aller jusqu'à Saint-Jacques, bah, si elles ont fait tour Poitiers l'année dernière ou avant, bah, si elles commencent à Poitiers, elles auront qu'à s'arrêter à la maison pour prendre
2: parfait,
3: un petit café.
2: Tourner manège dans cette émission. Ah oui, alors, comme célibataire, Benjamin. Bref.
3: Oui, mais pas Maud.
2: Oui.
0: Maud, elle n'est pas célibataire. Hein. Tu vas arrêter de vouloir marier tout le monde. Pose ta question.
2: Voici ton quiz musical. On a deux chansons, c'est mixé, c'est deux garçons. Pour le coup, à identifier, il y a deux points à gagner. On y va.

0: Qui chante?
1: Il t'a dit
2: Elton John.
0: Elton John.
2: Premier, oui. Et George Michael, peut-être Wham, quand il était à l'époque de Wham.
0: Ben voilà, Carlos Whisper, vérifions tout de suite. Elton John, bien sûr. Et le deuxième, c'est bien George Michael, ce qui fait 2 points de plus, Benjamin.
1: Allez, 3 points pour Mo, 3 points pour Benjamin. Vous êtes à égalité, vous êtes parfait. Et là, tout de suite, c'est la réclame, mais pas seulement. C'est aussi l'actualité dans toutes vos régions, grâce aux 44 locales de votre radio ici. À tout de suite.
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0: Et c'est au prix d'un appel local.
1: Oh là là, j'adore quand tu fais la standardiste. Alors, Maud à 3 points, Benjamin à 3 points, et c'est une parfaite égalité. Je rappelle que Maud habite à Charentilly, elle joue avec Issy pour Rennes, elle adore cuisiner, elle nous fait des trucs incroyables, des quiches tourangelles à 8000 calories la part, et surtout, elle dort avec son doudou et elle interprète les oracles. Tout ça fait d'elle une femme parfaite. Et alors, en plus, elle adore les activités à sensation. Mmh. Ça ouais. T'adore. Alors, par exemple, quelles activités?
6: En fait, surtout, on a des prisons des Landes ou des, comment ça s'appelle, des sensaces. Et en fait, c'est un peu comme Fort Boyard ou sensaces, c'est avec tous les sens. Et en fait, on a mangé des cafards, on a mangé des petits trucs. Là, on met les mains, on doit savoir ce qu'on fait, enfin, ce qu'on touche. Ah, c'est, ouais. Bon, après, il faut choisir. C'est... Il faut choisir ses équipiers, t'envoies ceux qui veulent pas y aller, et puis voilà, quoi. Et puis après, mais c'est super sympa, et Prison Island, c'est un peu plus comme Fort Boyard, où on a un temps à respecter avec le tonneau. Alors ça, c'est pas du tout mon truc, hein.
1: Oui.
6: Pour moi. Mais c'est sympathique, en fait. C'est des sensations, quoi.
1: Ah ben
6: comme,
1: voilà.
6: Comme le Toutatis à Parc Astérix, quoi.
1: Exactement. Ça,
6: voilà.
1: Alors, et puis en plus, tu fais du rafting, du canyoning, et tu adorerais faire du saut en parachute.
6: Ouais, ouais. Ah bah, mais j'ai un peu peur, mais j'adorerais.
1: Ouais, enfin, si tu fais du rafting et du canyoning, le saut parachute, c'est rien pour toi. Hein
6: ouais, oui, alors, je sais pas. Ouais, c'est pas pareil, mais bon.
0: Ah non, c'est pas pareil.
1: Mais si,
6: merci,
1: c'est pas.
6: Merci, Eric, merci.
0: Merci, bien sûr.
1: Bah, écoute, tu veux être un chat. Les chats, tu sais bien comment c'est, ça retombe toujours sur ses pattes.
6: Sur ses pattes, oui, t'es sûr. Oui.
1: Bah ouais. Pourquoi tu veux être un chat?
6: Et là, parce que je trouve que c'est en fait ils lisent dans nos pensées, en fait ils savent quand on va pas bien. Enfin, je trouve que c'est un animal qui est très très très riche en fait, qui donne beaucoup quoi.
1: Ça donne beaucoup, je te confirme.
4: Les chiens aussi ils lisent un peu dans les pensées quand même.
1: Oui, le chien aussi. De toute façon, les animaux d'une manière générale valent mieux que les hommes. Ouais, alors, ma chérie, c'est la question à choix multiples. Je vais te poser la question de proposer des choix et à mon top chrono, tu auras 10 secondes pour me donner ton choix. Tiens, une petite ambiance.
7: T'as pensé à payer ta taxe foncière, taxe immobilière, taxe professionnelle, taxe sur le personnel, taxe d'apprentissage.
1: Ah là là, les inconnus, on va parler des taxes et des impôts.
4: Ça n'a pas pris une ride, ça. Hein.
1: Alors, écoute bien. C'est la saison. Voilà. Qui a dit les conneries, c'est comme les impôts, on finit toujours par les payer. Les conneries, c'est comme les impôts, on finit toujours par les payer. Alors, Michel Audiard, Coluche, Pierre Desproges ou Éric Bastien. Alors, qui a dit les conneries, c'est comme les impôts, on finit toujours par les payer? Audiard, Coluche, Desproges, Bastien. Top chrono.
6: Allez, je dirais d'un Coluche.
1: Coluche. Eh bien, et non, c'est Michel Audiard. C'est une réplique tirée du film Le Cave se rebiffe, sorti en 1961 avec Jean Gabin. Et c'est quand même Michel Audiard, c'est l'un des dialoguistes les plus célèbres du cinéma français. Bon, bah écoute, pas de points.
4: Oh, voir mon nom associé à Audiard, Coluche et Desproges, j'aurais jamais imaginé ça. Tout ça, c'est grâce à la magie de Valérie, ça fait plaisir. Benjamin, il a combien, Benjamin? Il a 3 points.
1: Oui.
4: Bon, et Benjamin, là, il va falloir m'en marquer 3 de plus, hein, s'il te plaît.
1: Bien sûr.
4: Benjamin, notre ancien facteur qui allait boire un petit peu de gnôle le matin avec quelques morceaux de pâté. Bah, tu nous l'as raconté tout à l'heure. Tu procrastines toi aussi, hein. T'es un peu du genre.
2: Ah, là. Ah ouais. J'adore ça. Bah ouais. Déjà, je suis né à 11h45, donc déjà dès la naissance, j'étais un lefteur. Ouais. Mais
4: Alors c'est quoi? Tu remets tout au lendemain ou tu te poses et puis tu.
2: Ah oui, même au surlendemain, oui.
4: Ah oui. D'accord, ok. Bon, toi aussi, c'est marrant comme mode. Si t'étais un animal, tu serais un chat, voilà.
2: Oui, tout à fait. Je connaissais pas les chats. Avant, j'étais plus team chien. Et puis, j'ai perdu ma chienne, ça m'a fait tellement mal au cœur que j'ai dit plus jamais je prends d'animaux. Et puis, j'ai eu l'occasion de prendre deux petites jumelles, petites sœurettes, là. Et ça a changé ma vie. Et comme disait Maud, effectivement, il y a quelqu'un dedans et c'est assez mystique.
4: C'est
2: quand ils vous allez pas bien, ils le sentent. Quand vous allez bien, ils le sentent. Non, c'est des petits.
4: Tes petits chats, Caldera chez Yenich, on en a parlé avec leurs origines, Zigan. Dis donc, t'aimerais aller en Asie, toi? Ça, c'est le voyage de tes rêves.
2: Ah oui. Pourquoi? Oui, tout à fait. Oui. Oh ben la culture, la cuisine, l'histoire.
4: Ben oui. Alors, ouais, en même temps, t'as déjà bien voyagé. Je vois que t'as été à Prague, à Barcelone, en Sardaigne, à Londres. Quand même, tu voyages. Tu fais pas que procrastiner dans ton canapé. On est d'accord.
2: Non, tout à fait. Moi, c'était plus quand j'étais jeune. Ouais. On est plus motivé. Puis la vie coûtait moins cher aussi. Ouais, à
4: Des fois, il t'arrive de bouger tes narines sans bouger le reste de ton visage. Ça va, toi? Sinon, Benjamin, en ce moment.
2: Oui, tout à fait. Des fois, c'est le visage qui fait bouger les narines, et des fois, c'est les narines qui font bouger le visage.
4: Bien sûr, c'est son talent inutile. Alors voilà quelque chose qui va faire plaisir à Valérie juste avant de jouer. On demande souvent à qui vous aimeriez déjeuner, que ce soit quelqu'un de contemporain, vivant ou disparu. Et alors toi? Eh oui, le monsieur avec les cheveux orange. Et il aimerait déjeuner avec Donald Trump. Mais pourquoi? Vous allez comprendre, il va nous le dire. Benjamin.
2: Oui, ça serait assez cocasse de savoir ce qu'il a vraiment dans sa tête et passer un moment avec lui sans les caméras et puis voir l'envers du décor, quoi.
4: D'accord, c'est un choix. Si t'as l'occasion, tu nous diras ce qu'il y a dans sa tête, parce que on a plusieurs à se poser la question. Je vais te faire un compliment avant de jouer. Je pense que tu as perdu un petit peu de poids.
2: Ah oui. Oui, tout
4: je
2: à
4: sais
2: fait.
4: Que ça te fait plaisir, c'est le compliment que t'adores. Voilà.
2: Ah oui, tout à fait. Oui, qu'on me dise. Mais dis donc, t'aurais pas fondu ou t'as pas maigré un petit peu? Alors là, ça fait plaisir.
1: Fait plaisir, bien sûr.
4: Allez, voici une question pour toi depuis 1900.
2: Excuse-moi, je te coupe avant. Excusez-moi, Valérie, vous n'auriez pas perdu un petit peu de poids?
1: Oh, merci, mon chéri, comme tu es mignon. Bon, je l'adore.
2: Ou alors, c'est le rose qui vous affine, peut-être.
1: Ah, mais oui, bien sûr, évidemment que c'est le rose qui m'affine.
4: Alors, est-ce que je dois te rappeler, Benjamin, que tu joues avec la team Bastien aujourd'hui? Les compliments pour la maîtresse, là? Non, je suis pas d'accord. N'oublie pas que nous sommes en concurrence frontale.
1: Bien sûr.
4: Un petit compliment qui va bien, là, l'armée du kiff, là, le Malabar, là, qui est en face de moi. Et c'est vrai qu'elle est toute rose. Donc, commencez pas à vous déshabiller.
1: Je me déshabille pas, je remonte ma fermeture.
2: Aussi.
4: Allez, chou, Benjamin.
1: Alors.
4: Bon, Je vais pouvoir la poser à un moment donné, cette question. Depuis 1981, en France, quel célèbre slogan accompagne les produits laitiers ? Les produits laitiers sont nos chéris pour la vie, sont nos amis pour la vie, sont nos envies pour la vie, sont tous avec Valérie, top chrono.
2: Sont nos amis pour la vie.
4: On a l'impression qu'on est à la messe, ou je sais pas où on est là, mais on va se la faire tous ensemble. Attention, tu es prêt, Benjamin ?
8: Les produits laitiers sont nos amis pour la vie.
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4: Bravo.
1: Eh ben, ça fait 3 points.
2: Eric et Valérie.
1: Oh, merci, mon chéri. Alors, Benjamin, ça te fait 3 points de plus. Tu as 6. Maud, tu as 3. Et là, tout de suite. Poum. Allez, le seul,
4: bien
1: le
4: la grosse
1: grand,
4: caisse, hein.
1: Bah, l'unique groupe de rock, les Rolling Stones, Start Me Up. Vous écoutez ici, on vous aime, à tout de suite.
4: Ne prenez pas mal quand je dis que vous faites bien la grosse caisse.
1: Allez, on se...

0: Les Rolling Stones, Start Me Up à 12h44 sur votre radio ici.
1: Jungle.
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3: Ouais, c'est tous les jours, hein. Tous les jours qu'il faut être au taquet.
1: Mais ah oui. Là là là, Maud à 3, Benjamin à 6, mon Dieu, mais qui va l'emporter? Qui va partir? Vous restez Rix et Obélix? Qui va boire du café à n'en plus finir?
3: Ah, Benjamin.
1: Alors, notre petite Maud, dis donc, il paraît que t'as une maman un peu sympa, un peu genre, je fais des blagues, l'air de rien.
4: Bien
1: il paraît
4: sûr.
1: Que quand t'avais 20 ans, ta maman t'a demandé d'aller acheter des tringles à rideaux dans un magasin.
4: Oui, c'est ça.
1: Et au moment de payer, qu'est-ce qui s'est passé?
4: Eh ben en fait, elle sait que j'ai un gentil caractère, en fait, et puis la caissière... Et du coup, elle m'a fait j'ai dû vider tout mon sac, je savais que j'avais rien pris. Et puis c'est tout, la caissière, elle s'est vraiment mise en colère et tout ça, je me suis mise en colère aussi. Je retourne chez ma mère, et puis arrivée là, bah oui, elle m'avait collé les antivols dans mon dos, en fait. J'étais partie au magasin comme ça. J'étais pas contente. Bon, elle était bien contente. En même temps, c'est un petit jeu sympa, parce que je suis un peu... J'aime bien les bêtises, quoi. D'ailleurs, je lui fais un petit coucou à Claudine et à Patrick de Chouny, en fait. Ils sont contents
1: voilà.
4: Comme ça.
1: Voilà, donc parce
4: elle
1: que ça...
4: Contente.
1: Mais oui, parce qu'elle a sonné. Sa mère lui avait collé les antivols, donc elle sonnait la caissière, elle comprenait rien.
4: Et puis la caissière n'était pas contente, puis moi j'ai un petit caractère un petit peu trop gentil, enfin pas du tout même, du coup bah, c'était deux colères en caisse, bah, ça l'a pas fait quoi, du coup, bah oui.
1: Non mais elle est sympa.
4: Bon, on avait bien rigolé, sympathique, mais bon, on aime nos mamans. Hein.
1: Oui, on aime nos mamans, bah moi oui.
0: Fin... C'est la fête des mères d'ailleurs dans quelques jours.
1: C'est la fête
4: bientôt,
1: des
4: bientôt.
0: Bah, bien c'est dimanche.
4: D'ailleurs, j'espère que mes enfants ils entendent. Hein. C'est bientôt la fête des mères.
0: Ils comptent.
1: C'est dimanche la fête des mères.
0: C'est pas dimanche, c'est dimanche d'après, ouais. C'est ça.
1: Alors
4: d'après.
1: Oui. Le dernier dimanche du mois de mai, c'est la fête des mamans.
0: Exactement.
1: Pensez à vos mères qui ont souffert pour vous mettre au monde, bande de petits ingrats.
0: C'est l'occasion de rappeler que c'était la Saint-Éric hier. Pourquoi je dis ça? Voilà.
1: Est-ce que
4: oui,
1: tu vas me
4: l'Éric.
1: Est-ce qu'il va me laisser en placer une ou pas? Je ne sais plus là. Alors écoute bien, là t'as 3, il a 6, c'est la question à 5 points. Donc il faut que tu la marques, il faut que tu l'emportes, tu vas l'emporter. Allez. Quel chanteur. Mais si t'es au taquet, vas-y ma chérie, écoute bien. Quel chanteur français était surnommé l'homme à tête de chou? Quel chanteur français était surnommé l'homme à la tête de chou? Top chrono, 10 secondes.
4: Peut-être Serge Gainsbourg, peut-être.
1: Eh oui, c'est Serge Gainsbourg. Bien sûr, parce que... En fait, il a sorti un album en 1976, inspiré d'une sculpture qui représente un homme à la tête de chou. J'ai ce vinyle à la maison, c'est très très beau. Et donc, c'est lui, l'homme à la tête de chou. Tu as 5 points de plus, tu passes à 8.
0: Benjamin, il y a un domaine dans lequel tu es nul. J'adore. C'est quoi?
5: Rappelle-le-moi parce que ça me parle pas. Je suis peut-être là-dedans dans la mémoire que je suis nul.
0: Eh bien, c'est l'orientation. Voilà, t'aurais pas pu ça.
5: Oui, mon Dieu.
0: Voilà.
5: Oui, je m'étais perdu dans mes réflexions.
0: Ah oui, non, oui, toi, oui, l'épreuve de Koh-Lanta d'orientation, c'est pas possible.
5: Ah oui, non, je trouverais même pas l'aéroport pour aller dans l'avion. Donc,
0: D'accord.
5: Non.
0: Te voilà parti en forêt, la cueillette, hein, bien sûr, des champignons.
5: Et là,
0: t'as tourné combien de temps dans cette forêt?
5: Les heures passent, le soleil se couche et mon pauvre Benjamin était perdu dans les bois comme un couillon.
0: Ah non, mais le soleil se couche, c'est-à-dire que tu as quand même tourné, a priori, 5 heures dans la forêt pour retrouver ta voiture.
1: Ah là là.
5: Oui, aisément, tout à fait.
0: Et finalement, t'as trouvé une route?
5: Oui, voilà, j'ai trouvé une route, je suis remonté sur 1 ou 2 kilomètres, j'ai trouvé des maisons et puis j'ai pu retrouver mon chemin après grâce aux gens qui habitaient pas loin des bois.
0: Oui.
5: Bon. Et puis la flippe, quoi, quand la nuit commence à tomber, là.
0: Et bien sûr,
5: on est
0: bien
5: loin
0: sûr.
5: De chez soi.
0: Et puis
5: à l'époque, on n'avait pas de téléphone portable, alors les signaux de fumée, ça passe pas dans les forêts, enfin, faut éviter de faire du feu en forêt, mais... Non, c'était...
0: Bon, puis Benjamin,
5: j'ai eu la peur de ma vie.
0: Quand t'avais 18 ans, tes parents t'ont dit de pas la prendre, cette 2 chevaux. Ben oui.
5: Non, c'était la Mégane, la 2 chevaux, c'était ma voiture à moi.
0: Ben oui, mais on t'avait dit de pas toucher la voiture. Qu'est-ce que t'as fait?
5: Et oui, ben non. Ben je l'ai prise.
0: Ah oui, mais tu l'as prise, mais tu l'as mis dans un mur surtout.
5: De chez planté. Ah oui, elle était explosée. Du pare-choc avant au pare-choc arrière, il n'y avait pas un centimètre carré de tôle qui était
0: pas... Belle Mégane, en fait, ses parents étaient partis en vacances. Et lui, il s'est dit, je vais choper la belle Mégane. Et il voulait faire un petit tour, quoi. Mais ça oui. Ouais, t'as dû drôlement te faire gronder, hein, Benjamin.
5: Quand les parents ont vu l'état de la voiture, ils étaient plus rassurés que quand j'allais bien. Quoi.
0: T'as des parents qui sont...
5: Ouais, cool. Ouais.
0: Allez, voici ta question à 5 points. Question cash, pas de proposition de réponse. Un extrait pour t'aider. Himalaya, c'est Johnny Hallyday. Quel personnage folklorique vit, selon la légende, dans les montagnes de l'Himalaya? Top chrono, 10 secondes.
5: Serait-ce le Yeti?
0: Attends, c'est moi qui pose les questions, là. Tu me demandes si serait-ce le Yeti?
5: Oui, tout à fait.
0: Écoutez, je vais vous répondre, Benjamin. Oui, c'est le Yeti, l'abominable homme des neiges, qui est le poilu gigantesque, objet des récits dans Tintin, notamment, dans l'île Noire. Oui, c'est bien le Yeti. Bravo.
1: Alors, 11 pour Benjamin, 8 pour Maude. C'est le bingo qui vous départagera, mais tout de suite, tout s'en va. Gaëtan Roussel, vous écoutez ici, à tout de suite.
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0: s'en va, Gaëtan Roussel.
1: Oh là là, tout s'en va, mais pas la pub, hein, attention.
0: Ah non, elle arrive, elle.
1: Elle arrive,
0: c'est la pub. Il y a Nadine Mousselet dans la pub ou
1: Je sais pas, peut-être qu'il y aura Riley, là.
0: Ah oui, oui, le nouveau roman.
1: Voilà.
0: Lucinda Riley.
1: Lucinda, réclame.
0: Elle est là ?
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0: Ah oui.
1: Alors, nous sommes au taquet avec Maud qui a 8
3: oui.
1: et Benjamin qui a 11. Alors,
0: oui.
1: Qu'est-ce que c'est que
0: c'est
1: ce
0: une réaction sur 11 points. Ouais.
1: Tu sais que si t'arrive quelque chose, Maud ne réagira pas.
0: Pourquoi hein?
1: Parce que tu es odieux.
0: Je m'en fous, je vais kidnapper son doudou.
1: Alors, dis donc, il paraît qu'on a eu, des études d'infirmières un peu rigolotes. C'est-à-dire qu'un jour,
3: oui.
1: vous avez voulu bizuter un pauvre brancardier à l'hôpital. Et avec tes collègues, et comment vous avez fait? Qu'est-ce que vous avez fait?
3: Bah, comment on a fait? Et ben, en fait, j'étais de nuit avec des collègues. Alors, franchement, il n'y avait pas de patients, en fait. Il n'y avait pas beaucoup de patients. On pouvait se le permettre. Et en fait, on a dit au brancardier qu'il fallait venir chercher. Il y avait un décès dans notre service. Et en fait, je m'étais habillée avec la chemise, tout ça. Sauf que, j'ai eu tellement peur arrivé devant l'ascenseur. Parce qu'il m'emmenait, en fait. Arrivé devant l'ascenseur, je me suis réveillée, quoi. Et là, il a eu peur, quoi. Il s'est dit, mais, qu'est-ce que vous faites, quoi? Petite dédicace à Coco et Delphine, elles se reconnaîtront.
1: Ah, voilà, c'est que oui, t'as fait la morte, mais heureusement qu'il n'a pas fait une crise cardiaque, le gars, hein, parce que sinon.
3: Bah oui, puis heureusement qu'il m'a pas emmené jusqu'au frigo, parce que j'aurais pu un peu mal quand même.
1: T'as eu un peu froid, mon chat. Alors, je vais t'encourager avec une chanson
3: oui
1: qu'on adore. Je l'ai chantée, moi, avec Amel Bent,
0: ah oui.
1: Mais oui
3: je le sens.
1: Allez.

0: Eh bien, à la télé, sur M6.
1: Chantons.
2: On revient d'écho.
0: Chantons tous contre le cancer. Alors, je l'embrasse d'ailleurs, je l'adore. Ma chérie, c'est simple. Tu gagnes si tu gagnes. Voilà. Donc, tu vas me.
2: Ta grande phrase chaque jour. Tu gagnes bah, si tu gagnes.
0: À mon top chrono, tu auras 10 secondes pour me donner un maximum de villes qui commencent par P. P comme pointure, P comme papa, P comme... Okay. Voilà, tu vois. Donc un max de villes qui commencent par la lettre P comme papa. Attention, top chrono.
3: Alors, Paris, Poitiers, Pau, Perpignan, Pornic, Parthenay, à côté de chez nous, Péronne, Péronnasse, Pontoise...
0: Tu m'en as donné neuf. Il y avait Porcheville, Puteaux, Plaisir, Pontoise, Poissy, Périgueux, Provins, mais tu m'en as donné neuf, c'est magnifique, bravo.
2: Bon, Benjamin, t'as 11 points, t'es en tête, elle a 8 points, sauf qu'on a, là, on est à l'épreuve du bingo. Et pour gagner les 10 points que représente ce bingo, il faut marquer le plus de points. T'as compris qu'elle a fait 9. Elle a été très, très performante. Hein.
4: Elle a cartonné, là.
2: Ah, elle a cartonné. Mais on a déjà vu des reversal situations. Des retournements.
4: Des remontada.
2: Exactement. J'ai envie d'y croire. Alors, avant de jouer, on va aller faire un petit tour sur la croisette. Voilà, puisqu'en ce moment, nous sommes en plein festival de Cannes. Et parfois, on y entend ceci. 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

0: jouer, je te rappelle qu'il y a 9 points. 9 points en jeu, il faut me faire 10 là. Bingo du jour, nous sommes dans les villes, partout en France, et tu vas devoir citer un maximum de villes, commençant par la lettre T. T comme Tata, comme Thierry, comme taisez-vous. Top chrono, 10 secondes.
1: Ah bah ça va aller vite, Tours, et puis...
0: Allez
1: et Toulouse,
0: Tarbes, Toulon, Touques, Tourcoing, Tournon, bah oui, Thoiry, Tignes, Torcy, il y en avait plein, Théoul.
2: Bon, alors, Maud, tu l'as compris, c'est toi qui seras avec nous pour la finale, bravo.
3: Oui.
2: Donc tu tenteras de gagner le séjour pour 4 personnes au parc Astérix, tu feras la descente du Nil, tu prendras de la hauteur avec l'envol d'Ibis, tu découvriras 7 automatiques. C'est un séjour de 2 jours pour 4 personnes, une nuit à l'hôtel du parc, en chambre familiale, les petits déjeuners, les dîners et aussi 100 euros de carte carburant. Donc c'est magnifique ma chérie, si tu ne gagnes pas ça, tu gagneras la machine à café Malongo, les 32 dosettes et les 6 verres.
0: Les 6 verres en verre, bien sûr.
2: Bravo Benjamin, t'as bien joué.
3: Je peux passer un petit bonjour. Est-ce que je peux passer un petit bonjour?
2: Évidemment.
3: Oui, est-ce que je peux passer un petit bonjour à Joël et à Nadine, à Elodie, à Méline qui sont en train de m'écouter?
2: Eh ben, bonjour.
3: Elles se reconnaîtront.
2: Eh ben, bonjour. Coucou. À tous. Voilà.
0: Oui. Bravo Benjamin, Astérix, c'est pas content quand même.
3: Bravo Benjamin.
4: T'as dit, monsieur Astérix.
0: Bah oui, il est pas content, il est perdu.
2: Bon, bravo Benjamin, tu n'as pas démérité. Bravo à toi. Et puis surtout, bravo à Maud. Benjamin, c'est pas grave, tu sais, tu...
0: Bah si.
2: Bah si, mais non, mais qu'est-ce que tu veux que je lui dise?
0: Ça vous fait 2 candidats déjà depuis hier.
2: Ah oui, c'est vrai. Bah oui, qu'est-ce que vous voulez?
0: Voilà.
2: Bien mes chéris, je vous remercie de nous avoir écoutés. Je vous dis que je vous aime, je vous dis tous à demain. Je remercie Céline à la réalisation, Sarah à la technique, Marian au standard, le professeur Coupez au savoir, et le Yeti à mes côtés, à la vanne.
0: Ouais. La grosse caisse.
2: Wendy Chouchou, bonjour les amis.
0: Comment ça va Wendy?
2: Ça va bien, je vous parle médecine, je vous parle des délais de rendez-vous, des attentes fort longues dans un certain nombre de départements. Comment les soignants se réorganisent pour réduire tout cela? En grande enquête Doctolib qu'on vous dévoile en exclusivité sur ICI.
0: C'est mon application préférée Doctolib.
2: Ah, bah, bah, voilà, elle est bien utile. Et l'intelligence artificielle aussi, figurez-vous, on va en parler. Merci ma chouchou.
3: Merci, à demain.
2: À demain.
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0: Au Taquet revient demain midi, mais pour ceux qui en veulent un peu plus, rendez-vous demain à 4h du mat, parce qu'on nous écoute la nuit aussi Valérie. Hein.
2: Bah en tout cas, pour l'instant, vous nous écoutez, il est 13h, je vous aime.
0: Eh ben rendez-vous demain, et moi aussi, je vous aime. Voici Wendy Bouchard, bon ma France, bonne journée.
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2: Bonjour à tous, merci d'être à l'écoute de Ma France. Avec cette étude Doctolib, donc, que nous vous révélons en exclusivité sur ICI et qui illustre vos difficultés pour obtenir un rendez-vous médical. Dans un département sur 2, les temps d'attente s'allongent et 63% d'entre vous ont renoncé à un rendez-vous faute de délai raisonnable. Vous entendrez les habitants du Mans, de Limoges ou de Laval avec notre invité, directeur général de Doctolib. Patrick Bruel dans la tourmente, visé par 9 plaintes au moins et mise en cause par une trentaine de femmes. L'artiste nie et souligne n'avoir jamais forcé une femme de sa vie. L'avocate de Flavie Flamand, qui accuse aussi le chanteur, annonce de nouvelles plaintes. Qu'en pensent les fans de l'artiste Patrick Bruel? Iront-ils le voir dans les villes où il doit bientôt se produire? On les écoute encore sur ICI. Le projet de loi d'urgence agricole arrive à l'Assemblée nationale. C'est un texte qui doit soulager le quotidien et la vie des paysans. On vous parle notamment de la gestion de l'eau. Et puis au cœur de vos régions, la fierté des habitants de Reims, d'où s'élancera le Tour de France en 2028. Une plage Brigitte Bardot, inauguré à Cannes, et puis un renard voleur de boules de pétanque. Histoire insolite en Dordogne qu'on se plaît évidemment à vous partager. On commence ce journal avec cette étude Doctolib, donc en exclusivité pour votre radio. On parle santé au plus près de vos préoccupations. Vous qui allez pouvoir consulter les délais de rendez-vous médicaux dans vos départements, parmi les constats frappants de cette enquête, on note que le temps d'attente pour un rendez-vous chez un médecin généraliste s'allonge en France dans un département sur 2. Pour consulter un spécialiste, c'est pire. Dans la Sarthe, par exemple, la moitié des habitants attendent 35 jours, l'autre moitié, plus d'un mois pour un rendez-vous chez le dentiste. Léopold Picot, vous avez interrogé ces habitants du Mans en manque de rendez-vous.
6: La première réaction de Louise, 67 ans, quand on lui parle d'accès aux soins, c'est...
7: C'est très difficile, surtout pour avoir les rendez-vous. Par exemple, les dentistes, 2 mois, 3 mois, 4 mois, 5 mois.
6: Mancel, depuis 24 ans, elle vient juste de trouver un dentiste.
7: J'ai une sœur qui était déjà patiente de cette dentiste. Et...

0: Et c'est elle qui m'a recommandé parce que sinon, c'est difficile.
1: Tellement difficile que Josiane, 75 ans, a carrément abandonné.
2: Un dentiste, j'en ai pas parce qu'il n'y en a plus. Donc voilà, c'est tout. On fait comme on peut. Jusqu'à maintenant, ça va, mais un jour, je vais avoir besoin. Donc j'irai à l'hôpital, puis c'est tout.
1: Les rares qui n'ont aucun problème, ce sont des sortes d'héritiers de l'accès aux soins, comme Luca.
3: Ça a été ultra facile parce que j'ai récupéré tout ça de mes parents. Donc j'ai pas de soucis là-dessus.
1: Est-ce que ça vous est déjà arrivé de recommander des gens?
3: J'ai essayé, mais ça marche pas. Ils ont plus besoin de patients, en fait, ils prennent plus personne.
1: Rien de très étonnant quand on sait qu'en Sarthe, un peu plus d'un médecin sur 20 accepte de nouveaux patients. Alors si on ne tombe pas dessus, il ne reste plus qu'à monter à Paris. C'est 4 à 5 fois par an pour Odile et son mari Didier, septuagénaire.
4: On fait des groupes, on fait des fois des visites médicales dans la journée.
5: Certains font les musées, nous on fait les médecins.
1: Sauf qu'un billet de train pour Paris, ça coûte cher et tout le monde n'a pas les moyens de se le permettre.
6: Merci Léopold. On va entendre les auditeurs à 13h15 sur ces délais d'attente, sur leur organisation, le renoncement aux soins aussi, sur les vertus également de la téléconsultation ou de l'intelligence artificielle, plus inattendue, avec notre invité, directeur général de Doctolib, Jean-Urbain Hubaud. Et dès maintenant, en revanche, sur ici.fr, vous pouvez, grâce à notre moteur de recherche, retrouver les délais d'attente par spécialité, chez vous, département par département. Patrick Bruel est dans la tourmente. L'artiste actuellement à l'affiche du Théâtre de Paris doit commencer mi-juin une tournée qui va le mener dans de nombreuses villes de France, mais aussi en Suisse, en Belgique et au Canada. Une pétition soutenue par des associations féministes circule avec 20 000 signatures pour demander l'annulation de ces différents concerts et pièces de théâtre. La porte-parole du gouvernement a réagi hier, encourageant les femmes à parler, mais elle précise que l'artiste reste libre de se produire. Le malaise grandit chez les fans et chez les admirateurs de Bruel, visés au moins par 9 plaintes pour viol et agression sexuelle. À Nouc-Caron, à Vaison-la-Romaine par exemple, les habitants sont partagés face à la tenue d'un concert de Bruel.
7: Plusieurs Vaisonnais sont plutôt favorables à la tenue de ce concert dans le théâtre antique.
8: Et j'espère pour lui qu'il va pouvoir continuer sa carrière et qu'il n'aura pas de problème. En tout cas, moi personnellement, c'est pas ça qui m'empêcherait d'aller le voir, quoi.
9: Faut se contenter de se dire que tant qu'il n'est pas jugé, on n'a pas le droit de juger.
7: Mais d'autres, comme Aurélie, sont mal à l'aise à l'idée d'aller applaudir Patrick Bruel dans ce contexte.
10: J'avais prévu d'aller effectivement au concert de Patrick Bruel parce que j'aime beaucoup. Et bien en fait, par rapport à tout ce qui a été dit, même si on est, il y a encore rien de prouvé, mais du coup, j'ai décidé de ne pas y aller parce que ben, ça me déçoit énormément parce que par rapport au personnage qu'il représentait pour moi, j'adhère plus. Enfin, je suis déçue par le personnage en fait.
7: Et pour dire leur opposition à la venue de l'artiste, certains préparent des actions le soir du concert. C'est le cas de Dominique, un habitant de 63 ans.
11: Que les organisateurs maintiennent ce concert, que lui aille jusqu'au bout de cette démarche en niant les choses et en s'affichant de manière, je trouve, outrancière, ce n'est quelque chose qu'on ne peut absolument pas accepté. Ça m'insupporte.
7: De son côté, le maire Les Républicains de Vaison-la-Romaine, Jean-François Périlloux, explique que le théâtre antique est loué et qu'il ne peut pas prendre la décision d'annuler ce concert car de grosses sommes d'argent sont en jeu et que Patrick Bruel n'a pas encore été jugé.
6: Et oui, la présomption d'innocence est évidemment au centre des débats. Doit-on punir, censurer, exclure une personne, un artiste en l'espèce par principe? Après les nouvelles révélations de Flavie Flamand qui accuse le chanteur de l'avoir abusé alors qu'elle n'avait que 16 ans, les témoignages recueillis par la justice seront ainsi déterminants. La défense de l'artiste affirme qu'ils ont entretenu une relation sexuelle épisodique, ce que dément l'animatrice. Et l'avocate de Flavie Flamand, Corinne Herman, annonce de nouvelles plaintes contre Patrick Bruel. Écoutez-la.
12: Nous allons déposer de nouvelles plaintes pour viol contre Monsieur Patrick Bruel, qui est encore une fois présumé innocent jusqu'à ce que les juges d'instruction se soient prononcés. Elles sont rentrées en contact avec nous en tant qu'avocats pour qu'on construise leurs plaintes et elles sont évidemment sidérées elles aussi du système de défense, elles le connaissent. Donc on déposera des plaintes dans les jours qui viennent et elles viennent elles au soutien de Flavie qui est venue à leur soutien.
6: Mise en cause au total par près de 30 femmes, Patrick Bruel nie les faits. Il s'est exprimé hier dans une lettre ouverte sur les réseaux sociaux, ajoutant qu'il n'a jamais forcé une femme. Il est 13h06. Le projet de loi d'urgence agricole arrive aujourd'hui à l'Assemblée nationale. Avec une vingtaine d'articles, avec plus de 2000 amendements, il est présenté par le gouvernement comme une réponse à la crise du secteur. Parmi les sujets controversés qui cristallisent les tensions, les questions liées à l'élevage, mais aussi aux normes environnementales et à la gestion de l'eau. Le projet de loi agricole encourage la construction de retenues d'eau à usage agricole. Toutes les régions sont concernées en effet par la pénurie d'eau, même la Normandie réputée plus humide. Édouard Marguier, vous l'avez constaté chez un producteur de pommes à cidre. Nous sommes avec vous dans le Calvados.
13: Sur cette exploitation, il y a d'un côté les pommiers et de l'autre une clairière qui forme une cuvette. c'est là que Samuel Courvalet va construire sa retenue d'eau.
14: Toutes les eaux de la colline arrivent ici et l'idée c'est de les récupérer pour pouvoir irriguer les cultures de pommiers dans l'été, aux périodes les plus sèches.
13: Nous sommes à Pierrefitte en Cinglais, au sud de Caen. À 54 ans, ce producteur normand n'aurait jamais pensé en arriver là, mais le réchauffement climatique a changé la donne.
14: L'été, quand j'étais jeune, on avait 2 jours à 30 degrés, un petit orage. Maintenant, on a 10 jours à 35, facilement. Hein.
13: La construction de cette retenue de 40 000 mètres cubes d'eau va coûter plusieurs centaines de milliers d'euros. Son projet ne fait l'objet d'aucun recours dans cette commune de 250 habitants, contrairement aux méga-bassines remplies par pompage dans les nappes phréatiques, comme celle de Sainte-Soline, dans les Deux-Sèvres.
14: On ne prend pas dans un ruisseau, on dévie pas une rivière, on ne prend pas dans les nappes, donc ça me paraît logique. Je pense qu'à l'avenir, c'est des choses à étudier, et puis ça évite que les villages soient inondés. Hein. Donc c'est peut-être des choses à reprendre en considération.
13: Sa retenue d'eau alimentera un réseau de tuyaux pour arroser au goutte à goutte ces milliers de pommiers étalé sur 70 hectares.
6: Il est 13h08 et cette information Radio France que vous nous révélez, Marie Dupin, une perquisition est en cours à l'usine Perrier de Vittel dans les Vosges, à celle de Vergès dans le Gard. Marie, cela concerne les suspicions de traitement illicite des eaux par l'industriel.
15: Oui, ce sont au moins 40 agents de la répression des fraudes qui ont débarqué ce matin dans l'usine de production de Perrier dans le Gard, mais aussi dans les Vosges, à Vittel, où sont produites les marques Vittel, Contrex et Par. Les perquisitions ont lieu dans l'usine Perrier, mais aussi dans le laboratoire de Vittel, où Nestlé effectue ses analyses de qualité de l'eau pour toutes ses eaux minérales. C'est aussi là que se trouve son centre de recherche et développement. Selon nos informations, ces perquisitions s'inscrivent dans le cadre d'une information judiciaire ouverte par le parquet de Paris après une plainte de l'ONG Foodwatch pour tromperie. Le groupe est soupçonné, depuis les révélations de la cellule investigation de Radio France et du Monde, d'avoir eu recours à des traitements interdits pour purifier des eaux contaminées à la ressource par des bactéries et des traces de substances chimiques, alors que l'eau minérale naturelle est censée être pure à la source. Contactés, ni la répression des fraudes, ni le parquet de Paris, ni Nestlé Waters n'ont pour l'instant souhaité confirmer officiellement ces opérations.
6: Marie Dupin, cette information Radio France. On parlait d'eau. Emmanuel Macron propose de nouveau en conseil de planification écologique de réfléchir à une consigne sur les bouteilles plastiques. Un système de récupération des bouteilles vides contre quelques centimes pour les recycler. Il demande à son gouvernement d'étudier les actions qui permettront d'atteindre un objectif de recyclage du plastique en 2030. Et puis on relaie la performance gigantesque de Victor Wembanyama cette nuit en play-off de la NBA. Son équipe des Spurs de San Antonio jouait le premier match de finale de Conférence Ouest, l'équivalent des demi-finales pour le championnat de basket américain, et sur le terrain, détenant du titre, le Thunder d'Oklahoma City. Avec son équipe, Wemby a arraché une victoire d'exception, 41 points, 24 rebonds pour le Français. Performance rarissime à ce niveau de la compétition. La finale de conférence se jouera au meilleur des 7 matchs.
16: Pour de nombreux observateurs.
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6: On commence le tour des régions à Paris où les chiffres des violences sexuelles dans les établissements scolaires sont accablants. Les personnes incriminées sont des agents du périscolaire employés par la ville de Paris. 78 ont été suspendus depuis le début de l'année, une trentaine pour suspicion d'agression sexuelle. Vous savez que ce sujet est une urgence brandie comme telle par le nouveau maire de Paris, Emmanuel Grégoire, qui hier a lancé sa convention citoyenne sur la protection de l'enfant à l'école. Des parents ont été tirés au sort parmi un millier de volontaires pour réfléchir à la répartition du temps scolaire et périscolaire, à la semaine de 4 jours par exemple. Paul Tillier, vous avez assisté aux échanges et ce scandale du périscolaire, bien sûr, a pris toute sa place hier pour cette première grande réunion de la Convention.
18: Installés derrière leur pupitre sous les ors de la mairie de Paris, 80 parents attentifs et inquiets.
19: On parle de violences sexuelles sur les enfants, c'est ça qui nous réunit. Statistiquement, il y a forcément des parents ici qui sont directement concernés.
18: Une convention rattrapée par l'actualité. Avant de démarrer, les smartphones vibrent. Nouvelle affaire, un animateur mis en examen pour violences sexuelles, déjà épinglé pour des faits similaires 1 an et demi auparavant.
20: Ce type de problème, aujourd'hui, n'est plus possible.
18: Emmanuel Grégoire, maire de Paris, encaisse.
20: L'organisation aura à rendre des comptes, elle le fera devant la justice, évidemment. Et deuxièmement, ça ne se reproduira plus.
18: 2 heures et demie d'échange, fin de la première session. Il y en aura 6 en tout. Sophie, maman de deux jumelles, tenait à être là.
0: Je faisais preuve d'une certaine forme de naïveté en vrai. J'avais jamais pensé qu'il pouvait leur arriver quelque chose dans l'enceinte de l'école.
18: Il y a des priorités, affirme Angelina, comme vérifier les antécédents des animateurs du périscolaire avant leur embauche.
21: Je ne comprends pas que voilà, quelqu'un qui est passé en jugement puisse normal, je peux retourner dans cette école, je peux aller dans une autre école. Moi, je ne comprends pas comment c'est possible en fait.
18: Visite d'école, dialogue avec des experts et des enfants. Les participants ont un mois pour rédiger leurs recommandations. Ils espèrent qu'elles ne tomberont pas aux oubliettes comme celle de la Convention sur le climat.
6: La conclusion de cette Convention citoyenne est attendue le 22 juin. Nous voici à Reims désormais, où l'annonce a ravi hier les habitants devant la cathédrale. Le grand départ du Tour de France 2028 se fera dans la Cité des Sacres. Ce n'était pas arrivé depuis 72 ans et c'est une belle nouvelle pour le rayonnement de la ville avec des retombées économiques à la clé. Lille a engrangé par exemple 15 millions d'euros l'an passé en étant ville départ. Les Rémois rencontrés par ici Champagne sont donc conquis.
22: Ça fait plaisir, ça va attirer du monde, ce sera formidable.
23: Bon, ça va faire de l'animation à Reims, donc je pense que c'est une chose qui peut être intéressante. C'est une belle épreuve sportive, donc c'est cool.
24: S'il part de Reims, j'irai le voir.
22: Il est déjà passé déjà à Reims. Je l'avais vu à Écueil, c'était fantastique. C'est un prestige de voir le Tour de France sur Reims. Hein.
25: C'est un moment sportif incontournable dans l'année française du sport. Bah, heureux que ça soit ici.
6: Voilà pour 2028. En attendant, le Tour de France cette année s'élancera le 4 juillet de Barcelone. À Cannes, le maire David Lisnard a inauguré hier sous un soleil majestueux la nouvelle plage Brigitte Bardot. Il a rendu hommage à l'actrice révélée sur la croisette en 1955 et qui deviendra une légende du cinéma dans le monde entier. La plage Massé porte désormais son nom et sera accessible aux chiens du 1er novembre au 1er mai en souvenir du combat pionnier et visionnaire de Bébé pour la cause animale. Et puis on termine ce journal des régions en Dordogne avec une histoire géniale. Un renard chapardeur qui depuis quelques semaines dérobe des boules de pétanque à Saint-Vincent de Conézac. Un couple a installé dans son jardin des caméras de surveillance pour connaître le profil du malfaiteur. Et leur surprise, Alexandre Alves, a été vraiment à la hauteur.
26: Damien, derrière son ordinateur, regarde les images de sa caméra de vidéosurveillance.
27: Ah bah il y va tranquillement, hein. Prend sa boule et il s'en va. Nous, on a un renard qui préfère les boules aux poules.
26: C'est ça.
27: C'est quand même extraordinaire.
26: Le renard passe toutes les nuits. Chaque matin, avec leur café, il découvre de nouveaux vols.
28: On était sur le trognon. Ouais. Vraiment, on était béat. On a ri et c'est quelque chose qu'on pourrait raconter n'importe où. Où on va dire, non mais bien sûr, ton histoire, elle est rigolote et elle est bien réelle.
26: Elle ouvre le meuble de jardin.
28: Voilà ce qu'il nous reste à nous.
26: Le renard a volé 19 boules.
28: Toutes les bonnes.
27: Ouais, sur nos jeux là-bas, il y a
28: que celui-là, la tienne. C'est ouais, celle-là, celle-là coûte 250 balles, celle-là. Il y en a pour, je vous dis, entre 800 et 900 balles. Nous, la pétanque, c'est dans le sang. Mon mari, les siennes, c'est peut-être pour la Saint-Valentin. Il y a les 18 ans de mon fils. C'est pour ça qu'on a des boules de professionnels, du reste.
26: Pour les retrouver, ils sont prêts à tout. Ils ont même acheté des traceurs qu'ils vont accrocher sous les boules qu'il leur reste.
28: C'est un jeu qui s'est mis en route en fait entre nous, mais on va y aller voir si c'est autour du terrier. Et je vais être honnête avec vous, si c'est pas autour du terrier, je pense qu'on va creuser pour récupérer nos boules. Parce que j'ai le beau-père qui a la mini-pelle, il est déjà au courant. Dès qu'on l'appelle, on va récupérer nos boules.
26: Et si ça ne fonctionne pas, il pense déjà à appeler une entreprise spécialiste des traçages électroniques.
6: Histoire insolite pour le moins, signé Alexandre Alves pour ici Périgord. Il est 13h15.
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6: Dans Ma France et sur votre radio ici, vous le savez, les enjeux de santé et d'accès aux soins font partie des urgences et de nos sujets prioritaires. On vous en parle régulièrement, en dehors du constat, avec des solutions, avec des alternatives développées dans ces territoires face à ces difficultés, face aussi pour les patients à ces pertes de chance, face encore à des délais d'obtention de rendez-vous très longs. Certains patients changent de département, on l'a entendu tout à l'heure, pour se faire soigner et le parcours de soins devient un parcours du combattant. Il y a une enquête qui nous éclaire aujourd'hui sur cette carte d'accès aux soins et que l'on doit à Doctolib, dont vous êtes directeur général. Bonjour Jean Urbain. Hubo.
29: Bonjour Annie.
6: Enquête que vous lancez conjointement avec la Fondation Jean Jaurès et que vous dévoilez sur nos antennes. Depuis ce matin, vous entendez les grandes données de cette étude qui traduit ces difficultés. 20 jours en moyenne pour un rendez-vous ophtalmo, dermato, cardiologue, mais des difficultés aussi quand les médecins généralistes partent à la retraite. Écoutez, Jean Urbain, ces habitants de Limoges, pour ici Limousin.
1: J'ai mon médecin généraliste qui est parti à la retraite. J'ai eu énormément de problèmes pour trouver un autre médecin, oui. Les dentistes, c'est pareil. J'ai été obligé de téléphoner à 75 dentistes pour réussir à en avoir un à Saint-Maurice-les-Brousses, qui est à 30 km de Limoges. Que ce soit un pneumologue, les cardiologues, c'est pareil. Enfin, même pour les lunettes, pour les yeux, les choses comme ça, c'est très très long.
2: Moi, je cherche une dermatologue et les délais d'attente sont vraiment compliqués. J'ai beau appeler les cabinets ou même me déplacer directement à l'hôpital. Souvent, il y a un mois d'attente rien que pour pouvoir appeler pour après prendre rendez-vous, sûrement en 2027 ou 2028.
3: J'appelle, à chaque fois on me dit non, le médecin ne prend plus de patients supplémentaires. Et voilà, ça devient difficile, quoi. Des fois, on se demande comment on arrive à se faire soigner. Dentiste, gynécologue, dermato. C'est peut-être le triptyque le plus compliqué à avoir et on en a besoin. Hein.
6: Voilà le quotidien des Français, Jean-Urbain Hubaud. Dans les grandes lignes, ça ne s'améliore pas du tout, l'accès aux soins.
4: Alors, il y a plusieurs enseignements dans l'enquête. La première, c'est qu'il n'y a pas non plus de dégradation qui soit significative, heureusement, il y a deux ans à maintenant. Mais après, quand on regarde en détail, en fonction des territoires et des spécialités, de facto, on entend bien ce que disent les patients, il y a des difficultés spécifiques sur certaines spécialités, sur certains territoires.
6: Oui, dans un département sur deux, le délai moyen d'attente s'allonge pour obtenir un rendez-vous chez le généraliste. C'est ça la réalité, qui va très bien avec ce qu'on vient d'entendre, malheureusement.
4: Exactement. Alors, heureusement, aujourd'hui, le délai d'accès aux soins pour un médecin généraliste, c'est de 3 jours. Mm-hmm. Et on va dire à peu près 40% des rendez-vous sont pris en moins de 48 heures. Donc, on va dire que les médecins généralistes font bien face en urgence à ces besoins-là. Mais malgré ça, on voit qu'il y a des territoires où c'est beaucoup plus compliqué, du fait de la démographie, du fait de l'organisation des soins.
6: Oui, ce que vous appelez soins de premier recours, c'est l'accès aux généralistes, justement.
4: Aux généralistes, aux pédiatres, aux sages-femmes, dentistes, kinés.
6: Ça, c'est tenu dans des délais raisonnables. C'est ce que vous diriez à l'issue de cette enquête sur ces 3 dernières années.
4: Ouais, 3 jours pour un généraliste, à peu près 8 jours pour un pédiatre, où c'est un peu plus difficile pour le coup.
6: En revanche, ça se complique toujours, et vous le disiez, Jean-Urbain Hubaud, pour les rendez-vous auprès des spécialistes. Là, en moyenne, on est à 15 jours, entre 15 jours et un mois.
4: Exactement. Et selon certains départements, alors moi je viens de Picardie, de l'Aisne par exemple, les dermatologues dans l'Aisne à Saint-Quentin, les dermatologues, c'est plus de 90 jours en moyenne. Donc ça veut dire que vous avez des gens, comme vous l'avez entendu tout à l'heure, qui peuvent attendre 6 mois pour avoir rendez-vous chez un dermatologue. Mmh. Donc c'est sûr que dans les soins de spécialité, il y a des territoires où c'est beaucoup plus compliqué.
6: Qu'attendez-vous, alors on va la détailler de cette étude évidemment, mais qu'attendez-vous en publiant ces résultats qu'on peut, grâce à un moteur de recherche que nous avons développé avec ICI, justement, analyser département par département, Jean-Urbain Hubaud?
4: Alors déjà, c'est quelque chose qui nous est beaucoup demandé par les soignants eux-mêmes, pour pouvoir agir sur les territoires. Donc soit les organisations en fait de médecins, soit les pouvoirs publics, ou les syndicats de médecins au niveau national, ils sont très très preneurs de ces informations pour pouvoir mettre en place des politiques de santé publique, oui, pour répondre à ces défis. Et en fait, il y a quand même des motifs d'espoir. Quand on regarde dans l'ophtalmologie, par exemple, en 10 ans, le délai d'accès aux soins à un ophtalmologue a diminué de moitié, alors qu'il n'y a pas plus d'ophtalmologues qu'il y a 10 ans.
6: Ils sont mieux répartis. Et ça, c'est intéressant, parce que vous dites que ce n'est pas une question de démographie, justement, c'est une question d'organisation du système de soins. C'est vraiment une filière qui s'est réorganisée.
4: S'est réorganisée avec les orthoptistes, avec la téléophtalmologie, etc. Et donc, pas partout, mais dans beaucoup de départements, en fait, aujourd'hui, les délais d'accès aux soins pour un ophtalmologue, c'est beaucoup plus raisonnable que c'était il y a 10 ans. Il n'y a pas plus d'ophtalmologues.
6: Ça veut dire quoi, réorganiser? Qu'est-ce qu'ils ont fait?
4: Ben donc, ils ont mis en place un partage de compétences avec les orthoptistes. Ils sont organisés dans les centres, donc ils travaillent ensemble parce qu'ils ont des investissements assez lourds, les ophtalmologues, en termes de matériel. Ils ont mis en place la téléophtalmologie, des protocoles de partage de compétences. Donc ils ont mis en place beaucoup de mesures qu'on voit aussi dans d'autres spécialités ou sur certains territoires qui ont permis de faire face à la difficulté qu'ils avaient il y a 10 ans, puis ils étaient à 40 jours il y a 10 ans.
6: Oui, pour les dermatologues, pour les gynécologues, ça s'améliore aussi. Il y a un motif d'espoir pour l'ophtalmologie, mais aussi pour les deux professions. Oui,
4: exactement. Et puis sur les territoires, vous avez en fait les médecins et les paramédicaux qui s'organisent aussi en équipe de soins, ce qui permet en fait d'avoir un parcours de soins plus fluide. Vous allez chez le médecin généraliste, directement vous avez le spécialiste qui est à côté, ou le kiné, si vous avez besoin d'aller chez le kiné. Oui. Vous n'avez pas besoin de faire, comme vous le disiez plus tôt, voilà, un parcours du combattant. C'est pas généralisé partout, mais c'est de plus en plus un exercice coordonné. Et on sait que le collectif, ça fonctionne mieux que l'individualité dans beaucoup de cas de figure.
6: Bien sûr, ça c'est pour ce qui va mieux que vous mettez en avant avec cette étude Doctolib, Fondation Jean Jaurès, et ICI, Jean-Urbain Hubaud, pour vous qui êtes directeur général de Doctolib, mais il y a aussi ce qui ne va pas du tout. Deux filières qui continuent de battre des records. On attend en moyenne 42 jours pour trouver un rendez-vous chez un cardiologue, 16 jours à Paris, 164 jours dans le Gers. 32 jours en moyenne pour un dermato, 7 jours en Savoie, 90 jours dans l'Aisne, vous citiez votre département. Conséquence concrète de ce problème, il y a des renoncements aux soins, Nicolas Joly, et là, le chiffre est aussi inquiétant.
5: 63% des Français interrogés ont renoncé à chercher un rendez-vous chez le médecin au cours des 12 derniers mois. Une réalité qui touche presque autant les zones rurales que les zones urbaines. Elle est plus grave dans certains départements, la Drôme, l'Oise et la Sarthe en tête, alors que la Marne, la Somme et la Côte d'Or s'en sortent très bien, même mieux que Paris. Ce n'est donc pas une question de déserts médicaux, mais bien d'organisation. Car ceux qui renoncent le plus à consulter, ce sont les cadres et les jeunes actifs, bien plus que les ouvriers ou les retraités. Le premier problème pour eux, c'est de trouver un rendez-vous compatible avec leur quotidien, leurs horaires de travail, mais aussi pour beaucoup, l'impossibilité d'avoir un rendez-vous en ligne.
6: Ça c'est très intéressant parce que ça nous permet aussi de cartographier le profil de ces patients, Jean-Hubert Mariot.
4: Exactement, c'est pas toujours une question de coût en fait de l'accès aux soins, c'est aussi une question de capacité logistique de s'organiser en fait quand on réussit pas à trouver un rendez-vous. Donc c'est sûr que c'est des données qui sont hyper précieuses pour pouvoir avoir des politiques ensuite qui permettent de répondre à ces problématiques, parce qu'en fait quand on entend les patients, il y en a qui sont vraiment en souffrance, et deux tiers des patients qui ont renoncé à un soin, c'est un vrai sujet. Mais de nouveau, je pense qu'il y a quand même des motifs d'espoir, on peut en parler aussi sur l'IA, sur l'organisation des soins.
6: On va y aller, nous qui accompagnons la publication de cette carte de France de l'accès aux soins des professions libérales. On précise que vous avez exclu les professions hospitalières.
4: Oui, exactement, on n'a pas les données. Ce que vous disiez par exemple sur la cardiologie, c'est intéressant, il y en a beaucoup en fait, qui vont pour des sujets d'urgence plutôt à l'hôpital en fait, que dans un cabinet en libéral.
6: Alors, ces dernières années, on assiste en effet à plusieurs essors, plusieurs apparitions qui peuvent contrarier parfois justement cette fatalité d'un renoncement d'accès aux soins. La consultation d'abord, qui a un rythme intéressant, se déploie. Un rythme encore très marginal, Jean-Urbain Humeau, mais vous voyez que ça peut être aussi une aide dans les territoires les moins dotés.
4: Ouais, la téléconsultation, donc c'est un très bon exemple. Donc, par exemple, chez les psychiatres, c'est très utilisé. Dans les territoires moins dotés, bah, vous pouvez en fait avoir une téléconsultation avec un psychiatre. Ce n'est pas la réponse à tous les maux, parce que la téléconsultation, il ne faut pas que ça fasse sortir les patients du parcours de soins. Donc nous, par exemple, sur Doctolib, 80% des téléconsultations sont faites avec le médecin traitant ou avec un médecin que les patients connaissent. Donc il faut éviter un accès un peu à une médecine de ce qu'on appelle de supermarché. Mais par contre, ça peut répondre dans le quotidien des médecins et des patients à des problématiques sur des territoires un peu moins bien dotés.
6: C'est un levier de réponse. Hein. Vous dites en moins d'un jour, réponse rapide en moins d'un jour en médecin généraliste, à 4 jours en dermatologie.
4: Exactement.
6: C'est plus accessible.
4: C'est beaucoup plus accessible. La télé-expertise aussi, je ne sais pas si vous connaissez, c'est vous allez voir votre médecin généraliste, vous avez un grain de beauté qui est un petit peu problématique, il va prendre une photo, il va pouvoir l'envoyer directement à un dermatologue sans que vous ayez à vous-même aller voir le dermatologue.
6: Oui, donc avec les documents à l'appui.
4: Exactement.
6: Et puis il y a aussi un sujet que vous veillez, que vous surveillez, comme peut-être le lait sur le feu, mais qui rend bien des services, c'est l'intelligence artificielle qui bouleverse les habitudes des patients. 45% des utilisateurs chez vous, chez Doctolib, déclarent avoir utilisé une IA conversationnelle pour une question de santé qui les concerne sur les 3 derniers mois. Écoutez ce reportage de Lola Salamon à Laval, où les utilisateurs de l'IA pour se soigner sont déjà très nombreux.
7: Pour Gabriel, 15 ans, l'intelligence artificielle peut parfois se substituer à un vrai médecin.
8: Ça évite de prendre un rendez-vous et de surcharger, surtout que tout le monde n'a pas accès aux médecins, en France et à Laval en particulier.
7: Après avoir questionné l'IA, 18% des utilisateurs renoncent à consulter un professionnel de santé. Mathieu, lui, utilise ChatGPT pour approfondir ses consultations, notamment pour les rendez-vous concernant sa fille de 2 ans.
9: Un médecin, il va vous dire « je pense que votre petite a telle maladie ». Donc j'ai été demandé un petit peu à l'IA, voilà les symptômes qu'elle a aujourd'hui, quels sont les risques plus tard.
7: Pour lui, ça n'a plus rien à voir avec les blogs ou forums de conseils médicaux que l'on retrouve sur Internet.
9: Quand on va être sur Google, on va tomber face à des pseudo-médecins, surtout sur Doctissimo, qui peuvent nous alerter un peu n'importe comment.
7: Alors certains ont même leurs petites astuces pour mieux utiliser l'IA. Samir a une façon bien à lui de poser ses questions.
10: Il faut dire à ChatGPT qu'on est médecin. Donc si on dit « je suis docteur, j'ai un patient qui », déjà on va avoir une réponse du type « cher confrère » et avec tous les détails, et ça évite la phrase « mais n'oubliez pas d'aller chez le médecin », etc. Donc moi c'est ce que je fais. Mais c'est vrai qu'il ne faut pas oublier d'aller chez le médecin.
7: Les jeunes sont les plus concernés. 75% des 18-24 ans déclarent utiliser l'IA pour leur santé.
6: Alors c'est un vrai sujet de société aussi. Jean-Urbain Humeau, vous qui êtes directeur général de Doctolib, comment vous positionner par rapport à cette réalité, à ce recours important à l'IA?
4: Alors, l'IA donc chez les patients, c'est une vraie opportunité parce qu'ils vont pouvoir être plus acteurs responsables de leur santé, avoir des réponses à des sujets, des questions simples sans avoir à consulter, sauf qu'il faut que ce soit encadré.
6: Il faut un accompagnement humain.
4: Il faut un accompagnement et puis surtout, il faut aussi que l'IA soit encadrée. C'est-à-dire qu'aujourd'hui, ils vont sur ChatGPT. Est-ce que la réponse, quand ils ont renoncé à une consultation ou est-ce que quand ils sont allés plus vite à une consultation, est-ce que la réponse était correcte ou pas? On ne sait pas. Donc en fait, par exemple, nous, on est en train de travailler en ce moment sur une IA pour les parents d'enfants de 0 à 3 ans, mais on l'a fait avec la Société française de pédiatrie.
6: D'accord. Avec, vous le développez vous-même.
4: Exactement, qui sera dans l'application Doctolib pour les parents de 0 à 3 ans, où il y aura aussi un chat qui va pouvoir répondre à des questions simples de puériculture pour aider aussi à orienter dans le parcours de soins. Mais qu'on fait avec des soignants, avec de la donnée médicale qui est certifiée, etc.
6: Évidemment, ouais.
4: Et ça, c'est aussi le sujet. C'est qu'aujourd'hui, quand vous allez sur ChatGPT, les données vont aux États-Unis. La réponse, on ne sait pas si elle était correctement encadrée par des médecins. Et donc, c'est un peu le danger de l'IA. Donc, c'est une très bonne solution, mais à encadrer dans les prochaines années.
6: Seul avantage, c'est qu'un quart des patients disent avoir finalement consulté plus rapidement. Après avoir consulté l'IA. Bon, ça va dans le sens quand même d'un meilleur soin.
4: Et l'IA,
6: 10 secondes pour terminer.
4: C'est aussi une super opportunité pour les soignants. Parce qu'en fait, nous, on met en fait de l'IA dans tous nos logiciels pour que les soignants aient plus du tout de travail administratif et qu'ils puissent se consacrer 100% aux soins. Donc, c'est quand même une très, très belle opportunité pour résoudre ces sujets d'accès aux soins.
6: Et c'est une étude formidable que je vous conseille de regarder sur ici.fr et notre module de recherche associé qui vous permet de voir justement où vous en êtes dans votre département sur les niveaux, les délais d'attente pour consulter médecin généraliste ou médecin spécialiste. Merci à Doctolib et merci à vous, directeur général de Doctolib, Jean-Urbain Hubeau.
4: Merci Wendy.
6: Merci beaucoup.
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6: On se quitte avec vous, Drazo. C'est pas vrai, ce rendez-vous anti-arnaque avec ces faux mails de la Sécu qui circulent et qui risquent de piéger pas mal de monde.
0: Et oui, parce que ces mails, je ne les avais encore jamais vus. Je vous parle souvent des faux messages de la Sécu pour renouveler la carte vitale. C'est l'arnaque la plus classique. Là, c'est pas ça. Assurance maladie, c'est écrit en gros. Bonjour, nos services procèdent à la vérification des coordonnées de contact. Et vous êtes invité à cliquer sur un bouton appelé remplir mes informations. Première chose à savoir, la Sécu, la vraie, ne vous demandera jamais de cliquer sur un lien pour une mise à jour urgente. Et là, dans le mail, c'est urgent. Date butoir dans 2 jours, ça laisse pas beaucoup de temps. Deuxième alerte, le mail vous dit, de manière élégante, que si vous ne cliquez pas, vous risquez de ne plus être remboursé la prochaine fois que vous allez chez le médecin. Alors ce n'est pas écrit comme ça, on vous parle de garantir la continuité de vos prestations, mais derrière en fait le message c'est ça, et ça ne va pas non plus, la Sécu ne va pas interrompre vos remboursements pour une histoire de numéro de téléphone ou d'adresse mail.
6: Bien sûr, au de ce mail contient aussi un numéro de téléphone, de quoi s'agit-il?
0: Alors là c'est assez drôle, je dois dire, c'est un numéro au cas où j'ai besoin d'aide. Donc je fais ce qu'il ne faut surtout pas faire, allons-y, j'appelle.
11: Bonjour et bienvenue chez Mondial Relais, merci de votre appel. Nous allons vous répondre dans quelques instants.
0: Ah, c'est pas la Sécu. J'ai vérifié, c'est vraiment le numéro du service client de Mondial Relais. Les escrocs l'ont mis là, sans doute histoire de faire sérieux. Copier-coller les numéros dans Google, bonne méthode aussi pour démasquer un malfaiteur.
6: Merci Audrazo, merci d'être à l'écoute et restez avec vos programmes, l'info locale, la proximité, la bonne humeur. C'est à retrouver sur ICI. Je vous dis à demain dans Ma France à partir de 13h.
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15: Le festival Jazz aux Sources à Châtel-Guyon, stage de danse, swing et concert gratuit. Ce festival Jazz aux Sources, 26e édition, à partir du 20 jusqu'au 25 mai. Le swing va donc s'inviter au cœur de Châtel ce week-end de Pentecôte pour la 26e édition du festival Jazz aux Sources. Événement gratuit, proposant aux festivaliers de nombreuses animations entre stage de danse, parade, concert et bien plus encore, bien sûr. Les musiciens et danseurs viennent des quatre coins de la France et vous proposent de faire le plein d'énergie durant des concerts gratuits et de nombreux stages de danse. Vous pourrez découvrir les joies du bebop, du lindy hop, du balboa, du solo swing ou encore des claquettes grâce à des cours adaptés à chaque niveau et bien sûr aussi des grandes parades avec du jazz New Orleans dans les rues de Châtel-Guyon. Le festival Jazz aux Sources, c'est ce week-end du 20 au 25 mai, 26e édition. Plus d'infos et les animations complètes sur le site de la ville de Châtel.
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2: Bonjour, salut, coucou tout le monde, bienvenue, merci d'être avec nous, installez-vous confortablement, on s'occupe de la bande-son de votre après-midi, bonne humeur, bonne musique, bonne compagnie, on est bien ici, pays d'Auvergne, bien sûr. On démarre tout de suite avec la belle nouveauté signée Gauvin Cerf et son Silence Radio, un comble d'ailleurs de ce titre-là, puisqu'on le diffuse, et puis Paul Young, Every Time You Go Away à venir, et tout à l'heure, l'écho d'ici, rendez-vous consacré à l'actualité économique près de chez vous. Bel après-midi, en compagnie d'ici, pays d'Auvergne.

0: Paul Young et le magnifique tempo de son tube Every Time You Go Away avec ICI Pays d'Auvergne. L'écho d'ICI aujourd'hui nous présente un collectif d'artisans créateurs auvergnats. Ils sont installés dans une boutique éphémère à Clermont-Ferrand durant la fête des mères au Centre Jaude 2, pop-up auvergnat jusqu'au 30 mai, rez-de-chaussée du Centre Jaude à Clermont-Ferrand. Reportage L'écho d'ICI, signé Jean-François Pugente.
1: Durant deux semaines, 14 artisans seront les ambassadeurs du savoir-faire local dans un lieu commercial des plus fréquentés du centre-ville. Le pop-up auvergnat permet aux chalands d'acquérir des cadeaux durables d'une grande diversité. Une initiative qui a germé dans l'esprit de Léa Branet, coordinatrice du pop-up.
2: Alors ça fait un petit moment que j'avais ce projet en tête. Le but là, c'était vraiment de créer pour la fête des mères un lieu où on pouvait venir exposer que des artisans du coin et aussi proposer une solution alternative pour que les gens ils puissent faire un cadeau de fête des mères avec des produits locaux.
1: Pour Céline Rossignol, savonnière à Clermont-Ferrand, intégrer le pop-up auvergnat est avant tout une belle vitrine.
3: Ah, l'idée, c'est bien évidemment de faire découvrir un peu mon univers, mais surtout de créer du lien, du collectif et de rencontrer d'autres créateurs. Ça permet d'avoir un large choix, de toucher différents corps d'artisanat. Et j'ai proposé un packaging qui est cohérent avec la saison actuelle pour la fête des mamans.
1: Un espace éphémère pour la fête des mères qui stimule les envies, mélange les genres et nous en met plein les yeux. En local, c'est vital.
2: Exactement. Ben là, le fait qu'on soit plusieurs, et en plus, on a quand même des gens qui sont assez connus sur la région. Je pense à Étienne Goudfarge, qui est un peu un influenceur en Auvergne, qui fait du papier, du coup, et qui nous a apporté aussi beaucoup de visibilité avec ses réseaux sociaux.
1: Camille Toesca, quant à elle, est enthousiasmée par cette aventure.
4: Je suis vraiment contente parce que c'est vraiment une première expérience pour moi.
1: Spécialisée dans l'upcycling et en activité depuis un an à Issoir, le pop-up est un moyen pour elle de quitter son atelier et présenter sa production au plus près d'une nouvelle clientèle.
4: Je trouve que c'est une démarche très éco-responsable. Les gens recherchent beaucoup, ils vont beaucoup en friperie, chez Emmaüs, des ressourceries. Il y a aussi l'authenticité, le retrouver un peu l'esprit d'avant, tout ce qui était très coloré, les années 70s, tout ça. Donc moi, c'est quelque chose qui m'inspire énormément. Mettre devant nos yeux tout ce qu'on avait dans notre tête, c'est quand même un bel accomplissement et c'est quelque chose qui me rend vraiment heureuse.
1: L'artisanat d'art est un secteur passionnant mais difficile sur le plan économique. Pour Léa, bien vendre et en vivre implique un engagement total et beaucoup de réactivité.
2: Ouais, c'est ce que je pense. En tout cas, moi, je vends aussi sur Internet, mais c'est incomparable par rapport au marché. Et je pense que d'être face à l'artisan et au créateur, les gens aiment beaucoup plus parce qu'ils peuvent poser des questions et puis ils voient qui est-ce qui a créé. Je pense que ça change tout aussi.
1: Bijoux, chocolat, marqueterie, produits cosmétiques, illustrations, céramiques et autres créations d'artisans locaux sont à découvrir dans le pop-up auvergnat pour la fête des mères. C'est au rez-de-chaussée du Centre Jaude 2 jusqu'au 30 mai.
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0: Recommence-moi avec Santa et merci de passer l'après-midi en notre compagnie. Un incontournable de Dire Straits se prépare. Ils vont convier les sultans du swing. Et juste après, à 14h, votre point complet sur l'actualité, le 90 secondes en France et dans le monde. Ne bougez pas, ça arrive et on va se faire plaisir.
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1: Et voici que résonne, 14h. Merci d'écouter Ici, Pays d'Auvergne. Nous renouons avec l'actualité.
2: Une battue citoyenne encadrée par les gendarmes sera organisée ce samedi 23 mai à l'ouest de Nantes, à Saint-Étienne-de-Montluc, pour tenter de retrouver Manon Grelandeau, mère de famille de 31 ans, portée disparue depuis le 27 mars. Son conjoint est incarcéré en Algérie. Il est soupçonné de l'avoir tué. L'affaire Bruel fait réagir le gouvernement qui veut encourager les femmes à parler, même des dizaines d'années après. De nouvelles plaintes pour viol visant le chanteur vont être déposées dans les prochains jours. Annonce faite ce matin par l'avocate de Flavie Flamand. L'animatrice télé accuse elle-même Patrick Bruel de viol alors qu'elle était mineure. Des perquisitions sont en cours sur plusieurs sites de Nestlé, dont Perrier à Vergès dans le Gard et le laboratoire d'analyse de Vittel dans les Vosges, toujours dans le cadre d'une enquête judiciaire pour tromperie concernant le scandale des eaux minérales traitées. Une info Radio France à retrouver sur notre site ici.fr. Faut-il instaurer un âge minimal pour passer le bac? C'est ce que souhaite le ministre de l'Éducation nationale cette année. Le plus jeune candidat a seulement 9 ans, Édouard Geffray, estime qu'il n'est pas souhaitable, je cite, d'inscrire un enfant aussi jeune. Cette étude dévoilée en exclusivité par votre radio ici avec la Fondation Jean Jaurès, elle concerne les délais moyens pour obtenir un rendez-vous médical. 3 jours pour le généraliste, 42 pour le cardiologue. Il reste relativement stable ces délais ces deux dernières années, selon Doctolib. Découvrez les délais de rendez-vous dans votre département grâce au moteur de recherche à retrouver sur ici.fr.
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1: Nuages et éclaircies se partagent le ciel avec toujours quelques petites averses possibles cet après-midi. Les températures aux alentours de 16, 17 degrés pour les altitudes, 20 à 21 maximum en plaine. La nuit prochaine, on garde des nuages et quelques timides éclaircies nocturnes, un petit peu de vent, 55 km/h et les températures de 5 à 9 degrés. Et enfin demain, le soleil arrive et va s'installer une bonne partie de la semaine. Le soleil brille sans partage l'essentiel de la journée de mercredi. Quelques petits nuages qui se dissipent rapidement et les températures grimpent, 17 à 19 en altitude, 21 à 23 en plaine.
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2: Bonjour, salut, coucou tout le monde, bienvenue, ravi de vous accueillir, de vous accompagner et de passer l'après-midi à vos côtés, oui! Le triptyque magnifique, le trio magique de chansons françaises, trois chansons françaises à la suite, ça vous dit, trois ambiances et peut-être aussi trois occasions de chanter avec le monument de Laurent Voulzy, Le rêve du pêcheur, artiste qui débute avec un nouveau single, Charles Doré, Famille ou pas famille, et tout ça en mode VIP avec Françoise Hardy, trois voix, trois styles, 100% chansons françaises. Restez là, ça arrive juste après ça.
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2: Oyez, oyez, manants bourgeois et aristocrates. Les médiévales de Montferrand voyagent au cœur du Moyen-Âge à Clermont-Ferrand. C'est ce week-end, les 23 et 24 mai. Les médiévales de Montferrand, événement incontournable en Auvergne, qui transforme chaque année le quartier historique de Montferrand en une véritable cité médiévale vivante. On remonte le temps jusqu'au 15e, 14e siècle. Entre artisans, spectacles de rue et animations historiques, cette fête médiévale attire des milliers de visiteurs venus vivre une immersion unique dans le passé. Médiéval de Montferrand, 23-24 mai, parfaitement adapté à l'ambiance médiévale. Montferrand se prêtera bien sûr à ce décor magique. Durant tout le week-end, vous serez plongé dans une ambiance médiévale unique où costumes, décors et spectacles recréent la vie du Moyen-Âge. L'événement est gratuit, ouvert à toutes et à tous, 23-24 mai. Les médiévales de Montferrand, oyez, oyez, remontez le temps.
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0: Ici Pays d'Auvergne avec Kid Creole et The Coconuts et l'énergie tropicale du tube Andy Cote. Johnny Hallyday, la musique que j'aime, Les Enfoirés, L'île au trésor et Lionel Richie et sa girl ballerine. Tout de suite, c'est à venir avec Ici Pays d'Auvergne. Et bien sûr, à 15h, c'est le retour de l'actualité. On vous souhaite une plaisante après-midi en notre compagnie et toute la musique qu'on aime, elle est ici, elle vient d'Ici Pays d'Auvergne.
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1: Excellent après-midi à notre écoute. Il est 15h. Voici l'actu, le retour.
2: Devant les assises de Loire-Atlantique à Nantes, l'accusé nie toute implication dans le meurtre de Jonathan, ce garçon disparu lors d'une classe de mer et retrouvé mort en 2004. L'Allemand de 55 ans jugé depuis ce matin est déjà condamné à la perpétuité pour les meurtres de trois garçons dans son pays. François Asselineau renvoyé devant le tribunal correctionnel pour des agressions et le harcèlement de deux collaborateurs. Le président de l'Union populaire républicaine et candidat à la présidentielle 2027 avait bénéficié d'un non-lieu en décembre 2024, décision dont le parquet avait fait appel. Gros coup de filet ce matin près de Lyon avec l'arrestation d'une quinzaine de trafiquants de drogue. Cette vaste opération contre le narcotrafic doit durer toute la journée. Plus de 1000 policiers et gendarmes sont mobilisés. Un plan engrais de plusieurs centaines de millions d'euros pour aider les agriculteurs qui ont des difficultés à s'approvisionner à cause de la guerre au Moyen-Orient. La Commission européenne doit le valider aujourd'hui. Des agriculteurs qui manifestent cet après-midi à Strasbourg car ils estiment que ce plan est insuffisant. À l'Assemblée, c'est la loi d'urgence agricole qui commence à être débattue ce soir, avec des mesures notamment sur la souveraineté alimentaire, l'élevage ou encore le stockage de l'eau. Faut-il instaurer un âge minimal pour passer le bac? C'est ce que souhaite le ministre de l'Éducation nationale cette année. Le plus jeune candidat a seulement 9 ans. Édouard Geffray estime qu'il n'est pas souhaitable, je cite, d'inscrire un enfant si jeune. Les épreuves du baccalauréat débutent le 15 juin par la philo.
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1: Nuages et éclaircies se partagent le ciel avec toujours quelques petites averses possibles cet après-midi. Les températures aux alentours de 16-17 degrés pour les altitudes, 20 à 21 maximum en pleine. La nuit prochaine, on garde des nuages et quelques timides éclaircies nocturnes, un petit peu de vent, 55 km/h et les températures de 5 à 9 degrés. Et enfin demain, le soleil arrive et va s'installer une bonne partie de la semaine. Le soleil brille sans partage l'essentiel de la journée de mercredi. Quelques petits nuages qui se dissipent rapidement et les températures grimpent, 17 à 19 en altitude, 21 à 23 en plaine.
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2: Bonjour, salut, coucou tout le monde, bienvenue, excellent après-midi avec ici Pays d'Auvergne, ravi de vous accompagner où que vous soyez, quoi que vous fassiez. Si on faisait honneur à la chanson française, trois titres à la suite, trois univers et trois refrains qu'on va fredonner ensemble. Cookie Dingler et sa femme libérée, une femme libérée c'est peut-être Vita et Promets-moi, et puis une autre femme libérée c'est la Bambou d'Alain Chamfort. Trois artistes, trois univers et vos plus belles chansons françaises, on reste ensemble avec ici Pays d'Auvergne.
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2: Le festival Jazz aux Sources à Châtel-Guyon, stage de danse, swing et concert gratuit. Ce festival Jazz aux Sources, 26e édition, à partir du 20 jusqu'au 25 mai. Le swing va donc s'inviter au cœur de Châtel ce week-end de Pentecôte pour la 26e édition du festival Jazz aux Sources. Événement gratuit, proposant aux festivaliers de nombreuses animations entre stage de danse, parades, concerts et bien plus encore, bien sûr. Les musiciens et danseurs viennent des quatre coins de la France et vous proposent de faire le plein d'énergie durant des concerts gratuits et de nombreux stages de danse. Vous pourrez découvrir les joies du bebop, du lindy hop, du balboa, du solo swing ou encore des claquettes grâce à des cours adaptés à chaque niveau et bien sûr aussi des grandes parades avec du jazz New Orleans dans les rues de Châtel-Guyon. Le festival Jazz aux Sources, c'est ce week-end du 20 au 25 mai, 26e édition. Plus d'infos et les animations complètes sur le site de la ville de Châtel.
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0: Ici Pays d'Auvergne avec les Fugees et le magnifique tube repris de Roberta Flack, Killing Me Softly, avec la voix de Lauryn Hill. Souchon, qui a toujours 10 ans, un classique plein de tendresse à venir. Nous enchaînerons avec M. Pokora et son dernier single quand même. Et puis nous terminerons cette heure en beauté avec Abba et Fernando. On voyage avec Ici Pays d'Auvergne et la belle après-midi qui continue.
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2: Le théâtre Contre-Jour présente la pièce OVNI, mise en scène Olivia Vidal. Ce sera samedi prochain, 21 mars à 20h30.
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1: Bel après-midi à notre écoute, il est 16h, c'est le retour des infos en France et dans le monde.
2: Manon Rolandeau reste introuvable. Cette agricultrice de 31 ans, portée disparue depuis le 27 mars, une battue citoyenne encadrée par les gendarmes, sera organisée ce samedi, le 23 mai, à l'ouest de Nantes, à Saint-Étienne-de-Montluc. Son conjoint est incarcéré en Algérie. Il est soupçonné de l'avoir tué. L'affaire Bruel fait réagir le gouvernement qui veut, je cite, encourager les femmes à parler, même des dizaines d'années après. De nouvelles plaintes pour viol visant le chanteur vont être déposées dans les prochains jours, annonce faite par l'avocate de Flavie Flamand. L'animatrice télé accuse elle-même Patrick Bruel de viol alors qu'elle était mineure. Des perquisitions sont en cours sur plusieurs sites de Nestlé, dont Perrier à Vergès, dont le Gard, et le laboratoire d'analyse de Vittel, ça c'est dans les Vosges, toujours dans le cadre d'une enquête judiciaire pour tromperie concernant le scandale des eaux minérales traitées. Faut-il instaurer un âge minimal pour passer le bac? C'est ce que souhaite le ministre de l'Éducation nationale. Cette année, le plus jeune candidat a à peine 10 ans, Édouard Geffray, estime qu'il n'est pas souhaitable d'inscrire un enfant aussi jeune. Pour ceux qui déclarent leurs revenus sur papier, il faut le faire avant ce soir minuit. Sur Internet, les dates varient. Ce sera jeudi si vous habitez les départements numérotés de 1 à 19, de l'Ain à la Corrèze, un peu plus tard pour les autres. Et puis le téléphone au volant sera désormais synonyme de suspension de permis dans les Deux-Sèvres. Le département va devenir le 15 juin le 6e à mettre en place cette mesure.
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1: Nuages et éclaircies se partagent le ciel avec toujours quelques petites averses possibles cet après-midi. Les températures aux alentours de 16, 17 degrés pour les altitudes, 20 à 21 maximum en pleine. La nuit prochaine, on garde des nuages et quelques timides éclaircies nocturnes, un petit peu de vent, 55 km/h, et les températures de 5 à 9 degrés. Et enfin demain, le soleil arrive et va s'installer une bonne partie de la semaine. Le soleil brille sans partage l'essentiel de la journée de mercredi. Quelques petits nuages qui se dissipent rapidement et les températures grimpent, 17 à 19 en altitude, 21 à 23 en plaine.
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0: C'était Marine et Escroc.
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0: Bonjour à tous et bienvenue dans ce mardi où le ciel est indécis, partagé entre grisailles et éclaircies. En attendant le retour d'un beau temps, la musique demeure notre fidèle allié pour maintenir notre humeur au beau fixe. Notre rayon de soleil, c'est encore le récit d'Auvergnats qui ont la bougeotte. Cette semaine étant consacrée à un pilote de chasse du nom de Uric Curtin. Uric a grandi aux États-Unis, mais c'est en France qu'il fera ses études secondaires avec l'envie de devenir pilote. Un aller-retour en Amérique plus tard, le voici revenu dans l'Hexagone pour concrétiser sa passion. C'est ce qu'il nous raconte aujourd'hui au micro de Guillaume Claveau dans ce deuxième épisode de L'Auvergne dans mon histoire.
3: Après 13 ans passés en Arizona, vous avez décidé de revenir au pays d'origine que vous ne connaissiez pas forcément beaucoup.
4: Exactement, à part pour les bons moments, c'est-à-dire les vacances de Noël et d'été où j'étais à Moulins.
3: Pour revenir faire des études au lycée international de Saint-Germain-en-Laye.
4: Exactement, très fier d'avoir fait partie de ce lycée, bon, qui a très bonne réputation, un très bon niveau scolaire, mais surtout ça m'a permis de continuer l'éducation américaine, anglo-saxonne, donc de continuer de pratiquer l'anglais. Il y a certaines matières qui étaient complètement enseignées en américain. Le but, c'était que des enfants américains puissent retourner dans leur pays et pas être complètement déboussolés. Donc j'ai pu faire ça jusqu'au bac. Moi, je suis resté jusqu'au bac S. Et là, avec toujours l'envie d'aller dans l'aéronautique et d'être pilote de chasse, c'était la grande question. Comment fait-on ?
3: Et alors, comment on fait ? Vous avez dû retourner de l'autre côté de l'Atlantique.
4: Et ouais, alors moi, je me suis un petit peu mal renseigné. À l'époque, Internet, c'était peut-être pas aussi performant qu'aujourd'hui.
3: Enfin, il n'y avait pas Parcoursup.
4: Exactement. moi, je me suis dit, pour faire ça en France, c'est l'école de l'air. Moi, maths spé, je ne sais pas si je suis prêt à faire ça. J'ai eu une bourse, je suis parti aux États-Unis dans une école aéronautique d'ingénierie. Et je me suis dit, dans tous les cas, il faut d'abord que j'ai un diplôme. Avant, moi, de vraiment mettre les pieds dans un avion de manière professionnelle, etc., je veux comprendre comment ça marche. Donc, étudier ingénieur aéronautique jusqu'au diplôme Bachelor of Science, qui correspond à une licence. J'ai enchaîné sur un programme Masters. Et c'est là que ma mère m'a rappelé en disant, mais tu sais qu'il n'y a pas que la grande porte, l'école de l'air, etc. Tu peux aussi faire ça sous contrat en tant qu'élève officier du personnel navigant. Elle m'a inscrit et je suis revenu en France pour passer les tests.
3: Avec toujours à l'esprit Maverick, Top Gun, c'est cliché, mais c'est ça.
4: Ouais, c'est cliché. Évidemment, c'est mon film préféré, le 1 et le 2. Et maintenant, Les Chevaliers du Ciel aussi. Athos, le super film sur la patrouille de France. Mais il y a quand même des parties très réalistes. Et surtout, ça donne envie. C'est parti, quoi. Je suis revenu passer les concours pour l'armée de l'air. Et à ma grande surprise, parce qu'il y a quand même un énorme facteur chance, ça a marché.
3: On va développer ça. On est sur la piste là, de l'aérodrome.
4: La météo est pas forcément très idéale pour voler. Voilà, c'est assez aléatoire. Il y a de l'activité, ça peut être des hélicos du SAMU qui viennent refiouler, de la gendarmerie, de l'armée de l'air, de l'armée de terre. Pas mal d'avions basés à Aéroclub en général, ils volent quand il fait un petit peu meilleur. Des avions de l'ENAC, École Nationale de l'Aviation Civile, qui viennent s'entraîner. Donc, mais l'activité est très fluctuante. Par contre, je suis sûr que dans le futur, ça va bien se dynamiser vu le potentiel du terrain.
3: On va décoller avec vous alors.
4: Super.
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0: Ed Sheeran, c'était Shape on You. 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
2: Rendez-vous à Mosa les 30 et 31 mai pour la cyclomontagnarde des volcans. Les cyclomontagnardes sont des randonnées cyclotouristiques de montagne, sans chrono ni classement. Elles permettent de relever un défi sportif sur les plus grands cols et massifs français dans une très bonne ambiance. De la faille de Limagne au col mythique du Sancy, venez découvrir la richesse, l'histoire et la diversité de la terre, des lacs et des volcans. Ce parcours de 230 km en Auvergne permet aux amateurs de cyclisme une traversée des Monts Dôme et du Sancy en remontant la vallée sinueuse de la Sioule. Entre ascension, vous traverserez les cités médiévales et thermales au sein desquelles vous profiterez de l'ombre et de belles pierres d'église romane. Au programme 2026, le sommet du plus célèbre Cantal est de retour, mais avant cela, il faudra franchir les Monts d'Or et résister à la steppe centralienne du Cézallier sur le chemin du retour. Pour plus d'infos sur l'événement, rendez-vous sur puydome.ffvelo.fr.
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0: Jack et Carla, c'était La Recette. Troisième extrait de l'album Oxygène, fruit d'une collaboration entre les deux chanteurs originaires de Paris et de Nice. Un album de 13 titres paru en automne dernier. Jeu, set et match d'impro garanti dans l'humour en tube ce mardi. Le tournoi de Roland-Garros, ses aficionados et les autres. Comme chaque année, les qualifications ont commencé à Roland-Garros et les fans de tennis vont s'en donner à cœur joie dans les tribunes. Naturellement, Fred Ballard et ses rigolos en profitent pour se renvoyer la balle. Écoutez.
1: L'arbitre, il m'énerve. Déjà, quand il annonce le score, on comprend jamais rien. Ça m'énerve, ça. Chaque fois, t'as vu comment il...
2: 1-0.
1: What the fuck? Articule, enfoiré, t'as que ça à faire.
3: Ah oui, visiblement, les pilotes d'avion et les arbitres de chaise sont recrutés sur les mêmes critères d'élocution. Mais bon, l'essentiel sur un court de tennis, c'est le jeu. Et ce moment fou où le joueur sert à plus de 200 km/h.
1: Si quelqu'un se la prend dans la gueule, il va se faire déglinguer la gueule. 210 km/h, il est déglingué, le mec. Et qui y met derrière les joueurs au cas où quelqu'un se la prend dans la gueule? Qui y met? Des petits enfants!
3: Voilà, bah il était temps hein, que cette pratique aberrante soit dénoncée par Kev Adams, même si d'autres comportements sont à ses limites aussi. Hein. Parfois, les commentateurs sportifs vont un peu trop loin dans leurs analyses techniques et tactiques.
4: Nous l'espérons, car il est certain qu'après le divorce d'avec sa femme, oui. Si je puis me permettre, il peut avoir quelques problèmes, mais cela oui. Ne nous regarde pas.
5: Tout à fait, force est constatée que Jean-Claude a peut-être été infidèle avec sa femme.
4: Oui. Tout à fait, Hervé. D'autant qu'on ne pouvait soupçonner devant un si bel athlète quelques problèmes sexuels, car je me suis laissé entendre dire que Lille ne satisfaisait pas sa femme. Mais oui. Là, bon, on rentre dans un domaine, Hervé Jean-Paul, qui ne nous regarde pas.
5: Tout à fait, Philippe.
3: Ben non, mais parfois, pour meubler, quand il n'y avait rien à dire, les inconnus sont allés regarder là où ça ne les regardait pas. Mais c'était pour nous faire marrer quand on ne se marrait pas.
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0: Néné Chérie, c'était Woman, extrait de son dernier album solo daté de 1996, un album où figurait Seven Seconds, énorme tube planétaire dans lequel Néné Chérie mêlait sa voix à celle du chanteur Youssou N'Dour dans les années 90. Souffrant de la maladie de Lyme, la chanteuse suédoise poursuit sa carrière en pointillé avec quelques collaborations au sein du collectif Gorillaz et du groupe Circus. Voilà pour la petite histoire. La suite, c'est une nouveauté bien française et le retour de Benabar dans la playlist. Quoi qu'on dise, et l'album Le Soleil des Absents annonce le retour de Bruno sur scène. Il sera le 12 novembre à la Maison de la Culture de Clermont-Ferrand et le 6 mars 2027 au Prisme d'Aurillac.
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1: Bienvenue, il est 17h et c'est les infos. Nomi Guillotin, le ras-le-bol des personnels du collège Lucie Aubrac à Clermont-Ferrand face à la violence.
2: Un assistant d'éducation victime de jets de pierre de la part d'un élève, une enseignante menacée, des salles de classe vandalisées. Voilà quelques exemples de faits de violence survenus dans l'établissement. Des enseignants et des personnels éducatifs étaient en grève aujourd'hui pour dénoncer cette situation et réclamer plus de moyens. Ils avaient rendez-vous avec le rectorat en milieu d'après-midi. Faut-il instaurer un âge minimal pour se présenter au bac? La réponse est oui pour le ministre de l'Éducation nationale, Édouard Geffray. Cette année, le plus jeune candidat a un peu moins de 10 ans. Le ministre estime qu'il n'est pas souhaitable d'inscrire un enfant si jeune. Le ministre de l'Éducation qui prévoit aussi un durcissement des consignes sur l'orthographe. L'ancien candidat à la présidence de la République, François Asselineau, sera bien jugé pour harcèlement sexuel et agression sexuelle sur un collaborateur et tentative d'agression sexuelle sur un autre. L'une des deux plaintes avait été déposée dans l'Allier il y a 6 ans par un jeune alors en vacances chez sa grand-mère. La date du procès du président de l'UPR, petit parti souverainiste âgé de 68 ans, n'est pas encore fixée.
1: Dans le Cantal, les JA et la FDSEA ont rencontré le préfet ce matin sur une exploitation.
2: Les agriculteurs ont alerté sur l'effet ciseau qui étrangle les exploitations dans le contexte de la guerre au Moyen-Orient. D'un côté, la hausse continue des charges, le gasoil non routier, les engrais, les aliments. De l'autre, une baisse des prix payés aux producteurs. À l'Assemblée nationale, les députés débutent aujourd'hui l'examen du projet de loi d'urgence agricole. Réponse du gouvernement français à la colère du secteur de l'hiver dernier. La deuxième édition de Clermont Feira se prépare. Cette foire modernisée revient à partir du jeudi 28 mai jusqu'au 1er juin à la Grande Halle d'Auvergne avec 350 exposants sur 5 jours, 5 villages thématiques, des food trucks, des soirées festives et 3 journées gratuites, le jeudi pour les seniors, le dimanche pour les femmes à l'occasion de la fête des mères et le lundi pour tout le monde. Un bus des montagnes sera aussi mis en place pour faciliter l'accès aux seniors qui habitent en milieu rural. Les organisateurs comptent attirer plus de monde que l'an dernier. La première édition avait rassemblé 35 000 visiteurs au lieu des 50 000 espérés.
1: Une Puy-de-Moins sacrée meilleure arbitre de première division féminine.
2: Il s'agit d'Elisa Dopeux. Elle a reçu le trophée décerné par la Ligue féminine de football professionnel hier soir. La jeune femme de 25 ans est née à Issoir. Elisa Dopeux a notamment officié pendant la finale de la Coupe de France féminine. La Ligue estime que l'Auvergnate, malgré son jeune âge, s'est imposé comme l'une des références du championnat. Le temps, Jean-François, toujours un peu gris avant le retour du beau.
1: Ah oui, puis c'est parti pour de beaux jours, hein, apparemment. Pour la nuit prochaine, une voûte céleste qui sera assez dégagée. L'apparition des étoiles qui reprennent de la vigueur dans notre ciel et ça nous fait plaisir. Les températures vont rester fraîches, compter entre 5 et 9 degrés la nuit prochaine. Pour demain, mercredi, c'est bien ensoleillé. Quelques nuages inoffensifs le matin sur l'Artense, l'ouest du Sancy. Nous aurons pour demain une matinée un petit peu nuageuse sur le Cantal et ça se dissipe l'après-midi. Les températures vont grimper jusqu'à 23 degrés. Nous aurons 17 degrés au sommet de la montagne bourbonnaise. Demain, localement, sous le soleil, il fera 23 degrés à Vichy, 22 à Clermont-Ferrand, comptez 15 au Lioran dans le Cantal, 21 pour le Puy-en-Velay, 23 degrés sous le soleil de Moulins et nous aurons des températures un petit peu plus fraîches du côté du plateau casanéen avec seulement 17 degrés attendus demain à la Chaise-Dieu. Sinon, c'est du beau temps pour tout le monde et ça va durer jusqu'à dimanche.
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1: Bienvenue dans notre fin d'après-midi. On va démarrer en musique. Descendre dans la boîte de jazz accompagné de Michel Jonas.

0: Musique et bonne humeur, voilà, c'est ce qu'on a avec Michel Jonas. C'était la boîte de jazz.
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0: Ah, je ne suis pas tout seul, il y a Patricia Farah qu'on va retrouver tout à l'heure. Céline qui réalise cette émission. Sophie qui vous accueille. On aura besoin d'elle tout à l'heure parce qu'on va vous offrir des invitations pour aller voir un spectacle de théâtre qui va se dérouler à Sébaza jeudi prochain. C'est un spectacle un petit peu particulier, on écoutera d'ailleurs un extrait, vous allez voir, c'est assez amusant. Et puis on aura aussi le plaisir de partager la musique ensemble, comme par exemple ce dernier Florent Pagny, la dernière chanson du monde, extrait de Grandeur Nature. Le 65 Tours, c'est 67 dates, dont 3 qui passent en Auvergne. Je vous en donnerai quelques-unes tout à l'heure, mais seulement si vous êtes sympa. Il n'y a pas de souci.

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0: Qui est un vrai marathon, hein, je vous le disais, un paquet de dates attendues pour cette année, pour mettre en valeur cet album qui s'appelle Grandeur Nature. Alors, en région, on le verra le 26 novembre au Zénith de Saint-Étienne, chez nos voisins de la Loire. Le 27, il sera ici à Cournon d'Auvergne. Et n'oubliez pas non plus, si vous avez envie de le voir pour le mois de décembre, il sera le 3 décembre à l'Arena de Lyon. Voilà un album à écouter et 67 dates de tournée pour ce grand garçon de la chanson française, Florent Pagny. Elle se balade pas mal en Auvergne avec son micro, on la croise tous les jours et on va se régaler aujourd'hui. On retrouve Patricia Farah à table qui est chez Samantha et Nigel aujourd'hui.
2: Si vous êtes en quête de bonnes adresses, eh bien votre radio régulièrement vous donne des bons tuyaux. Et ce tuyau-là nous emmène à Olliergues où nous allons rencontrer Samantha qui tient le bistrot de pays. Terroir 63.
3: Bonjour.
2: Bonjour. Comment trouvez-vous cet endroit, messieurs? Je vous sens bien attablé, bien au chaud.
4: C'est un petit sanctuaire. On se pose là, on est bien, on n'a pas besoin de parler, on est bien.
2: Bonjour Solène.
5: Bonjour.
2: Au service.
5: C'est ça. Donc restaurant, bar, et du coup j'emmène les plats, je fais tout. Je fais tout ici principalement, à part la cuisine. Du coup la cuisine c'est Sam.
2: Voilà. Qui, je crois bien, est bien affairée. La voilà, Sam. Samantha, bonjour.
6: Bonjour.
2: C'est quoi votre cuisine, Samantha?
6: Je suis anglaise, bien sûr. Donc je cuisine un petit peu britannique, mais aussi ma grand-mère était française. Je cuisine avec tous les produits d'ici, de Auvergne et de Puy-de-Dôme.
2: Avec une petite note british dans la cuisine et des produits d'Auvergne.
6: Oui, c'est ça. Et c'est écossais aussi.
2: Écossais aussi.
6: Mon mari est écossais.
2: Je vois un magnifique gâteau au chocolat.
6: Oui, ça c'est un brownie au chocolat, trois chocolats. Et des autres choses à ce moment, c'est pour midi, ça c'est le poke avec le cidre, il y a un quiche au four à ce moment, attends, un vrai mélange de les choses locaux et vraiment c'est quelque chose d'anglais.
2: Le voilà, l'écossais.
6: Il parle pas français, il peut dire whisky.
2: What's your name?
7: Nigel, from west coast of Scotland.
2: Le pays du whisky.
7: Of course. Only Scottish whisky.
2: Le bistrot de pays, ici, vous faites donc restaurant, bar, mais vous proposez d'autres services?
5: Oui, on a une cheese school. Ça, c'est une dégustation de fromage qui est organisée par Sam et Nigel. En général, c'est l'après-midi, en fin de semaine, par exemple. Et donc, ça dure, c'est un atelier qui dure 2h30 à peu près. On découvre tous les fromages de la région, avec un peu de vin, un peu de charcuterie, un peu de bière. Tout ce qui va être un peu local, on va essayer de faire. Donc, et après, on a également pour... un peu plus les plus âgés, une dégustation de whisky écossais. Parce que Nigel, il a une licence dans le whisky, donc il s'y connaît bien, c'est son métier et tout.
2: Bonjour monsieur.
8: Bonjour.
2: Ah, j'ai un peu surpris votre conversation avec nos voisins de table.
8: Oui.
2: Et apparemment, vous êtes en terrain conquis, en tout cas vous fûtes.
8: Oui, tout à fait. Je suis resté 11 ans ici. 11 ans au poste à la gendarmerie de Saint-Amand, d'Olliergues. On vient régulièrement manger ici quand on descend.
2: Vous allez bien dire bonjour aux collègues gendarmes, non, vite fait?
8: Ouais, de temps en temps, on passe.
2: Rassurez-moi, vous ne les voyez pas au bar?
8: Non, du tout.
2: Est-ce qu'il y a beaucoup d'Anglais, en fait, dans la région?
5: Oui, il y a beaucoup d'Hollandais. Beaucoup d'Hollandais qui sont installés, qui ont des chambres d'hôtes ici. Et des Anglais, on en a beaucoup qui viennent en touriste et en deuxième résidence également aussi.
2: Samantha, c'était très très bon.
5: Oh, merci.
2: Un peu comme à la maison.
5: Ah, merci beaucoup. Ça, c'est le but, en fait.
2: Un endroit ici à Olliergues, ma foi, fort sympathique pour qui veut, pas pourquoi pas, travailler un petit peu son anglais en discutant whisky avec Nigel, l'écossais.
0: Oui, on travaille l'anglais avec modération, bien évidemment. 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

0: On a travaillé la souplesse à l'instant avec les chanteurs de ce groupe Johnny Clegg-Savouka qui avait la tendance de lever la jambe très haut. Je ne sais pas si vous vous rappelez, mais les danses qui viennent d'Afrique du Sud sont particulièrement exigeantes côté physique. Tout à l'heure, on va vous amener juste à côté chez nos voisins, la librairie des Volcans, pour faire un petit tour sur l'actualité de tout ce qui s'y passe, les rencontres, les coups de cœur. On aura d'ailleurs tout à l'heure un petit coup d'œil historique sur la littérature du Front Populaire, une BD sanglante qui nous sera présentée. On vous parlera aussi d'un premier roman d'un auteur clermontois qui est en dédicace ce soir au Volcan. On retrouve Lénaïque Leroy pour nous présenter ses coups de cœur dans quelques minutes.
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0: Ici Pays d'Auvergne, c'était Jean-Louis Aubert avec Merveille. Et comme une merveille peut en cacher une autre, Lénaïque, on va se retrouver avec toi pour l'actualité de la librairie des volcans en direct du café. Ça va, Lénaïque ?
1: Oui, ça va, ça va.
0: Alors, tu vas débuter la présentation avec un livre qui est un petit peu ton coup de cœur. Ça s'appelle « La bourse ou la vie ». Livre de Ludivine Bantini. On est dans la littérature historique pour cet ouvrage.
1: On est même sur un essai, si vous êtes amateur de notre rayon sciences humaines et histoire en particulier. Pour moi, je pense que c'est une des sorties du printemps à ne pas manquer. Cette année, c'est les 90 ans du Front Populaire. Évidemment, on va avoir pléthore de productions médiatiques et dans les ouvrages apparaître, eh bien, celui-ci, il est immanquable. Ludivine Bantini, elle est très connue des historiens pour un travail de grande qualité sur une histoire populaire, une histoire à hauteur d'homme. Et avec cet ouvrage, elle réactualise les savoirs qu'on a depuis un certain temps, mais en trouvant de nouvelles sources, en interrogeant d'autres facettes de cette grande époque, à travers les grèves, à travers les approches plus proches du peuple. Et c'est vrai qu'on a un véritable ouvrage de synthèse qui reprend un petit peu tous les éléments qui nous intéressent si on s'intéresse à ce grand moment de l'histoire de France.
0: Et à lire durant vos congés payés, bien évidemment. Lénaïque, on va parler BD. C'est Mamie Lugé, c'est une adaptation de Nicolas Kéramidas.
1: Ni plus ni moins, Kéramidas, on le connaît pour Mickey d'habitude. Cette fois, eh bien, il se tente à la BD Polar et c'est une super adaptation. Mamie Lugé, c'est cette vieille dame de 102 ans qui un jour est interrogée sur un fait divers par la police et puis elle commence à avoir la langue qui se délie et on apprend que dans sa vie, eh bien, elle a peut-être coupé quelques têtes, elle a peut-être fait valoir ses avis et son mécontentement à certains hommes et son jardin est peut-être un peu plus chargé qu'on ne l'imagine en tulipes et en pétunia. Donc c'est très drôle, c'est léger et c'est vrai que c'est une très belle adaptation qui sera en deux volumes. Le premier vient de paraître, le second sera là pour l'automne. Donc je vous invite à découvrir si vous voulez passer un moment léger et amusant l'adaptation BD de Mamie Lugé.
0: Quelques rendez-vous du mois de mai. On dit au mois de mai, fais ce qui te plaît. Ben, venez faire un tour à la librairie des volcans. On va débuter avec déjà ce qui se passe ce soir à l'heure où nous parlons. Théo Casquigny est avec nous. Il est clermontois et présente ici son premier roman.
1: Tout à fait, Insula, paru chez les éditions POL. C'est un roman de littérature avec un petit débordement sur la science-fiction dans lequel, grâce à une pilule, eh bien, on peut accéder à un monde artificiel qui débloquerait une partie de notre cerveau et qui nous permettrait d'être un petit peu dans cet espace. Et il va vivre à la fois cet enjeu dans l'Insula, mais aussi cette vie où on est marqué finalement par ces deux univers qui... dialogue, et donc une première pour lui au volcan et pour aussi le milieu littéraire. Donc on le retrouve chez nous ce soir et demain à la galerie Louis Gendre à Chamalières où il pourra faire une présentation et une lecture aussi de l'ouvrage.
0: Insula de Théo Casquigny, comme ça vous saurez si vous prenez la pilule bleue ou la pilule rouge, c'est à vous de voir dans le scénario. Demain, bande dessinée toujours avec Maya Neal, la fille de son papa, qui nous présente sa première BD qui s'appelle Le Spa.
1: Les amoureux de Lou vont être contents. C'est pas un nouvel épisode de la petite fille blonde, mais on a finalement, l'origine de Lou, celle qui a donné l'image et le personnage, Maya, la fille de Julien, qui nous propose sa première bande dessinée, Le Spa. C'est un univers un petit peu similaire à celui que son papa a proposé, un petit peu doux, accessible aux plus jeunes, mais dans lequel, il est bon de se rendre au spa, de prendre du bon temps, de se mettre dans un caisson de relaxation. Et peut-être qu'on va atteindre un autre univers, quelque chose de différent. Je veux pas en dire trop parce que ça gâcherait le plaisir des lecteurs, mais je vous invite à venir la rencontrer demain à la librairie dès 16h. On fait une grande rencontre autour de la bande dessinée et ça va être un très beau moment de partage.
0: On termine avec un showcase. Les sœurs Malaka seront là pour un premier LP qui s'appelle Manque. Ça va jouer samedi matin.
1: Samedi matin, 11h, Malaka, c'est deux voix de la chanson. C'est les sœurs clermontoises qu'on aime peut-être le plus retrouver en librairie dans le patio pour ce genre de showcase. Et Manque, c'est leur premier album. Il est disponible depuis quelques temps en CD, en vinyle. Et on est ravis de les recevoir pour marquer un peu la fin de cette belle semaine.
0: Et ce sera samedi, une occasion de terminer la semaine sur une bonne note. Merci Lénaïque, on se dit à la semaine prochaine. Salut.
1: À la prochaine.

0: Ambiance onirique, univers hypnotique. Vous avez reconnu le groupe Visage dans les années 80 avec ce fameux Fade to Grey.
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0: Alors, je vais vous faire une petite recommandation ce soir pour un groupe que j'ai aperçu, que je trouve très original. Ce groupe s'appelle Les Oiseaux de Trottoir. C'est un orchestre chansonnier qui est cyclo-itinérant. Ce groupe a organisé une tournée en livre à la Forez et se produit comme ça dans des lieux un petit peu atypiques. Et je vous les conseille. Tiens, ils seront mercredi au marché de Quinya à 11h, qui est un des plus beaux marchés du monde, hein, je vous le dis, marché de Quinya. À 18h30, on les retrouvera à la gare de l'Utopie de Vertolaye. Jeudi, ils seront au marché d'Ambert. Nous aurons aussi, très très beau marché aussi, la choupe populaire. C'est à Choupret, près de Beurières, donc pour cette représentation des oiseaux de trottoir. Et puis le 22, vendredi, au volcan de Montpeloux à Saillant, avec sa scène sur la flotte, c'est très très beau. On les retrouvera samedi à la Jasserie du Coq Noir, donc du côté de Saint-Anthème. Et puis ils seront sur le Festival des Monts de Bâle, donc à Verrières. Une tournée que je vous recommande, Les Oiseaux de Trottoir. Allez les voir, ça mérite le détour. En plus, le prix est libre, c'est vous qui voyez. Orchestre chansonnier cyclo-itinérant, ça se passe à vélo et ça se passe en Auvergne.
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0: quand on habite dans le sud-ouest, on aime Francis Cabrel et le rugby. Francis Cabrel vient de passer, voici la place du rugby maintenant.
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0: On vous parle de l'ASM qui a perdu sur le fil face à la section paloise, c'était le week-end dernier. Et les décisions arbitrales de la fin du match font toujours beaucoup parler. Hier lundi soir à Brioude, en Haute-Loire, l'entraîneur Christophe Furieux, ses 5 joueurs étaient face aux supporters. Et c'est les choix de l'arbitre Pierre Brousset sur la dernière action qui ont été beaucoup discutés, Evan Le Bastard.
3: La sirène a retenti, l'ASM est menée 24-19, un essai et elle peut arracher le match nul. Les Palois ont une mêlée à 5 mètres de leur ligne et très vite, le demi de mêlée palois va mettre le ballon hors des limites du terrain avec une passe ratée. L'entraîneur, Christophe Furios.
4: Je suis assez d'accord avec sa façon de voir les choses quand il dit que la passe elle est intentionnelle, pas intentionnelle, etc. Donc effectivement, je pense que le 9 veut faire la passe au 10. C'est évident, sauf qu'il la rate complètement, quoi. Mais au-delà de ça, moi, ce qui me gêne sur l'action, c'est la faute sur mêlée, quoi. Les fautes sur mêlée. Parce que la première faute sur mêlée, c'est un, il y a une introduction qui est absolument pas droite, elle est quasiment dans les pieds du numéro 8. Quasiment. Alors que c'est une mêlée qui est disloquée, à ce point que le talonneur peut pas talonner. Ça, c'est le premier point. Et le deuxième point, dans la foulée, le 9 prend le ballon dans les pieds du quasiment dans la première ligne. T'as pas le droit de faire ça non plus. Sur cette même action, il y a 2 fautes qui sont des fautes grossières qu'il n'aurait pas dû laisser passer. Moi, j'ai eu ce matin Mathieu Reynal, qui est le patron des arbitres. Hein, il m'a appelé hier soir. Je l'ai eu ce matin parce que j'avais pas envie de l'appeler hier soir. Et franchement, je lui ai fait part de ce que je vous dis là, quoi. C'est-à-dire que Pierre Brousset m'a gonflé sur ces deux actions, quoi. Par contre, j'ai pas appelé Brousset en direct. Parce que sinon, je crois que je lui aurais mal parlé, quoi.
3: Il commence à y avoir un passif entre l'arbitre Pierre Brousset et l'ASM. Et Christophe Furios ne l'oublie pas.
4: Il faut savoir que quand même Pierre Brousset, donc on l'a eu contre Montpellier chez nous au Michelin. Donc on n'était pas tout à fait satisfait de son arbitrage, notamment moi perso. J'avais eu un mauvais ressenti avec lui et je l'avais appelé après le match en lui faisant part de mon ressenti, en fait, tout simplement. Donc il était assez d'accord avec moi. Et je pensais que ça se reproduirait plus. Donc c'est le meilleur arbitre français, c'est le numéro 1 français, et je trouve qu'il n'aurait pas dû laisser passer ça. Voilà. Alors il peut me raconter ce qu'il veut, mais sur le match et notamment sur ça, c'est pas normal qu'il laisse passer ça, quoi. Il aurait dû revenir à une pénalité pour nous, quoi.
3: Et de quoi avoir encore plus de regrets face aux résultats.
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0: 17h40, les jeux d'ici ce soir, on joue pour 2 places de théâtre à Sébaza. Une théâtre de remède, théâtre d'objets, c'est jeudi 28 mai à 20h au Sémaphore, un spectacle d'1h15 à partir de 14 ans. Alors dans ce cabaret joyeux et insolent, Une est un être libre, hybride, plein de vie qui joue avec les images masculines et féminines. L'amour, l'espoir, les corps, la sexualité, la liberté y sont chantés. Bienvenue dans le cabaret déjanté. Un est un pronom suédois qui est entré dans le dictionnaire en 2015. Il permet de désigner indifféremment un homme et une femme. Dans le cabaret dégenré du metteur en scène Joanie Berthe, Un est un personnage plein de vie, exubérant, diva enragée et virile, à talons, qui s'exprime en chantant. Écoutez le spectacle.

Un théâtre de Romette, théâtre d'objets, c'est le 28 mai au Sémaphore. On vous a mis dans le bain. 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Deux musiciens qui l'accompagnent, contrebassiste et batterie. C'est dans un cabaret tout à fait insolent. 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

0: by Marilou.
1: Et bonjour Olga, hein, heureuse gagnante de notre jeu tout à l'heure qui a dû dire une au standard. Et du coup, la voici invitée à cette soirée théâtre de Romette. Donc je vous rappelle, c'est le 28 mai prochain, 20h, au Sémaphore de Sébazin. Tiens, un petit peu de café pour terminer l'après-midi.

0: Souvenez-vous, c'était Rodolfo et su Tipica, la Colegiala. Les Restos du Cœur du Puy-de-Dôme organisent les portes ouvertes dans les Jardins du Cœur. Ça se passera vendredi et samedi. On y boira certainement du très bon café. Mais ce soir, on va découvrir les activités d'atelier de chantier d'insertion des Restos du Cœur 63 en compagnie de son président Bruno Rich. C'est à suivre tout à l'heure à 18h10.
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0: Benjamin est assistant d'éducation depuis la rentrée. Il ne s'attendait pas à un tel climat. Des violences qui sont parfois importées de l'extérieur de l'établissement, notamment via les réseaux sociaux.
1: Plus connu, c'est les tendances TikTok. On a retrouvé des gamins avec l'avant-bras brûlé parce qu'ils s'amusaient à faire le jeu du briquet et du déo. Des histoires de harcèlement sur les réseaux sociaux, des histoires de diffusion de vidéos, de choses comme ça. Donc c'est pour ça que on récolte parfois un peu les problèmes. On essaie de faire au maximum, mais là oui, on arrive à un moment où on arrive à bout et on ne tient plus. On est dans un établissement où on a quand même des élèves qui viennent parfois quartier défavorisé, des élèves qui n'ont pas forcément des codes de respect, certaines choses. Mais le problème, c'est qu'avec les moyens qui nous sont alloués à l'heure actuelle, on ne peut plus remplir ces missions qui sont d'aider à l'éducation des jeunes, par exemple à leur faire les devoirs. On a le dispositif devoir fait qui a été mis en place, et à l'heure actuelle, on ne peut plus les aider à progresser. On se retrouve à gérer des problèmes qui, pour moi, relèvent pour certains, même beaucoup, de problèmes sociétals de l'extérieur qui rentrent sur le domaine de l'éducation, et donc on n'arrive plus tout simplement à faire notre mission première.
0: Et le rendez-vous qui s'est déroulé au rectorat cet après-midi n'a rien donné. Une assemblée générale des personnels est prévue jeudi pour décider des suites du mouvement. Le ministre de l'Éducation nationale veut fixer un âge plancher pour passer le bac. Cette année, le plus jeune candidat a 9 ans. Édouard Geffray estime qu'il n'est pas souhaitable d'inscrire un enfant si jeune. Le ministre de l'Éducation qui a présenté ses ambitions pour le baccalauréat aujourd'hui, il prévoit aussi un durcissement des consignes sur l'orthographe. La justice ordonne le renvoi devant un tribunal de François Asselineau pour harcèlement sexuel, agression sexuelle et tentative d'agression sexuelle. Deux anciens collaborateurs avaient porté plainte en 2020 contre le président de l'UPR, petit parti souverainiste. L'une des deux plaintes avait été déposée dans l'Allier par un jeune alors en vacances chez sa grand-mère. François Asselineau, qui a lancé fin mars sa campagne pour l'élection présidentielle de 2027. On ne connaît pas la date du procès.
2: Par contre, on connaît celle de la Clermont-Ferrand qui revient pour une deuxième édition, la Grande Halle d'Auvergne.
0: Cette foire modernisée se tient du jeudi 28 mai jusqu'au 1er juin. 350 exposants seront présents avec aussi des food trucks, des soirées festives. Les organisateurs espèrent attirer plus de monde que lors de la première édition décevante côté fréquentation. Parmi les nouveautés, 3 journées gratuites. Le jeudi pour les seniors, le dimanche pour les femmes à l'occasion de la fête des mères et le lundi pour tout le monde. Le trophée de meilleur arbitre de première division féminine de foot décerné à une Puy-d'Aumoise. Elisa Dopeu, 25 ans, née à Issoire, a été récompensée par la Ligue féminine de football professionnel hier soir. La Ligue estime que l'Auvergnate, malgré son jeune âge, s'est imposée comme l'une des références du championnat. Elle a officié pendant 15 rencontres cette saison. Et puis la belle performance du cycliste clermontois Rémi Cavagna au Tour d'Italie. Il termine 3e du contre-la-montre. Dans l'info d'ici, on revient ce soir sur ce procès d'un monsieur tout le monde condamné à 5 ans de prison hier à Clermont-Ferrand pour avoir transporté de la drogue, beaucoup de drogue, plus d'une tonne de cannabis retrouvée dans son véhicule au péage de Gerza début avril. Une saisie conséquente, mais ce n'est qu'un maillon de la chaîne qui a été condamné, Juliette Micheneau.
3: Un homme de 31 ans qui vit en Seine-Saint-Denis, père de famille, il est endetté, plus de 13 000 euros d'impayés de loyer. Inconnu des services de police, son casier judiciaire est vierge. Un profil apprécié des trafiquants, reconnaît son avocat, maître Hemza El Moujadid.
4: C'est de la chair à prison, c'est finalement ces profils-là qu'on va aller chercher pour transporter ces produits stupéfiants, c'est-à-dire des personnes avec une certaine précarité, avec des casiers judiciaires qui sont quasiment néants et des personnes qui sont des proies faciles pour ces trafiquants de produits stupéfiants qui puissent les recruter. Assez aisément.
3: Un transporteur qui, à l'audience, reconnaît une erreur, pensait régler sa dette avec les 10 à 15 000 euros promis, mais ne donnera aucun nom.
4: Non pas parce qu'effectivement il ne veut pas collaborer avec la justice, mais parce que les représailles aussi sont très importantes.
3: Et en effet, le chauffeur de VTC ne dira rien de ce mystérieux client qui d'un coup l'invite à profiter de vacances en Espagne et finit par lui confier ce convoi. Je suis pas naïf, je me doute que c'est illégal, mais à la barre, il se cantonne à son rôle d'exécutant. Pas naïf non plus, le représentant des douanes reste convaincu qu'on ne confierait pas une telle cargaison à un novice, qu'un chauffeur sait quand il a 30 valises marocaines d'une quarantaine de kilos de drogue chacune chargées dans un jumpy, et qu'une boucle WhatsApp l'informe en temps réel de sa prochaine étape et du moment où il doit changer les plaques du véhicule pour tromper les systèmes de lecture automatique des immatriculations qui pourraient le pister. Malgré tout, ce jugement en comparution immédiate n'ira pas au-delà du maillon du transport.
5: Oui, c'est frustrant parce qu'effectivement...
3: Éric Serfaz, procureur de la République de Clermont.
5: Généralement, on fait une enquête en termes de criminalité organisée en approchant une organisation

0: criminel, avec une enquête secrète pendant des semaines et des mois, et on finit par une opération judiciaire. Là, c'est une méthode différente qui a été employée par l'administration des douanes. C'est de faire un contrôle et de saisir directement un produit sans qu'on ait la possibilité d'explorer ce qui a pu intervenir en amont et sans pouvoir interroger la personne sur des éléments qu'on aurait déjà par rapport à ses complices, par rapport à ses commanditaires.
1: Ça reste un coût porté au trafic. Une tonne d'œufs, c'est 1% de ce qui est saisi en un an à l'échelle de la France.
0: Ça fait, en vente au détail, 8 millions d'euros de chiffre d'affaires. Donc c'est des chiffres d'affaires très importants, donc beaucoup d'argent qui vient dans les poches des organisations criminelles.
1: Équivaut à ce transporteur une amende douanière de près de 3,8 millions.
2: Un reportage de Juliette Michenot retrouvé sur votre appli ici. La météo, Jean-François, après les nuages, le beau temps.
3: Ah oui, c'est ça, après l'effort, le réconfort, j'ai envie de dire. Bon, nuages et éclaircies vont se partager le ciel la nuit prochaine dans le Cantal, mais rapidement, ils vont se dissiper pour laisser place à un soleil qui sera radieux demain, radieux sur la Haute-Loire, avec tout au plus quelques nuages discrets en début d'après-midi dans le ciel du Vivarais. Le soleil va composer quelques petits nuages le matin sur le Cantal. Nous aurons un soleil qui s'impose finalement l'après-midi, qui va régner en maître. Et puis une matinée qui débute sous un ciel nuageux, puis des éclaircies qui s'élargissent pour demain, un soleil qui prédomine sur le département de l'Allier. Les températures sont plutôt agréables pour demain. On attend des valeurs qui se situent entre 17 et 24 degrés et le beau temps perdure jusqu'à la fin de semaine, jusqu'à dimanche en principe.
2: On peut garder le parapluie dans le sac.
3: Voilà, okay. Et l'ombrelle, ça peut éviter les coups de soleil, bien évidemment. Voilà, côté route, comment ça se passe? Attention à cet animal errant à Aumont-Aubrac. Si vous êtes sur l'A75, c'est au point kilométrique 135. Attention à cet animal qui est actuellement sur l'autoroute.
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3: On partage la route, les informations, la bonne humeur bien évidemment et la musique avec ce tube de Jen Mas, une toute première fois avant de retrouver nos invités du Tour des Possibles.

0: La toute première fois, Jeanne Mas sur Ici Pays d'Auvergne à 18h11.
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0: Avec les Restos du Cœur. Hein. Alors si la porte d'entrée des Restos du Cœur est souvent celle de l'aide alimentaire, un repas ne suffit pas. Depuis des années, les missions des bénévoles des Restos du Cœur vont bien au-delà. Sur le terrain de l'association, l'association propose une grande diversité d'actions pour répondre aux besoins de tous, on le verra ensemble tout à l'heure, avec par exemple l'accès aux droits, aux loisirs, la recherche d'emploi, autant de missions qui sont essentielles, des missions d'orientation et d'accompagnement pour aider les personnes accueillies à sortir de leurs difficultés. Les ateliers et chantiers d'insertion vous ouvrent les portes des Jardins du Cœur. En fin de semaine, ça va se passer à Sébaza. Et on vous en parle ce soir avec Bruno Rich, qui est le président des Restos du Cœur. Bonjour Bruno.
3: Bonjour à toutes et à tous.
0: Et Olga, qui fait partie des Restos du Cœur. Olga, qui est en insertion, qui s'occupe de la menuiserie, mais on y reviendra tout à l'heure. Olga, bonsoir.
4: Bonsoir.
0: Bruno, des portes ouvertes donc ce vendredi, ce samedi, au Jardin du Cœur de Sébaza. C'est un moment très convivial avec les équipes. On va découvrir un petit peu ce qu'est l'insertion par l'activité économique. C'est une activité qui est un petit peu méconnue finalement des Restos du Cœur, parce qu'on les connaît surtout pour servir les repas, etc. Mais on sait moins le travail qui se passe en coulisses. C'est quoi le but de ces ateliers, de ces chantiers d'insertion des Restos du Cœur, Bruno Rich?
3: C'est de répondre à ce que Coluche avait déjà mis dans les statuts de l'association, parce qu'il disait il faut donner à manger, mais il faut surtout insérer socialement et économiquement les personnes qui viennent nous voir. Donc c'est totalement, je dirais, le cœur de l'activité des Restos du Cœur, où là on a, je dirais, des personnes qui sont plutôt très éloigné du travail, notamment du travail chez nous en France, avec donc du coup toute la partie accompagnement pour que ces personnes aient les moyens de pouvoir accéder à l'emploi au niveau de la société chez nous en France.
0: Quand on parle d'aide à la personne, à quel type d'aide on va faire dans cet accompagnement? Je parle de la recherche d'emploi, mais qu'est-ce qu'on peut trouver en
3: Alors, on a essentiellement du comportement, déjà arrivé à l'heure, respecter les règles, avoir des modes opératoires, c'est-à-dire qu'on a trois chantiers d'insertion qui sont maraîchage, là on va faire les journées portes ouvertes, menuiserie et cuisine, mais c'est pas les supports où les gens vont pas travailler dans ces supports-là. Ils sont là pour apprendre des méthodologies, apprendre comment faire, savoir respecter des règles. Par exemple en cuisine, bah c'est l'hygiène, en menuiserie c'est la sécurité par rapport, voilà. Donc c'est apprendre toutes ces choses-là. Et lorsque l'on fait des cafés RH, donc c'est des cafés RH, c'est où des entreprises qui viennent chez nous et qui viennent voir les salariés dans leurs éléments. En fait, on est surpris parce que ceux qui ont pris des personnes de chez nous sont totalement satisfaites. C'est le savoir-être,
0: oui,
3: le sourire et le savoir-être de ces personnes-là qui sont dans un milieu, dans un contexte très difficile, mais comme Olga, ont déjà ont le sourire et la volonté de faire.
0: C'est une manière aussi de sortir beaucoup de personnes de l'isolement, parce que quand on est dans une situation de précarité, de difficulté, on est souvent replié sur soi-même. Ça permet aussi de créer du lien social, tout ça, Bruno.
3: C'est le regard social que l'on doit apporter, que l'on devrait apporter à tout le monde. C'est clair que là, elles sont dans un milieu favorisé, c'est-à-dire qu'elles sont accueillies, ces personnes, on est là pour les aider. Après, derrière, il y a des contreparties, c'est-à-dire que en principe, elle reste 18 mois, mais il faut savoir que c'est des contrats de 4 mois. C'est-à-dire que si on ne sent pas l'engagement de la personne, eh bien, on lui dit une fois, on refait, et après, le contrat, on l'arrête parce que on n'a pas assez d'éléments des deux parties. Il faut savoir qu'on a tellement de monde qui voudrait profiter, donc on est obligé de faire des choix de ces personnes-là. Après, c'est clair que c'est une approche, on les aide, on a des cours de français, on a du soutien juridique aussi, qu'on peut les aider là-dessus. On a des aides sur la géographie, enfin on a un peu tout. Là dernièrement, on va avoir une formation sur le code de la route, parce que je veux dire, on a une personne qui doit faire un stage et donc elles vont venir aussi former sur le code de la route. Donc je pense que c'est les ouvrir, c'est les montrer qu'elles sont des personnes dans une société et qu'elles leur donner un regard à des gens humains.
0: On a besoin de leur donner des outils qui vont leur servir, bien sûr, pour progresser dans cette société. On va revenir avec vous, Olga. Vous nous raconterez un petit peu comment ça s'est passé pour vous dans ce chantier d'insertion, puisque il y a deux chantiers, en gros, un à Cournon et un à Gerza, pour vous, en tout cas, pour le 63, c'est bien ça. Menuiserie, cuisine d'un côté pour Cournon et Gerza, c'est les Jardins du Cœur et c'est du maraîchage. On y revient tout à l'heure pour expliquer un petit peu ce qui nous attend ce week-end et tout ce qui s'y passe avec vous, Bruno Rich. Ce sont les Restos du Cœur qui sont avec nous ce soir, 18h16, et c'est le tour des possibles. On fait un petit tour du côté de la Lune avec ce nouveau single signé par Christophe Maé. Un petit peu dans la Lune, ça fait du bien aussi parfois de rêver.
3: De rêver.

0: Elle a la tête dans la lune, hein. C'était Christophe Maé sur Ici Pays d'Auvergne à 18h20.
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0: Les Jardins du Cœur ouvrent leurs portes à Sébaza vendredi et samedi. On va y rencontrer de belles personnes. On y découvrira aussi l'insertion par l'activité économique et puis on va passer de bons moments avec les bénévoles et toutes les personnes qui animent ce jardin. C'est quoi? C'est 18 salariés aujourd'hui à peu près ce jardin de Sébaza
3: pour le
0: maraîchage, hein?
3: Alors pour le maraîchage, ils sont à peu près une dizaine. En fait, après c'est compliqué parce que on est financé sur 18 emplois temps plein.
0: Oui.
3: Mais comme les gens font des 26 heures, on est à peu près à 10 personnes par chantier d'insertion. Donc ça fait à peu près une trentaine de personnes qui sont totalement tout le temps présentes. Donc en fait, chaque salarié en CDDI fait à peu près 26 heures.
0: Alors des salariés qui travaillent pour trouver un travail précisément, ils sont en CDDI, c'est un contrat à durée
3: déterminé
0: en insertion, et c'est ce que vous avez signé vous-même, Olga, hein, puisque oui. Vous êtes en insertion depuis, ça fait quoi, ça fait combien de temps maintenant que vous êtes en insertion?
4: Ça fait un an.
0: Je suis là. D'accord.
4: Oui.
0: Vous êtes arrivée, vous êtes ukrainienne.
4: Oui, je sais.
0: Vous êtes arrivée en raison du conflit,
4: de la guerre,
0: oui. Bien évidemment. Oui. Qu'est-ce qui vous a mis en relation avec les Restos du Cœur? Comment avez-vous été mis en relation avec cette association, Olga?
4: J'ai une très bonne relation avec cette association.
0: Oui.
4: C'est une très bonne opportunité pour trouver le travail, pour moi, pour tous les étrangers, je pense.
0: Oui. Ça vous a fait progresser aussi dans la langue française?
4: Bien sûr.
0: Oui.
4: Chaque jour, tu peux pratiquer. C'est pas obligatoire. C'est d'abord un plaisir. Tout le monde t'a aidé, tout le monde t'a pu traduire. Tout le monde te peut expliquer par autrement si tu ne connais pas le mot.
0: Alors, vous faites partie, Olga, du chantier d'insertion de menuiserie, hein, oui. Qui est à Cournon, mais ce n'était pas vraiment votre projet. Votre projet à vous, c'est quoi, Olga? Qu'est-ce que vous aimeriez faire dans la vie?
4: Oui, mon projet professionnel, c'est être réceptionniste ou agent d'accueil. Jamais je travaillais comme dans les menuiseries,
0: oui.
4: Mais j'ai un peu... j'étude comme architecteur.
0: Ah, vous avez fait de l'architecture études, donc vous avez.
4: Pour moi, c'est plaisir.
0: Ouais.
4: Pour moi, c'est plaisir travailler et fabriquer les meubles. On a fabriqué le vrai meuble pour notre client, pour Reste de Cœur,
0: ouais.
4: En notre menuiserie.
0: Voilà, donc là, elle fait partie de la menuiserie, bien que son projet, elle, se situe ailleurs, puisque c'est l'accueil, c'est la réception. Elle va finir cette formation menuiserie ici. Qu'est-ce qui va se passer pour elle ensuite, Bruno?
3: Alors, ce qui va se passer, on espère qu'elle fera partie des plus de 50% qui sortent sur, justement, un emploi, un CDD, un stage, une formation. Et donc, on va essayer de lui trouver des formations dans des entreprises. Hein, on a donc ce que j'appelais tout à l'heure le café RH, on a des entreprises qui viennent chez nous, qui regardent, et donc on présente tous les salariés dans leur atelier pour voir un peu comment ils se comportent, parce que c'est clair que c'est des salariés qui sont peut-être pas au niveau social que l'on attend le standard, quoique est-ce qu'il y a vraiment un standard, mais c'est des gens qui ont une volonté, et un sourire, et un engagement, et donc de venir les voir dans ces milieux-là qu'ils travaillent, ça leur permet justement de détecter la personne qu'il faut. Après, toute entreprise a les moyens de former son personnel sur son activité propre. Mais c'est vrai qu'on a plutôt des personnes qui sont atypiques. Mais justement, c'est avec cette personne-là qu'on fait la richesse d'une entreprise.
0: Oui, oui.
3: Et elles ont vraiment une volonté, parce que le parcours de ces personnes, c'est pas simple. Hein. Olga vous l'a dit, elle a quitté l'Ukraine parce qu'il y avait la guerre chez elle. Mmh. On a certains qui se sont fait tirer dessus. On a une multitude de profils. Je repense par exemple à Jafar, qui a été attaché parlementaire dans son pays, et qui est chez nous maintenant en insertion. Donc je veux dire, toutes ces personnes-là, on essaye de les mettre dans les conditions, de leur apprendre ce qu'il faut, apprendre le français déjà, pouvoir s'exprimer, comprendre, être motivé par rapport à nos règles à nous, et puis de trouver des stages. Olga, par exemple, quand on a un manque de personnes en accueil, et ben on demande à Olga de venir faire l'accueil.
0: Elle est volontaire et elle le fait avec plaisir, voilà. Bien évidemment.
3: Donc c'est un peu toutes ces... c'est les aider, c'est leur montrer... quand ils sont chez nous, ils sont là pour, bien sûr, apprendre des méthodologies, des choses comme ça, mais ils sont surtout là pour apprendre une façon d'être et une façon d'approche du travail.
0: Alors, on va mettre un pied dans le jardin de ces bazars, hein, si vous voulez, dans le jardin du cœur, dans la prochaine séquence. On verra ce qui est produit là-bas, comment sont les travailleurs, et ce qui nous attend aussi ce week-end, puisqu'on va ouvrir les portes du jardin vendredi et samedi prochain avec les Restos du cœur.
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0: Un voyage en Italie avec Mattia Bazar, c'était Solo Tour.
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0: Le Tour des Possibles avec les Restos du Cœur 63. Nos invités sont Olga, qui est en insertion. Elle est ukrainienne, et Bruno Riche, président des Restos du Cœur 63. Bruno va s'intéresser à... On va mettre un pied dans le jardin du cœur à Sébaza. C'est un jardin qui a été créé il y a longtemps, ça,
3: Alors, il faut savoir que les Restos du Cœur ont 40 ans.
0: Oui.
3: Donc, on s'est replongé un petit peu sur l'historique, et notamment sur la partie du département. Donc, on a été... les Restos du Cœur sont sur le département depuis 1987. Et on a été un des premiers chantiers maraîchage du cœur au niveau national.
0: Quoi. Alors,
3: donc, ça doit être 88-89, par là.
0: À qui sert ce maraîchage? Parce que là, on a... ça fait quoi? Je vois 10 513 tonnes qui ont été produites. C'est quoi? C'est sur la durée, c'est une année, là?
3: C'est une année.
0: C'est beaucoup. Ça sert à qui, tout?
3: Alors, ça sert déjà... alors, sur un petit jeu de mots, ça sert déjà aux salariés en insertion, parce que justement, c'est leur support pour travailler. Ensuite, ce qu'ils produisent, eh bien, ça sert à faire la soupe, par exemple, pour les gens de la rue, puisque ça va directement à notre atelier chantier de cuisine, où là, les personnes en insertion cuisine préparent la soupe, préparent, je dirais, à manger pour les gens de la rue essentiellement, plus derrière les parties qui sont à Cournon, et éventuellement quand on a des stages, des choses comme ça. Et puis le complément, si on en a vraiment trop, et ben ça part dans nos centres de distribution qui sont présents sur Clermont-Ferrand.
0: Il n'y a rien qui est vendu au public dans cette production?
3: Non,
0: ça sert uniquement à l'association.
3: C'est que à l'interne, que pour nous.
0: On a une augmentation des repas servis ou ça se maintient en ce moment, Bruno?
3: Alors, ça se maintient parce que on a pris des mesures économiques sur le niveau d'acceptabilité des personnes accueillies. Donc, ça se maintient. Mais c'est vrai que la précarité, elle est vraiment présente. Elle est là de plus en plus oppressante, je dirais, avec nous, quoi.
0: Olga, vous avez préparé un petit peu des recettes de cuisine dans la cuisine pour
4: parfois, avec
0: vous avez fait des
4: parfois
0: soupes
4: aussi.
0: Parfois
4: je fais le stage, oui.
0: On a des spécialités qui viennent d'Ukraine chez vous, vous avez
4: parfois oui.
0: Oui.
4: Oui.
0: On fait, je sais, des croisements un petit peu sur les repas avec les diverses nationalités qui sont présentes sur le site.
3: Oui, alors ce que l'on aime bien, c'est justement quand on a des manifestations, et donc peut-être que cela pour les journées portes ouvertes, ça, on le fera, mais sinon pour la semaine culturelle, ce que l'on aime bien, c'est que les gens qui sont en insertion dans nos cuisines préparent des plats de chez eux, nous expliquent aussi ce que c'est, parce que c'est aussi... des fois c'est différent, bon, c'est bon, mais c'est différent. Et donc, ils préparent ça. Et puis, pour la semaine culturelle, eh ben, on ira les distribuer aux personnes accueillies qui sont dans nos centres, donc à Pont-Gibaud, à Pont-du-Château et à Monge. Et c'est bien ce panachage, cette vision, cette culture partagée. Parce que c'est vrai que les personnes accueillies dans nos centres, ben, comme ça, elles voient qu'on a aussi ces chantiers d'insertion. Elles ne le savent peut-être pas. Et ça peut peut-être leur donner aussi l'idée de venir chez nous, quoi.
0: Alors, le chantier du cœur à Sébaza produit pas mal de... C'est quoi? Des légumes, des plantes, des aromates?
3: C'est des légumes, c'est des aromates, c'est des piments, c'est tout ce qui peut se manger. Notre encadrant technique nous a fait des arachides la semaine dernière, l'année dernière. Bon, ça n'a pas très bien marché. Il faut peut-être qu'il s'améliore sur les arachides. Mais bon, on fait un peu, voilà. Mais c'est surtout intéressant. C'est pareil. Dans les jardins, c'est pas que le légume, c'est toute la préparation en amont. Là, vous verrez, on a fait plein de petits pots, des petites boutures pour vendre, mais toute cette préparation. Donc, en fait, quand les gens chez nous, en insertion, vont apprendre cette méthodologie qui peut être appliquée au maraîchage, mais qui peut être appliquée partout dans une structure d'entreprise.
0: Et puis, il y a une sensibilisation aussi au développement durable. On récupère les déchets de la cuisine, on en fait du compost, on n'utilise pas les produits chimiques chez vous.
3: Ah non, pas du tout. Donc, on fait du compost, aussi bien à la cuisine, et avec la sûre de la menuiserie.
4: Oui, pour permettre, on a bien préparé ça pour le jardin, comme on a beaucoup.
3: Voilà. Et ensuite, ce compost, on le réutilise au niveau du jardin. Donc, on essaye de faire un cercle vertueux. On fait un cercle vertueux.
0: Et c'est un jardin qui fonctionne toute l'année en fonction des saisonnalités, on adapte?
3: Oui, alors après, il faut venir parce que notre encadrant technique est passionné.
0: On viendra le voir.
3: c'est merveilleux. Donc oui, on est ouvert tout le temps. Donc c'est vrai qu'on a des saisons qui sont un peu plus calmes. Hein. L'hiver, c'est un peu plus calme, mais on prépare justement le terrain, les graines, les semis, les choses comme ça. On a des serres, on a donc on met sous serre avec un peu de chauffage. Donc mais c'est nous sommes des vrais maraîchers.
0: Ouais, voilà, c'est ce qu'on découvrira en tout cas ce week-end pour les portes ouvertes. On va expliquer ce qui va s'y dérouler hein, le vendredi et samedi prochain avec les Restos du Cœur.
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0: On jette un œil sur la route, ça se passe plutôt bien. Attention à ce véhicule en panne sur la Nationale 122, c'est à Sansac de Mar. Nièce, exactement, pas de difficultés notables sur le reste de la circulation. Ça bouchonne un petit peu au sud de Clermont-Ferrand, mais c'est normal. Prenez le temps, respirez, vous êtes sur ici Pays d'Auvergne, on va revenir dans les jardins du cœur. On est avec les Restos du Cœur ce soir.

0: Trière, la vie est belge. C'était Axel Red sur Ici Pays d'Auvergne.
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0: On est avec Olga, Bruno Rich. On vous parle des ateliers, des chantiers d'insertion, des Restos du Cœur. Et notamment des Jardins du Cœur qui vous ouvrent les bras et qui vous ouvrent leurs portes vendredi et samedi. J'espère qu'il y aura beaucoup de monde qui viendra pour vous accompagner dans ces beaux projets. On va rappeler que ce jardin produit toute l'année. Des gens s'y forment au métier du maraîchage, mais pas que. Ils sont bien encadrés. Et cette année, les visiteurs pourront acheter des plants lors des portes ouvertes. C'est cet argent qui ira au profit de l'association, j'imagine.
3: Tout à fait. Donc l'année dernière, on a déjà fait ça. On a récolté un peu plus de 3000 et quelques euros. Donc on espère faire aussi bien. C'est des plants de tout, de tomates, de tout ce qui peut se pousser. Je crois qu'il y a des salades. Bon, c'est des salariés eux-mêmes qui auront tout préparé et qui vous accueilleront et vous vendront ces plants, vous expliqueront un petit peu. Donc c'est vrai que ça va être... Moi j'adore l'insertion. J'adore parce qu'on a plein de gens avec plein de cultures différentes, oui, qui travaillent sur la même chose. Et c'est magnifique. C'est plein d'échanges, c'est plein de sourires, c'est plein de regards un peu quand on se comprend pas tout à fait, mais c'est humain. Voilà, c'est humain.
0: Et puis c'est vrai que le jardinage, le maraîchage, ça concerne toute la planète et on peut voir des techniques qui viennent d'autres régions du monde qui peuvent nous servir aussi ici. Je pense aux gens qui viennent d'Afrique ou des pays où on a des problèmes d'eau, bah, peut-être des solutions à trouver à ces gens-là.
3: Exactement. Donc là, sur nos jardins, par exemple, on a fait du goutte-à-goutte, on a mis du goutte-à-goutte, des choses comme ça. Et par rapport à ces jardins-là et la différence de culture, sur Pont-Gibaud, par exemple, on a aussi un atelier, on a un jardin, tout ça. Et il y a des dames ukrainiennes qui s'en occupent fortement et qui nous ont fait planter des tournesols, parce que chez elles, le tournesol protège du vent et tout ça, dans les cultures. Donc on apprend plein de trucs.
0: Un beau partage en tout cas. On va revenir sur les priorités. Quelles sont les priorités un petit peu pour vous? Je sais qu'il y a de nouveaux projets, un nouvel entrepôt qui se construit, qui sera livré bientôt à la rentrée, je crois.
3: C'est ça. En septembre, on va basculer de notre entrepôt d'Aubert sur notre nouveau entrepôt au Brésil. Là, on est en train de travailler pour pouvoir mettre des chambres froides. Il sera un peu plus grand, un peu plus haut, donc on devrait stocker un peu plus de nourriture. Et donc, mais je pense que quand on fera l'inauguration, on en reparlera de façon un peu plus précise.
0: Évidemment.
3: Et on aura besoin de personnes pour gérer cet entrepôt, pour pouvoir préparer les commandes, pour pouvoir aussi les emmener et les distribuer dans nos 20 centres d'activité sur le département.
0: On aura aussi le camion itinérant des Combrailles, là, qui va faire un nouveau circuit.
3: C'est tout nouveau. Ouais, ouais. On n'a actuellement pas de camion itinérant sur le département. Des autres départements, des fois, en ont. Là, c'est la partie Combrailles qui est un petit peu, je dirais, esselée par rapport à nos centres d'activité, où c'est un peu plus long en transit, en transport, et puis avec l'essence, le carburant à plus de 2 euros le litre, donc on va mettre en place un camion itinérant dans cette partie-là, mais qui pourra après se développer, lorsqu'on sera un peu rodé à comment fonctionner, qui pourra aussi se développer sur tout le département, puisque un seul camion pour une distribution d'un jour par semaine, c'est pas au top, donc on va aller ailleurs après.
0: Alors le mobile cœur, je sais qu'il y a de nouveaux points de desserte qui sont prévus, vous avez des besoins de personnes,
3: oui,
0: peut-être pour ça.
3: On souhaite développer, pareil, c'est, oui, un véhicule qui est neuf, qui est attractif, on souhaite développer aussi cette activité-là auprès des gens de la rue, et donc prochainement on devrait être sur les salins pour pouvoir distribuer le soir sur cette partie-là les repas chauds aux gens de la rue. Mais on a d'autres points où on est en train de travailler sur vers le conseil régional, enfin bon, des différents points qu'on a en cours.
0: Voilà, notez bien sur vos agendas, vendredi, samedi, c'est de 8h30 à 12h30. Vous pourrez y trouver des légumes, des fleurs, des plantes aromatiques et surtout un accueil très chaleureux et voir comment fonctionnent ces Jardins du Cœur avec l'association des Restos du Cœur. Bruno, merci.
3: C'est moi qui vous remercie.
0: On se dit à bientôt. Je vous dis à vendredi bientôt. Ou samedi parce que j'aimerais faire un petit tour.
3: C'est
0: faire
3: parfait. Si j'y suis, ça sera avec plaisir.
0: Ben on fera ça, bien sûr. Et puis, Olga, je vous dis bonne chance pour la suite.
4: Merci beaucoup.
0: Bonnes études et j'espère que vous trouverez quelqu'un pour vous accueillir, pour que vous, à votre tour, fassiez un accueil merveilleux avec, oui, le beau sourire que vous avez. Je pense que vous allez trouver du travail. Merci à tous
4: beaucoup.
0: Les deux. Et je vous rappelle donc ce rendez-vous ce vendredi et samedi, portes ouvertes donc au Jardin du Cœur. C'est 59 rue de la Maison Blanche et c'est à Sébaza.
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0: Vous l'avez reconnu, c'était Alex Warren et son Fever Dream. Il est 18h46, la baladage de zoo nous amène dans le Cantal. Nous sommes dans la vallée de Brezon avec Christophe Noiseux dans les Burons, aux côtés de Perrine Crosmary.
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3: Nous sommes en balade dans le Cantal, dans la vallée de Brezon, en compagnie de Perrine Crosmary, qui est naturaliste, documentariste et spécialiste en immersion sauvage. Donc ça vous en fait des casquettes avec une seule tête, vous arrivez à tout porter en une seule fois.
4: Oui, ça va, ça se passe bien. Non, c'est... Tu sais, moi je suis dans la nature depuis toute petite, que ce soit pour mes reportages ou quand je vivais mes premières années à Saint-Genès-Champanel. J'étais déjà sur les volcans d'Auvergne. L'immersion sauvage, pour moi, c'est une seconde peau. C'est redevenir ce qu'on a oublié. Ces racines qu'on a profondes, ce lien qu'on a avec le vivant, avec la nature, qu'on a perdu avec nos sociétés consuméristes, consommatrices de tout. Et moi, je ne peux pas survivre si je ne suis pas dans la nature. Il y a beaucoup de gens aujourd'hui qui ont ce besoin de reconnexion et moi je propose en fait des immersions dans mes documentaires où j'apprends aux gens à se reconnaître dans la nature et à comprendre le comportement des animaux et à la fois aujourd'hui je crois qu'on a ce besoin profond de comprendre où on va dans une société ou un système qui ne correspond plus trop. Et en fait, la nature, elle est là, elle est à nos portes. Alors, aux portes de Clermont, c'est sûr, c'est extraordinaire. Mais aussi dans un parc où, moi, je sais que, c'est ce que je dis à une époque où je vivais à Paris, j'ai fait ma licence à la Sorbonne, en plein cœur de Paris, et j'étais vraiment très, très mal. Et ce qui m'a sauvée, c'est un moineau. C'est un petit moineau sur ma fenêtre, et je le regardais, et j'imaginais que j'étais ce moineau, et que je partais, et c'est une forme de méditation. Et je me souviens que c'est ce qui m'a sorti, c'est la nature et les animaux qui me sortent vraiment de cette... c'est elle qui va nous sauver, la nature, de toute façon.
3: Vous soyez de notre syndrome de manque de nature, d'ailleurs. C'est aujourd'hui une pathologie qui existe réellement et qui a été identifiée. Hein. On a besoin de cette connexion, comme vous le disiez, avec la nature, pour nous ressourcer et puis nous vider un peu l'esprit de cette espèce de société qui va trop vite, là.
4: Ça va trop vite, ça nous fait mal, c'est une douleur et à la fin, c'est une addiction. On a besoin, c'est comme si on s'infligeait tout ça, alors qu'on peut en sortir. Et bien sûr, dans le respect, il faut aller vers la nature. C'est elle qui nous soigne. Je dirais pas que c'est un hôpital, mais il y a des médicaments dans la nature. Respirer l'air, les arbres, les oiseaux, tout ça, ça nous permet de redevenir, enfin de se retrouver soi. Et à la fois aussi de nous soigner notre âme et notre corps. Et c'est pour ça que je vous emmène dans cette cascade magnifique, parce qu'on a beaucoup de cascades dans la vallée de Brezon. Et en fait, les cascades, c'est comme quand on part au bord de la mer. Et l'océan, ça nous fait du bien, cet air.
3: D'ailleurs, avec un peu d'imagination, avec le vent dans les arbres, avec la cascade, on pourrait imaginer qu'on est en bord de mer, là.
4: Tu fermes les yeux, tu écoutes les sons. Et ça fait partie des choses qu'il faut faire parfois. C'est vraiment ressentir les choses, pas forcément regarder. Et là, on entend, là, juste derrière nous, le bruit de la cascade. Et les cascades, elles sont chargées en ions négatifs. Et c'est très, très bon pour la santé.
3: Et
4: ça
3: oui.
4: Apaise. Ça active notre système immunitaire.
3: Et le milieu forestier aussi, hein, d'ailleurs.
4: Là, on a un double combo.
3: On
4: a la forêt, on a donc ces arbres magnifiques, et puis on a la cascade.
3: On a de superbes êtres tout autour.
4: L'énergie des volcans, très important, parce qu'on sent la puissance et la force encore de ces volcans.
3: Du minéral.
4: Des millions d'années. Et l'eau. Et l'eau qui est pure, une eau extrêmement pure, celle des volcans, là, qui dévale les montagnes.
3: Et on a le vent qui nous nettoie aussi, hein, par la même occasion.
4: On sent bien, non?
3: C'est du tout en un, là. Que demander de mieux, là?
4: C'est ça.
3: Ça nous fait un bien fou. Et vous qui nous écoutez, prenez le temps, peut-être, de fermer les yeux, si vous n'êtes pas en voiture, bien évidemment, et d'écouter ce son qui apaise, qui fait du bien, qui est une bonne thérapie pour soigner nos maux, M-A-U-X. Et alors Perrine, ce qu'on n'a pas encore précisé jusqu'à présent, c'est que vous êtes partie de cette région, loin. Vous avez vécu en Tanzanie, vous avez vécu au Canada, vous êtes un peu une globe-trotteuse, hein, vous avez fait les 5 continents. Et qu'est-ce qui vous a ramené ici, en Auvergne, et en particulier dans le Cantal?
4: Je suis partie effectivement dans de nombreux pays, et à chaque fois j'avais une forme de nostalgie du Cantal. Quand j'allais en Ouganda ou au Rwanda, je voyais, on dirait le Cantal. Parce qu'il y a des volcans très verts. On a la chance d'avoir une forêt luxuriante. Et parfois, quand j'étais dans la forêt de Bwindi en Ouganda avec ce vert, je me disais, ça ressemble au Cantal. Alors, je sais que ça paraît un peu dingue. Ou les rivières, même les rivières qui dévalent les pentes des volcans. Donc, il y avait toujours un peu ça. Et puis surtout la Tanzanie où j'ai vécu 3 ans, où j'ai ressenti la même chose. Quand on part de l'autre côté d'une Ngorongoro et qu'on part sur le Serengeti, on a ces pentes vertes, vallonnées, c'est un volcan, hein, c'est une caldeira le Ngorongoro. Donc j'étais, on dirait le Cantal. Et à chaque fois, quand je reviens ici, j'ai un peu de l'Afrique. Il n'y a pas de lion, il y a des mouflons, il y a des chamois, il n'y a pas de girafe, il n'y a pas de hyène. Mais je me sens aussi un peu en Afrique, c'est très étrange. Et puis c'est surtout cette immensité qu'on a ici, qu'on peut retrouver aussi en Afrique, sur Ngorongoro, dans le Serengeti, sur cette chaîne de volcans. On a un peu la même histoire. Hein.
3: On va se diriger vers la cascade de l'Arbre de la Biche. Je ne sais pas ce qui est à l'origine de ce nom, mais on va découvrir cette cascade dans cette très très belle balade que vous nous offrez, Perrine. Et on est vraiment ravis de vous suivre dans votre milieu, votre environnement, celui qui vous ressource en tout cas.
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0: soleil. Six Sex and Son, Serge Gainsbourg. Tout à l'heure à 20h dans Décibel, Lynn, la chanteuse qui revient sur scène sur la route des festivals d'été à partir de septembre après avoir dû arrêter sa tournée à cause d'une extinction de voix. Ce sera le sujet central de Décibel et c'est à 20h précise, ne l'oubliez pas.
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0: Allez, on cale sa pendule, il est pile 19h, ce sont les infos. Les infos ce soir, c'est avec Marine Logeny, bonsoir.
2: Devant les assises de Loire-Atlantique à Nantes, l'accusé nie toute implication dans le meurtre de Jonathan, ce garçon disparu lors d'une classe de mer et retrouvé mort en 2004. L'Allemand de 55 ans est jugé depuis ce matin. Il est déjà condamné à la perpétuité pour les meurtres de

0: Convoqué comme témoin, mais reste introuvable. Certaines parties civiles assurent que ce frère, condamné pour détention d'images pédopornographiques, aurait pourtant des choses intéressantes à dire sur l'accusé. Martin Nail, lui, ne cache pas sa pédophilie. Il la commente sans retenue. Cette attirance pour les jeunes garçons, elle démarre quand il est adolescent. Il fantasmait sur les camarades de son petit frère. Les deux relations qui ont compté pour lui, c'était avec des adolescents. Lui était jeune adulte. Sa sexualité, sa pédophilie, enchaîne-t-il. Il n'en parlait à personne, sauf sur des forums pédophiles qu'il fréquentait sous des pseudos et où il a évoqué l'affaire Jonathan.
1: Céline Loiseau, ici Loire-Océan. On apprend ce soir qu'Edouard Philippe est visé par une enquête pour soupçon de détournement de fonds publics et favoritisme. Le maire du Havre, candidat à l'élection présidentielle de 2027, conteste les faits, mais précise ce soir qu'il répondra bien évidemment à toutes les questions que posera la justice. Sébastien Lecornu envisage de revoir les 6 milliards d'euros de gel de crédit, vraisemblablement à la hausse. Le Premier ministre l'a dit à l'Assemblée tout à l'heure et prépare les esprits à se serrer la ceinture dans un contexte de guerre au Moyen-Orient qui risque de durer. Toujours à l'Assemblée, c'est la loi d'urgence agricole qui commence à être débattue ce soir, avec des mesures notamment sur la souveraineté alimentaire, l'élevage ou encore le stockage de l'eau. Des pesticides interdits en Europe que l'on retrouve pourtant dans des produits importés. C'est le résultat d'une étude publiée aujourd'hui par l'ONG Foodwatch qui a mené des tests dans 4 pays européens sur une soixantaine de produits, principalement du riz, du thé et des épices. Camille Dorioz est le directeur de campagne de l'ONG.
2: Le constat est sans appel, vu que sur cette soixantaine de produits, il y en a 45 aujourd'hui qui contiennent des pesticides qui ne sont plus autorisés en Europe pour leur usage. C'est dénoncé depuis des années et des années par de très nombreuses ONG, mais aussi par les paysans et par les paysannes. C'est-à-dire que eux font le travail de protéger les populations en n'utilisant pas ces produits qui sont toxiques pour l'environnement ou pour notre santé. Mais de l'autre côté, on n'applique pas ces règles sur nos importations. Aujourd'hui, la demande, elle a toujours été la même de la part des ONG pour celle que porte Foodwatch au niveau européen, c'est que pour tous ces pesticides qui ne sont pas autorisés, la seule limite qui devrait exister dans notre alimentation, c'est zéro.
1: 19h passées de 3 minutes sur ICI. Allez, on termine avec le rêve de tous les parieurs sportifs. Miser 2 euros et remporter le million. Eh bien, c'est arrivé un joueur dans un PMU du Morbihan qui a remporté exactement 1 107 000 euros en trouvant les 5 chevaux dans l'ordre. Le nouveau millionnaire est un habitué du bar Argregam de Grandchamp. Il a validé donc son ticket gagnant, Jean-Michel Naga.
3: Et ici, depuis dimanche, forcément, on ne parle que de ça.
4: Oui, je suis au courant, ouais. Tout le monde est au courant.
3: Il faut dire que le gagnant est un habitué, comme Guillaume.
4: Je suis content pour lui. J'espère qu'il aura le temps d'en profiter.
3: C'est pas vous?
4: Ah non, c'est pas moi, non. Sinon, je serais pas là.
3: Si c'était vous, vous le diriez?
4: Non. Non, non plus.
3: C'est pas Jean-Louis non plus.
5: J'aurais préféré que ce soit moi. Ça fait 60 ans que je joue. 60 ans. Mais bon, j'ai pas eu la chance.
3: Et Bernard, lui, était là, dimanche, quand le regagnant a découvert la bonne nouvelle.
5: Je connais lui, mais je sais pas son nom, son prénom.
3: Il a payé sa tournée?
5: Ah oui, oui, il a payé sa tournée, ouais, ouais.
3: Mais vous avez déjà gagné, vous, au PMU?
5: Si, j'avais 21 ans. 6-8-2, le mur de ma voiture.
3: Et le parieur millionnaire a fait exactement la même chose.
6: Il a juste joué sa plaque d'immatriculation de voiture, comme tous les dimanches, et c'est ça qui est tombé.
3: Noémie Lemoigne, la patronne du bar, elle a été très surprise, elle aussi.
6: Bah oui, j'ai dû compter les chiffres pour être sûre de ne pas dire une bêtise, mais non, ça m'a fait bizarre. Mais lui aussi, ça lui a fait bizarre. Et si, c'est vrai. C'est une belle somme quand même.
3: 1 107 342 euros. Il est le premier millionnaire au Quintet Plus depuis décembre 2024.
1: Et en attendant d'être millionnaire, cette piqûre de rappel pour ceux qui déclarent leurs revenus via les formulaires papier, il faut le faire avant ce soir minuit sur Internet. Les dates limites varient.
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8: Nuages et éclaircies se partagent le ciel la nuit prochaine sur le Cantal. Les températures seront assez fraîches, comprises entre 4 et 6 degrés sur les reliefs. Demain, la matinée va se dérouler sous un ciel un petit peu nuageux, mais ça va vite se dégager sur l'Allier. Et puis ensuite, c'est soleil pour tout le monde. Température très agréable attendue demain pour ce mercredi. 23 degrés du côté d'Issoire et de Moulins. Nous aurons 17 degrés au Mont d'Or, 19 à Aurillac, 21 degrés au Puy-en-Velay, 22 pour Thiers, et je termine avec Vichy, 23 degrés attendus demain au Parc des Sources. Le soleil qui se maintient jusqu'à la fin de semaine avec une augmentation des températures. À suivre, 100% des 80, c'est avec Laurent Petit-Guillaume.

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2: Bonsoir à tous, prêts pour un plongeon en apnée pendant une heure? Bon, rassurez-vous, c'est juste un bon bain de souvenirs, de musique, un plongeon dans les années 80 grâce aux tubes qui ont marqué à tout jamais cette décennie. Bref, on va nager dans le bonheur, ça commence comme ça.

0: C'était Phil Collins et c'était Two Hearts. 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
0: Et c'était un tube extrait de la BO du film Buster en 87. Phil Collins, qui en novembre prochain va faire son entrée au Rock'n'Roll of Fame, un musée mythique situé à Cleveland dans l'Ohio. Et ce jour-là, d'autres auront droit à cet honneur. Oasis, Billy Idol, Iron Maiden, mais aussi Sade. Et c'est un événement, ça sera la première femme d'origine africaine à recevoir cet honneur. Lui aussi, il en a reçu des honneurs et des récompenses. Mais la plus belle, c'est notre fidélité. Renaud, tout de suite, Morgane de Toi.
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0: début de soirée. Un DJ d'Aix-en-Provence, un directeur d'une radio locale à Marseille qui deviennent en l'espace de deux tubes, dont La Vie la Nuit, un duo de légende, bah oui, des années 80, c'est l'histoire de Sacha et William, autrement dit début de soirée. Tout était possible dans ces années-là. Même une chanson au titre, disons, burlesque, didoudou dadada, de Police, pouvait devenir un tube. C'est la suite de 100% années 80, juste après ça.
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0: 6 pays d'Auvergne, 100% années 80, ça continue. Mais avant, quelques infos près de chez vous.
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2: Jean-François Pugente.
3: Rendez-vous à Mozal les 30 et 31 mai pour la cyclomontagnarde des volcans. Les cyclomontagnardes sont des randonnées cyclotouristiques de montagne, sans chrono ni classement. Elles permettent de relever un défi sportif sur les plus grands cols et massifs français dans une très bonne ambiance. De la faille de Limagne au col mythique du Sancy, venez découvrir la richesse, l'histoire et la diversité de la terre, des lacs et des volcans. Ce parcours de 230 km en Auvergne permet aux amateurs de cyclisme une traversée des Monts d'Homme et du Sancy en remontant la vallée sinueuse de la Sioule. Entre ascension, vous traverserez les cités médiévales et thermales au sein desquelles vous profiterez de l'ombre et de belles pierres d'église romane. Au programme 2026, le sommet du plus célèbre Cantal est de retour, mais avant cela, il faudra franchir les Monts d'Or et résister à la steppe centralienne du Césalier sur le chemin du retour. Pour plus d'infos sur l'événement, rendez-vous sur puydome.ffvelo.fr.
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0: Alors c'était sans contrefaçon.
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0: Alors autant Mylène Farmer, le retour sur scène, c'est pas du tout d'actualité. Autant The Cure sur scène, c'est dans les prochaines semaines. Et ça, c'est une bonne nouvelle. Robert Smith et sa bande seront en concert les 24, 25 et 26 juillet dans les arènes de Nîmes. Le 28 août à Bordeaux au Pagaille Festival. Et le 30 août à Saint-Cloud pour Rock en scène. Il reste des places à Bordeaux, qu'on se le dise. Allez, en attendant, sans trépigner, on révise un de leurs plus gros succès. Close to Me, c'était en 85.
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0: Imagination, c'était Music and Lights. Le groupe a raconté qu'il s'était baptisé Imagination en hommage à la chanson de John Lennon Imagine. Bon, en revanche, au niveau du look, rien à voir avec l'ex-Beatles. Hein. Ils se sont inspirés, sans le leur dire, du contrebandier de Star Wars. Allez, bientôt 20h à suivre Décibel avec Émilie Mazouillet qui reçoit ce soir la chanteuse Lynn. Mais ce sera après, entre autres, Daniel Balavoine, Vivre ou survivre, juste après ça.
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2: Sur votre radio ici, c'est l'heure de Décibel, toute l'actualité musicale avec ce soir une jeune chanteuse, autrice et compositrice qui a sorti son premier album il y a quelques mois, porté par un tube, il faut le dire, imparable.

0: Elle s'appelle Lynn, elle vient nous voir pour la première fois dans Décibel. L'occasion de mieux se connaître et aussi de prendre de ses nouvelles. Car il lui est arrivé le pire cauchemar pour une chanteuse. Lynn a perdu, momentanément heureusement, sa voix. Mais alors aujourd'hui, comment ça va?
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0: Salut à toutes, salut à tous et bienvenue dans Décibel. On est en direct ensemble jusqu'à 21h en ce mardi soir, histoire de faire le tour de l'actualité musicale.

0: prendre les inscriptions pour le blind test. Un seul numéro à retenir, 0810 055 056. Je sais, ça fait beaucoup de numéros, alors je le répète, 0810 055 056. Venez jouer avec nous au blind test autour des chansons qui parlent de paix. À gagner, c'est l'album de Lynn, Boîte à musique. On va en parler avec elle, je file la rejoindre. Bonsoir Lynn.
1: Bonsoir.
0: Bienvenue dans Décibels. Lynn, votre premier album, Boîte à musique, qui est sorti au mois d'octobre dernier. Un premier album qui était très très attendu parce que tout le pays s'était mis à chanter votre chanson. Même à des...

0: Je pense à vous, c'est vraiment la rencontre avec le public. C'est un single de diamant qui a été streamé des dizaines de millions de fois, qui était numéro 1 au Top Shazam. Ça, c'est drôle, le Top Shazam, c'est l'application qui fait qu'on entend une chanson, on dit « Mais qu'est-ce que c'est ?» Et on lance l'appli et on nous dit « Eh ben, c'est Lynn. » Eh ben, la chanson la plus streamée là-dessus, c'était la vôtre.
1: Parce que exactement.
0: Les gens se disaient mais qui a une voix pareille ? Donc voilà, c'est vraiment un énorme tube très, très diffusé en radio, vous le savez, vous qui écoutez ici, à la télé également. Alors, ça tient du conte de fées, hein, l'énorme tube, l'album, la tournée à guichet fermé. Et donc, on va pas faire durer le suspense plus longtemps, un soir, sur scène, là, récemment, il y a quelques mois, vous avez perdu votre voix, mais c'était vraiment pendant un concert ?
1: Oui. En fait, ça s'est passé, effectivement, comme vous le dites, c'était un peu un rêve,
0: ouais.
1: Un conte de fées. Tout s'enchaînait, c'était magnifique. Et puis, surtout la tournée, c'était ma première tournée. Donc, voilà, c'était fou. Beaucoup d'amour, beaucoup de bienveillance du public. Et ce soir-là, oui, en plein milieu du concert, j'ai perdu ma voix.
0: C'était en Bretagne. J'ai rien contre les Bretons, mais sachez-le, c'était en Bretagne.
1: Non, mais les pauvres, parce qu'ils ont été tellement bienveillants avec moi.
0: Mais alors, concrètement, c'est-à-dire que vous sentez qu'il se passe un truc bizarre dans votre gorge ?
1: Alors, j'ai rien senti. C'est simplement quand j'ai commencé à chanter une chanson, la prochaine chanson, je pouvais plus chanter, en fait. Donc, ça a été compliqué, mais j'ai quand même essayé de me battre pour continuer parce que dans ma tête, c'était pas possible que j'arrête. Ouais. Donc, j'ai essayé et j'ai vu que c'était vraiment impossible. Donc, malheureusement, j'ai annoncé au public que j'allais arrêter de chanter et du coup j'ai vu tous ces gens déçus et j'ai fait des photos avec tout le monde.
0: Ouais.
1: Donc ça m'a un peu réchauffé le cœur, mais après voilà, je me suis rendu compte quelques jours plus tard que c'était pas anodin quoi, c'était quand même quelque chose d'assez d'assez grave. Donc du coup j'ai dû prendre beaucoup soin de moi ces derniers temps.
0: C'est horrible de vous poser cette question et en même temps, n'ayant jamais été à votre place, j'ai quand même envie de comprendre. C'est la chose, une des choses les plus importantes de votre vie, votre voix. Il y a ce moment d'incertitude entre le moment où vous perdez votre voix sur scène et le moment où, voilà, aujourd'hui tout va mieux et la tournée reprend, etc. Quand vous avez pensé qu'éventuellement vous ne pourriez plus chanter, qu'est-ce que ça a provoqué chez vous ?
1: Ça a été dur. Franchement, j'ai encore de l'émotion parce que c'était quand même il n'y a pas si longtemps. J'avoue que c'était un peu un trou noir parce que je fait que chanter, moi c'est ma vie en fait. Donc je me vois pas ne pas chanter, je n'imagine même pas en fait. Donc quand ça m'a effleuré l'esprit, parce que en vérité ça m'a juste effleuré l'esprit, j'ai pas voulu aller plus loin, je me suis dit non, c'est pas possible. Donc j'avoue que pendant les 3-4 premiers jours, j'étais un peu abasourdie, un peu choquée, mais tout de suite je me suis dit ok, là ça m'arrive, c'est comme ça, j'y crois, je sais que je vais aller mieux. Donc là, qu'est-ce que je peux faire pour que ça devienne finalement une force, quelque chose de positif. Donc c'est vraiment ça que j'ai fait. Et du coup, je me suis mis au piano, j'ai composé dans le silence, parce que c'est une expérience aussi, hein, d'être dans le silence total.
0: Alors oui, on avait entendu parler de ça pour Céline Dion, à qui il est arrivé la même chose, hein. Elle avait perdu sa voix et on lui avait dit, c'est pas compliqué, il faut se taire complètement, communiquer avec la famille sur des post-it, etc. Interdiction, ne serait-ce que de murmurer, pendant des semaines, c'était le même traitement pour vous ?
1: Exactement.
0: Le silence ?
1: C'était le silence complet. Donc ça veut dire même pas tousser, même pas, enfin rien. Donc
0: personne ne vit ça dans sa vie, c'est incroyable quand même.
1: C'est incroyable. Et en fait au début, ça fait très très peur. Voilà, il y a beaucoup de peur, de doute, d'angoisse. Et en fait quand on le vit, on arrive à puiser quelque chose au fond de nous. En tout cas moi c'est ça que j'ai vu les choses autrement. J'ai du coup composé différemment.

0: J'ai appris en fait à vivre dans le silence. Et en fait, c'est pas si facile.
1: Ah oui, on doit avoir tellement envie tout le temps de participer, enfin même à la vie autour en fait.
0: Surtout moi qui étais pipelette partout à l'école. Oui, je vous avoue que c'était difficile, mais aujourd'hui ça fait partie de mon chemin. Et
1: d'accord.
0: En fait.
1: Et alors en logistique pure, ça a duré combien de temps le fait de se taire? Et est-ce que c'était la seule chose à faire pour que votre voix aille mieux? Et oui, là vous deviez vous en remettre à un médecin de toute façon.
0: C'était la seule solution. Là, les médecins, ils étaient catégoriques. C'était okay. Silence complet. Donc ça a duré un peu plus d'un mois. Ouais. Et ensuite, j'ai commencé à émettre des sons, mais c'était pas tout de suite parler comme ça. Hein. C'était vraiment quelques sons dans la journée. Pas n'importe lesquels, travailler, être suivi aussi par une orthophoniste, une ORL, on voit l'état des cordes vocales, etc. Donc, ouais, c'est tout un.
1: C'est un chemin. Hein.
0: Tout un chemin, tout un travail. Et bien sûr, beaucoup, on passe par beaucoup d'émotions. Je suis passée par le bas, le haut, voilà.
1: Je pense que vous vous êtes posé plein de questions qui ne sont pas forcément de votre âge aussi, des trucs un peu intenses,
0: oui. Qu'on
1: se pose peut-être en milieu ou en fin de carrière. Il y a plein de chanteurs qui disent, bah oui, à 50, 60 ans, ma voix a changé, j'ai moins de notes, donc il faut que je change et tout. Mais pas vous, pas au premier album, quoi.
0: Non.
1: Et alors, maintenant, vous le savez, ce qui s'est passé, pourquoi elle est partie, la voix, et peut-être des mauvaises habitudes que vous aviez qu'il faut laisser tomber?
0: Complètement. Là, c'est vrai que j'ai appris beaucoup de choses que je connaissais pas, et c'est là aussi qu'on se rend compte que même si moi je chante depuis que je suis toute petite, en fait j'ai encore beaucoup beaucoup à apprendre. On a toujours en fait à apprendre. Et oui, il y a une hygiène de vie à avoir. C'est comme un sportif de haut niveau.
1: C'est ça.
0: Et surtout, comme elle m'expliquait mon médecin, les chansons que je chante, elles sont beaucoup en intensité, très puissantes.
1: Oui.
0: Donc on peut pas se permettre d'arriver comme ça et de chanter, voilà. Donc elle m'a dit c'est tout un travail au quotidien, et voilà, comme un sportif de haut niveau qui prépare un marathon en fait.
1: Mais c'est ça, parce que par exemple, on peut pas comme ça Carl Lewis arriver le matin au réveil taper un 100 mètres, on va se claquer la jambe. Bon bah imaginez Lynn au réveil qui fait ça, hein. Maintenant on s'échauffe.
0: Exactement, c'est ça. C'est vraiment ça, hein, parce que
1: s'échauffer.
0: Les cordes vocales, ce sont des muscles.
1: Ouais.
0: Donc c'est échauffement. Après, même après avoir chanté, on fait redescendre la voix tout doucement. Et tout ça, j'ai appris. Voilà, beaucoup s'hydrater. Voilà, il y a plein de choses à faire pour que ça soit cool.
1: Formidable. Alors on va parler de votre parcours et puis de tout ce qui va arriver aussi, notamment en termes de concerts. Mais hydratons-nous. Lynn va boire un petit verre d'eau et nous on va écouter et chanter très fort. Là ça va, on est en fin de journée, la voix est parfaitement échauffée. La chanson qui a fait qu'on s'est rencontrés avec Lynn, ça s'appelle Je pense à vous. Lynn est l'invitée de Décibels.

0: Lynn, je pense à vous. Alors, puisque j'ai Lynn sous la main ce soir dans Décibel, vous pensez à qui quand vous écrivez cette chanson? Car oui, c'est une info que je n'ai pas encore donnée, mais Lynn est autrice, compositrice et interprète. Donc, je pense à vous, cette chanson qui est un talisman pour vous, un porte-bonheur et votre premier succès. Ça parle de qui? Ça parle de quoi?
1: Ça parle de moi, mon histoire en fait, oui. Qui ai quitté ma ville natale Nice pour m'installer à Paris, pour tenter d'être artiste, de réaliser mon rêve. Et en fait, un soir dans un studio, je pensais que j'étais contente parce que je faisais ce que j'avais envie de faire, mais que ma famille, mes parents me manquaient. Et j'avais envie de leur dire que malgré la distance, voilà, ouais. Mais je pense à vous. Donc c'est une chanson pour mes parents.
0: Ils l'ont reçu, j'imagine, comme tel. Mais alors là, maintenant qu'ils doivent la partager avec des millions de personnes, elle prend évidemment une autre dimension. Alors Nice, vaste sujet quand on aime la musique en France. On pense à Santa, Hyphen, on pense à Rose aussi. Hein, la liste, oui. Bah, c'est Rose. Elle est niçoise. Tout un tas de musiciens aussi, alors qu'ils sont pas forcément connus sous leur nom, mais qui ont accompagné plein d'artistes. Des musiciens de Daran, qui étaient des niçois, les musiciens de Johnny aussi à une période. Mais de toute façon, au-delà des musiciens niçois, vous êtes d'une famille de musiciens. Donc dans n'importe quelle ville, de toute façon, vous auriez baigné dans la musique. Tout le monde est musicien chez vous, Lynn?
1: Oui, tout le monde. Ma maman, mon papa, mon frère, mon oncle, ma grand-mère, enfin vraiment tout le monde, mes cousines. J'ai baigné en fait là-dedans. Quand je suis née, dans mon salon, il est partagé en deux. Il y a un côté canapé télé et l'autre côté, c'est vraiment comme une scène en fait, avec batterie, piano, guitare, contrebasse. Enfin,
0: c'est un rêve, non, ça?
1: C'est incroyable.
0: Ah ouais.
1: Et c'est plus tard qu'on se rend compte, parce que moi je me rendais pas compte quand j'étais enfant et que tous les jours, enfin pas tous les jours, mais allez, trois fois par semaine, mes parents qui jouaient avec même des amis, la famille, ouais. Moi qui chantais avec eux.
0: Vous pensiez que c'était pareil chez tout le monde?
1: C'était normal en fait pour moi, vraiment. Et c'est en grandissant que je me suis rendu compte que c'était une grande chance de pouvoir partager ça avec sa famille. La musique en fait, c'est incroyable.
0: Et alors, ayant donc sous les yeux et à portée d'oreille tous ces gens différents qui font de la musique avec, j'imagine, aussi des goûts différents, etc. À quel moment vous avez formé votre goût à vous? À quel moment vous avez découvert ce que vous aimiez, ce qui vous inspirait?
1: C'est le truc, c'est que j'aime tellement de choses différentes.
0: Ah ouais?
1: Oui, je suis très éclectique, j'écoute beaucoup de musique, plein de sortes différentes. Et en fait... comment dire, j'ai pris du temps à trouver en tout cas ma voix pour moi en fait, pour composer, interpréter, parce que j'ai essayé plein de choses différentes, tellement que j'aime la musique et tellement que j'aime tout, ça a été compliqué même de me trouver moi en tant qu'artiste.
0: Ouais, je comprends. Et est-ce que assez rapidement quand même on s'est dit que dans la bande la chanteuse c'était vous?
1: Oui,
0: hein.
1: quand même. Après, mon frère chante très très bien aussi.
0: Ouais,
1: il a une voix, il a une super voix d'ailleurs, mais oui souvent c'était moi qui chantait.
0: D'accord. Alors, c'est une famille de musiciens, mais la seule musicienne professionnelle, c'est vous. Qu'est-ce qui a fait la différence, vous pensez?
1: Déjà, je pense que ma famille, ils se sont jamais dit dans leur tête qu'ils allaient être professionnels.
0: Oui, musiciens. C'était pas un métier.
1: Non, eux, c'était vraiment un loisir qui prenait beaucoup de place, ça c'est sûr. Mais c'était pas, ils ont même pas pensé, je pense, à en faire leur métier, à en faire une carrière.
0: Et vous, alors, comment ça a commencé à arriver dans votre tête que ça pouvait être votre métier?
1: Mais moi, en fait, depuis vraiment toute petite, j'avais envie d'être chanteuse, mais j'osais pas le dire. Je sais pas pourquoi, mais je disais que je voulais être maîtresse ou j'osais pas.
0: Oui, j'ai lu même orthophoniste.
1: Oui.
0: C'est bien, ça fait sérieux, Lynn, mais donc c'était pas vrai.
1: C'était un peu par dépit.
0: Ouais.
1: En fait, je m'étais dit, bon, je vais être orthophoniste pour les chanteurs, pour les voix chantées.
0: Ouais.
1: Parce que je peux allier ma passion avec un vrai métier.
0: C'est fou, donc, de faire le pas psychologique, de se dire, mais attends, plutôt que d'entraîner des chanteurs, je vais être moi chanteuse.
1: Et ouais, mais ça a pris beaucoup d'années. Parce que au début, non, c'était pas possible. Et après, j'ai pris des cours de chant, des trucs comme ça. Et on me disait, ah, tu devrais faire des concours, tu devrais faire ci, tu devrais faire ça. Et après, des rencontres aussi. Et puis moi, des déclics petit à petit aussi en grandissant. Quand je voyais que j'étais pas du tout, je me sentais pas à ma place au collège, au lycée, à la fac, tout ça. En fait, c'est plein de choses extérieures et plein d'expériences en fait et des années qui ont fait qu'à un moment donné, je me suis dit, mais... pourquoi pas au moins tenter ma chance?
0: Ouais. Est-ce que vous avez été tentée par la Starac, Nouvelle Star, ce genre de choses, ou est-ce que vous sentiez que c'était pas votre chemin?
1: La Starac, oui, mais j'avais pas l'âge à l'époque, puisque quand je regardais Jennifer, tout ça, je rêvais, je me disais j'aimerais tellement, mais ça correspondait pas. Quand j'ai grandi, il y avait plus la Starac, j'avais l'âge, et donc je suis passée à côté, mais ça m'aurait plu à l'époque.
0: Ouais.
1: Après, aujourd'hui, je suis contente de tout ce chemin, parce que j'ai quand même fait des concours et j'ai pris des cours, j'ai vu des concerts.
0: Vous avez pris votre temps aussi, parce que c'est vrai que parfois être jeté comme ça dans la, j'appelle ça la fosse au lion, mais ne serait-ce que dans la télévision ou devant le grand public, quand on a 18 ans, 19 ans, ça peut être violent.
1: Oui, et moi je pense que j'aurais pas été capable. Enfin, pas capable, mais c'était pas mon heure, quoi. Ouais. Je suis très contente d'avoir justement pris ce temps et d'arriver là, à cet âge-là. Je suis beaucoup plus... je comprends beaucoup plus qu'avant. Ouais, avant, je pense que j'aurais été trop faux-folle dans tous les sens.
0: Alors, il faut qu'on parle de Gims. Oui. Ça, c'est quand même une rencontre incroyable, parce que quand on entend votre musique et qu'on entend la musique de Gims, on se dit pas, bah oui, cousin Germain, évidemment. Non, il faut que vous nous expliquiez le lien et le rôle qu'il a joué dans votre chemin.
1: Après, attention, Gims, très éclectique aussi. Il chante vraiment, il a un large, palette. Je sais pas
0: comment dire. Palette, ouais, très large.
1: Il chante même de l'opéra. Donc vraiment, Gims, grand artiste. Et en fait, moi, je mettais beaucoup de musique sur les réseaux sociaux à l'époque. J'avais quitté Nice et j'étais à Paris et voilà, je savais pas trop quoi faire. Donc je mettais plein de chansons. Et à un moment donné, j'ai contacté mon frère qui était en école de cinéma. Et je lui ai dit, viens, on fait un clip énorme. On fait un truc de fou, une vraie proposition artistique. J'ai envie de proposer ça sur YouTube et tout. Donc on l'a fait, mon frère m'a aidée. Et en fait, en postant cette vidéo, elle a été repérée par l'équipe de Gims qui lui a envoyé et il a adoré. Et en fait, du coup, on s'est rencontrés.
0: Le coup de téléphone a dû être génial, non?
1: J'y croyais pas du tout. Je vous le dis honnêtement. Je disais, Gims, vous êtes sûr? Oui, vraiment Gims. Donc non, c'était un honneur pour moi que Gims ait autant apprécié ce que je faisais. Et puis je l'ai rencontré, il y avait un beau piano et je me suis dit, vas-y, chante devant lui. Et là, je pense que ça a été vraiment le déclic. Et il m'a dit, j'aimerais trop que tu fasses mes premières parties, etc.
0: Ah, il vous a emmené en tournée avec lui.
1: Exactement.
0: C'est pas de la petite tournée, là. C'est des zéniths et tout.
1: Là, je suis passée des bars, restaurants aux zéniths. Donc ça a fait un choc, mais ça a été une expérience incroyable. Et je le remercie encore aujourd'hui.
0: Et ça nous amène donc à ce premier album, hein, Boîte à musique. Et il y a un nouveau single qu'on va découvrir maintenant, Dans ton téléphone. Alors justement, c'est intéressant parce que pour celles et ceux qui vous ont découverte avec Je pense à vous, voilà, qui est quelque chose de très vraiment sentimental, etc. Dans ton téléphone, c'est un peu plus coquinou.
1: Oui, c'est vrai, c'est vrai. Voilà. Mais moi, j'ai plusieurs pareilles facettes. Hein. Je suis très dans l'émotion. Très sensible, hypersensible, mais j'ai aussi envie de bouger, j'ai aussi envie de parler de choses qui me tiennent à cœur. Et cette chanson, je voulais que je vous explique comment je l'ai...
0: Je veux bien. Racontez-moi,
1: c'est une vraie histoire, en fait.
0: C'est une vraie histoire.
1: C'est une vraie histoire. Donc, j'étais chez quelqu'un.
0: Et cette personne... Un quelqu'un bien particulier.
1: Non, mais en vrai, bon, je vais le dire, mais c'était mon frère qui était avec une fille depuis un bout de temps. Mais cette fille, elle regardait dans son téléphone. Et j'étais chez lui. Et moi, quand je vais chez mon frère, je suis toujours avec mon petit. Il a un petit piano, donc je joue toujours un peu des accords comme ça. Et je la vois de loin regarder dans son téléphone. Et en fait, là, j'ai rien dit. J'ai commencé à jouer ces accords au piano. Et j'ai commencé à dire, dis-le-moi, qu'est-ce qu'il y a dans ton téléphone? Et du coup, il y avait plusieurs amis et on a commencé à chanter tous ensemble. Et ça s'est fait comme ça.
0: Voilà comment cette chanson est née, nouveau single de Lynn.

0: conseils d'amis pour Lynn, la copine de son frère, toutes celles et tous ceux qui nous écouteraient. Si vous fouillez dans un téléphone, vous trouverez forcément des trucs. N'y allez pas. N'y allez pas. Et restez bien sur votre radio ici. Lynn est dans Décibel. À tout de suite.
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0: Merci de nous avoir choisis pour passer votre mardi soir. Votre bon goût est récompensé puisque vous entendrez les Woo pour l'anniversaire de Pete Townshend. Bah oui, chanson anniversaire du jour, My Generation. On va se régaler tout à l'heure à la fin de l'émission. On jouera aussi autour des chansons qui parlent de paix. Ça ne fera de mal à personne. Suivez mon regard, la paix en chanson. Pour vous inscrire au blind test, 0810 055 056. Alexandra vous attend au standard, 0810 055 056. Le cadeau du jour, eh bien c'est Boîte à musique, le premier album de Lynn. Lynn que vous aviez découverte avec son premier tube, je pense à vous.
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0: en ce moment nous présente son nouveau single dans ton téléphone.
1: Dis-le-moi, qu'est-ce qu'il y a dans ton téléphone? 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
0: Alors vous nous expliquez à quel point des chansons peuvent naître, voilà, d'une petite scène de la vie quotidienne que vous voyez. C'est un travail solitaire pour vous au départ, les paroles, la musique, vous faites tout toute seule?
2: Alors, c'est vrai déjà ce que vous dites, parce que les chansons, moi quand je les compose, c'est toujours voilà, comme un, il se passe quelque chose, ou alors je ressens quelque chose très fort. Alors oui, ça commence toujours, en tout cas 90%, moi sur mon piano, en train de faire des accords. C'est vraiment ça, et c'est après que vient la mélodie, et en troisième temps, les paroles.
0: Ok. Et est-ce que là, le fait justement, alors on parlait de Gims tout à l'heure, mais de croiser évidemment plein d'artistes, de partir en tournée avec des musiciens, etc., ça vous nourrit? Vous avez envie aussi de travailler avec d'autres, ou bien la cellule de base sera toujours la même?
2: Oui, moi je suis ouverte. C'est juste que pour l'instant, j'avais vraiment besoin de construire mon univers, mes messages, tout ça. Et ouais. Après, pourquoi pas travailler avec avec d'autres personnes.
0: Oui, ou avec des producteurs, je ne sais pas de quoi vous avez envie, en fait. Là, en gros, vous êtes à un stade où vous avez 5 autoroutes devant vous et il faut en choisir une. Et ça ne veut pas dire que vous allez rester, d'ailleurs, cette autoroute-là pendant toute votre carrière.
2: Bien sûr.
0: C'est à la fois, j'imagine, très joyeux et puis ben, un peu vertigineux de faire ces choix-là maintenant.
2: Oui, je pense que aussi ça dépend de... Moi, je suis beaucoup avec les ressentis et tout, et les rencontres, tout ça, donc... Je pense que ça va dépendre aussi de ce qui se passe.
0: Ouais.
2: Je réfléchis pas trop. Je suis très dans l'émotion, en fait. Donc je vis un peu au jour le jour. Mais pour l'instant, là, c'est vrai que ces derniers temps, j'ai beaucoup composé. Donc on verra ce que. Ouais.
0: Alors j'ai oublié de dire tout à l'heure, mais j'ai trouvé ça très mignon, pendant la période où vous n'aviez pas le droit de parler, puisqu'il fallait soigner votre voix, vous avez beaucoup communiqué avec votre public sur les réseaux sociaux, alors par écrit.
2: Oui.
0: Je ne sais pas si l'algorithme d'Instagram a beaucoup aimé que vous fassiez des trucs écrits, ils aiment bien quand on fait des vidéos, quand on parle, etc. N'empêche, ça a noué quelque chose entre vous et le public?
2: Oui, et d'ailleurs, je ne m'attendais pas non plus, parce que quelque chose d'écrit comme ça, je ne pensais pas qu'il y allait avoir autant de réactions et de vues.
0: Et oui,
2: de
0: les likes. Gens prennent le temps de lire, en fait.
2: Oui,
0: ouais.
2: Et j'ai été surprise, mais vraiment dans le bon sens. Et surtout, j'ai vraiment voulu être transparente avec le public. Parce que je sais que ce n'est pas évident de parler de choses comme ça, surtout voilà, des problèmes de voix, etc., quand on est chanteur. Mais moi, j'avais vraiment envie d'être honnête et d'être transparente, et je pense qu'ils me l'ont rendu tellement bien, parce que j'ai eu beaucoup, beaucoup de messages, beaucoup de bienveillance, beaucoup d'amour, en fait.
0: Bon, vous avez rancard avec eux, hein, de toute façon. Quelques festivals d'été, mais bon, raisonnables, on va pas, voilà, on va pas se faire mal, notamment le festival de poupées, qu'on aime beaucoup. Ça sera le samedi 11 juillet à Saint-Malo-du-Bois. Vous ferez aussi la première partie de Gims au festival de Nîmes, le 21 oui. juillet. Les Franco de Spa, en Belgique. Et puis ensuite, il y a votre tournée qui va démarrer au mois de septembre, à la rentrée, comme les enfants. Et vous allez faire le Tour de France dans tous les sens. Je note un passage à l'Olympia à Paris le 4 octobre, Lille le 6. Pendant le mois d'octobre-novembre, vous vous baladez vraiment partout, le Mans, le Havre, Poitiers, Tours, Bourges, Lyon, Limoges, Calais, etc., etc. Au mois de décembre, il y a Strasbourg, Bruxelles aussi évidemment, et puis ça continue tout ça jusqu'en mars 2027. Donc ça nous fait un sacré carnet de balles. Racontez-nous alors, est-ce que cette première tournée, si on met à part cet accident de voix qui n'aurait pas dû avoir lieu, est-ce qu'elle ressemble à ce dont vous rêviez quand vous imaginiez chanteuse? Petite fille, vous nous l'avez dit, vous rêviez d'être oui. chanteuse. La vie de tournée, est-ce que c'est aussi bien que ce qu'on imagine quand on est enfant?
2: Bah franchement, oui, encore mieux.
0: Ah
2: parce
0: ouais
2: que, en fait, c'est tout est bien, en fait. C'est, bah déjà, j'ai la chance de partir avec une équipe déjà incroyable, donc ça c'est énorme, c'est une chance de partir comme ça, visiter plein de villes de France, oui. C'est fou, enfin c'est, je sais pas, j'ai du mal à réaliser d'être sur scène devant toutes ces personnes là qui me regardent avec le sourire, où on partage vraiment des émotions, on passe du rire aux larmes ensemble, on chante, on danse, enfin c'est incroyable, c'est mieux que ce que j'avais imaginé, ouais. En fait.
0: Est-ce que vous êtes retournée jouer à Nice? Parce que là, je vois pas d'étape à Nice dans votre tournée.
2: J'y suis allée.
0: Alors, c'était comment ça? Ça devait être dingue.
2: C'était fou. Vraiment fou. J'ai eu un accueil, mais exceptionnel. Vraiment. Et non, c'était dingue. J'ai dit au public, mais la dernière fois que vous m'avez peut-être vu ou croisé, c'était dans un des restaurants de la région ou un bar. Et là, on se voit là. Incroyable. J'avais des étoiles plein les yeux.
0: Ah là là. Alors, est-ce qu'il vous en reste des rêves à réaliser maintenant?
2: Toujours, hein.
0: C'est vrai.
2: Moi, je suis une rêveuse. Déjà, je rêve de... Enfin, vous parliez de paix tout à l'heure. Moi, je rêve
0: de
2: paix.
0: La paix, oui.
2: Je rêve de d'un monde meilleur. Je rêve de... Je suis un peu un bisounours, moi.
0: Vraiment. Mais ça fait du bien. Parce que, pardon, mais on a tous vu ce qui se passait quand les méchants étaient au pouvoir. On est en plein dedans. Donc maintenant, si on pouvait passer sur une ère à bisounours, ça ferait de mal à personne.
2: Oui, moi, je crois en tout cas à des choses meilleures. Peut-être grâce aussi à la musique.
0: Ouais.
2: Voilà, au partage, aux émotions.
0: Vous pensez que la musique, ça peut faire changer des choses? Alors, dans les années 60, on disait la musique va changer le monde. On a vu que non, mais ça peut changer quand même des parcours, des vies, des moments.
2: Moi, je pense que oui. Ça peut être une thérapie, la musique.
0: Ouais.
2: Ça peut être tellement de choses. Ça rythme notre vie. Donc, oui, pour moi, ça peut changer beaucoup de choses. Et aussi, des rêves de continuer à chanter. Continuer à partager tout ça, en fait, hein, et de vivre cet échange qu'on peut pas expliquer quand on est sur scène avec le public.
0: Ben non, faut aller la voir. Et là, peut-être, on comprendra. Lynn, oui. La tournée Paris, l'Olympia, le 4 octobre, Angers, le 13 décembre, Rennes, le 14 janvier 2027, Toulouse, le 3 mars 2027, vous l'avez compris. Vous ne pouvez pas la rater. Et c'est une bonne chose. Je vous souhaite le meilleur pour la suite.
2: Un grand merci.
0: Merci d'être venu nous voir. On se quitte en écoutant J'avoue.
2: Allez.
0: Ça vous va, vous validez?
2: Oui.
0: Et la boîte à musique de Lynn. Cet album qui est à gagner tout à l'heure au Blind Test. À bientôt, Lynn.
2: À bientôt.

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0: En 1994, à la radio, toute la journée, on écoutait les Counting Crows, un groupe californien qui a fait des trucs depuis, mais à moins d'être vraiment super méga fan, on n'a pas vraiment tout suivi. Ils sont de retour, mais oui, ils vont venir jouer en France, dites-vous, à Paris, le lundi 22 juin, à l'Olympia. S'il y a des Lyonnais qui nous écoutent, ou des gens de la région et qui avaient pris des tickets pour aller les voir à Lyon, au Transborder, le 17 juin, sachez que malheureusement, cette date a dû être annulée, on l'a appris il y a quelques jours. En revanche, la date de Paris, l'Olympia, le lundi 22 juin, marche toujours bien. Mr. Jones, vraiment, c'est une période, c'est complètement fou, je me souviens que c'était une chanson qui passait beaucoup à la radio. Et alors, bizarrement, hasard de calendrier, ça coïncidait avec la mort de Kurt Cobain. Donc, en fait, à chaque fois que j'entends cette chanson, je repense aussi à ce spleen adolescent qui a envahi une bonne partie des jeunes Français à l'annonce de la mort du chanteur de Nirvana. Donc voilà, une époque, 1994. Peut-être même que le soir, on écoutait des libres antennes avec un doc et un certain Difool. Enfin, vous voyez quoi. Normalement, ça devrait vous rappeler de bons souvenirs. Counting Crows et Mr. Jones, bienvenue en 94.

0: Pour retrouver les Counting Crows, rendez-vous à Paris, à l'Olympia, le 22 juin, date unique en France.
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0: La paix en chanson, c'est maintenant que ça se passe. Nous jouons au Blind Test avec Muriel. Bonsoir Muriel.
2: Bonsoir.
0: Comment ça va en ce mardi soir?
2: Ah bah ça va, quand je suis avec toi, ça va bien.
0: Ah merci Muriel, ça me fait trop plaisir. Moi aussi je suis bien contente que tu viennes jouer avec nous et avec Elisabeth. Bonsoir.
3: Coucou Émilie, bonsoir Muriel.
2: Bonsoir Elisabeth.
0: Alors vous êtes là toutes les deux ce soir, oui, pour gagner l'album de Lynn. Vous l'avez découvert, oui, tout à l'heure en interview. Elle est absolument délicieuse, cette jeune femme.
3: Oui, tout à fait. Oui, je viens l'écouter.
0: Bah oui.
3: Alors, juste avant, je peux te dire, ça n'a rien à voir avec la jeune.
0: Vas-y, vas-y Elisabeth.
3: Allez, je te dis, puisque Roland Garros va commencer.
0: Oui.
3: Donc, alors ma fille Magali vient de m'envoyer une photo. Elle est à Roland-Garros jusqu'à jeudi. Elle a été prise en photo avec Mansour Barami.
0: Oh, je l'adore! Mon Dieu, mais ça c'est vintage, hein, comme...
3: Ah oui, et j'ai regardé justement ça, hein, au niveau de tennisman.
0: Oui.
3: Donc 1987-1989, et c'est le célèbre moustachu.
0: Bah oui!
3: Voilà, donc elle vient de m'envoyer la photo... Il y a une petite...
4: Il est génial, il est tellement drôle.
0: Mais c'est ça, hyper drôle, Mansour Barami. Oui, il était iranien, je crois, mais un super joueur.
3: Franco-iranien.
0: Ah ouais, c'est ça.
3: J'ai tout noté.
0: Ah ouais.
3: Oui, c'est ça.
0: Et donc, chaque année, à Roland-Garros, il y a le trophée des légendes,
3: des
0: où
3: légendes,
0: on fait jouer voilà, nos vieux joueurs préférés. Et lui, c'est, ouais, ah, c'est un des plus drôles, un des plus chouettes. Ah, oh, ben elle a du bol, ta fille.
3: Ah, elle a du bol parce que je te promets, elle m'a envoyé la photo, je me suis dit... ça. Alors, il a les deux raquettes de tennis, hein,
0: ouais,
3: à sa main. Il est vraiment pris, alors, vraiment bien avec ma fille en photo. Et je me suis dit, ça doit être un ancien joueur de tennis. Mais j'ai regardé un instant pour confirmation, et puis elle me l'a noté, effectivement.
0: Eh ben voilà, bon bah formidable. Merci Elisabeth, hey, pour ce petit point sport qui n'arrive, oui, que très rarement dans l'émission. Et c'est vrai que moi, alors je ne touche pas une bille, aucun sport du monde, sauf le tennis, où là tu peux même me sortir voilà un joueur des années 80. Je suis au taquet. C'est vrai Muriel,
4: ah
0: non, oui, mais voilà.
4: Ah ben moi je suis une grande fan de tennis. Je regarde
3: Agassi, John Borg,
0: ah oui,
3: Noah. Mais mon préféré c'était Agassi, moi.
0: Ah bah avec ses,
4: ah bah, avec son look.
0: Bah oui, il était super. Bon, alors on sent bien qu'Elisabeth va bien,
4: alors,
0: se rincer l'œil.
4: Jouer quand même,
0: oui, voilà. Non, bah, on va se rincer l'œil pendant 15 jours en regardant Roland Garros. Déjà, ça c'est,
3: oui,
0: clair. Ah, on aime bien les petits shorts, hein, Elisabeth.
3: Oh là. Ouh, beau mec.
0: J'adore. Et
3: oui,
0: en attendant.
3: J'en demandais simplement.
0: Ah non, mais de toute façon, même la technique est très belle. Voilà,
3: oui,
0: c'est tout. Oh, moi, je suis très amoureuse de Raphaël Nadal, par exemple, si on parle
4: alors,
0: de
4: moi,
0: ça.
4: Moi, c'est Federer. Hein.
0: Ah, ah, Muriel.
4: C'est l'élégance, oui, suprême, quoi.
0: Ouais, c'est un peu coincé du cul, quoi.
4: Non, mais on croit pas, mais il se lâche. Hein.
0: J'ai pas, je l'imagine pas se lâcher. Alors que Nadal, tout de suite, je me dis, on va faire une petite lambada tous les deux. Alors bah, que la lambada avec Federer,
4: il est toujours en train de sortir de ses fesses.
0: C'est pour ça, je me dis, la lambada doit être intense.
3: Bon, écoute, on va tous les mettre dans le même paquet et puis on s'en servira si on peut de temps en temps.
0: Allez, oh là là. Bon, on a pris beaucoup de retard pour ce blind test,
3: bah oui,
0: qui pourtant
3: allez,
0: partait très bien parce que c'était des chansons,
3: allez,
0: qui parlaient de paix.
3: Allez,
0: voilà. Après, pour ramener la paix dans le monde, vous nous donnez à chacune un tennisman et vous aurez la paix, vous l'avez compris.
3: Okay. Voilà.
0: Donc, Muriel et Elisabeth, nous y allons. Première chanson qui parle de paix. Et on cherche,
3: oui,
0: l'interprète. C'est parti.
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3: Alors je dirais Elisabeth, peut-être Johnny Clegg.
5: 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Leur majeur.
0: Il est
4: M, non,
0: c'est pas M, c'est un Belge.
5: J'ai donc demandé ce que ce symbole pouvait
0: signifier. Oui.
5: Serait-ce un signe de paix ou bien le fait de violence? Quelqu'un sait ce qu'il avance ou ce qu'il fait?
0: Peace or violence, la paix ou la violence, c'est Stromae. Bravo, mesdames.
3: Ah oui, non, j'aurais pas trouvé.
0: Mais c'est,
3: vois,
0: pas grave, c'est Muriel qui a trouvé.
3: Oh, du tout, du tout. Oh, connais-lui.
0: On change de style, on change de pays et on cherche toujours qui chante ça.
3: Muriel.
0: Ah oui.
3: Stéphane Echer.
0: Oui.
5: C'est la nature humaine.
0: déjeuner en paix. Bravo à toutes les deux. Vous avez trouvé.
3: Oui.
0: Stéphane et Cher. Bon, on est tellement à la bourre, on va pas se faire le troisième extrait. Je crois que tout le monde a compris.
4: T'aurais mis Zazie ?
0: Eh ben non, on va l'écouter du coup. Ça vous va ? Si on écoute Zazie, rue de la paix. Oui, mais c'est vrai, sans doute, j'aurais mis Zazie.
4: Bah oui, on n'a même plus le temps de jouer.
0: Mais non, on a trop parlé. Mais écoutez, c'était très agréable. Vous revenez quand vous voulez au Café du Commerce du soir.
4: Voilà.
0: Mais attends, moi je pense qu'avec notre petit trio, là, l'année prochaine, on peut animer Roland Garros sur France Télévisions.
4: Ah bah carrément, alors je veux bien.
0: Oui. Sans aucun problème.
3: On est partantes, toutes les deux, toutes les trois.
0: On va être
3: carrément. Et Magali joue au tennis.
0: Oui, bah oui, on emmènera Magali, on a compris. Elisabeth,
3: voilà. Et Emeline, ma seconde fille, était très bonne au tennis.
4: Il faut arrêter,
0: on commence déjà à faire revenir du monde et tout, je vous jure. Bon, les filles, bravo, je vous offre l'album de Lynn et merci beaucoup d'être venues jouer avec nous.
3: Bisous.
0: À bientôt.
3: Bisous.
0: Ah, et j'ai une très bonne nouvelle à propos de Zazie, mais là, j'ai plus le temps parce que la chanson commence dans 3 secondes, donc je vous le dirai juste après. Bisous.

0: nouvelle qui concerne Zazie et que je brûle de vous donner, c'est que nous sommes à J-3 de la sortie de sa toute nouvelle chanson. Zazie, de retour avec un nouveau single ce vendredi, et elle sera l'invitée de Décibel mardi prochain.
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0: Très beau duo, c'est notre coup de cœur du jour. L'artiste américaine Geneviève, qui vient de Miami en Floride, et Loose and the Yakuza, une chanteuse qui sait aussi rapper et qui vient de Belgique. Ensemble, elles livrent une chanson canon qui s'appelle Fleur de Lys et qui n'a pas volé son statut de coup de cœur du jour. Et oui, il fait un peu chaud. Et ça fait pas de mal. Merci, Loose and the Yakuza. Merci, Geneviève.

0: duo avec Loose and the Yakuza apparaît sur Chrysalis, le deuxième album de Geneviève. Ça s'écrit au début avec un J. Elle a le droit, elle est américaine.
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0: Il y a un peu plus de 60 ans, en 1965, les Who, avec My Generation, chantaient « I hope I die before I get old ». J'espère mourir avant de devenir vieux. Eh ben, c'est raté. Pete Townshend, mythique guitariste des Who, à 81 ans. Bon anniversaire !

0: Townshend, les Who, en 1965. Pete Townshend a écrit cette chanson le jour de son 20e anniversaire. Aujourd'hui, c'est le 81e anniversaire de Pete Townshend. Oui, vous entendez My Generation qui sort de mon téléphone. Voilà, ça y est, je l'ai coupé. J'ai fait n'importe quoi. Oui, on l'écoutait à la radio, mais je l'écoutais aussi sur mon téléphone en même temps. Ce sont les bizarreries du direct. Merci d'avoir été avec nous ce soir. Merci à l'équipe de Décibel qui était là. Iris Guitoni, Sarah Bécard, Elodie Biancamaria, Alexandra Sackberg et Franck Moilier. Et les soirées se suivant, mais ne se ressemblant pas, demain, on sera avec Mario de Image pour célébrer les 40 ans des Démons de Minuit. Hé, hey, à demain.
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0: 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Bisous, il est 21h, bonne soirée.
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0: Et la chanson que j'entendais, c'était un titre absolument incroyable de Daniel Lavoie, une chanson qui s'appelle « Il s'aime ».
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0: Deux ans après la disparition de Charles Aznavour, Dany Briand décide de célébrer son héritage. En 2020, il lance un premier volume de reprises, mais le confinement vient bousculer ses plans.
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0: Forcé de limiter sa sortie, l'artiste se retrouve à chanter des duos improvisés lors de ses passages télé. C'est sa rencontre éphémère avec Chimène Badi qui provoque alors un véritable déclic. Plutôt que de continuer l'aventure en solo, Dany décide de transformer le second volet en album de duo. Il rassemble ses amis, de Florent Pagny à Pascal Obispo, tous unis par leur amour du grand Charles.

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1: Ferdinand, le duo Mayenet réinvente la chanson française. Entre mélodies envoûtantes et textes ciselés, authentiques, sensibles et puissants, Ferdinand, c'est l'émotion à l'état brut.
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0: Et si on décodait l'hymne officiel de la mauvaise foi, le dîner de Benabar?
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0: En 2005, Benabar décide de briser un tabou, la corvée du samedi soir. Vous savez, ce moment où vous préférez une pizza tiède devant un mauvais film plutôt que d'aller manger chez des inconnus. Le secret du tube, un décalage total. La musique est explosive, digne d'une fête de village, alors que le texte chante, lui, la gloire du pyjama et de la paresse.

0: morceau a fait un tel carton que l'expression « faire une Benabar » est presque entrée dans le dictionnaire pour désigner une excuse bidon.
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0: Ben Mazué, J'arrive, la chanson préférée d'Axel Red.
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4: Moi, je l'ai rencontré en 2009, parce que en fait, je faisais l'album Un cœur comme le mien.

0: Il a imposé un style parce que s'il y avait Solar au départ pour le rap, lui aussi il a apporté quelque chose, un style de rap, de ce phrasé actuel, mais avec quand même une grande culture de cette langue française.
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20 ans, Jules Laverte, originaire des déserts près de La Fécla dans les Bauges en Savoie, sort son premier single, Courant éclair. Étudiant en triple diplôme et sportif de haut niveau, Jules a aussi participé à The Voice Kids il y a quelques années.

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0: 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Il s'appelle Frédéric Brand et ça fait maintenant 17 ans qu'il travaille à l'élaboration des créments, des 4 millions de bouteilles de créments de l'entreprise Louis Bouillot à Nuit-Saint-Georges. Il nous fait voir l'envers du décor. Mais d'abord, on s'équipe de chasubles orange fluo.
2: Sur le site, il y a une centaine de personnes qui travaillent sur le site. Et c'est un site classé IFS BRC. C'est-à-dire qu'on respecte des normes qualité et sécurité consommateur. Et donc, mettre des chasubles qui permettent l'identification des visiteurs avec un enregistrement bien adéquat.
0: Eh bien, allons-y. Ouvrons cette porte.
2: Oui, on va y aller.
0: Oula!
2: Donc, en fait, ici, nous n'avons pas de cave enterrée. Les cuves font jusqu'à 7 mètres de haut.
0: Ah oui.
2: 7 mètres de haut et une seule cuve représente le volume d'un petit domaine viticole. Ça représente environ 520 hectolitres de vin. Ici, nous avons dans cette cuverie-là 50 cuves différentes. Et cette diversité de cuves, cette quantité de cuves est importante parce qu'en Crémant de Bourgogne, nous sélectionnons les zones géographiques. Mais également, nous avons un grand travail au pressurage où nous séparons la cuvée et la taille que nous vinifions séparément. Et afin d'avoir une grande diversité de profils aromatiques qui vont nous servir de nos assemblages créments futurs, nous avons besoin d'avoir une grande quantité de cuves qui vont pouvoir mettre en musique nos assemblages par la suite.
0: Donc malgré le fait qu'on soit dans un environnement plus ou moins industriel et gigantesque, on a quand même cette notion de terroir, c'est important de le rappeler.
2: C'est important. Si maintenant je mélange tout, parce que c'est effectivement une seule appellation que l'on vinifie, mais si je commence à tout mélanger pendant les vinifications, après les assemblages qu'on va faire n'auront plus aucun sens. Il faut vraiment respecter ces trois principes, donc le cépage, le terroir et le fractionnement au pressurage qui vont nous permettre justement d'accorder. Il faut savoir que Louis Bouillot a plus d'une dizaine d'assemblages différents et il faut que chacune de ces assemblages ait une personnalité bien précise avec son moment de dégustation et de plaisir propre. Et donc c'est grâce justement à cette diversité qu'on peut avoir ça.
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3: Bonjour, je suis Pierre Bourguignon, je suis un ancien officier de gendarmerie. J'ai depuis quelques années écrit quelques polars. J'habite en bordure de côte. Le but de mon écriture, c'est de faire connaître les Landes et faire

0: Fantasme un peu, certainement, oui, peut-être.
1: Et alors justement, les Diaboliques de Sogor, l'histoire en elle-même, vous l'avez complètement inventée ?
0: Ah, complètement inventée. Elle se passe dans une boîte échangiste, c'est pas graveleux, c'est simplement de l'humour, ce que je tiens à maintenir dans tous mes polars. Les Landes, j'aime bien, je les connais bien, pour y avoir vécu depuis tout petit. Les secteurs dont je parle, je les connais particulièrement, qu'il s'agisse du courant Duchette, de Molietz, de Messanges ou de Dax. J'ai travaillé dans le Tursan, Jaune, Ersur. J'ai eu aussi envie d'en parler puisque j'ai un titre qui se déroule dans ces lieux même. Palombe, Tursan et Salami, le titre. Si vous voulez, on m'a comparé souvent à San Antonio, mais dans le rural. Donc j'ai envie d'avoir des titres qui fassent sourire. Tous mes polars, il y a du suspense. Vous savez pas qui a fait quoi jusqu'à la dernière page. Ce que je souhaite, c'est pas forcément le cas, mais ce que je souhaite, c'est que le lecteur ait envie d'en lire un autre. J'écris quand j'en ai envie, quand j'ai 10 minutes, 5 minutes, je reprends où j'en étais et j'ai aucune pression. Je me mets dans la peau de l'enquêteur que j'ai été. Et bien sûr, je me mets dans la peau du truand. Je me dis, si j'étais truand, pour contrer les enquêteurs, qu'est-ce que je pourrais faire? Et ça vient tout seul.
1: Ce métier de gendarme, finalement, c'était une vocation?
0: C'est arrivé par hasard, mais c'est une vocation. Parce qu'être gendarme, c'est être à la disposition des gens, être prêt, être humain, essayer de comprendre, de trouver des solutions, d'éviter des drames. C'est ça, être gendarme. Et aujourd'hui, ça a beaucoup changé. Les gendarmes sont à l'image de la société aujourd'hui. C'est-à-dire que de la rentabilité, de montant, c'est pas ça.
1: Vous voulez dire que leurs conditions de travail ont changé?
0: Ah, complètement. Ils sont débordés. On leur colle sur le dos de plus en plus de tâches. On ne peut pas tout faire. On peut tout faire, mais pas forcément bien. Dans le temps, les gendarmes étaient accueillis par la population. Aujourd'hui, on se fait agresser. Ce n'est pas du tout pareil.
1: Donc, on rappelle quand même que le nouveau roman, ça s'appelle Les Diaboliques d'Osor. C'est publié aux éditions Terre de l'Ouest, qui, mine de rien, est une maison d'édition de Seignos.
0: C'est un nouvel éditeur qui s'appelle Benjamin Jugiot à Seignos, qui porte une attention particulière à l'orthographe et à la syntaxe, et cet éditeur est au top niveau pour ça.
1: Moi, j'ai un petit truc à vous demander, là, quand même, Pierre, avant de se quitter. On va pas le faire à la façon commandant, mais j'aimerais bien quand même que, assez rapidement, vous me donniez le nom de la radio qui vient de vous tendre le micro ce matin.
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3: En vous baladant du côté d'Ahun, dans le bourg, peut-être que vous avez déjà fait une petite pause pique-nique au jardin Jacques Lagrange, qu'on appelle aussi le jardin lapidaire. Mais c'est quoi son histoire ?
4: Nathalie Manot, je suis animatrice à l'Office de tourisme Creuse Sud-Ouest. C'était le jardin de la maison qui est là face à nous, ce très bel hôtel particulier, l'hôtel Joran. Mais avant même d'être le jardin de cet hôtel Joran, on imagine qu'ici nous sommes dans les fossés de la ville médiévale. Et ce jardin, eh ben, il donne de la profondeur avec cette grande allée et ça donne encore plus de valeur et d'importance à cette belle maison. C'est vraiment une mise en scène architecturale. Le premier portail semble suffisamment large pour qu'un petit véhicule y passe. Le deuxième est tout petit, mais ça donne cet effet de longueur.
3: Pourquoi on appelle aussi ce jardin le jardin lapidaire ?
4: Parce que autour de nous, eh bien, il y a plein de pierres. Alors, ce sont toujours des pierres anciennes qui sont là pour témoigner de l'histoire d'Ahun. C'est un peu comme un musée à ciel ouvert qui nous raconte l'histoire d'Ahun depuis l'époque gallo-romaine, Acitodunum à l'époque, jusqu'à nos jours. Jacques Lagrange, il a acheté dans les années 90 cette maison et à sa mort, sa compagne a légué le jardin à la municipalité et elle a demandé à ce que ce jardin devienne un jardin lapidaire, donc un jardin souvenir, historique, promenade. Jacques Lagrange, c'était un artiste. Alors, il n'était pas creusois d'origine, mais il a beaucoup aimé la Creuse. Il est venu ici pour aller auprès de Jean Lursa, faire des tapisseries à Aubusson. Il était peintre, il était cartonnier, il était grand collectionneur. C'est aussi pour ça qu'il voulait une grande maison. Il collectionnait les horloges de gare, les enseignes de magasins. Ça prend beaucoup de place. Il a contribué à l'architecture. Enfin, c'était vraiment un artiste avec plusieurs facettes. Et il aimait se trouver ici, dans la Creuse, dans cet espace très naturel, avec une histoire riche. Alors, je vais te dire mon coup de cœur. Et en regardant bien la frise végétale qui est là sur le pignon, on va le trouver ce cœur. Il est en bas, à gauche, il est très stylisé. C'est vraiment un motif que Jacques Lagrange utilisait beaucoup dans ses tapisseries, dans ses peintures. Donc cette frise, elle représente une branche. Il l'avait dessinée pour illustrer le poème d'un de ses amis, Eugène Guivic. Et ce poème s'intitule « Temple du Merle ».
5: Marie-Ève,
6: et Geoffroy.
5: Notre fille prend des cours de piano juste à côté. En attendant son cours, on aime bien se promener ici, oui.
6: Il y a des urnes funéraires. C'est un petit site archéologique. C'est sympa, puis il y a de jolis des petits buis qui sont bien taillés. C'est un joli jardin.

0: La prochaine fois que vous passez par le jardin Jacques Lagrange, jetez un œil à ce petit cœur sur la façade.
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1: Depuis Brébant, à mi-chemin entre Arcis-sur-Aube et Vitry-le-François, avec Benjamin Guyot, bonjour.
2: Bonjour.
1: 35 ans, vous êtes agriculteur ici et vous pratiquez l'agriculture de conservation des sols. Qu'est-ce que ça veut dire ?
2: Alors l'agriculture de conservation des sols, effectivement, ça n'a rien à voir avec du traditionnel. Premièrement, alors c'est déjà de couvrir au maximum son sol. Et du coup, de faire travailler les plantes, travailler les racines et toute l'activité biologique qui est liée, en fait. De ce fait, c'est plus des terres où le sol reste comme ça pendant des semaines et des semaines avec aucune plante. Dès que les récoltes sont faites, on essaie de toujours remettre une plante, voire des plantes, pour être plus performant, aller soit dans l'hiver ou jusqu'à l'implantation de la nouvelle culture. Et du coup, de remplacer toute cette activité biologique, ce qu'on appelle les couverts végétaux, qui vont venir petit à petit remplacer justement le travail du sol et surtout le travail excessif et en profondeur.
1: Il n'y a plus de labour ?
2: Alors tout à fait, l'agriculture de conservation des sols, du coup, la charrue, le labour est complètement proscrit, puisqu'en fait, le labour fait un reset à chaque fois qu'on utilise cet outil-là. Alors, il a aussi des avantages, bien entendu. Mais voilà, du coup, faut pas bouleverser ce qu'on appelle les horizons. Donc, bien entendu, la couche superficielle de sol, par exemple, les 5 premiers centimètres, on veut surtout pas qu'elle se retrouve à 20 centimètres. Donc, il faut absolument proscrire, effectivement, la charrue.
1: L'agriculture de conservation des sols, c'est plus ou moins de travail pour l'agriculteur ?
2: Pour moi, je pense que c'est moins de travail. Mais malgré tout, pour ma part, c'est plus de pics d'activité. Quand on dit plus de sol nu, implantation des couverts végétaux le plus rapidement possible, et ben, ça veut dire qu'on sort déjà d'une récolte. Et les périodes de récolte sont déjà très tendues. Donc en fait, on enchaîne ces pics-là. Mais malgré tout, plus de travaux vraiment en profondeur ou au cas par cas. Donc on gagne du temps quand même dans les champs. Au niveau des couverts végétaux utilisés, on est sur des multi-espèces, hein, jamais d'espèces solo. Hein. Chez moi, ce qui fonctionne bien, mais c'est aussi mon propre système, il y a toujours une base facélie, moutarde, et également une base tournesol. Donc ce tournesol-là, pour mes voisins, ça ne correspondrait pas, mais pour moi, ça correspond, puisque j'ai accès en fait à des matières organiques sur lesquelles voilà, je peux rééquilibrer ce qu'on appelle des rapports C sur N, carbone sur azote.
1: C'est aussi utiliser moins de produits, de pratiquer ces couverts végétaux, cette agriculture de conservation.
2: Alors tout à fait, hein, le but c'est d'atteindre le système entre guillemets vertueux et de faire travailler donc les plantes à notre place et bien entendu réduire les intrants petit à petit depuis 3 ans maintenant. Et notamment en azote, on arrive vraiment à lever le pied et continuer de produire en quantité.
1: Merci Benjamin Guyot, agriculteur à Brébant dans la Marne.
2: Bonne journée, au revoir.
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3: On fait une petite pause à la poste.
4: Belle vie.
5: Vous êtes de la télévision ?
3: Non, c'est la radio.
5: Parle un peu plus fort, parce que j'ai un petit problème.
3: Problème d'audition ?
5: Oui.
6: Virginie et vous ?
7: Avec Salomé, la technicienne du son, nous sommes devant le bureau de poste Béziers-Clémenceau. La double porte vitrée s'ouvre sur une grande pièce style loft. 250 mètres carrés avec du parquet neuf en bois clair et des espaces délimités par service. Tout est fait pour que les gens se sentent bien. Et c'est le cas. À 9h, il y a déjà du monde. Aujourd'hui, la poste est multi-activité. Courrier, mais aussi banque, forfait téléphone, assurance, service à la personne et achats en tout genre. Les gens font la queue pour un rendez-vous avec leur conseiller bancaire et passent devant des téléphones à vendre ou des paquets de bonbons. L'organisation des équipes et des locaux a donc beaucoup évolué. Ici, par exemple, on accueille le public qui veut poster du courrier, mais on ne fait plus le tri du courrier. Malgré les explications de Jean-Michel Thomas, le directeur du bureau, j'avoue que j'ai eu du mal à comprendre.
8: On est ce qu'on appelle grand public, c'est-à-dire qu'on reçoit des clients toute la journée pour des opérations bancaires, des opérations courrier-colis et plein de nouveaux services.
3: C'est marrant parce que je viens de poser une question, vous m'avez répondu, j'ai toujours pas compris, donc c'est vrai, ça va être long.
8: Oups.
3: Donc nous, on arrive ici, on peut poster notre lettre ici quand même, avenue Clémenceau.
8: Donc on va vous montrer des boîtes aux lettres à l'intérieur et des petits chariots.
3: Ouais.
8: Et ça, ça part à midi une première fois ou plusieurs fois dans la matinée et dans la journée, d'accord, de l'autre côté. Et après, on s'occupe plus de rien.
3: D'accord, vous faites juste là, on vous le donne.
8: Voilà.
3: Ok, excusez-moi.
8: Et le matin, on a des structures pleines qui arrivent, je vais vous montrer où ça arrive. Allez, venez.
3: Ok. Donc là, on a un couloir avec à gauche plein de placards.
8: Salle de pause.
3: Salle de pause, qu'une petite table avec le petit frigo.
8: Voilà,
3: on doit avoir le petit micro.
8: Société, enfin,
3: c'est très bien.
8: Ouais.
3: Oui, mais c'est bien de se dire que effectivement, c'est pareil chez vous.
8: Je vous emmène dans le
3: vide. On ouvre la porte, c'est comme une porte avec un hublot, c'est avec un. Hop,
8: c'est pour éviter, comme la porte est ouverte tout le temps, c'est comme dans les cuisines en fin de compte. C'est une zone de passage, on faut absolument qu'on puisse voir s'il y a quelqu'un derrière.
3: Ah oui, bien d'accord, sûr.
8: Ensuite, dans l'espace co, il y a quatre zones. Une zone pour les pros, une zone pour les courriers-colis, les gens qui viennent faire des affranchissements ou venir chercher une lettre, etc.
3: Et ça, c'est pour le coup, on est vraiment dans l'entrée. Là, les gens, ils font la queue et hop, c'est le premier poste. Les gens, ils vont tout droit et il y a une dame qui est là pour affranchissement, etc.
8: Ouais.
3: Ok.
8: Ensuite, ici, vous avez un relais pick-up. On flash sur cet automate et on peut retirer des colis, en fin de compte.
3: Mais pour le coup, là, c'est comme devant tous les grandes surfaces.
8: Exactement.
3: Mais il y en a un aussi spécial poste.
8: Ouais.
3: C'est une partie des questions que je me posais. Aujourd'hui, il y a la poste pour recevoir des colis, mais il y a Amazon, FedEx, machin. Est-ce que ça passe aussi par la poste? C'est
8: non.
3: Des réseaux de vous ou c'est des réseaux parallèles?
8: FedEx et puis Amazon, comme vous l'avez cité à l'instant, c'est des sociétés externes. En fin de compte, ça n'a rien à voir avec le groupe La Poste.
3: Okay.
8: Alors, on a des partenariats avec UPS, okay, avec DHL.
6: C'est la particularité d'Amazon.
7: Guillaume Ancerat de la communication.
6: C'est notre premier client, puisqu'aujourd'hui, les flux de colis passent par la Poste.
3: Ah d'accord.
6: Mais c'est aussi notre premier concurrent parce qu'ils développent eux-mêmes leur propre ligne logistique.
3: Ah ok. Ouais.
6: Donc ça se passe très bien avec eux, hein. Mais est-ce que demain, avec les flux Amazon, est-ce qu'ils passeront toujours par la Poste?
3: Pick-up, c'est la Poste.
6: Voilà. Nous, on veut développer les consignes pick-up.
3: Ouais, bien sûr.
8: On va continuer la visite.
3: Mm-hmm. Allez.
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14: À Dichat Zoé.
15: À Dichat Cynthia.
14: Alors avec toi, des histoires de clés, des histoires de clous, moi je sais plus, je te laisse raconter.
15: Aujourd'hui je vais vous raconter l'expression ne pas valoir un clou. Que le locutio verbial courant n'abe nat mérite nad balou d'estad aucune utilitat donc endus mots est nul.
16: Ah, c'est vrai que c'est joli.
17: C'est nul! Zéro!
15: C'est une locution verbale courante d'avoir presque aucun mérite, n'être presque d'aucune valeur, d'aucune utilité, donc en deux mots être nul. Par exemple, que collectionne le Skyhouse n'est bon pas sur Cloud, mais que vous avez mis tout dessus. Par exemple, je collectionne les cailloux, mais ce n'est bon pas sur Cloud, mais je les aime quand même.
18: La vie ne vaut rien. La vie ne vaut rien.
14: Il y a tellement de choses qui valent pas un clou, mais qu'on aime quand même. Merci Zoé.
15: Merci, ça dit chat.
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1: Philippe et Jean-Noël de Paris, ce sont les frangins les plus connus de Savoie et de Haute-Savoie. Ils parcourent la région avec leurs caméras, nous racontent chaque jour leurs rencontres les plus marquantes dans la place du village. Aujourd'hui, Philippe, rencontre et dégustation au programme en Haute-Savoie à Balaison.
2: Balaison, dans le Bas-Chablais, on domine le lac Léman. Et là, nous rencontrons Henri Détourche. Il est viticulteur, producteur d'un vin tout à fait exceptionnel. Un vin qui est déjà appellation depuis 1948. C'est le fameux Crépy, ah, évidemment. Oui. Aujourd'hui, on le connaît sous le nom de l'AOP, appellation d'origine protégée. Vin de Savoie Crépy aujourd'hui. Et Henri nous rappelle que le Crépy a été un temps la seule appellation d'origine contrôlée en Pays de Savoie avec un autre vignoble très connu, Laurent.
1: La Roussette.
2: La Roussette de Frangy, bravo.
1: Eh oui. Alors, c'est quoi le Crépy?
2: Alors le Crépy, c'est d'abord un cépage Chasselas. On l'a déjà dit, mais un cépage qui se plaît énormément sur les bords du Léman, vu les conditions climatiques. Et Henri nous explique qu'il s'agit d'un cépage de première époque, qui a un cycle de végétation très court. Et comme on est à 500 mètres d'altitude, il lui faut beaucoup de soleil, qu'il soit bien exposé, contrairement au cépage Chardonnay, Laurent, que vous connaissez aussi. Et là, on trouve le Crépy uniquement sur trois communes, Douvaines, Balaison et commune d'à côté, Laurent, peut-être.
1: Ça doit être Loisin.
2: C'est bravo. C'est Loisin à côté, trois communes. Et en tout, il y a 85 hectares de production de ce bon Crépy. Henri nous explique qu'il y a aussi des contraintes de production. Ils doivent produire pas plus de 72 hectolitres à l'hectare. En gros, 85 hectares, 72 hectolitres, faites le calcul, c'est 4000 à 4500 hectolitres Crépy par année, c'est le calcul.
1: J'ai jamais été bon dans ce genre de calcul. Hein. Quelles sont les qualités du Crépy?
2: Je vous vois le dire, Laurent, c'est un vin tranquille. C'est un vin blanc qui
1: comme
2: n'est
1: moi.
2: Pas pétillant, comme vous. C'est un vin à boire rapidement. Attention, un vin frais, comme on dit. Il faut le boire dans les 2 ans qui suivent la mise en bouteille. Ah. Parfois, il se boit encore un peu plus vite.
1: C'est pas un vin de garde, alors.
2: Pas du tout. Il ne faut pas attendre pour le boire, nous dit-il. C'est un vin léger, qui a un goût, tenez-vous bien, de pierre à fusil. On aime ces expressions-là. Ou de violette, selon les années. Et parfois même, Laurent, il sent l'aubépine, l'abricot, ou même la brioche, imaginez.
1: Donc on peut le prendre au petit déjeuner, c'est ça?
2: On peut le petit déjeuner ce matin, pour votre matinale.
1: Ouais.
2: C'est un vin extrêmement agréable, qui se boit facilement. Et c'est surtout pas un vin gras, nous dit-il. Un vin gras, ça nous fatigue, nous dit Henri. Et il s'accompagne merveilleusement bien des poissons du lac, des filets de perche, des fondus, des raclettes. Et aujourd'hui, ce domaine continue, domaine de Sénoche, famille Détourche. Ils sont en agriculture bio. Voilà, tout sur le vin. Crépy, le bon vin à consommer avec
1: modération,
2: évidemment.
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3: Quand il y a des prédateurs, bah, mais sa tête dans le sable, au moins ils disent que c'est un pot avec des roses qui dépassent.
4: Pourquoi l'autruche met de temps en temps sa tête dans le sable?
5: Pour peut-être manger les bêtes dans le sable.
6: Pour manger ce qui est dans le sable, pour tout simplement voir ce qu'il y a dans le sable.
7: Pour dormir.
4: Si elle veut voir ce qu'il y a dans le sable et qu'elle met sa tête dans le sable, elle voit plus rien.
6: Bah, peut-être qu'elle résiste au sable.
4: Ou alors elle a une frontale.
6: Je pense pas.
8: C'est peut-être pour manger ce qu'il y a dans le sable, mais plus profondément avec sa bouche.
3: Quand il y a des prédateurs, bah, met sa tête dans le sable. Au moins, ils disent que c'est un pot avec des roses qui dépassent.
9: Oh, les jolies fleurs!
8: Comme ça, elle voit pas ce qui se passe autour et elle a plus peur.
4: Qu'est-ce que vous faites si quelqu'un vous court après?
8: Courir. Dire à quelqu'un qu'on a besoin d'aide.
4: Tu vas pas mettre ta tête dans le sable?
8: Bah non, sinon il peut nous attraper facilement.
3: Ou alors sinon on lui met un coup de poing dans la figure, au moins bah, c'est lui qui a la tête dans le sable et nous on s'en va.
4: Mais pour l'autruche alors elle?
6: Pour l'autruche c'est facile, elle court plus vite que nous.
4: Et vous savez comment on fait des petits autruches?
6: Une fois qu'ils sont dans l'œuf, bah, ils cassent la coquille, ils sortent.
4: Donc c'est avec des œufs?
6: Bah oui.
4: Vous avez déjà vu un œuf d'autruche?
6: J'ai cru en voir un en vidéo, mais non. Comme les œufs normaux, mais quand même un peu plus gros.
10: Oh, plus ils sont gros, plus les œufs.
6: Bah l'œuf, je l'ai déjà vu, mais pas en vrai. L'œuf, il est gros comme ça.
4: Il est en effet très gros. Comment est-ce qu'on peut avoir une poêle suffisamment grande pour faire un œuf au plat d'autruche?
6: Tu fabriques soit une grande poêle ou...
9: Non, pas la poêle à frire!
6: Soit t'essaies de trouver une grande poêle et bah, comme ça, c'est bien. On a des poêles grandes, mais ça suffit des... Une poêle comme ça suffit. Ou alors on le fait tout simplement pas cuire, on les laisse vivre.
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0: avec Anthony Valla, qui est le directeur général. Merci de nous recevoir, Anthony. Nous sommes face à une vieille photo qui montre, je pense, le tout début de cette maison Cruzy, c'est ça ?
1: C'est pas le début historique, hein, puisque la maison Cruzy a été fondée en 1880, mais c'est effectivement une photo du site de fabrication ici, sur la zone du Brézé, telle qu'il était en 1956, au moment où la maison Cruzy a déménagé du centre de Clermont pour venir s'installer sur la zone du Brézé.
0: Construction de l'usine Goffredi, avenue Jean-Mermoz, sur le champ d'Angélique. Et on aperçoit des angéliques sur ce champ.
1: Et l'angélique étant un des produits un petit peu signature des confiseurs et de la confiserie. Et donc c'est un beau clin d'œil de l'histoire que de penser que voilà, notre site de fabrication ici est basé sur un ancien champ d'angélique. Voilà.
0: L'angélique, ces petits bâtonnets de couleur verte, hein, c'est
1: exactement.
0: Ça, je ne dis pas de bêtises.
1: Il y a beaucoup de particuliers qui ont aussi de l'angélique à la maison.
0: Voilà. C'est la tige.
1: On confie la tige, tout à fait.
0: D'accord, oui. Ok. Et aujourd'hui, vous en faites toujours. Vous avez toujours des producteurs d'angélique qui bossent avec vous.
1: Oui, tout à fait. C'est un agriculteur qui vient nous livrer en tracteur chaque année. C'est au mois d'août. Quand la récolte est prête, on se met d'accord avec lui l'année d'avant sur les quantités dont on aura besoin. Et puis, il vient nous livrer. On la travaille, on la prépare. Et puis après, on va la faire confire. Donc, c'est un produit auquel on tient beaucoup.
0: Il y a toujours une grosse tradition autour de ça, enfin, en Auvergne, on offrait des pâtes de fruits, c'était un incontournable.
1: Effectivement, la création de la pâte de fruits a été faite en Auvergne. Hein, à la base, la pâte de fruits s'appelait la pâte d'Auvergne. Et c'était vraiment une spécialité, on va dire, régionale. Ce qui a fait que l'Auvergne était une terre de fruits confits, c'est que, on va dire que la noblesse venait, descendait de Paris dans le 16e, 17e siècle et venait dans les cures, à Roya ou autre. Ils découvraient, ils dégustaient les fruits d'Auvergne. Et la méthode de conservation à l'époque, hein, puisqu'on n'avait pas toute la pasteurisation, etc., c'était de confire les fruits.
0: Ouais.
1: Ce qui faisait que, du coup, les confiseurs auvergnats ont prospéré sur la base des gens qui venaient en cure et qui ramenaient leurs fruits à Paris en général. C'est comme ça que la confiserie et le métier de confiseur a démarré en Auvergne.
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1: Aujourd'hui, c'est dans le nord des Deux-Sèvres que je vous propose de me suivre. On va tester la confiture. On va même fabriquer de la confiture avec les champions du monde confituriers 2025, Guy et Colette. Ils vont nous présenter un petit peu leur façon de faire. Je vous propose de me suivre. Bonjour.
2: Bonjour.
1: Merci à tous les deux de nous recevoir ici. Vous êtes les champions du monde confituriers 2025. Rien que ça. C'est-à-dire que chez vous, forcément, on va se régaler.
2: Oui, on devrait, oui. Normalement, avec ce titre-là, c'est la moindre des choses.
1: Bon, on va découvrir comment vous faites de la confiture. Surtout que c'est pas des confitures qu'on retrouve dans les magasins, les trucs classiques, quoi. Il y a des petites choses en plus, quoi.
2: Il y a rien à voir, puisque déjà, nous cultivons tous nos fruits, hormis les oranges et les citrons. Donc, nous, évidemment, quand on a pu, on ne fait plus. On travaille qu'avec notre propre produit.
1: Bon, on va aller découvrir comment on fait une bonne confiture. On va, je crois, enfiler une tenue et on part dans les ateliers. Donc là, on vient de rentrer dans le cœur de votre atelier. C'est ici que vous fabriquez les confitures.
3: C'est ici que je fabrique mes confitures, les sirops, toute notre production, en fin de compte. Donc, on va commencer une confiture de fraises à laquelle on va y ajouter notre poivre de Sichuan.
1: Ok. Très bien.
3: Ces fruits ont été mis hier soir avec le sucre,
1: okay.
3: Toute la nuit. Et le poivre également, il a été mis dans un tout petit peu d'eau tiédie à 70 degrés. Voilà. Maintenant, on va mettre les fruits dans la bassine en cuivre.
1: Ok, donc ça, on va commencer par
3: on
1: mettre
3: va commencer
1: ça
3: par
1: dans la bassine
3: ça.
1: En cuivre. Et là, on mélange. Là, vous allez laisser cuire pendant combien de temps, grosso modo ?
3: 30 minutes.
1: 30 minutes, ok.
3: Pendant ce temps-là, on va mettre les pots vides,
1: okay.
3: À stériliser. Ils sont prêts, on n'a plus qu'à mettre l'eau.
1: D'accord. Hop, là, on arrive dans la toute dernière étape.
3: Oui, bon, la confiture, elle a bien bouilli de tous les côtés de la bassine. Alors, je crois que c'est bon. Voilà, vous voyez le petit frissonnement, ça y est. C'est presque terminé et qu'on va pouvoir... On est tout près du but pour la goûter.
1: C'est le meilleur moment, ça.
3: Bah oui. Hein. On va pouvoir mettre dans les pots.
1: Et là, vous allez mettre combien, du coup ?
3: Là, je vais mettre 220 grammes.
1: OK.
3: À vous l'honneur.
1: On le met, hop, dans
3: dedans,
1: le pot.
3: Dedans, voilà. Avec. Bien brasser à chaque fois pour que vous trouviez des morceaux et du jus. Voilà, très bien. Voilà, c'est bon.
1: Et alors, la ça. Verdict.
3: Voilà, verdict, allez-y.
1: Tac.
3: 225,93. Vous êtes pas mal. C'est bien. C'est très très bien.
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4: Bonjour et bienvenue à Prades, Virginie.
5: Merci Vincent. Vous êtes guide accompagnateur.
4: Surtout sur la destination Conflans-Canigou. Donc avec la chance d'habiter à côté du massif du Canigou et de pouvoir emmener les groupes et les gens à la découverte du Canigou et surtout faire l'ascension du Pic du Canigou.
5: Et pas que, parce qu'il y a aussi des randonnées, des excursions que vous proposez.
4: Tout à fait, il y a un vaste choix de randonnée dans le Conflans. Et puis bah, aujourd'hui, je vous propose de faire une petite excursion et puis d'aller sur les balcons nord du Canigou pour prendre un petit peu de la hauteur et avoir une belle vue sur le massif du Canigou.
5: Eh bien, on embarque. Allez, c'est parti. Et là, nous allons prendre quelle direction, Vincent ?
4: On va aller en direction de Kaya.
5: Vincent, vous venez de vous arrêter. Qu'est-ce qu'il y a dans le ciel ?
4: Eh bien, il y a un circaète là qui vient de passer, qui est assez bas parce qu'il est en train de chasser. Donc, le circaète Jean Leblanc. C'est un oiseau qui est reconnaissable parce qu'il est très clair, dessous, tout blanc. Son régime alimentaire est spécialisé sur les reptiles.
5: Donc, alors là, il vole au-dessus de nous.
4: Ah, il est passé tout proche. Donc là, on s'est arrêté au bord de la route pour l'apercevoir parce que c'est pas aussi fréquent de le voir d'aussi près.
5: Donc là, on est sur la route de Sournia.
4: La route pour aller dans les Fenouillèdes. Puis on va donc aller jusqu'à la chapelle de Saint-Jacques de Calaron.
5: Déjà là, Vincent, c'est Prades de là que nous voyons.
4: Oui, alors on a pris un peu de hauteur. Donc on va faire un petit bout de cette route qui va nous procurer un belvédère remarquable sur tout le massif du Canigou et le pic du Canigou.
5: Voilà, on est sorti du 4x4 et ça y est, on prend le départ de la petite marche.
4: Oui, on récupère la piste et puis donc on va faire la petite marche pour se rendre jusqu'à la chapelle.
5: Là, on a un panorama incroyable déjà. Hein.
4: Très beau panorama sur une bonne partie du Conflans. Et puis on est dans une végétation qui est là pour le coup. On a pris un petit peu d'altitude. On est toujours dans une végétation qui est marquée par le climat méditerranéen. Alors là, on a plein de genévriers. Vous voyez tous ces arbustes, il y en a certains qui montent un petit peu plus. Le genévrier qui fait la baie de Genièvre. On fait notamment, on s'en sert dans la cuisine. Et ça participe aussi à la confection, peut-être vous connaissez cet alcool, du gin.
5: Et Vincent, nous sommes arrivés au pied de la chapelle.
4: De la chapelle Saint-Jacques, et donc on peut voir en étant là devant le panneau qui explique un petit peu l'histoire et les dates importantes de la chapelle, de la vie de la chapelle, les fameuses coquilles pour matérialiser Saint-Jacques. Et donc on va faire un petit tour.
5: Vincent, on est ici sur ce qu'on appelle les balcons du Canigou.
4: Oui, sur la partie qu'on dénomme ainsi, les balcons nord du Canigou.
5: Au pied de la chapelle qui surplombe ce très très beau panorama avec plein de petits chemins autour.
4: Dans la forêt. Là, on a une petite forêt de chênes, puis c'est très joli parce que c'est varié, c'est bien entretenu. Il y a de la lavande, du romarin. Voilà, comme on avait une petite paire d'heures devant nous et qu'on était sur l'heure du repas, j'ai pensé que c'était un lieu sympathique à vous faire découvrir. On sort le panier repas donc, qui a été préparé par le Rasteil, avec donc des produits locaux. On a le jus de pomme d'Adama, le pain de Jérémy.
5: Ça, c'est le fromage d'Escouloubre.
4: Un petit peu de jambon, le jambon d'Alex, du camp de Mathilde. On a le saucisson à l'ail. On va se régaler.
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6: Comme ils sont susceptibles d'entendre ce petit cours, je vais faire attention, je vais être sympa avec nos chers petits anges aujourd'hui.
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6: Pot péplard. Garçon ou fille, c'est la question que tous les futurs parents entendent évidemment dans tous les pays du monde. Quand on attend un heureux événement, l'entourage demande souvent « Ah, alors, pot péplard hein ?» Garçon ou fille, ça permet de choisir, de bien choisir le cadeau de naissance évidemment. Pot, c'est un gars, ur pot. En breton, ça fonctionne à tout âge. Ur pot, un gars ou un garçon. Et plard, ur plard, c'est une fille ou une femme d'ailleurs. Péplard, gars ou fille. Mais on peut préciser, si on veut être sûr, pour les jeunes enfants, leur potric, un petit gars, un jeune garçon, potredigou au pluriel, un peu plus dur à retenir, hein. Potredigou. Et plaric, c'est pour une jeune fille, une petite fille, plarigou au pluriel. Voilà, c'est simple, mais comme toujours, c'est simple quand on connaît. C'est sûr, c'est plus facile après. Donc, pour les gars, potric, potredigou. Pour les filles, plaric, plarigou au pluriel.
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6: Eh bien non, un nom de bateau. Ça change et on en voit souvent dans les ports avec le mot avel, en mot composé. Avel, c'est le vent. Bon, c'est sûr que du vent, ça aide quand on est en mer. Donc les marins choisissent souvent des noms en rapport avec le vent. Avelvour, par exemple, du vent de mer, avelvour. Mais on entend aussi, on peut lire aveldro, le tourbillon. Ça, c'est le vent qui tourne. Aveldro. Autre possibilité, toujours, avelpen ou avelaben, expression moins appréciée car ça indique où ça parle du vent de tête, avelaben, le vent de face qui n'aide pas beaucoup en mer, et sinon aveldré ou aveladré, ben là c'est pour ceux qui veulent du vent arrière. Mais voilà, ce sont de très beaux noms qu'il faut préserver évidemment, comme les noms-lieux, comme les noms de famille, comme notre belle langue en fait. Mais ça se fera que si l'on fait tous un petit effort. Je vous laisse et je vous dis à demain, même heure, d'Ahenta et bon vent.
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1: Parfois dès l'enfance, on connaît son destin. Lionel Terray est à Grenoble le 25 juillet 1921. Sa famille, aisée, envisage pour lui un futur bourgeois, alors que lui n'a déjà que la montagne en tête. À 3 ans, il chausse les skis. À 5 ans, il cherche à escalader tout ce qu'il croise. Durant sa jeunesse, le grenoblois sèche régulièrement l'école pour aller crapahuter en montagne. Son déménagement à Chamonix pour accompagner son père malade ne va pas arranger les choses. À seulement 12 ans, il devient chef de cordée pour la première fois. Parallèlement, il se lance dans les sports de glisse et se taille en grandissant un petit palmarès, notamment en combiné descente slalom.
2: Ça c'est mes skis, ils ont fait deuxième à Grand Montana, c'est ce qu'il a. Moi j'ai une pêche les gars, wouh !
1: Nous sommes alors en 1941, la future légende de l'alpinisme rentre à la formation Jeunesse et Montagne, ancêtre de l'UCPA. En plus de vivre pleinement sa passion, c'est là qu'il va rencontrer l'un de ses futurs grands amis, Gaston Rébuffa. C'est une nouvelle conception de la montagne que Lionel Terray découvre. Rébuffa, en avance sur son temps, anticipe déjà les ascensions de grands sommets. Pendant plusieurs années, les deux hommes alterneront expédition en montagne et travail dans la ferme de Lionel. Leur coopération prendra une pause à la fin de la guerre. Lionel Terray entre dans la résistance où il intègre la mythique compagnie Stéphane.
3: Et bonjour !
1: Un groupe spécialisé dans le combat en montagne, encadré par les meilleurs alpinistes du moment. Leurs actions durant le conflit deviendront d'ailleurs une référence dans le domaine de la guérilla.
4: C'est le genre de type qui boirait un bidon d'essence pour pouvoir pisser sur ton feu de camp.
1: Après la guerre, la libération pour Lionel Terray, elle est autant politique que professionnelle. Il se lance définitivement et complètement dans l'alpinisme. Instructeur à l'école de haute montagne, moniteur de ski, puis guide de haute montagne, il aspire à protéger ce qu'il y a de plus important pour lui, sa liberté.
5: Belle activité, beau projet.
1: Il s'associe à cette époque à celui qu'il découvre lors d'une ascension et qui ne le lâchera plus, Louis Lachenal. Alliance de l'audace de Lachenal et de la réflexion de Terray, le duo démarre une des plus grandes épopées de l'ascension des Alpes.
6: Je vais faire le maximum, je me lance, je suis prêt.
1: Cette cordée mythique enchaîne les performances et les records. La face nord des Grandes Jorasses, l'éperon nord des droites, la terrible face nord de Lager en Suisse qui leur prend seulement 2 jours.
7: Plus que quelques kilomètres et bientôt nous serons dans une bonne auberge.
1: Après ce dernier exploit, il est alors temps pour le duo de fusées alpines de se tourner vers un autre défi, direction l'Himalaya. Il participe à la seconde expédition pour tenter de monter au sommet de l'Annapurna, soit la première fois qu'un homme marcherait au-dessus de 8000 mètres. L'expédition est un succès. Si Herzog et Lachenal sont les seuls à atteindre le sommet, Lionel Terray jouera un rôle considérable de soutien, notamment en portant son ami qui avait les pieds gelés pendant la descente du sommet. Les Français rentrent à Orly et sont accueillis en héros.
8: J'avais des papillons dans le ventre, c'est comme ça.
1: Pendant les 14 années qui suivront, Lionel Terray continuera de réaliser des exploits. Que les sommets impossibles soit dans les Andes ou dans l'Himalaya, il laissera sa marque dans l'histoire de l'alpinisme.
9: Ce Lascar est une légende comme le grand Manitou.
1: Et quelle que soit l'altitude ou l'expérience, le danger est toujours là. Le 19 septembre 1965, dans le Vercors, Lionel Terray chute avec un ami lors de l'ascension des arêtes du Gerbier. Leurs corps sont retrouvés quelques jours plus tard. Le monde de l'alpinisme se rendra à Chamonix, où le grenoblois sera inhumé pour lui rendre hommage. Lionel Terray, l'un des plus grands alpinistes de l'histoire, est un Isérois, illustre Isérois.
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10: C'est l'heure de vous écouter, le rendez-vous des authentiques azuréens. Et aujourd'hui, c'est un jeune garçon de 19 ans de Beaulieu-sur-Mer. 5 mois après un gros accident duquel il est sorti amputé d'un bras, il a repris la compétition de son sport de prédilection, c'est-à-dire la voile. Il compte pas s'arrêter là. Il s'appelle Nathan et son histoire, il l'a raconté à Alias et Gaoula. Il se décrit d'abord en 3 mots. Écoutez.
11: Résilient, têtu, je suis très têtu. Je dirais que je suis drôle. J'espère que je suis drôle en tout cas. Je me dis que j'aurais pu y passer. J'aurais pu être tétraplégique, paraplégique. Et finalement, en fait, un bras, c'est pas grand-chose. Voilà, je décide de sauter sous un train en rentrant chez moi après les cours. Mon pronostic vital était engagé toute la soirée. Moi, j'ai eu beaucoup de chance finalement. Je suis pas passé loin d'y passer, mais j'ai eu de la chance. Les deux images que j'ai, c'est le train qui m'est boué avec ses phares avant de me percuter. Et ensuite, moi, sous le train, parce que du coup, le train s'est arrêté une fois que j'étais dessous, en train de crier de douleur et avec les secours qui essayaient de me sortir de là. C'est les images que j'ai. Après, je sais pas si elles sont réelles, mais en tout cas, c'est les images que j'ai depuis le début.
12: Vous étiez passionné de sport avant cet accident et ça a décuplé, j'ai l'impression, en tous les cas, cette envie de faire quelque chose de ce sport.
11: Cette passion de la voile, vol, c'est ce qui m'a permis de me relever en fait après mon accident. En fait, je me suis dit que si j'ai eu la chance de rester en vie et que si j'étais en vie ce soir-là, c'était pour une raison. Donc il fallait que j'en fasse quelque chose quoi et je me suis tourné vers la voile. C'était ce que j'aimais quoi. De vivre des choses difficiles, forcément, ça renforce le mental. En tout cas, j'essaye juste d'être le mieux possible quoi. Et je sais pas si je suis mature, mais en tout cas. Moi, je suis content de ce que je suis aujourd'hui, de ce que j'ai fait après cet accident.
12: Alors justement, est-ce qu'on se sent pas un peu porte-drapeau ? Il y a un message, vous, derrière ce parcours qui est le vôtre, ce côté, oui, j'ai perdu un bras, j'ai que 19 ans, mais je suis plein d'envie et je vais pas m'arrêter.
11: Pour tous ceux qui ont des doutes, à qui on a dit que c'était impossible, leur projet, voilà, qui ont eu des moments difficiles dans leur vie, pour montrer que c'est possible, que la vie, elle est belle, elle est courte et qu'on doit réaliser nos rêves et on a le droit de réaliser nos rêves et on n'est pas trop jeune, pas trop vieux, en fait, on est qui on est. Et aujourd'hui, si j'ai un regret, c'est pas de plus avoir de bras, ou j'aimerais revenir comme avant, pas du tout. Moi aujourd'hui, mon regret, c'est d'avoir fait du mal aux gens qui m'entourent, que ce soit mes proches ou pas d'ailleurs, ceux qui étaient présents en gare ce jour-là, que j'ai peut-être traumatisé, le cheminot notamment, je pense. Si je devais avoir un regret, en tout cas, c'est celui-là. J'ai envoyé une lettre pour m'excuser, pour lui dire que j'allais bien, parce que c'est vrai qu'après, ils n'ont pas de retour, ils ne savent pas si je suis vivant ou pas. Enfin, il n'a rien demandé, il est à son travail comme tous les jours et percute un gamin de 15 ans, donc ouais.
12: Qu'est-ce que ça a changé dans votre vie ce soir de 2022, Nathan ?
11: Maintenant, j'ai goût à la vie, quoi. J'aime vivre et je suis content d'être là et je profite de chaque instant parce que je sais que tout peut s'arrêter du jour au lendemain. On peut avoir des moments difficiles dans notre vie. Enfin, la solution, elle n'est pas de partir. La solution, justement, elle est de se relever et juste croyez en vous, quoi. Personne ne le fera à votre place. Moi, on m'a beaucoup dit que c'est impossible ce que je faisais, même après mon accident d'aller au championnat de France. Mais en fait, juste, j'ai cru en moi, j'ai préféré écouter personne et j'ai bien fait. La vie, elle est belle et vous êtes plus capable que ce que vous pensez.
12: Le prochain gros objectif pour vous, Nathan, c'est lequel ?
11: Là, à court terme, ça serait la qualification de la course, qui je vais faire sûrement en mai-juin. On doit partir en solitaire pendant 10 jours autour de la Méditerranée. Je dirais qu'à moyen terme, ça serait la course. Du coup, la Mini Transat 2027, ça serait mon objectif à moyen terme. L'objectif ultime, ça serait de faire le Vendée Globe. J'y arrive depuis que j'ai 6 ans, donc un jour, j'y serai.
10: Et Nathan Mesiano qui donne rendez-vous ce soir pour une vente aux enchères caritative pour l'aider à financer l'achat de son bateau qui va permettre de participer à cette compétition. Rendez-vous à 18h au Casino de Beaulieu-sur-Mer.
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3: Ne paniquez pas, ça arrive même au meilleur. Vous n'avez pas forcément besoin d'adopter un chat, même si c'est la solution la plus radicale. Après, ça coûte assez cher en veto et en croquettes. Une voisine de ma grand-mère en a eu récemment, pas des chats, des souris. Une petite invasion dans sa cave. Bah oui, elles ont froid aussi l'hiver, c'est quand même quelque chose. Mais cette voisine, ça fait face aux
12: difficile.
3: C'est
12: difficile.
3: Mais rien que de l'imaginer, souris, ok, ça vous fait ça. Ouais, bon, la voisine, elle, c'est un peu pareil, mais elle est pacifiste. Elle ne voulait pas installer de piège à glu, ni d'autres pièges, vous savez, ça le fout clac, comme dans le dessin animé. Ni adopter un serial killer poilu, je parle toujours du chat. Ma maman lui a donné un truc. Comme les rats, les souris ont un odorat très développé. Les souris sont sensibles à certaines odeurs puissantes qui les gênent dans leur recherche de nourriture. Elles détestent notamment l'odeur de la menthe poivrée, du clou de girofle, de l'eucalyptus et de la lavande. Ces senteurs très intenses perturbent leur système olfactif et ça les incite à fuir. Et comme chez cette voisine, Topelkenheit hebt besser, cousu deux fois ça tient mieux, elle a tout mis. Tout, la lavande, les clous de girofle, tout. Sacré mélange, hein. Bon, ça fonctionne. Ni les souris, ni la voisine n'osent retourner dans la cave à cause de l'odeur.

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1: Vous écoutez Sierra Marios avec Mort à la guerre, chanson co-signée avec Serge Lama.

0: Caio, c'est un artiste complet qui collabore régulièrement avec Fabienne Thibault, Pierre Billon, Gérard Lenormand ou Didier Barbelivien. Et qui partage sa vie entre le soleil d'Ardèche, Marseille, sa ville natale, et Paris. Guerre, premier extrait de l'album Auteur de France de Sierra Marios. Un coup de cœur ici de Romardèche.
1: Mort à la guerre.
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3: 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Annick Bonhomme.
4: Un enfant a-t-il le droit de ne pas être d'accord avec ses parents?
5: Oui, et d'ailleurs, ils n'acceptent pas ça. On fait des choses qu'on n'a pas le droit et eux, ils le font devant nous. Nous, on doit se coucher tôt et ils doivent se coucher tard.
6: On sait mais pas, ils doivent, c'est plutôt
5: moi,
6: ils peuvent.
5: Moi, je dis, oui, on a le droit de pas être d'accord parce que c'est pas tout le temps eux qui décident, parce qu'on a le droit de prendre un petit peu l'avis. Par exemple, si nous, on mange un truc qu'on n'aime pas et eux, ils mangent un truc qu'on aime bien,
7: c'est un peu injuste. Hein.
8: Bah, en fait, quand, par exemple, nos parents, ils sont pas d'accord avec quelque chose, et que, en fait, nous, on a raison. Ils acceptent pas qu'on a raison. C'est les plus grands et ils veulent toujours avoir raison.
9: Et surtout, parlant de trucs familiaux, le plus embêtant avec les parents, c'est que quand t'es l'aîné et que t'as toujours eu une petite dispute avec ta sœur, ils vont croire au plus petit. Pourquoi? Je ne sais pas. Mais alors ça, c'est un truc qui me saoule vachement, en vrai.
10: C'est totalement vrai. Alors, la dernière fois, mon petit frère, il a mis ma chambre en bazar, alors j'avais tout rangé, mais j'ai pris.
4: C'est toi qui as été disputé?
10: Oui.
4: Et tu as réussi à expliquer à tes parents ou pas?
10: Oui, au bout d'un moment, ils ont réussi à me croire. Donc ça va, c'est mon frère qui a été puni, pas moi, heureusement, mais c'est l'injustice.
11: Pour moi, on obéit tout le temps à ses parents, même si c'est un truc grave et tout, j'obéis.
4: Mais quand vous n'êtes pas d'accord avec vos parents, est-ce que vous échangez, est-ce que vous arrivez à discuter?
10: Oui,
12: mais en fait, ils font ça pour notre bien, c'est pas parce qu'ils veulent pas.
4: C'est toujours pour votre bien?
10: Non, c'est pas vrai.
8: Quand par exemple, je suis pas d'accord avec ma mère, et elle me laisse m'expliquer, mais à la fin, elle dit toujours son dernier mot. Du coup, c'est moi qui ai tort et c'est elle qui a raison, alors que c'est moi qui ai raison.
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13: Adieu Balen et adieu à toutes. France, une question.
14: Ah,
13: Koussiba, Bapla la santate.
14: Bapla.
13: Ouais, bon. Si je vous pose cette question, c'est parce que le pitchou de mes voisins, Atalatal. Ah. Anna Atalatal, c'est aller Koussi Koussa. Donc il pourra aller mieux. Atalatal. À quoi fait maille d'une jaune que le pitchou de l'Ebézi qui te passe des Toussi. Ça fait plusieurs jours que le pitchou de mes voisins n'arrête pas des Toussi. Alors, votre avis, qu'est-ce que ça signifie le verbe toussi en occitan?
14: Ce serait pas tousser?
13: Eh oui, bravo. En effet, en pays toussain, c'est dit toussi, autre prononciation, mais tussi, c'est des brembales au verbe tufega, sans oublier le verbe tufega pour dire également tousser. À la vis, le pauvre drôle, vous pouvez dire que toussi, ce qui compte. Alors, le pauvre drôle, c'est-à-dire le pauvre garçon, je peux vous dire qu'il tousse quelque chose. Et quand quelqu'un tousse bruyamment, on dit en Gascogne toulousaine que toussi, comme une tibao.
14: Qu'il tousse comme un cheval.
13: Mais oui, mais oui.